0: d'air frais avec ceux et celles qui font bouger l'été en rythme cadencé. L'occasion de leur demander quels sont leurs rituels et adresses fétiches quand le mercure dépasse les 25 degrés, mais aussi de prendre le pouls d'un agenda estival forcément inspirant. Alors à ce moment précis de l'année où nous rêvons tous d'un jardin exotique ou plus sobrement d'un intérieur voyageur, mon invité est précisément ce que je pourrais appeler une vectrice d'émotions végétales. Fondatrice de Végétal Pétale, une enseigne dédiée aux plantes poétiques et joyeuses qui vient de s'installer en Neuvis après quelques années rue Sœur de Hasque à Liège donc, Laetitia Volkowitz a accepté de partager avec nous sa vision d'un été on the rocks. Bonjour Laetitia.
1: Bonjour.
0: Alors merci de nous recevoir dans ce nouveau magasin de Neuvis à Liège, comme je l'ai dit. Alors évidemment, on est ici dans un univers que j'adore. C'est aussi pour ça que j'avais envie de me poser. Aujourd'hui, il fait très chaud, mais ici, il fait justement très doux. Et avec ce rose, on a vraiment l'impression d'entrer directement dans un univers super apaisant. Alors on va commencer directement avec la petite phrase que j'aime demander à mes invités de commenter, et qui est d'ailleurs différente pour chaque invité. Si je te dis, Laetitia, le bruit des couverts en terrasse est la vraie playlist de l'été, même si je sais que tu as d'ailleurs une playlist très inspirante, on y revient après. Mais qu'est-ce que ça t'inspire, cette phrase ?
1: Ça m'inspire de la joie quand le printemps arrive, qu'on ressent ce mouvement en ville, les gens qui sont dehors, les terrasses. C'est vraiment une période de l'année que j'adore. Et après notre petite grotte de l'hiver, comme ça, de revoir la ville animée, c'est un plaisir à chaque fois.
0: Alors, tu m'as dit justement, et ça c'est intéressant, quand on a préparé ce podcast, tu m'as dit, alors attention, moi je veux bien parler de l'été, mais je pars peu en vacances, d'abord parce que je suis indépendante. Alors, il ressemble à quoi ? Alors, évidemment, tu vas pas tout nous révéler, mais il ressemble à quoi en général ton été ? Donc c'est fait de petits plaisirs proches, comme ça, raconte.
1: Moi j'aime bien, depuis toujours, il y a beaucoup de festivals, donc les festivals, mm-hmm. ça j'adore, les concerts c'est quelque chose que j'adore, une des choses que j'adore le plus dans ma vie, et du coup, voilà, donc les concerts, beaucoup se promener, la nature, je trouve qu'on a envie d'être dehors, quoi. Après justement ce que je disais, d'avoir été un peu enfermé tout l'hiver, on est heureux de retrouver l'extérieur.
0: Alors évidemment, moi ce qui me fascine dans ton univers, c'est que justement tu as parlé déjà de la nature. En effet, ici il est question de nature, de plantes, de jolies plantes, de belles plantes, j'ai presque envie de dire, qu'on fait entrer à l'intérieur de chez soi, notamment pour justement inviter cette nature. Alors moi évidemment j'ai envie de savoir, puisqu'on se connaît un peu mais pas tant que ça, et nos auditeurs peut-être encore moins, je voulais savoir ton amour des plantes et de cette nature comme ça un peu sublimée, elle est venue comment ? Ça a été quoi le déclic ? Parce que tu vas pouvoir le raconter, c'est pas ton premier métier. Alors raconte cette découverte comme ça de cet univers végétal.
1: C'est un intérêt qui est venu au fur et à mesure. C'est pas quelque chose que j'avais en étant enfant, même si j'ai toujours aimé être à l'extérieur. Voilà, j'ai toujours aimé la nature, les fleurs, les couleurs, tout ça, mais j'avais pas énormément de plantes d'intérieur. Je sais pas, c'est en déménageant dans un endroit qui avait besoin de végétal que, voilà, en décorant cet appartement, j'ai pris goût, j'ai vu que je retenais vite le nom des plantes, que j'arrivais, je sentais qu'il y avait quelque chose de sensible et que j'arrivais à comprendre cette sensibilité-là. Et puis, du coup, c'est devenu une petite collection. J'ai eu envie d'apprendre un peu plus, donc j'ai été me former dans un magasin à Bruxelles. Et puis, voilà, c'est venu progressivement, mais c'est pas quelque chose qui était inné quand j'étais enfant et tout ça, même si j'avais un attrait particulier pour la nature et les fleurs, etc., déjà de base.
0: Alors, il y a aussi, évidemment, c'est toujours amusant de faire des ponts entre les métiers. Quel est finalement le lien entre ton ancienne carrière et celle-ci ? Est-ce qu'il y a justement, je ne sais pas, une certaine, parce qu'on va y revenir, et ça aussi, c'est ce qui me fascine dans ton univers, c'est que c'est très, évidemment, très visuel, très esthétique, etc. Est-ce que tu fais un lien facilement ou tu préfères dire je travaille dans le cinéma mais aujourd'hui c'est une autre aventure, c'est une autre histoire, ou est-ce qu'il y a quand même des liens ?
1: En tout cas, quand j'aménage le magasin, il y a quelque chose de plutôt recherché, comment je vais placer les choses sur mes étagères, etc. Donc il y a peut-être un goût esthétique, est-ce que c'est lié à ça ou pas, mais j'ai toujours aimé dans les films voir les décorateurs apporter pour faire vivre un décor, mm-hmm. que ce soit après des accessoires, mais aussi il y avait des bouquets de fleurs, enfin voilà, il y a plein de choses qu'on ramenait comme ça pour faire vivre un endroit dans un tournage, mm-hmm. et ça j'ai toujours bien aimé contempler.
0: Mm-hmm. Alors évidemment ici aussi ce qui est amusant, c'est qu'évidemment on est dans un monde très très instagrammable et ici ta boutique et ton univers l'est, mais les plantes c'est pas que ça évidemment, c'est quand on les a chez soi, on dépasse évidemment et heureusement, on dépasse ce côté-là pour avoir une vraie, un vrai rapport à la nature chez soi. Alors j'ai presque envie de dire que c'est une, évidemment une manière très, très cinématographique presque de présenter ton univers, j'ai envie de dire, et si je devais l'écrire dans un article, je dirais que tu as presque popularisé les grandes feuilles roses qu'aujourd'hui beaucoup de gens s'arrachent à Liège. Alors est-ce que tu dirais que les plantes nous rendent quelque part un peu sexy l'été par exemple?
1: En tout cas, moi, il y a un côté, je ne sais pas si c'est sexy, mais vraiment qui me rend heureuse, c'est quand, ben, quand le printemps arrive, de revoir la, la nature renaître, les fleurs réapparaître, etc. Ça, c'est vraiment, comme on disait, une de mes périodes préférées de l'année, que ce soit que les gens soient dehors ou la nature qui reprend vie. Après, il y a aussi, ben, oui, ce côté... je sais pas, c'est peut-être plutôt l'hiver, du coup, le contraire, où on a envie, parce qu'on est moins dehors, d'apporter du végétal, de la couleur dans nos intérieurs, quoi. Ce que j'aime vraiment beaucoup aussi, c'est au printemps, de fleurir les extérieurs. Je trouve que ça change tout dans une ville, quand il y a des petites fleurs partout sur les, des jardinières, et voilà. Donc ça, j'aime vraiment bien. Pour l'intérieur, que ce soit l'été, que ce soit l'hiver, je trouve que ça, non seulement ça fait déco, même on le ressent ici, le fait d'avoir plein de plantes, il fait plus frais.
0: Absolument, il fait délicieux par rapport à...
1: C'est hyper satisfaisant de s'en occuper, de voir qu'il se passe quelque chose, qu'elle pousse, qu'elle réagit. Tout ça, j'aime bien, que ce soit l'été, que ce soit l'hiver. Je trouve que chaque saison, on peut rajouter sa plante ou changer des choses par rapport à la saison, quoi.
0: Alors, j'ai envie de faire un parallèle qui est peut-être un peu audacieux, mais bon, on est dans une discussion, soyons fous. J'ai presque envie de dire que, moi, évidemment, en tant que journaliste, je vais dans beaucoup de boutiques, je m'intéresse beaucoup à la mode, et parfois, on entre dans un magasin et on se dit, là, il y a vraiment une direction artistique, on comprend où la personne va, elle choisit ses vêtements d'une certaine manière, ou peu importe. Et ici, je trouve qu'il y a presque une direction. Alors, c'est peut-être très audacieux comme question, mais est-ce que tu dirais que, quand tu choisis les plantes qu'on trouve chez Végétal Pétale, est-ce qu'il y a vraiment cette idée? Est-ce que tu dirais que tu as un style? Parce que moi, voilà, j'associe ça à quelque chose de joyeux, etc. Mais autant dire que, et c'est d'ailleurs pour ça que je suis ravie d'être là, je n'y connais rien en plantes. Est-ce que tu dirais que tu as un style et que tu choisis des plantes avec un certain regard et des critères qui sont les tiens et qui font finalement ton style et heureusement qui font que ton magasin ne ressemble pas à un autre?
1: Alors je crois que c'est au coup de cœur et c'est un peu égoïste quand je choisis les plantes, donc je ne vais pas réfléchir, est-ce que cette plante-là, elle va plaire aux gens? Il faut d'abord qu'elle me plaise à moi, que j'ai vraiment, je ne sais pas, c'est comme avec les gens, parfois on passe et il y a comme un feeling,
0: une rencontre,
1: un feuillage, une couleur, il y a plein de choses qui vont t'amener vers elle et pas sur celle d'à côté. Après j'ai aussi, vu que ça fait quand même un moment que je fais ça, j'aime bien de changer, d'avoir plein de variétés différentes. Si celle-là, je ne l'ai pas eue, ça me fait plaisir de l'accueillir pour une première fois dans le magasin. C'est un peu instinctif et c'est un peu au feeling et avec mon humeur du jour.
0: Et est-ce que justement, quand on a une boutique, donc tu m'as dit que tu avais ouvert, puisque comme je l'ai dit dans l'introduction, tu étais rue Sœur de Hasque, tu as déménagé ici en Neuvis, dans cette jolie boutique, que évidemment on va poster des vidéos sur les réseaux pour que les gens puissent la voir, ceux qui ne connaîtraient pas encore. Est-ce que tu dirais justement, avec le recul de ces quelques années, est-ce que tu dirais que finalement tu as ta petite communauté? Est-ce que justement les gens se sont créés grâce à toi ou avec toi leur petite famille de plantes? Et comment ça se passe justement quand on commence à s'intéresser aux plantes? Soit on a des affinités à la base ou comme moi on n'y connaît rien et on commence. Comment ça se passe finalement?
1: Alors oui, c'est ça. Ça c'était super chouette parce que quand on a ouvert ici, j'ai vraiment vu tous mes clients fidèles. Mais genre la première semaine, ils étaient tous là. Il y a plusieurs sortes de clients. Déjà, il y a une grosse mode des collectionneurs de plantes qui, comme on collectionnait à l'époque les timbres, ils collectionnent les plantes. Il y a plein d'espèces qui se dévient en couleurs et en formes différentes. Et ils les veulent. Enfin, il y a des gens, ils les veulent tous. Ils sont prêts même à mettre beaucoup d'argent. Moi, ça, j'arrête dans ma sélection quand ça dépasse un certain budget, même s'il y a une demande et tout, je me dis non.
0: C'est plutôt philosophique en se disant que les plantes, ça doit rester accessible à tout le monde.
1: En tout cas, j'aime bien proposer de tout dans le magasin. Mais du coup, il y a plein de clients différents. Ici, j'ai beaucoup de monde qui viennent pour des cadeaux. Ça, je trouve ça trop cool aussi. Ce que je préfère, c'est quand j'ai toujours un petit coin avec les plantes SOS détresse. Alors, c'est pas qu'elles sont malades, mais il y en a une qui a une feuille abîmée, ou il y en a une que j'ai 10 fois et qui a pas de succès. La pauvre, elle a pas trouvé de famille.
0: C'est trop mignon. C'est comme dans un refuge pour voilà, petits chats et petits chiens abandonnés, en fait.
1: Il est là, mon petit coin, pour aller le regarder. Et alors ça, j'adore quand les gens ils viennent, ils récupèrent une plante qui a une feuille abîmée, etc., et qui reviennent un an après en me montrant une photo de la plante et qu'elle a super poussé, qu'elle va super bien. Ça, c'est une des choses...
0: ça, c'est très mignon. Je ne connaissais pas et je retiens. C'est trop mignon.
1: Les plus satisfaisantes. Mais tout ça pour dire que j'ai quand même aussi donc, une partie qui va venir avec un choix plus pointu. Une partie qui va être contente parce qu'elle sait que j'ai toujours mon petit coin SOS détresse dans le magasin. Une partie de clients où c'est vraiment pour des cadeaux. Et alors, ben, des gens qui veulent juste amener une touche de végétal dans leur intérieur en déco ou voilà, pour avoir un peu de vert à l'intérieur.
0: Alors on va déjà faire une première pause. On va faire une petite pause avec un extrait de ta playlist. C'est un moment que j'aime beaucoup parce que ça me permet justement d'aller explorer l'univers de mes invités. Alors j'ai compris que tu avais justement, et c'est le cas d'ailleurs de nombreux de mes invités de cet été, donc j'en suis ravie, ont vraiment un univers à eux au point de vue musical. Ils ont des goûts très tranchés, en tout cas très assurés. Alors je voulais savoir, toi justement, comment tu avais composé, comment tu avais choisi. On va commencer par le premier extrait qu'on va écouter dans quelques petites secondes. Comment tu l'as choisi et pourquoi ? Est-ce que, par exemple, c'est quelque chose qu'on peut écouter chez Végétal Pétale, justement ?
1: Ah ouais, complètement. La première, c'est Sharon. C'est
0: oui, ça. Tu as choisi Sharon et oui. Avec Norah Jones.
1: Oui, oui. Et du coup, ça, cette chanson, c'était vraiment un coup de cœur. Sharon Van Etten, c'est une de mes chanteuses préférées, qui m'accompagne, je pense, depuis quand même au moins 15 ans peut-être. Pas 20 ans, ça fait pas si longtemps. Ça fait pas aussi longtemps qu'elle a fait un premier album, je crois. Mais bref, elle était dans ma playlist sans me rendre compte. Et puis, il y a un album qui est sorti il y a pas longtemps que j'ai écouté, mais en boucle, que j'ai adoré, et en faisant plus de recherches, parce que voilà, je me suis tombée sur cette vidéo avec Norah Jones, et ça a été un coup de cœur. Et d'ailleurs, je l'ai envoyé à plein de copains, plein de copines, et ils ont tous eu presque une larme à l'œil, tellement que c'est un duo girl power, elles sont la classe à Dallas.
0: Alors, ce qui est amusant aussi, je sais pas, ça me vient comme ça, à mon avis, c'est parce qu'il fait chaud, donc j'ai mon imagination. On dit toujours en fait que certaines personnes en fait disent qu'ils font écouter de la musique à leurs plantes. Alors, est-ce que c'est ton cas? Est-ce que tu penses que les plantes...

plantes. Et d'ailleurs, tu me conseilleras pour savoir ce qui pourrait être joli chez moi. Mais j'ai déjà plein d'idées. Alors, on va faire une pause, justement, et on va revenir pour la deuxième partie de ce podcast, L'Air Moderne on the Rocks. À tout de suite. À tout de suite.

0: Et nous revoici en Neuvis à Liège, chez Végétal Pétal, avec Laetitia, fondatrice de ce magasin de plantes absolument magique, où on a envie de rester des heures. En plus, comme je l'ai dit, il fait délicieux ici, avec cette atmosphère comme ça, végétale. Alors, j'ai envie évidemment de poursuivre cette discussion et de te poser plein de questions. Mais puisque c'était un podcast de l'été et qu'on a dit qu'on allait se lâcher un petit peu, on va commencer avec une idée qui me vient comme ça. Alors c'est très très cliché, mais bon, ça va nous permettre de parler de quelque chose qui est aussi très important en été, c'est l'apéro. Alors ici, vu que tout est rose, je me suis demandé si tu étais de la famille des fans de rosé, ou si tu avais d'autres petits péchés au moment de l'apéro. Qu'est-ce que toi tu bois avec ton compagnon, tes amis, quand tu as envie de comme ça d'être super cool à la maison ou en terrasse ou voilà.
1: Le rose fait partie de ma vie, mais dans les vins, je préfère le blanc. Alors là, tous les soirs, il faut qu'on se boive un petit vin blanc. Je trouve que quand il fait chaud comme ça, la boisson de fin de journée, c'est genre la base. Ça nous fait trop du bien. Donc le vin blanc, ça j'aime vraiment bien pour l'apéro, le spritz, le mojito. Et bon, par contre le vin, j'en bois 1, 2, 3 verres, c'est max. Le lendemain, je suis pas bien. Et mon nom de famille, c'est Volkovitch, c'est la vodka. Du coup, ça passe tout seul.
0: Alors bah justement, ça c'était intéressant aussi de discuter finalement aujourd'hui. On a dit tu m'as expliqué que tu ne voyageais pas, mais je pense que on voyage tous quelque part d'une certaine manière. Dans notre tête, etc. Alors toi, quelles sont tes sources d'inspiration? Parce qu'évidemment, il y a ces plantes, hein, on a compris, qui prennent beaucoup de place dans ton univers, etc. Qu'est-ce qui t'inspire au quotidien et qu'est-ce qui te donne envie justement de choisir telle plante ou d'avoir... Parce qu'on n'a pas encore beaucoup parlé, et c'est intéressant aussi. Il y a ces plantes, évidemment, mais il y a aussi toute cette atmosphère.

0: l'atmosphère de déco avec les pots, etc. Il y a beaucoup d'humour aussi. Alors, comment est-ce que tu t'inspires et comment est-ce que tu choisis ces objets qui, quelque part, agrémentent notre quotidien et rendent nos maisons plus joyeuses, fun? Quelle est finalement ta manière d'envisager les choses à ce niveau-là?
1: Du coup, il y a des produits qu'on retrouve qui sont parfaits pour l'été, que je vais prendre spécialement en été. Genre, j'ai des petits arroseurs, enfin, c'est pas automatique, mais c'est des pépins, c'est des holas, on met dans la terre et ça arrose tout seul. Donc, c'est parfait pour les gens qui partent en vacances
0: ça,
1: et tout ça.
0: Justement, ça, par exemple, quand on remplit ça, on peut partir quoi, un week-end ou plus ou
1: Ça dépend, il y a plusieurs formats différents et c'est selon comment la plante elle boit, mais en tout cas, ça dépanne bien, quoi. Quand on sait pas avoir quelqu'un qui vient arroser les plantes, c'est le bon plan. Donc, ça, c'est vraiment un accessoire fun que je vais vendre vachement plus l'été. J'adapte aussi surtout la sélection dehors. Ça aussi, je me fais plaisir quand c'est le printemps, quand c'est l'été. Il y a plein de fleurs, plein de choses. Et bon, au niveau des accessoires, l'hiver, on est plus sur ce qui fait cadeau, etc. pour les fêtes. Je pense que mes couleurs sont aussi, selon les saisons, on va avoir telle gamme de couleurs un
0: c'est
1: peu plus présente.
0: C'est très fruité ici. On est dans les fraises, dans les cerises, dans les tomates. On est dans quelque chose de...
1: Ouais, là, c'est la sélection. Il y a plein de fruits, il y a plein d'animaux.
0: Est-ce que justement tu es du genre je sais pas moi, en été il y a ceux qui font des salades de dingue ou bien qui sont les rois ou les reines des pâtes à l'italienne etc. Toi tu as aussi des origines. Est-ce que tu as un style dans ta manière de cuisiner l'été? Est-ce qu'il y a des choses comme ça qui sont tes spécialités ou tu es plutôt du genre je vais me faire une terrasse et je grignote quelque chose de très léger à une terrasse ou plutôt tu aimes justement faire à manger à la maison manger sur un petit bout de table, des choses fraîches, c'était de quel...
1: J'aime bien les deux, j'aime bien aller au resto, en terrasse, comme je disais, je trouve que les terrasses, à partir du printemps, c'est génial, on revoit la ville naître. J'aime bien aussi, j'adore les barbecues, ça, j'aime pas trop la viande, mais les barbecues, c'est la seule chose de temps.
0: On peut mettre des légumes aussi sur les barbecues.
1: Je mets plein de légumes, je mets trois quarts de légumes et un tout petit bout de viande, mais les barbecues, j'adore. J'aime bien aussi manger le soir chez moi, sur la terrasse, je trouve que c'est aussi un luxe de pouvoir faire ça. Et comme on adapte tout, c'est ça aussi qui est chouette dans les saisons, c'est que on va plus manger des salades et on retrouve le plaisir de cuisiner des légumes pour faire des salades.
0: Alors ici, on est dans une rue aussi que j'aime beaucoup, dont j'ai aussi beaucoup parlé au niveau journalistique. C'est une rue qui, pour moi, continue à perpétuer ce sens du commerce liégeois. Alors, on vient de parler justement de légumes. On est à côté ici d'un magasin qui joue la carte du local, du bio. Il y a aussi quelques artisans, il y a un fromager, etc. Et toi, tu fais partie, et ça, j'avais envie d'en parler aussi, parce que pour moi, ça fait aussi partie de l'été, parce que justement, c'est intéressant d'avoir... Des personnalités comme toi qui partent peu, justement, parce que pour moi, l'été se vit aussi dans sa propre ville, qu'on soit touriste et en venant à Liège, ou bien tout simplement parce qu'on est liégeois. Et tu fais partie de ces commerçants qui perpétuent ce commerce de proximité. C'est aussi quelque chose qui te tenait à cœur quand tu as ouvert Végétal Pétale, que ce soit dans ton ancienne implantation ou ici, de se dire, ce sont des magasins de conseils qui se sont perdus finalement pendant de nombreuses années. On a eu la grande période, évidemment, presque, j'ai envie de dire, le siècle le dernier, c'est un peu bizarre de dire ça. Puis on a eu une grande période où le commerce de proximité était vraiment en train de disparaître. Et aujourd'hui, on a vraiment l'impression qu'il y a des gens qui y croient à nouveau et qui se battent justement pour le faire tenir, malgré les difficultés. C'était aussi quelque chose qui te tenait à cœur?
1: Oui, je trouve ça super important. Et je trouve quand même que les gens sont plus sensibles, de plus en plus. En tout cas, il y a une partie de la population qui est beaucoup plus sensible à ça et qui va vraiment sélectionner des petits commerce, il y a quand même des différences quand on va, en tout cas pour les plantes, quand on va dans une chaîne de magasins ou dans une pépinière et ici, il y a le suivi après, si la plante elle va pas bien, on peut toujours m'envoyer des photos ou le conseil sur le moment.
0: On vient chez le docteur avec sa plante.
1: On vient chez
0: le docteur. Il y a le petit refuge et puis il y a le petit docteur.
1: Et puis le petit docteur, ouais. Donc, mais ça, ça c'est... Et puis on crée un contact avec le client qui est aussi différent que quand on va dans une grande surface ou dans un autre magasin. Je trouve, mon projet pour l'été, Je pars, mais depuis que j'ai le magasin, c'est moins souvent qu'avant de partir en vacances. Ça, c'est la petite chose quand on est indépendant. Mais ça me fait plaisir justement d'être ouverte et disponible pour les gens. Et là, dans un futur proche, j'aimerais bien qu'on organise justement des petits ateliers comme ça. Bah, les gens qui partent pas ou qui ont un petit trou dans leurs vacances peuvent venir s'occuper et apprendre des choses sur les plantes.
0: Ça, c'est, je pense que c'est vraiment intéressant. Moi, d'ailleurs, ça me ferait beaucoup de bien. Alors, j'ai aussi une question, parce que c'est vrai que parler de Liège, et je le fais à travers toi, parce que je sais, pour avoir discuté avec des commerçants, et tu vas, j'imagine, pas me contredire, que Liège est une ville aussi qui attire beaucoup de touristes et qui, eux, sont justement très, très fans de cet esprit de quartier, etc., qu'il y a notamment ici, dans d'autres quartiers aussi, mais notamment ici. Qu'est-ce qui te disent les touristes, justement, à propos de Liège ? Qu'est-ce qu'ils viennent retrouver, peut-être aussi l'été ? Alors, tu vas me dire, c'est mon premier été en Nevis, mais qu'est-ce que tu sens chez ces touristes comme ça qui viennent à Liège ?
1: En tout cas, ici, rue Nevis, comparé à mon ancienne rue, il y a beaucoup plus de touristes.
0: Dans le week-end, vraiment,
1: je vois totalement la différence. Moi, je viens de Bruxelles, de base. Ils ont souvent mon avis... le côté chaleureux de Liège qu'on retrouve moins à Bruxelles, il y a d'autres
0: points positifs. Même si c'est une super ville.
1: J'allais dire, il y a plein d'autres points positifs. Et quand on compare Bruxelles avec une autre ville, Mais c'est vrai que les touristes, j'ai l'impression que leur retour, c'est vraiment le côté chaleureux de la ville.
0: Alors finalement, on va tout doucement, très doucement, parce qu'aujourd'hui, on a envie de prendre le temps et j'ai envie de prendre le temps ici. Si je devais te demander comment tu vois l'évolution de ta petite boutique, c'est quoi aujourd'hui tes rêves pour Végétal Pétale ? C'est quoi tu parlais d'ateliers notamment. Qu'est-ce que tu te souhaites pour cet été et puis pour la rentrée, pour le futur de cette boutique qui finalement justement vient de s'installer dans un super quartier avec justement peut-être encore plein de d'évolutions possibles.
1: Les ateliers, comme je dis là, c'est vraiment quelque chose que j'ai envie de développer parce que quand on a déménagé très vite, ça s'est fait super rapidement, donc c'est vraiment quelque chose que j'ai envie d'installer progressivement pour en faire de plus en plus. Donc comme je disais, des ateliers un peu créatifs ou juste de soins de plantes. Il y a quelque chose qui vraiment me plaît et je pense que j'avais créé le magasin pour ça de base et on ressent aujourd'hui que c'est carrément une priorité, c'est de végétaliser non seulement nos intérieurs mais les terrasses, les balcons, je trouve qu'une ville comme on disait au printemps, enfin même dans n'importe quelle saison, mais il y a plus de fleurs au printemps et en été, d'avoir de la verdure et des fleurs à l'extérieur, je trouve que ça change tout et c'est primordial pour pas avoir des journées comme aujourd'hui.
0: Et aussi finalement il y a aussi cette idée, l'été c'est aussi un moment où peut-être on peut réinventer certaines parties de sa vie et se dire que faire entrer des plantes chez soi ou bien comme tu dis de végétaliser son balcon, sa terrasse, son jardin, peu importe, son petit coin d'extérieur, c'est aussi une manière justement peut-être de prendre quelque part des vacances ou en tout cas de retrouver du bien-être. Et on parle aujourd'hui de bien-être, on parle souvent, on va aller se faire masser, on va pas partir en vacances, etc. Mais je pense que les plantes peuvent aussi, ou sont d'ailleurs totalement vectrices de bien-être. Est-ce que c'est parfois des choses que les gens te disent, justement ? Ils viennent chercher leur petit moment, comme ils iraient, se faire masser.
1: Quand on aménage une terrasse fleurie, c'est aussi pour se créer un endroit où on est bien, on se sent en vacances, on profite et ça nous rappelle. Après, moi, c'est aussi une question de sens, l'odorat. Vu que je partais quand même un peu plus avant, l'odeur d'une fleur, d'une plante va me faire voyager dans d'autres souvenirs de vacances d'avant.
0: C'était quoi, par exemple, avant tes destinations un peu fétiches, les endroits qui t'ont fait rêver
1: Quand j'ai un petit peu travaillé, j'ai travaillé quelques années sur les tournages, et on bougeait quand même. Donc ça, c'est quelque chose que j'associe quand même à des souvenirs de vacances, c'est ce côté colonie de vacances qui part. Et
0: parce que les tournages de cinéma, on est beaucoup, on se déplace avec beaucoup de gens.
1: Et après, je crois qu'une de mes destinations que j'ai préférée dans ma vie, c'est la Corse.
0: Ok, bah écoute, il y a pire, en effet, comme destination. J'y suis allée ce printemps et en effet, ouais, c'est absolument
1: beau,
0: magnifique.
1: C'est super beau, ouais.
0: Même pour quelqu'un comme moi qui, à la base, suis plutôt une citadine qu'une contemplative, j'avoue que là, la Corse, ça laisse bouche bée, je vais dire. Alors, on va terminer déjà ce podcast, tu vois, c'est passé vite, avec un deuxième extrait de ta playlist. Alors, tu as choisi quoi ?
1: J'ai choisi, c'était dur de faire des choix, hein, tellement que j'aime deux choses, mais j'ai pris Patrick Watson parce que c'est vraiment la bande-son qui accompagne souvent le magasin. Donc il fallait le mettre.
0: Parfait, bien. Alors j'invite les gens non seulement à l'écouter là tout de suite maintenant et puis revenir chez Végétal Pétale pour l'écouter peut-être une deuxième fois. Vous demanderez à Laetitia de vous le passer si vous venez, vous viendrez de notre part. Alors si vous avez aimé cet épisode, eh bien merci de le partager sur tous vos réseaux. Et nous on se retrouve évidemment la semaine prochaine pour un nouvel épisode de l'ère moderne on the rocks. Merci beaucoup Laetitia.
1: Merci, bonne journée.

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1: Bienvenue à chacun et chacune, ravi de vous retrouver pour ce nouveau numéro de Talent Belge. Vous le savez, l'émission consacrée aux artistes de notre pays. Alors je voudrais aujourd'hui vous proposer quelques artistes que vous allez découvrir, bien sûr, pour la plupart, et certains qui reviennent au devant de la scène. Alors on va commencer par un artiste que je vous avais déjà présenté après le succès de son single « Entre deux mondes », présent depuis 9 semaines dans le Playwright Top 100 Belgique et actuellement classé numéro 58. Orion dévoile un nouveau single, c'est le cinquième chapitre de son projet, le projet baptisé Transmission. Voici Nos Chemins.

Ah, sincèrement, j'adore. Retenez bien son nom. Orion. Il n'est presque plus à présenter. On avait commencé par le présenter dans cette émission grâce à son premier single qu'il nous avait envoyé, le single Entre deux mondes. Et là, c'est le retour au devant de la scène avec un nouveau titre porté par une mélodie lumineuse et un message universel. Une chanson qui célèbre les différences, l'acceptation de soi et la transmission entre générations. Alors, faut dire qu'à travers ce nouveau titre fédérateur, l'artiste aborde avec sincérité la quête de sa place dans la société et l'importance de suivre son propre parcours. Dans un monde où les modèles de réussite semblent souvent imposés, nos chemins, puisque c'est le titre, rappellent que chacun possède son rythme, ses talents et sa propre lumière. Voici Benny B. Mais vous êtes fous. Oh oui. Et là, c'est son retour. 2026. Layli.

Ah, c'est beau de le savoir de retour. Souvenez-vous, dans les années 90, il nous avait proposé le magnifique « Mais vous êtes fou ». Oh oui, Benny B de retour, Abdel Hamid Garbaoui, oui, c'est son nom à l'état civil, l'icône du rap dit francophone des années 90, qui est de retour et qui a adopté la technologie musicale de l'intelligence artificielle. Il a collaboré avec le générateur Suno pour créer ce titre, « Layli Layli ». Alors, je ne suis pas rompu à la langue arabe, mais j'ai l'impression que c'est une chanson d'amour, rien que par la musicalité de son propos. Donc, retenez simplement que Benny B est de retour, et franchement, nous sommes ravis de l'entendre, et surtout de constater que la plupart des artistes qui ont marqué plusieurs générations de Belges, plusieurs générations de mélomanes, n'ont pas lâché l'affaire.

Ah, le texte est dur. Fais ci, fais ça. C'est son titre phare, conçu au départ au sein d'un projet d'album. Elle a choisi d'extraire ce morceau comme premier single. Alors rappelons que Rema n'a que 19 ans. À 19 ans, elle a une voix puissante. Une voix qui se fait entendre entre R&B, soul et afropop. Rema explore là les zones sensibles de l'intime. Amour, blessure, colère, silence, tout ce qui ne se dit pas facilement. Née entre plusieurs cultures et basée à Bruxelles, elle développe une approche très directe de la création, guidée par l'instant plutôt que par la construction. Alors, retenez que ses influences sont Michael Jackson, Rihanna, Tyke, Shy. Elle s'inscrit donc dans une lignée d'artistes capables de transformer l'intime en langage universel. Ce texte aborde de manière très directe et engagée des sujets de société comme le regard des autres, la liberté d'aimer, l'hypocrisie humaine et le jugement social. Retenez bien son nom, Rimat, fais ci, fais ça, c'était l'extrait qu'on venait d'entendre. Voici Nia.

0: Je vous l'avais déjà proposé, la voix est celle de Nia. Après avoir passé quelques années à accompagner différents artistes, elle décide donc de passer au devant de la scène et lancer sa propre carrière musicale. Elle définit son style comme celui d'une artiste du monde qui veut avant tout partager son univers musical, un univers musical riche et varié. Alors retenez que ses influences sont Wizkid, Burna Boy, Rosalia et bien d'autres. Alors elle a également été choriste notamment d'Amanda Malela, j'en avais parlé récemment, Amanda Malela qui est une artiste gospel, aussi parce que c'est à l'église qu'elle a affûté sa voix et on est ravis de l'accueillir dans le monde musical et surtout parmi les artistes qui représentent désormais la chanson belge. Il s'appelle Olivier Loin.
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Ah mais sincèrement, cette chanson met de bonne humeur. Une chanson pop, solaire et rythmée. Avec la voix d'Olivier Loin. Folie. Alors, notez que sa folie, à lui, c'est d'aller en Angleterre en cerf-volant, faire la conversation aux mésanges, danser la polka dans les flaques d'eau. C'est à chacun, en tout cas, de choisir sa folie. La mienne, pour le moment, est de trouver du temps pour un tour dans un parc d'attractions. Vous allez me dire que ma folie, mes goûts sont très simples. C'est normal, je suis un homme simple. Voici le duo DeLorean.

DeLorean, c'est le nom du groupe DeLorean à l'instant. Oui, c'est un duo formé par Larry Michel, qui est guitariste et qui gère également la composition, et Laurent Rizzo, qui est au chant. Il est également auteur-compositeur. DeLorean qui s'impose progressivement comme l'un des projets pop-rock émergents les plus prometteurs de la scène belge francophone. Alors, je rappelle qu'ils sont portés par des influences rock, pop et new wave. Le groupe développe un univers mêlant mélodies accrocheuses, guitare incisive et énergie scénique. Alors, 2026 marque pour DeLorean une nouvelle étape avec la sortie de ce single Lost in Time. Je rappelle que le précédent single était sorti en 2023, Hold On To Me, dont Lost in Time est le nouveau single du groupe, un single qui annonce une série de sorties à venir avant le premier EP. Voici Lilac. Suivre l'étoile.

On va le suivre, hein, suivre l'espoir. Il s'appelle Lilac Amaury Mation de son vrai nom, il est bruxellois. Son univers musical s'inscrit principalement dans la pop folk, nomade et l'americana. Un voyageur dans l'âme. C'est l'un des artistes dont les morceaux s'apparentent à de véritables carnets de route musicaux inspirés de la nature, des grands espaces et surtout des cultures autochtones. On va se quitter avec une autre artiste de chez nous, une artiste belge, elle s'appelle Mado. Elle a fait ses débuts au cours de l'année 2026. Voici Pixels. Salut! Tout feu.

0: Bienvenue à tous dans notre capsule temporelle. Votre commandant de bord, Valérie Verbeek, se fera un plaisir de vous accompagner durant cet heure et veillera à vous ramener sain et sauf après notre balade. Veuillez attacher convenablement votre ceinture. Décollage immédiat pour notre voyage dans le temps.
1: Bonjour à tous, c'est parti pour un nouveau voyage. C'est avec plaisir que je retrouve ma copilote Frédéric Petit pour cette nouvelle aventure. Bonjour Frédéric.
2: Bonjour Valérie, bonjour tout le monde.
1: Alors, vers quelle destination allons-nous aujourd'hui? Je vous laisse le deviner, comme à chaque fois, en écoutant ce titre de Saul et Charlie Winston.

0: Dusty Man, Soul et Charlie Winston, qu'est-ce qu'on les a entendus l'été où c'est sorti cette chanson. Elle n'a pas arrêté d'être diffusée à la radio. Alors, j'ai réfléchi pendant que ça était diffusé, je dirais du côté des années début des années 2010, 2011, 2012, 2013, vous m'arrêtez quand j'ai juste 2014.
1: C'est bon. Vous êtes passé. Donc, c'était bien vu, c'était en 2013, effectivement, que cette chanson est sortie. Eh bien, le 3 juillet de cette année-là, la Belgique est comme suspendue, comme mise entre parenthèses. Le roi Albert II annonce son abdication au profit de son fils Philippe, une décision qui a surpris tous les Belges. Fatigué, le roi veut prendre sa retraite. Il a tout préparé en coulisses, mais tout ne va pas se passer comme prévu. En effet, cette décision a été éventée un an et demi plus tôt, lorsque le scénario d'une abdication s'étale à la une du soir. Quelqu'un dans l'entourage du souverain a parlé. Et ça va compliquer bien des choses. On s'est habitué aujourd'hui à l'abdication et à la présence du roi Philippe. Mais ce qui nous paraît évident aujourd'hui n'était pas du tout en 2013. L'abdication était quasiment un mot tabou, comme si le roi, pour être un bon roi, devait mourir sur le trône. Mais il y a d'autres raisons plus politiques qui rendent ce mot également tabou. Le roi jouit encore d'un certain pouvoir en Belgique lors de la formation des gouvernements. Et on sort de la plus longue crise politique de Belgique, où Albert II a joué un rôle important. Or, beaucoup de politiques n'ont pas confiance en Philippe et ne veulent pas entendre parler de l'abdication d'Albert II. On revient à ce 3 juillet 2013, après avoir écouté Joss, Jonathan et Saïra. Dis-moi que

0: Et ça ira, nous sommes en 2013 aujourd'hui avec la capsule temporelle de Valérie Verbeek qui est début juillet, coup de tonnerre, alors que les Belges ont déjà la tête en vacances. Albert II annonce son abdication.
1: Oui, annonce le 3 juillet, passation de pouvoir programmée le 21 jour de la fête nationale. Le roi Albert II vient en effet ce 3 juillet d'annoncer son abdication au profit de son fils Philippe. La passation de pouvoir se fera le 21 juillet. Revenons sur cette journée de fête nationale du 21 juillet bien particulière. Elle commence par la traditionnelle, par le traditionnel Tédéum à la cathédrale Saint-Michel et Gudule, auquel assiste la famille royale. Cette célébration est aussi l'occasion de saluer l'œuvre du roi abdicaire. À 10h45, Albert II se présente à la salle du trône du Palais royal de Bruxelles pour signer l'acte de son abdication en présence des autorités politiques et des représentants des corps constitués qui servent de témoins. En plus du gouvernement fédéral, la famille royale est présente au grand complet. La salle est comble si l'on ajoute les ministres-présidents des entités fédérées, les présidents des différents parlements nationaux et régionaux,

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1: Je me tire, Maître Gims. Retour dans la capsule temporelle sur le 21 juillet 2013, une journée de fête nationale, pas comme les autres en Belgique, Valérie.
2: Le roi Albert II vient de signer l'acte signifiant son abdication. Il est 11h30, c'est au tour de Philippe d'entrer en action. La cérémonie se tient au Parlement où siègent les représentants de la nation. Elle débute par la déclaration bilingue de Sabine de Béthune, présidente néerlandophone du Sénat belge, et d'André Flao, président francophone de la Chambre des représentants de Belgique, qui informe les corps constitués réunis dans l'hémicycle de la Chambre de l'abdication du roi Albert II survenue un peu plus tôt dans la matinée. Entre 500 et 600 personnes sont attendues ce dimanche au Parlement pour assister à la prestation de serment.

0: du nouveau roi. Tous les parlementaires, les ministres des différents pouvoirs, des hauts magistrats, des personnalités politiques comme le président de la Commission européenne et les anciens premiers ministres sont présents.
1: Et c'est devant toute cette assemblée et tout ce gratin du pays que le prince Philippe fait son entrée.
0: Il va prononcer dans les trois langues nationales, le français, le néerlandais et l'allemand, la prestation de serment constitutionnel qui fait de lui le nouveau roi des Belges. On l'écoute.
2: De grondwet en de wetten van het Belgische volk zal naleven. Slans onafhankelijkheid handhaven en het grondgebied ongeschonden bewaren. Je jure d'observer la constitution et les lois du peuple belge, de maintenir l'indépendance nationale et l'intégrité du territoire. Ich schwöre die Verfassung und die Gesetze des belgischen Volkes zu beachten, die Unabhängigkeit des Landes zu erhalten und die Unversehrtheit des Staatsgebietes zu wahren.
0: Il est midi, la Belgique a un nouveau roi, le septième de son histoire. Le roi Philippe prononce ensuite son premier discours du trône qui se termine par la Brabançonne, suivi par l'hymne européen pour symboliser l'attachement de la Belgique à l'Union européenne. 12h30, comme c'est la tradition depuis l'époque de Napoléon, une salve de 101 coups de canon est tirée depuis le parc du cinquantenaire pour fêter le nouveau roi. On continue le parcours de cette journée après avoir écouté Matt Pokora.

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1: Le jour qui se rêve pour le roi Philippe le 21 juillet 2013 devait être une journée préparée et attendue de longue date. Valérie Verbeek nous raconte aujourd'hui le récit de cette journée d'abdication d'Albert II et de prestation de serment de Philippe dans la capsule temporelle.
2: Oui, après la prestation de serment et le premier discours devant les autorités du pays, place à la première joyeuse entrée pour le nouveau couple royal. Philippe et Mathilde se rendent au palais royal, encadrés par les 132 cavaliers de l'escorte royale à cheval, pour saluer la foule rassemblée. Foule qui était déjà bien présente tout au long du trajet et qui a également réservé une salve d'applaudissements nourris aux agents de Bruxelles Propreté qui sont intervenus dans la foulée. La journée se poursuit toujours en respectant les traditions. Comme c'est le cas lors de l'accession au trône d'un nouveau roi en Belgique, Philippe se rend en début d'après-midi à la colonne du Congrès pour rendre hommage aux soldats inconnus en présence des autorités politiques et militaires. Pour la première fois, le roi porte à cette occasion la tenue de général 4 étoiles, grade du roi en qualité de chef nominal des armées, ce qui correspond au plus haut grade de l'armée belge.
1: Et puis, 21 juillet oblige, le nouveau roi et sa famille assistent évidemment au défilé traditionnel.
2: C'est déjà la première manifestation officielle à laquelle il prend part. Ce défilé est l'occasion de célébrer le 60e anniversaire de la fin de la guerre de Corée, à laquelle a participé un contingent belge. Il est également marqué par une importante présence des forces armées européennes, du contingent belge de la Force internationale d'assistance et de sécurité, l'ISAF, ou encore du contingent attaché à la Force intérimaire des Nations Unies au Liban, le FINUL. Vers 19h30, Philippe et Mathilde prennent leur premier bain de foule en tant que couple royal. Ils prennent le temps de serrer des mains dans une ambiance chaleureuse. Les spectateurs les ovationnent à nouveau longuement. Le roi s'adresse au public peu avant le spectacle son et lumière et le feu d'artifice. Ce feu d'artifice majestueux, pour ne pas dire royal, ponctue ce marathon de festivités sur la place des Palais, non sans un dernier hommage à Albert II. Tout comme vient de se clôturer cette fameuse journée, je vous propose de clôturer le sujet en compagnie d'une chanteuse belge, excellent exemple de la cohésion belge, Axelle Red.

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2: Vous aurez reconnu la voix d'Axel Red qui nous interprétait Rouge Ardent. La capsule temporelle s'est arrêtée aujourd'hui en 2013. Cette année-là, une autre personnalité abdique, comme nous le raconte Valérie Verbeek.
3: Oui, il n'y a effectivement pas que le roi Albert II qui annonce sa démission en 2013. Quelques mois plus tôt, le 11 février exactement, le pape Benoît XVI annonce dans un discours en latin sa renonciation lors d'un consistoire, c'est-à-dire une assemblée de cardinaux au Vatican. Il estime en effet ne plus avoir assez de force pour diriger l'Église et précise que son abdication prendra effet le 28 février à 20h. Surprise générale. Ce cas ne s'est en effet pas présenté depuis plus de 6 siècles. Des précédents ont bien existé dans l'Église catholique, 7 en tout, recensés depuis l'an 230 après Jésus-Christ. Benoît XVI est en tout cas le premier pape à prendre cette décision depuis la renonciation de Grégoire XII en 1415. Alors en 1415, on était en pleine période appelée le Grand Schisme d'Occident. Cette crise pontificale divisera pendant près de 40 ans le christianisme occidental d'obédience romaine et deux courants politiques rivaux dont les papes respectifs à Rome et Avignon se succéderont simultanément en s'excommunion réciproquement. L'Église se trouvait alors en présence de 3 papes. Grégoire XII renonce alors du concile de Constance en 1415 et se retire comme simple cardinal-évêque. Si l'on remonte encore plus loin à l'abdication précédente, il faut aller jusqu'en 1294 avec le pape Célestin V. Cet ermite bénédictin avait été élu à 85 ans, 5 mois plus tôt. Il ne se sentait pas prêt du tout à assumer ce rôle dans l'Église et à retourner dans ses anciennes fonctions. Je vous propose d'écouter Beau Malheur d'Emmanuel Moir avant de revenir auprès du pape Benoît XVI. 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

0: Bon malheur, Emmanuel Moir, nous revenons à Rome dans notre capsule temporelle, pilotée par Valérie Verbeek. Le 11 février 2013, Benoît XVI surprend tout le monde en annonçant sa renonciation, qui prendra effet le 28 février.
1: Cette annonce, faite en latin devant un consistoire au Vatican, est ensuite traduite par le Vatican et retranscrite sur la radio. Sur le site Radio Vaticana, Benoît XVI, âgé de 85 ans, y explique avoir pris sa décision après avoir examiné à plusieurs reprises sa conscience devant Dieu. « Je suis convaincu que mes forces, vu mon âge avancé, ne me permettent plus d'exercer correctement le ministère », a dit le pape. Benoît XVI est le premier pape allemand depuis le XIe siècle. Il est monté sur le trône de Saint-Pierre le 19 avril 2005 à l'âge de 78 ans, succédant à Jean-Paul II. Né Joseph Ratzinger en 1927 dans une famille modeste de la très catholique Bavière, le futur Benoît XVI entre au petit séminaire en 1939. La même année, il est inscrit aux Jeunesses hitlériennes, un enrôlement devenu obligatoire par décret. Éminent professeur de théologie, il devient archevêque de Munich et Freising en Bavière entre 1977 et 1981, date à laquelle son prédécesseur Jean-Paul II l'appelle à Rome pour prendre la tête de la Congrégation pour la doctrine de la foi. Son élection comme pape en 2005 a été perçue comme un très grand honneur national par les Allemands. Après avoir été pape émérite depuis sa démission, il décède le 31 décembre 2022 dans un monastère au Vatican.
0: Dites Valérie, je me pose une question. Comment ça s'est passé alors après l'annonce de l'abdication de Benoît XVI ?
1: Peu après cette annonce, le porte-parole du Vatican, le père Lombardi, a expliqué qu'un nouveau pape serait élu avant Pâques, soit le 31 mars 2013. L'élection d'un nouveau pape est un processus complexe qui débute par la convocation au Vatican des cardinaux. Il s'achève par la bénédiction apostolique Urbi et Orbi du nouveau pape. Federico Lombardi précise également que Benoît XVI n'aura aucun rôle dans ce conclave qui conduira à la désignation de son successeur. Il mènera une vie de prière après avoir quitté ses fonctions. Ce conclave de 2013 se déroule les 12 et 13 mars. Après 5 tours d'un scrutin auquel participent dans la chapelle Sixtine 115 cardinaux électeurs, on voit apparaître la fameuse fumée blanche le soir du 13 mars. Le cardinal argentin Jorge Bergoglio est élu et devient le 266e pape sous le nom de François. On continue en musique avec « On ira » de Zaz.

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1: On ira, en tout cas, on y est aujourd'hui en 2013 dans la capsule temporelle de Valérie Verbeek, après les abdications du roi Albert II et du pape Benoît XVI, on prend la direction de la France.
2: En 2013, la France voit le collectif La Manif pour tous prendre de plus en plus d'ampleur. L'origine du collectif remonterait au 5 septembre 2012. Ce jour-là, une cinquantaine de responsables associatifs, représentant officiellement 37 associations, se réunissent à Paris avec des psychiatres, des philosophes et des hauts fonctionnaires. Leur objectif ? Définir une stratégie face au projet de loi sur le mariage entre personnes de même sexe ainsi que leur droit d'adopter. Selon une publication parue dans le journal Le Monde en 2016, ces 37 associations sont souvent des associations fantômes où la religion chrétienne est très présente sur des sites récents et souvent anonymes. Depuis 1999, les couples homosexuels ou hétérosexuels ont la possibilité de signer un partenariat civil, appelé pacte civil de solidarité, le fameux PAX, ou de s'établir en concubinage. Cependant, aucun de ces deux statuts n'offre les mêmes garanties juridiques que le mariage civil. Le 7 novembre 2012, le projet de loi ouvrant le mariage aux couples de même sexe, aussi appelé mariage pour tous, est déposé au Parlement. Ce projet fait l'objet de débats importants et connaît en France une opposition plus forte que dans d'autres pays européens. La preuve, la fameuse journée du 13 février 2013. Ce jour-là, le collectif La Manif pour tous met plus d'un million de personnes dans les rues, 350 000 selon la police, à travers la France contre ce projet de loi. Après 136 heures de débats houleux au Parlement, la loi est finalement adoptée le 23 avril, puis validée le 17 mai 2013 par le Conseil constitutionnel et promulguée par le président de la République, François Hollande. Le premier mariage de personnes de même sexe a lieu à Montpellier le 29 mai. Depuis 2013, en France, environ 7000 mariages homosexuels sont célébrés chaque année, ce qui représente 3% des mariages annuels. Je vous propose de poursuivre en chanson avec Lara Fabian et un titre moins connu, mais tellement en accord avec notre dernier sujet.

0: Deux îles, deux ailes de Lara Fabian. Nous reprenons notre voyage en 2013 avec Valérie Verbeek dans la capsule temporelle.
1: Si vous le voulez bien, retour en Belgique pour un grand cocorico. Le 8 octobre 2013, c'est un Belge, François Englert, qui obtient le prix Nobel de physique avec son confrère britannique Peter Higgs. À 80 ans, il devient le 5e scientifique de l'ULB à obtenir un prix Nobel, le 4e dans le domaine des sciences. C'est le 18e prix Nobel pour la Belgique et le 11e en physique. Mais celui-ci a une saveur particulière pour l'ensemble du monde scientifique belge. Il y a en effet de très nombreux physiciens et ingénieurs belges qui ont collaboré avec des milliers d'autres chercheurs dans le monde entier pour prouver l'existence de cette particule. Parce que c'est pour la découverte du boson de Higgs que François et Peter ont été récompensés. Je vous entends déjà me demander ce que c'est cette particule.
0: Ah bah oui, effectivement, vous m'ôtez les mots de la bouche, Valérie. C'est quoi ce boson de Higgs ?
1: Alors, petit cours de physique. En physique, on classe les particules en deux grandes familles. Tout d'abord, les fermions, qui constituent la matière. On trouve dans cette famille les électrons et les quarks, qui forment les protons et les neutrons. On peut les considérer comme les briques de la matière. Puis, il y a les bosons, qui servent à transmettre les forces entre les particules de matière. Ce sont un peu les messagers des forces de la nature. Parmi les bosons, on retrouve les photons, qui transmettent la force électromagnétique pour la lumière et l'électricité. Il y a aussi le gluon, qui transmet la force forte, qui maintient les quarks ensemble. Les bosons W et Z, qui sont responsables de la force faible, c'est-à-dire la radioactivité. Et enfin, le célèbre boson de Higgs, qui nous intéresse aujourd'hui, qui donne leur masse aux particules.
0: Oui, mais alors dites-nous, pourquoi ce fameux boson de Higgs est si important ?
1: Parce qu'il a un rôle particulier. Il est lié au champ invisible, présent partout dans l'univers. Quand une particule traverse ce champ, elle acquiert une masse, un peu comme si elle avançait dans un liquide plus ou moins épais. Sans ce mécanisme, les particules n'auraient pas de masse. Les atomes ne pourraient pas se former. Bref, nous n'existerions pas. Ce n'est pas pour rien qu'on appelle aussi parfois les particules de Dieu, même si les scientifiques n'aiment pas trop ce surnom. C'est avec Pharrell Williams que nous faisons notre prochaine pause musicale.

0: Happy Pharrell Williams, notre voyage en 2013 touche presque à sa fin.
1: Oui, pour terminer cette capsule temporelle, je vous propose de faire un petit tour du monde pour découvrir tout ce qui s'est passé durant cette année. En Angleterre, c'est la naissance du prince George Alexander Louis de Cambridge, fils de Kate et William et arrière-petit-fils de la reine d'Angleterre Elisabeth II, qui tient la population en haleine. Après son grand-père, le prince Charles, et son père, le prince William, George est le futur roi du Royaume-Uni, de Grande-Bretagne et d'Irlande du Nord. La Croatie rejoint l'Union européenne. C'est le 28e pays à intégrer la zone euro. Durant cette année, c'est l'Irlande et la Lituanie qui se partagent la présidence de l'Union européenne. Et c'est au Royaume-Uni que se tient pour la 6e fois le sommet du G8 du 17 au 18 juin 2013 en Irlande du Nord. Durant ce sommet, les dirigeants des 7 pays les plus industrialisés et la Russie signent une charte sous l'ouverture des données publiques pour favoriser la publication, la transparence et l'accès aux informations publiques non confidentielles. On part pour les États-Unis où Barack Obama entame son deuxième mandat le 20 janvier 2013, après sa réélection le 6 novembre 2022. Après la destruction des deux tours du World Trade Center lors des attentats en 2011, un nouveau bâtiment est reconstruit sur le site. Le 10 mai, il redevient le plus haut édifice des États-Unis et d'Occident avec sa nouvelle tour, le One World Trade Center, qui culmine à 541 mètres et dépasse ainsi l'Empire State Building.
0: Et puis, on se souvient aussi en 2013 des JMJ au Brésil.
1: Oui, elles s'ouvrent à Rio de Janeiro le 23 juillet. Ce sont les premières journées mondiales de la jeunesse à se tenir dans un pays où la langue principale est le portugais. Et les premières aussi organisées par le pape François. Du 23 au 28 juillet, ce sont plus de 3 millions de jeunes qui y ont participé. 4 mois plus tard, le 23 novembre, les regards se tournent vers la Pologne où la conférence de Varsovie sur les changements climatiques, la COP19, s'achève avec un engagement financier en faveur des pays vulnérables, faute d'engagement sur les objectifs. Le lendemain, un accord est signé à Genève entre l'Iran, la France, les États-Unis, le Royaume-Uni, la Chine, la Russie et l'Allemagne. Cet accord prévoit la limitation du programme nucléaire iranien. On termine notre voyage en musique avec un artiste belge qui a marqué les esprits en cette année 2013. Je parle évidemment de Stromae. Et si on écoutait Papa Outé ?

Nous voilà arrivés au bout de notre voyage. 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

0: Dans l'expression de la foi, dans les rites, dans la formation des fidèles, les cinq sens ont un rôle central. La vue, le toucher, le goût et l'odorat, et l'ouïe. Combien de fois dans les Écritures et dans la tradition chrétienne est-il question d'écouter, d'entendre ou de tendre l'oreille ? Mais qu'en est-il lorsque ce sens fait défaut, lorsqu'on n'entend pas ou qu'on n'entend plus ? Et puis, au fond, écouter, entendre, qu'est-ce que ça veut dire dans la vie spirituelle ? Et même quand notre système auditif va bien, savons-nous nous mettre à l'écoute ? Eh bien, c'est le thème de cette série Halte spirituelle dans laquelle vous allez nous accompagner, frère Xavier Lupinet. Bonjour.
1: Bonjour à tous.
0: Vous êtes dominicain, théologien, et vous êtes aumônier de la communauté sourde et malentendant. Vous avez notamment été accompagné cette communauté sourde à Rennes et puis maintenant à Nancy. Et puis vous êtes l'auteur d'un ouvrage paru aux éditions du Cerf qui s'intitule « Les sourds, en ce jour-là, entendront les paroles du livre ». Alors on va s'arrêter sur ce titre parce que il est un tout petit peu énigmatique, il a peut-être besoin d'être un peu expliqué. D'où viennent ces mots ?
1: C'est un titre énigmatique et percutant. C'est « Les sourds en ce jour-là entendront les paroles du livre ». Qui a dit ça ? C'est Isaïe, 700 ans à peu près avant Jésus-Christ. Il annonce que les sourds entendront la parole du livre. Ils l'entendront en chair et en os, c'est-à-dire cette parole, c'est Jésus-Christ lui-même qui s'approche des sourds et qui rend la parole visible.
0: On parle souvent de la vue des aveugles qui recouvrent la vue, notamment dans les évangiles. Mais il est aussi question, donc on le verra avec vous, de la manière dont il est question de l'ouïe et de l'écoute dans les Écritures.
1: Les sourds sont des cas limites de l'homme, c'est-à-dire, comme l'homme dans son rapport à la parole de Dieu, c'est toujours un peu compliqué dans la Bible. Des gens qui n'entendent pas par côté médical, j'ai envie de dire, représentent, symbolisent l'homme dans sa capacité ou pas, à accueillir la parole de Dieu. C'est pour ça que quand Isaïe fait cette prophétie, il dit « mais en ce jour-là, les sourds et tous les hommes verront Dieu, pourront le toucher ».
0: Frère Xavier Lupinet, qu'est-ce qui vous a conduit, vous, à accompagner des personnes sourdes et malentendantes ?
1: Ah, c'est une bonne question. C'est suite à une rencontre. Il y a une vingtaine d'années, il y a un sourd qui a frappé à la porte des prêcheurs, les dominicains. Donc c'était moi qui étais chargé d'accueillir les candidats à la vie dominicaine. Pendant 6 mois, j'ai réfléchi avec ce sourd. Après, on a parlé en communauté. Et puis on a voté en disant non, c'est pas possible. Alors c'est moi qui lui ai annoncé non, c'est pas possible.
0: Et il voulait entrer au noviciat des dominicains.
1: Oui, il voulait devenir prêcheur. Voilà, un sourd devenir prêcheur. Et il m'a dit mais alors qui va annoncer la parole de Dieu aux sourds ? Là, c'est moi qui n'ai pas su répondre. C'est moi qui suis devenu muet à ce moment-là. Et ça m'a beaucoup travaillé. Ça m'a fendu le cœur, on va dire. Et puis, des années après, je suis arrivé à Rennes. Et je cherchais un apostolat aux frontières de l'Église, etc. Et j'en ai parlé à l'évêque de Rennes, Monseigneur Dornelas. J'ai dit, écoutez, il y a ce monde des sourds, moi, qui m'interpelle. Et il m'a répondu, moi aussi. Parce qu'à Paris, il y avait des sourds qui s'étaient battus pour que l'enseignement de la théologie à l'école cathédrale soit dispensé avec un interprète. Il m'a dit « je vais réfléchir ». Et puis 15 jours après, il m'a dit cette phrase qui pour moi était lumineuse « je vous envoie en mission exploratoire dans le monde des sourds ». Mission exploratoire, c'était « je serais parti chez les Inuits, ça aurait été la même chose ».

0: Alors justement, frère Xavier Loupignac, cette pastorale, qu'est-ce qu'elle a de spécial ?
1: C'est qu'on rencontre tout un univers qui a une histoire, des codes, une culture, hein, sur plusieurs siècles. Et c'est une histoire et une histoire spirituelle absolument fascinante. Je prends simplement l'exemple de la langue des signes, qui est un aspect du monde des sourds. Elle a été codifiée à Cluny, donc vous voyez, en l'an 1000 en France. Donc elle s'est perpétuée comme ça dans le monde monastique et les sourds ont après développé cette manière de parler qui est extrêmement riche. Hein. Je le dis pour vos auditeurs, qui sont tous entendants par définition. Hein, donc malheureusement, il n'y aura pas de sourds qui entendront cette émission. Donc, je fais confiance aux entendants pour leur répercuter. Et bien, c'est grâce à cette langue des signes que ensuite l'abbé de l'épée, au XVIIIe siècle, a pu développer un enseignement. Et là, le monde des sourds a décollé culturellement et spirituellement.
0: Ça veut donc dire que vous y êtes mis.
1: Ah oui, c'est un long apprentissage qui peut tout dire. Hein. C'est vraiment, ce n'est pas une langue limitée, c'est une langue extrêmement fine. Et moi, je suis loin de la maîtriser, mais enfin, je me débrouille, on va dire. Et j'espère que tous vos auditeurs pourront un jour voir la parole de Dieu signée par un sourd. Ils verront la parole de Dieu et jamais l'oublieront, ce passage, quand c'est donné. Transmis par un sourd.
0: Vous vous sentez étranger, vous, au milieu de ces personnes, ou un peu désorienté parfois ?
1: Je m'y sens accueilli. Je ne m'y sens pas étranger, je m'y sens accueilli, ce qui est encore mieux. C'est-à-dire, je m'y sens à la fois étranger, mais accueilli. Ils sont extrêmement sympathiques. Et une phrase clé, moi, qui m'a aidé dans ma pastorale, c'est un vieux professeur de sourds, un frère de Saint-Gabriel, qui a travaillé avec eux pendant 40 ans. Il m'a dit, Xavier, quand on fait un pas vers un sourd, la moitié du chemin est déjà fait. Vous voyez, ça vaut le coup de faire ce pas. Et moi, j'ai fait ce pas-là, qui est de me mettre à la langue des signes. Et puis, de fait, la moitié du chemin, c'est l'autre moitié, c'est Dieu et eux qui l'ont fait.
0: Et qu'est-ce que vous avez appris ? D'abord, sur eux.
1: Voilà. Sur eux, c'est leur extrême franchise, le sens de l'amitié. Donc, voir deux sourds se retrouver, ça fait des étincelles. C'est absolument, il y a les regards qui s'illuminent, les visages qui sont rayonnants. Quand il y a des réunions de sourds, il y a toujours ce moment moi, où je reste stupéfait par la joie qui émerge de leur retrouvaille. Les sourds disent entre eux, hein, pour nous, un sourd, c'est une deuxième famille, quoi. Donc j'ai appris ce sens de la vérité, de l'amitié, le regard. Hein, parce que quand on se parle entre sourds, il faut absolument se regarder les yeux dans les yeux. Et nous, entendant, ce n'est pas quelque chose qu'on a l'habitude de faire. On a les yeux qui louvoient un petit peu. Quand on est dans ce monde des sourds, le visage, pas seulement les mains, et la source d'expression, hein, des sensations, des émotions. Donc le visage devient un lieu de vérité aussi, hein, c'est le face-à-face. Donc moi je pourrais dire que les sourds m'ont appris à regarder les gens dans les yeux.
0: Et vous, qu'est-ce que vous avez appris sur vous, à leur contact ?
1: C'est eux qui m'apprennent beaucoup sur ce que je suis, parce qu'eux, ils voient tout. Hein. Il y a un aumônier des sourds au 19e siècle qui disait « les sourds nous forcent à être ce que nous sommes ». Donc, moi, ils m'ont changé ma prédication. C'est-à-dire, je ne prêche plus de la même manière. C'est-à-dire, mon corps, maintenant, fait partie de ma prédication.
0: Même quand vous prêchez auprès de personnes qui entendent sans difficulté ?
1: Ah, oui, oui. Maintenant, les mains font partie de ma manière de prêcher. Hein. Je pense que mes homélies sont maintenant beaucoup plus vivantes et plus justes, quelque part. C'est-à-dire, plus engagées. Hein. Elle ne vient pas seulement de la tête, mais tout le corps doit aussi exprimer ce que je vis. Donc moi, ils m'ont appris à faire corps avec la parole de Dieu.
0: C'est-à-dire, il y a quelque chose de plus incarné ?
1: Carrément, carrément, c'est exactement ça. C'est pour moi, hein, ma première messe que j'ai donnée en langue des signes, et là j'ai senti un silence dans l'assemblée où il y avait 30 sourds et 300 entendants. D'un coup, il y a un silence de plomb où tout le monde a regardé les yeux et la bouche ouverte. Et ça m'a saisi d'une émotion, mais comme si c'était ma première messe, alors que j'avais déjà 15 ans d'ordination derrière moi. Mais il y a quelque chose du mystère de Dieu qui descend, qui est descendu pour moi dans la liturgie.
0: Et alors, pourquoi est-ce que vous avez écrit ce livre ? Qu'est-ce qui vous a motivé ? Est-ce que vous pensez que finalement les sourds sont un peu laissés de côté et qu'on en parle très peu dans la foi, dans l'Église ?
1: Alors déjà, les sourds sont invisibles. Hein, c'est un handicap invisible. Vous prenez le train avec un sourd, vous ne le voyez pas. Sauf si vous essayez de communiquer avec lui ou s'il est lui-même avec un autre sourd et qu'il communique. Donc c'est un handicap qui est méconnu, invisible et Ça, je le dis de la parole même des sourds, qui fait peur. Hein. C'est, il y a un sourd que j'aimais beaucoup qui me disait, mais mon voisin, je lui fais peur. Parce que en fait, c'est un handicap partagé. Vous voyez, quand vous êtes, vous, entendante, face à un sourd, ben, c'est aux deux à s'adapter. Hein. Et vous-même, vous êtes bloqué dans la communication. D'où ce pas à faire vers lui et lui vers vous. Donc, c'est un handicap invisible que j'ai voulu, dans ce livre, mettre en valeur. Et il y a une phrase clé hein, qui revient dans mon livre, c'est dans ce chapitre, il nous est donné d'entendre tel sourd, tel sourd, tel sourd. Donc c'est un peu paradoxal. Hein, mais, les sourds, il ne faut pas se faire entendre d'eux, il faut les écouter. Hein. Et donc ce livre, c'est un livre d'écoute de ce que les sourds disent.
0: Alors, votre livre, ben, les sourds pourront le lire, mais cette émission, pourquoi vous avez accepté de la faire finalement?
1: Par tous les moyens communiquer, et puis parce que je sais bien que dans vos auditeurs, il y en a beaucoup qui sont touchés dans leur famille, par leurs amis, par un sourd, et qui ont été touchés durablement. C'est-à-dire pour eux, c'est dans leur vie, avoir rencontré un sourd, ou en avoir un comme frère, sœur, fils, ou parent. Hein, il y a aussi des enfants qui ont des parents sourds et eux-mêmes sont entendants. Là, il y en a
0: Ça
1: beaucoup.
0: marque,
1: Hein,
0: oui.
1: ça marque. Ah bah c'est, on n'est pas le même. Hein. Je vous donne quelques chiffres. Hein. C'est, il y a un enfant sur 1 000 qui naît sourd. Donc ça fait quand même beaucoup de monde. En France, c'est 300 000 à 400 000 personnes qui sont sourds, profonds ou sévères. Donc ça fait tout un univers. Et donc sur les 300 000, 400 000, bah, il y a encore quelques millions autour.
0: Et
1: Et
0: c'est
1: donc c'est
0: pour
1: pour
0: eux.
1: cela que je parle là.
0: Frère Xavier Loupinet, je rappelle que vous êtes aumônier de la pastorale des sourds et malentendants de Nancy. Je précise également que vous êtes référent de la coordination pastorale des sourds de France et vous êtes l'auteur d'un livre aux éditions du Cerf qui s'intitule Les sourds en ce jour-là entendront les paroles du livre. Vous avez précisé précédemment qu'il s'agit d'une phrase du prophète Isaïe. Justement, arrêtons-nous sur les Écritures. Dans quelle mesure est-il question de surdité et des sourds, à la fois dans l'Ancien et dans le Nouveau Testament, frère Xavier Lopinet?
1: Quand on établit un dossier biblique sur une question, c'est toujours important de voir la première référence, parce que dedans, il y a toujours le germe de ce qui va suivre. Et la première fois qu'on parle de sourds dans la Bible, c'est dans Exode, chapitre 4,
0: Donc
1: et
0: dans le
1: c'est Dieu
0: livre de
1: lui-même,
0: l'Exode.
1: livre de l'Exode, et c'est Dieu lui-même qui en parle à Moïse, qui dit, écoute, non, ne m'envoie pas vers Israël, moi je ne sais pas parler, je suis lourd de langue, hein, et donc on pense qu'il est bègue, dit la tradition. Donc Moïse dit, bah, écoute, moi je suis un handicapé de la parole, c'est pas la peine de m'envoyer. Et Dieu répond, un peu fâché, hein, qui a doté l'homme d'une bouche, qui rend muet ou sourd, clairvoyant ou aveugle, n'est-ce pas moi Dieu? Donc, comme si Dieu et la parole, c'est son affaire. Donc, si moi je t'envoie, c'est que je sais ce que je veux faire. Et Moïse va se défausser quand même, et un peu de guerre lasse, Dieu dit, bon, j'envoie Aaron. Puisque tu dis que Dieu ne sait pas parler, je vais envoyer Aaron, ton frère.
0: En tout cas, il est question de sourds là.
1: Oui, pour la première fois, et c'est pour stimuler Moïse, pour dire, vas-y, annonce ma bonne parole. Donc, c'est les sourds et la bonne parole, la bonne nouvelle. La libération sont liées. Et on va le retrouver après avec Jésus. Quand Jésus va guérir un sourd, c'est Marc au chapitre 7, là tout le monde va comprendre. Isaïe nous avait prévenu, en ce jour-là, les sourds entendront la parole du livre, les paroles du livre. En ce jour-là, ben, ce jour-là, c'est aujourd'hui, c'est donc Jésus, hein, qui.
0: Avant d'en venir à Jésus, est-ce que dans l'Ancien Testament, après ce passage dans le livre de l'Exode, il y a d'autres moments un peu caractéristiques de cette
1: Il y a un
0: réalité-là?
1: mystérieux passage, c'est également dans le livre de l'Exode, où dans la théophanie, c'est-à-dire l'apparition de Dieu sur le Sinaï, il y a cette phrase qui intrigue beaucoup les commentateurs, c'est « Et alors tout le peuple d'Israël vit les voix ». C'est-à-dire, ils voient la parole de Dieu. Donc, ils ont conclu que la parole de Dieu s'était rendue visible. Donc là, il y a quelque chose de aussi un peu messianique, c'est que dans le peuple futur, tout le monde aura accès à la parole, hein, par tous les sens. Et là, il y a, au sens technique, une forme de synesthésie, c'est-à-dire de voix, parole, visuel sont liés. Hein. Et ce qui est original dans le monde des sourds, c'est que la parole.

0: grâce à ce sourd, d'ailleurs, on a un des rares mots dans la langue maternelle de Jésus. Tout le reste de l'évangile est en grec, donc c'est une traduction de ce qui s'est passé. Mais là, on a un mot véritablement prononcé par Jésus dans sa langue maternelle. Donc, ouvre-toi, et les oreilles du sourd s'ouvrent, et il peut parler correctement. Un peu après, il y a la guérison d'un aveugle, également annoncée par Isaïe. Et au milieu, ce qui est un peu étrange, c'est que Jésus dit à ses disciples: vous avez des yeux et vous ne voyez pas, des oreilles et vous n'entendez pas. Donc, comme si il n'y a pas pire sourd que ceux qui ne veulent pas entendre. Et ça, on le sait. Hein. Donc, quand Jésus a guéri un sourd, il pose un acte symbolique extrêmement fort, hein, qui est de dire maintenant, tout le monde a accès à la parole de Dieu, qui est moi.
1: Est-ce qu'il y a d'autres passages dans d'autres évangiles qui parlent de surdité?
0: Il y a des malades épileptiques qui sont muets, donc un démon qui rend muet, mais sinon non, c'est le seul, mais qui arrive à un passage, à un moment clé. Hein.
1: En tout cas, il est question dans plusieurs textes de guérison ou d'exemples de personnes qui sont purifiées ou qui recouvrent la vue, l'ouïe,
0: Oui.
1: les sourds
0: Alors,
1: entendent. Ça revient souvent quand même, enfin plusieurs
0: oui,
1: fois.
0: ça revient souvent. Ce que l'on peut citer, c'est Romains 10, hein, où Paul a une expression qui malheureusement va être mal comprise quand il dit la foi vient de ce que l'on entend. C'est-à-dire, il veut dire par là, c'est on ne peut pas penser à Dieu, prier Dieu, si on n'a pas un jour entendu la bonne nouvelle nous être annoncée. Et cette phrase, hein, la foi vient de ce que l'on entend, en latin fides ex auditu, a été comprise pendant des siècles en disant ben, si t'as pas l'audition, la foi, c'est pas possible. Donc, Augustin a lui-même fait une interprétation un peu dans ce sens. Donc, pendant des siècles, hein, les sourds et la foi, pour l'Église, c'était compliqué en se disant, ben, comment on fait, en fait? Puisque Paul a dit, la foi vient de ce que l'on entend, la parole de Dieu. Et puis, jusqu'à un peu la révolution des temps modernes, qui est de dire, ben, il y a tellement de manières d'annoncer la parole de Dieu.
1: Est-ce que la surdité, comme d'autres types de handicap, a pu être considérée non seulement au temps de Jésus, mais longtemps dans la tradition et dans l'Église, comme une forme de malédiction?
0: Oui et non, c'est-à-dire il y a plusieurs apparitions mariales où Marie choisit des muets pour les libérer, et là on se dit ben, cette personne n'a pas parlé pendant 20 ans, et là cette fois elle parle, donc ça vient du ciel. Hein. Donc là encore les sourds sont utilisés par Dieu comme des moyens d'expression extraordinaires. Je dirais pas tellement comme malédiction, mais comme un comment dire un mur, c'est-à-dire comment on fait, hein, une forme d'impuissance, un handicap partagé, hein, c'est-à-dire comment je fais pour. Et malheureusement, souvent le monde de la surdité a été associé à l'idiotie, hein, au sens technique du terme. C'est-à-dire, comme il ne peut pas s'exprimer, comme il ne peut pas nous comprendre, on pensait
1: Il est
0: qu'il y avait un handicap
1: limité.
0: mental là.
1: Ouais.
0: Voilà, il est limité. Ce qui est absolument faux, hein. Un sourd peut être absolument très intelligent.

0: Ce qui est intéressant dans les textes que vous avez évoqués, notamment concernant le rapport que Jésus entretient avec les personnes malades ou handicapées qu'il rencontre, c'est le côté très incarné, très charnel. Il met ses doigts dans les oreilles, il
1: oui.
0: touche la langue. On est vraiment dans une religion, est-ce qu'on le dit assez, du corps, une religion incarnée. Le Christ
1: Vous
0: n'avait
1: avez...
0: pas peur des corps, des organes. Il y allait,
1: Vous avez
0: quoi.
1: tout à fait raison. Vous avez tout à fait raison. Et c'est pour ça que je pense que le sourd a forcé Jésus à être ce qu'il est, c'est-à-dire un verbe fait chair. Et pour ça que j'aime beaucoup cette rencontre, c'est que Jésus a dit, ben, cette fois-là, je suis obligé d'y aller. Et il savait qu'en guérissant un sourd, il était déclaré Messie, et que déclaré Messie, il irait sur la croix. Donc il y a une forme de dire, ben, bon, maintenant, il faut que j'y aille. Il va au front en guérissant ce sourd. Et vous dites une religion incarnée, absolument. Les sacrements sont incarnés. Pour qu'un sacrement ait lieu, il faut qu'il y ait contact.

0: Et vous voyez, quand dans le rituel du baptême, il y a la possibilité pour le prêtre de toucher la langue du petit, ou du grand d'ailleurs, hein, de toucher ses oreilles et de lui dire Ephphatha, donc de reproduire cette incarnation, cette guérison très incarnée lors du sacrement. Tout sacrement, c'est une rencontre peau. Quand je dis peau, c'est-à-dire c'est un signe spécifique à la langue des signes, c'est-à-dire on prend la joue dans ses doigts et on la serre. Donc pour dire j'ai rencontré quelqu'un peau, et on dit avec les lèvres peau, peau. Et on comprend que c'est une rencontre en réel, en chair et en os, comme on dirait maintenant. Et Dieu, par Jésus, nous a rencontrés peau, c'est-à-dire en chair et en os. Et tout sacrement, c'est une rencontre aussi incarnée. Un sacrement n'est jamais uniquement une réflexion ou quelque chose de loin. C'est toujours un
1: Qui engage le
0: contact
1: corps avec
0: qui
1: de
0: engage le
1: l'eau,
0: corps.
1: avec de. On parlait pour commencer
0: De
1: des.
0: l'eau, de l'huile.
1: Ouais, et puis
0: La
1: l'odeur aussi,
0: salive,
1: l'odorat,
0: oui,
1: l'encens.
0: l'encens, absolument. On a une religion extrêmement incarnée. Et ce sacrement de la messe, qui est un repas, c'est juste fascinant. C'est-à-dire, c'est une réalité quotidienne absolument perceptible. Personne ne peut vivre sans repas. Et là, c'est Dieu qui se rend présent, comestible parmi nous.
1: Est-ce que au fond, le corps, Dieu vit que cela était bon?
0: Oui, ah oui. Et c'est intéressant ce que vous dites parce que le premier contact que les sourds ont avec Dieu, c'est la création. C'est-à-dire, en général, les sourds, pour faire comprendre qui est Dieu, il suffit de leur dire, mais qui a fait ça? Et on leur montre la nature et ils ont un grand feeling pour la beauté du monde, parce que le visuel est extrêmement, évidemment, essentiel pour eux. Ils ont un feeling pour les animaux. Hein. Un sourd et un animal, il y a une communication qui est largement supérieure à la nôtre. Et comme Dieu a créé le monde, les sourds ont effectivement le sens de la beauté du monde et de la grandeur du Créateur
1: Et de la contemplation.
0: et de la contemplation.
1: Frère Xavier Lopiné, nous poursuivons notre réflexion avec vous sur ce qu'on aurait tendance à appeler le monde du silence, mais qui ne l'est pas tant que ça. On le découvre au fur et à mesure de ces entretiens avec vous. Les auditeurs ne vous voient pas, mais moi je vous vois et c'est très plaisant parce que vous me montrez des signes, des gestes que les personnes que vous côtoyez, qui sont sourdes ou malentendantes, utilisent pour communiquer entre elles et avec vous.
0: Oui, tout
1: C'est
0: à fait.
1: très
0: Ben, c'est un
1: imagé.
0: vrai bonheur. Très imagé, oui.
1: Alors, pour vivre sa foi quand on est sourd, est-ce qu'il faut déployer beaucoup d'énergie? Est-ce que ça demande des capacités, une mobilisation particulière?
0: Alors bien sûr, hein, vous voyez, à Rennes, j'avais un groupe de sourds et il y avait une personne qui était sans doute la plus fervente du groupe. Et un jour, cette personne m'a dit, mais vous savez, pour nous, les sourds, une messe sans langue des signes, c'est le cauchemar. D'entendre de la part d'une personne pieuse qu'une messe c'est un cauchemar, et elle m'explique, elle me dit, ben oui, pour nous c'est assis debout. Et là j'ai compris que une messe sans accessibilité à la parole, c'est ben, les chants, bien sûr, n'ont aucune valeur. Imaginons, hein, on a une messe, ben, on voit les gens se lever, s'asseoir,
1: Mais il y a les
0: et
1: feuilles des feuilles de messe quand même, et puis des missels ou des supports écrits.
0: C'est ce que je pensais au début, mais déjà on apprend qu'il y a un fort taux d'illettrisme, pas d'analphabétisme, mais d'illettrisme, c'est-à-dire un rapport au français extrêmement compliqué parce que ce n'est pas leur langue, ils ne l'ont pas en tête. Et puis passer sa messe devant un livre, c'est pas la parole proclamée. Donc il n'y a pas cette participation joyeuse de tout un corps pour célébrer. Donc il faut absolument que la parole soit donnée en public et que chacun participe.
1: Alors non seulement pour les messes, la liturgie, les offices, mais qu'en est-il aussi de la formation, de la catéchèse, de ce qu'on appelle l'intelligence de la foi qui demande quand même de parler, d'écouter, de discuter parfois sur le contenu
0: Alors,
1: quoi, de la foi.
0: oui, alors je donne du catéchisme à l'école des sourds de Nancy, à la Malgrange, qui est une très bonne école, avec un sourd et la maman de ce sourd, des enfants. Et on passe par le visuel, donc les grands tableaux de l'iconographie chrétienne. Et on leur demande toujours, ben, qu'est-ce que vous voyez? Et à partir de ce qu'il voit, là ensuite, on explique en langue des signes le mystère de la transfiguration, de la nativité. Et en fait, nous avons un trésor, un patrimoine visuel chrétien fabuleux pour catéchiser des sourds. Et puis, quant à la langue des signes, elle a été autorisée par Paul VI. Hein, c'est en 1965, le pape Paul VI, à la demande d'évêques américains, qui avaient bien perçu les enjeux, le pape Paul VI autorise, mais ça existait déjà avant, hein, l'usage de la langue des signes pour célébrer. Et donc là, il y a quelque chose d'une reconnaissance liturgique de la langue des signes.
1: Mais combien de prêtres maîtrisaient la langue des signes ? En France,
0: en
1: vous
0: France,
1: avez une idée ?
0: En France, je dirais 5 et autant de diacres. Hein. Les diacres sont assez investis, notamment des diacres qui sont, par leur mariage, par leurs enfants, touchés par le monde des sourds. Donc voilà, je dirais 5 prêtres et 5 diacres, et puis aussi beaucoup de laïcs fortement investis. Mais c'est pas assez, bien sûr, c'est évident. Hein. C'est très concrètement la question de la confession, hein, confession des sourds. C'est extrêmement compliqué pour un sourd de se confesser dans son diocèse. J'ai un gros chapitre dans mon livre, hein, sur comment font les sourds pour se confesser et comment fait l'Église pour accueillir la confession d'un sourd. Moi, je vois des sourds capables de faire des centaines de kilomètres pour célébrer la messe ou pour se confesser. Ou des sourds qui me disent « ça depuis 20 ans que je ne me suis pas confessé ». Parce qu'ils n'en ont pas la possibilité. Hein,
1: ils ne savent pas vers qui se tourner.
0: Ben non, alors que le droit canon dit ben, les fidèles ont le droit au sacrement. Donc là, oui, on pourrait, l'Église, je pense, de France, peut encore aller plus loin.
1: Hein. Est-ce que, selon vous, oui, il est préférable de ménager notamment des liturgies, des célébrations eucharistiques spécifiques pour les sourds, mais au risque de les isoler aussi du reste de la communauté, ou bien il faudrait, selon les besoins, avoir quelqu'un qui traduit en langue des signes une messe?
0: Il faut les deux, mais je suis pour aussi une célébration entendant et sourd, parce que les entendants en profitent de la langue des signes. Il y a quelque chose d'un langage universel, et à chaque fois qu'il y a une messe avec la langue des signes, des entendants viennent me voir en disant « mais j'ai vécu cette messe comme jamais, faudrait faire ça tout le temps ». Juste une histoire, ouais. C'était, il y avait des funérailles du père Paul Dimert à Paris, qui était aumônier des sourds à Paris pendant des années, et il y avait un entendant qui filmait cela pour des amis, et je viens le voir à la fin, et puis cette personne m'a dit être à côté des sourds pendant la liturgie, c'est extraordinaire, il dégage une énergie incroyable. À côté, nous, les entendants, on fait pâle figure. Et je vois très bien ce que ça veut dire, faire une pâle figure, c'est-à-dire on est un peu atone dans une liturgie.
1: Hein. Un peu blasé.
0: Un sourd avec une liturgie en langue des signes réagit à tout. Et il me dit, je ne sais pas s'ils ont besoin de nous, mais nous, on a besoin d'eux. Cet entendant, je pense qu'il a tout compris, c'est-à-dire on a besoin d'eux, on a besoin des sourds pour nous réveiller sur plein d'aspects.

0: Alors, frère Xavier Lopinet, vous qui célébrez en langue des signes, qu'est-ce que ça implique? Et en quoi c'est si parlant, justement, y compris pour les entendants?
1: Par exemple, vous voyez, il faut spatialiser les acteurs. C'est-à-dire, quand je parle à Dieu le Père, je suis obligé de le regarder. Et à toi, Dieu Père Tout-Puissant. Donc, quand je regarde à toi, Dieu, donc mes yeux se lèvent vers la droite, vers les cieux, et mes mains s'adressent vers lui, donc on va dire 40 cm au-dessus de la tête. Et alors qu'avant, si je puis dire, avant que je connaisse les sourds, moi je célébrais en regardant le missel tout le temps. Hein, et je parlais à Dieu en lisant le missel. Et là, je suis obligé de spatialiser tous les acteurs. Ou encore, vous voyez, quand je dis par lui, avec lui et en lui, c'est donc Jésus. Par lui, ben c'est Jésus dans le corps eucharistique, donc je le montre du doigt. Par lui, c'est-à-dire toi, Jésus présent dans ce pain, avec lui et en lui. Donc tout est spatialisé et il y a une forme de liturgie céleste. Le ciel s'ouvre. Hein. Avec la langue des signes, il y a quelque chose d'une évidence de la présence du spirituel dans notre univers.
0: Est-ce qu'on peut dire qu'il y a une forme de théâtralisation?
1: Je dirais plutôt, j'étais au début de ma formation, et puis je rencontre l'évêque de Vannes, Monseigneur Santaine, et puis je lui fais part de mon admiration par la langue des signes, en disant c'est une langue magnifique. Et je lui dis, mais c'est une langue magnifique, mais la langue liturgique en langue des signes, c'est juste sublime. Et il me répond, théologiquement, mais c'est peut-être parce que la liturgie elle-même est un signe. Et bah oui, il a raison. C'est-à-dire, tout dans la liturgie est fait pour faire signe.
0: Donc, c'est-à-dire oui, rajouter faire signe.
1: C'est-à-dire être la définition théologique d'un sacrement, c'est signe efficace du salut. C'est-à-dire quelque chose que l'on voit, qui nous touche et qui nous sauve en même temps. Donc la liturgie, ce n'est pas une méditation, c'est un signe, le corps, le pain, l'huile, les gestes. Et en fait, il y a beaucoup de langues des signes naturels, c'est-à-dire on joint les mains, on se met à genoux, on se frappe la poitrine. Donc il faut absolument une participation parce que le corps fait signe dans la liturgie.
0: Et quand l'assemblée doit répondre au prêtre, comment ça se passe avec les personnes sourdes?
1: Ah ben ils signent également. Hein. Je vais vous faire, les auditeurs ne le verront pas, mais je vais expliquer. Le signe Hosanna est pas amusant, mais on comprend tout de suite. C'est-à-dire, vous voyez, j'agite les deux mains comme si je portais des palmes. Donc, je me reporte à Jérusalem au moment de l'entrée de Jésus sur un ânon. Et donc, je fais comme si j'agitais les palmes, ce qui permet de dire « Hosanna, Hosanna ». Donc, le signe « Hosanna », c'est comme si je secouais des palmes.
0: Allez, autre chose. Donnez-nous un autre exemple.
1: Un autre signe, c'est pas évident à expliquer à la radio.
0: Hein. Mais vous décrivez très bien.
1: Alors, le signe saint. Le signe saint, c'est je passe le majeur sur le front. C'est un début d'auréole. Donc, vous voyez, c'est toujours à partir d'une iconographie. Hein. Donc, le saint, c'est celui qui a une auréole. Donc, je commence une auréole autour de ma tête. Mais quand je dis sanctus, sanctus, saint pour Dieu, là, c'est la transcendance de Dieu. Donc, là, c'est la main qui descend du haut vers le bas, qui traverse, en quelque sorte,
0: mon visage.
1: Hein. Voilà comme signe. Qu'est-ce que je pourrais donner d'autre? La miséricorde, c'est un très beau geste. C'est donc la main qui part d'en haut, et qui frappe le cœur, et qui s'ouvre et se répand vers l'auditoire. Donc c'est le cœur de Dieu fendu et qui livre son amour pour les hommes.
0: C'est le...
1: Jésus.
0: Oui, c'est ça.
1: Aussi, Jésus le plus beau. C'est un signe universel en plus dans le monde entier, qui est, avec mon majeur, je montre les plaies de part et d'autre. Voilà.
0: Dans la paume de la main.
1: Dans la paume de la main.
0: Ça veut dire Jésus.
1: C'est Jésus.
0: Ça veut dire Jésus.
1: C'est celui qui tourne les clés. Celui qui
0: tourne les clés.
1: Voilà.
0: Vous avez compris. Voilà. Est-ce qu'il y a un saint patron des sourds?
1: Oui. En France, il y a saint François de Sales, parce qu'il est un type extraordinaire. Hein, c'est, enfin, type, pardon. Mais c'est parce qu'il serait tellement sympathique. Saint François de Sales, qui est un as de la communication. Rencontre un sourd à La Roche-sur-Foron, en Savoie, et dit « je le prends comme domestique ». Et donc, ils s'apprivoisent l'un l'autre, ils développent un code gestuel, et Martin, c'est le nom du sourd, va pouvoir se confesser, être catéchisé grâce à François de Sales. Donc François de Sales est intitulé le patron des sourds français, voire du monde. Mais on aimerait qu'un sourd lui-même soit béatifié. Voilà. Et là, il y a peut-être un novice, un frère jésuite canadien qui est devenu sourd, qui pourrait être René Goupil, qui pourrait être un jour déclaré patron.
0: Frère Xavier Lopinet, vous qui côtoyez les personnes sourdes, vous en êtes l'aumônier d'ailleurs actuellement à Nancy. Est-ce que vous êtes gêné quand on dit que finalement on est tous un peu sourds, de la même manière que on dit on est tous un peu aveugles? C'est des formes de métaphores, mais est-ce que c'est pas un peu risqué quand on n'est pas vraiment touché par ces formes de handicap?
1: Moi, je vous dirais que mon contact avec le monde des sourds m'a rendu conscient à quel point nous nous écoutons peu les uns les autres. Ah, c'est très impressionnant.
0: Donc, c'est un peu vrai tout ça.
1: Oh là, mon Dieu. On ne s'écoute pas, on se malentend, on continue. C'est très impressionnant. Et moi, ce monde des sourds, hein, je le redis, ma ligne pastorale, c'est pas de me faire entendre d'eux, c'est de les écouter. Et oui, nous sommes tous des sourds absolument en puissance. Hein, où on fait semblant d'entendre, on n'écoute pas vraiment. Hein. Et on est peu présents les uns aux autres. Et moi, ce que le monde des sourds m'a appris, c'est que la présence en soi est la base de toute relation. Nous communiquons beaucoup entre nous, mais est-ce que nous sommes présents à l'autre? Est-ce que l'autre est présent à nous? Ça, c'est vraiment très difficile. Or, pour un sourd, la base, c'est est-ce que tu es là devant moi ou pas? Et si on n'est pas là, ah ben, il vous le fait sentir. Hein, et il le voit tout de suite. Hein.
0: Pas là,
1: Et il y a une manière.
0: c'est-à-dire pas vraiment attentif, quoi.
1: Pas vraiment attentif, pas vraiment dans la relation. Hein. Et il y a une manière très brutale pour un sourd de couper court à une conversation entre eux, c'est de détourner le regard, de tourner la tête, et là c'est de dire je ne t'écoute plus. Parce qu'on coupe le fil de la relation qui est le regard.
0: Dans les Écritures, il est dit qu'il n'y a pas plus sourd que quelqu'un qui ne veut pas entendre.
1: Oui, et puis bah, tout ça commence mal, hein, puisque la désobéissance d'Adam part sur un malentendu suggéré de la part du serpent qui dit mais pas du tout, vous avez mal compris, et vous pouvez devenir des dieux grâce à ça. Donc la désobéissance d'Adam est un acte de refus d'entendre. Hein. Et puis au sens étymologique, hein, désobéir, c'est de refuser
0: Écoute.
1: d'obéir, d'écouter, d'audire. Hein, donc la désobéissance, c'est le refus d'écouter. Écoute-moi.
0: Jésus le dit beaucoup.
1: Oui, il est frappé par le fait que sa parole ne soit pas entendue. Et pour ça qu'il invente les paraboles, qui sont des petites histoires qu'on est forcé d'intégrer personnellement pour réagir. Donc oui, bien sûr, le Verbe fait chair, la parole de Dieu, c'est pas une métaphore, hein, il est la parole de Dieu, a été extrêmement frappé par le refus qu'il a expérimenté dans le monde, en disant ben, je viens vous annoncer une bonne nouvelle, vous l'entendez pas, qu'est-ce qui se passe, quoi?
0: Alors, qu'est-ce qui se passe, justement? Qu'est-ce qui fait que on n'entend pas, qu'on n'écoute pas?
1: Qu'est-ce qui fait qu'on n'écoute pas? Je dirais la peur qu'une parole entendue nous bouleverse trop. Donc, c'est pour ça que je pense qu'on s'écoute peu, c'est que dans toute parole, il y a une puissance extraordinaire, et il suffit d'être un tout petit peu ouvert à la parole de Dieu pour qu'elle commence à faire son chemin en nous. Hein. Donc, ça, c'est une expérience que tout chrétien peut faire, hein, qui est qu'un jour, telle parole dans la liturgie, dans la lecture de la Bible, m'a percuté et est vivante.
0: Vous parlez pourtant de peur, en disant qu'on a
1: Oui.
0: peur que ça nous bouleverse trop. Qu'est-ce qu'on risque finalement?
1: De se convertir.
0: Et qu'est-ce que ça veut
1: Et
0: dire
1: ça,
0: se convertir?
1: eh ben c'est extrêmement coûteux, c'est-à-dire que toute ma vie sera changée. Ou encore peur de la rencontre, parce que rencontrer quelqu'un, c'est toujours dangereux. On perd quelque chose d'une maîtrise sur qui il est, sur ce qu'on croit qu'il est, etc. Et rencontrer les personnes, vous qui êtes intervieweur professionnel, vous voyez, c'est un très très beau métier, mais c'est un métier très difficile qui est de laisser de la place à la parole de l'autre en disant, mais elle a de la valeur. Mais vous voyez, je vais être positif. Les Dominicains, on est positif, je veux dire. Surtout comme prêcheur, hein, où on sent une parole, que la parole a du poids, qu'il n'y a aucune parole vaine. Je vais être positif en disant que la peur, c'est bon signe. C'est-à-dire, si on a peur de quelque chose, c'est qu'il peut se passer quelque chose enfin.
0: Et on le sait, on le sent. On sent qu'il peut se passer quelque chose.
1: On le sait, on le sent. Oui. Donc, la peur, en ce sens-là, est signe de... c'est presque une promesse. Vous voyez, dans toutes les apparitions, je vais dire mariales, mais ça commence jamais par « Ah, c'est merveilleux !» Mais c'est « Qu'est-ce qui se passe ?» Hein, il y a une forme de... de crainte, hein, de crainte de Dieu en disant voilà, le surnaturel vient dans ma vie. Effectivement, on n'est plus le même avant ou après les apparitions de la Vierge Marie quand on s'appelle Bernadette ou Maximin ou Mélanie. Oui.
0: Mais vous, est-ce que vous rencontrez des sourds alors pardonnez-le d'insister lourdement, mais qui ne veulent pas entendre?
1: Alors, bon. Oui, ils sont qui ne veulent pas entendre la parole de Dieu
0: Oui, ou qui ne peuvent pas l'entendre, comme nous qui avons des oreilles
1: oui,
0: qui fonctionnent bien. Est-ce que
1: oui, bien
0: finalement
1: sûr,
0: c'est de cet ordre-là en fait? Est-ce que c'est une question d'oreille ou de cœur?
1: C'est évidemment une question de cœur. Hein. Simplement, moi, ce que je constate, c'est que à peu de sourds, on a présenté la parole de Dieu. C'est-à-dire, on leur a donné finalement peu d'accès. Hein. Donc, il y a une forme de grande ignorance coupable de la part des prêcheurs, au sens large, hein, de l'Église. On leur a donné peu accès. Mais sinon, une fois annoncés, ils sont comme tout homme. Hein. Donc, là, il y a un partage d'humanité sur la rencontre de Dieu. Est-ce que je l'accepte ou non, bien sûr.
0: Il y a quelque chose
1: qui
0: résiste en nous, tous.
1: En nous tous, bien sûr. À la fois une fascination, d'émerveillement, c'est-à-dire de rencontrer un sauveur au moins potentiel en disant la bonne nouvelle existe. Après, il y a l'acceptation ou non, mais bien sûr, il y a à la fois une crainte et fascination. Il y a les deux.

0: Vous avez dit voir sa vie bouleversée, je reviens là-dessus. C'est quoi? C'est un sacrifice ou c'est pour du bon? Vous avez donné votre vie pour Dieu.
1: Ben,
0: vous n'avez pas l'air malheureux.
1: Ah ben non. Ben, je dirais que c'est une image mais qui est classique, hein, qui est de dire Jésus est l'ami par excellence. Nous savons tous bien que notre vie ne serait pas la même si nous n'avions pas tel ou tel ami. Hein. C'est donc accueillir quelqu'un dans sa vie comme l'ami qui est en plus le sauveur et qui est le Fils de Dieu, bien sûr. Déjà, notre vie prend une ampleur à la fois géographique, c'est-à-dire on a le sauveur de tous les hommes, et pas seulement de nous-mêmes, et puis une ampleur éternelle, c'est-à-dire Jésus est vivant. Donc là, notre vie dépasse les quelques années que nous avons à vivre sur Terre. Donc il y a une ampleur éternelle.
0: Jésus annonce à plusieurs reprises ce qui va lui arriver. Il est même parfois assez clair. Et les disciples ne comprennent pas. Les disciples n'entendent pas. Parfois même, ils se fâchent parce que vraiment, ils sont durs d'oreille.
1: La croix est difficile à entendre. Quelque part, le refus d'entendre des disciples est programmatique de chaque chrétien. C'est-à-dire que l'annonce de la croix est toujours un choc en disant « mais pourquoi ?» Et l'annonce de la croix du Christ, mais de nos propres croix. Hein. Oui, ça fait partie de la difficulté humaine d'entendre que le serviteur est souffrant. Oui, le serviteur d'Isaïe, hein, dans le livre d'Isaïe, au chapitre 42, il est dit, il sera sourd, il est muet, il ne parlera pas. Donc il y a quelque chose du mystère d'une parole qui se tait et qui, cette fois, laisse faire les actes, qui est la parole du Christ, c'est sur la croix. Hein, c'est là où il dit tout son amour, et pour les hommes, et pour Dieu.
0: Pour parler du mystère de la mort et de la résurrection avec des personnes sourdes, il y a encore là des signes, des gestes qui sont très signifiants pour le cas, pour le coup.
1: Avec cette question-là, ça évoque pour moi le très beau film que je conseille de voir de Marie Hortin. C'est une histoire vraie de Marie Hortin qui est sourde et aveugle du côté de Poitiers au XIXe siècle. Et qui est éduqué par sœur Marguerite, hein. Donc sourd et aveugle. Donc là, il y a un rapport à la communication extrêmement difficile. Et à un moment, on lui fait comprendre ce qu'est la mort, et on l'amène devant un mort pour qu'elle puisse toucher et qu'elle voie le corps froid, hein, elle qui n'a d'accès au monde que par le toucher. Hein, et là, la religieuse lui explique, elle n'est plus là maintenant, elle est au ciel. Hein. Et puis à la fin du film, la sœur Marguerite, son éducatrice, décède. Et la fin du film montre une prière en langue des signes de Marie Hortin. C'est absolument bouleversant. Hein. Donc, vous voyez, dans la mort, on ne voit plus les personnes. Donc le rapport charnel est complètement coupé. Hein. Donc c'est là où la foi. Donc il faut à la fois prendre conscience physiquement quelque part de la mort. Donc de l'absence de communication tactile, sensorielle, visuelle, auditive pour les entendants. Donc on n'entend plus la voix, hein, d'une personne morte. Et donc c'est là où on bascule effectivement dans la foi et où nous espérons nous retrouver en chair et en eau, je le rappelle, pas en pur esprit. On pourra resserrer dans nos bras ceux que nous avons aimés. Mais...
0: Xavier Lepinay, si on prend la règle de Saint Benoît, par exemple, ou la grande prière juive du Shema Israël, ce qui intervient immédiatement, le premier mot fait référence à l'écoute, à l'ouïe. Écoute. Pourquoi est-ce que c'est si important?
1: L'écoute, c'est le premier sens de la relation, hein, c'est de dire je te dis quelque chose. Donc il y a quelque chose à entendre. Donc oui, le premier commandement, c'est écoute Israël, tu aimeras. Donc formellement, c'est pas aimer. La première chose, c'est écoute. Et ensuite, tu verras ce que j'ai à te dire. Donc oui, quand un parent dit à son enfant, écoute, c'est à la fois du regarde-moi, c'est je suis ton père, ta mère, j'ai quelque chose à te dire. Hein. Donc l'écoute symbolise la relation entre les personnes. Écoute en langue des signes, intéressant. On pose sa main devant les yeux et on écarquille les yeux. Donc un père sourd à son fils sourd va lui dire, ouvre les yeux et regarde-moi.
0: Et la règle de Saint Benoît commence par ces mots: Écoute, ô mon fils, les préceptes du maître et incline l'oreille de ton cœur.
1: Pour vérifier qu'un novice est bien fait pour la vie bénédictine, il est dit aussi, on vérifiera qu'il cherche Dieu, hein, donc qu'il tend l'oreille. Ne pas écouter, c'est faire signe de suffisance, de n'avoir rien à apprendre. Hein, et c'est, je vois dans l'éducation, le métier d'éducateur n'est pas facile. Hein, c'est comment capter l'attention, comment finalement ce que l'on, quand il y a échec, c'est qu'il n'y a plus d'écoute, parce qu'il n'y a plus d'intérêt. À quoi bon? Oui, l'écoute est absolument essentielle dans la vie humaine. C'est le lieu d'échange de savoir. Et personne n'a de savoir absolu.
0: Alors les mots ont un poids, les mots ont du sens. Est-ce qu'il peut y avoir des bavardages entre personnes sourdes?
1: Ah ben oui, bien sûr. J'ai un témoignage d'un Américain qui va dans une synagogue juive pour observer comment se passe une liturgie en langue des signes. Lui-même est entendant. C'est un grand sociologue. Et il se rend compte que, comme chez les entendants, les gens papotent derrière le rabbin. Et en langue des signes, bien sûr. Donc, oui, parce que la communication et le bavardage, c'est une forme amicale, privée, d'une communication. Mais bien sûr, il y a beaucoup de bavardage. Je ne l'ai peut-être pas assez dit, mais la langue des signes a été codifiée dans le milieu monastique, à Cluny. Et tous les visiteurs canoniques depuis le Moyen Âge disent, c'est bien ce système, mais ça n'empêche pas les moines de bavarder. Et là, j'ai même comment dire, un lieu commun récurrent à travers plusieurs récits, mais sur plusieurs siècles, hein, de visiteurs qui s'étonnent des moines qui racontent les histoires de guerre qui se passent à l'extérieur en langue des signes. Donc, déjà au XIIIe siècle et encore au XXe siècle, les moines disent, ben oui, c'est fait pour sauvegarder le silence, mais ça ne nous empêche pas de bavarder.
0: Alors pour ce qui est de la parole de Dieu, est-ce qu'on peut tout traduire en langue des signes de la Bible?
1: Absolument. L'évangile de Luc a été entièrement traduit en langue des signes. Donc pour les auditeurs, ils peuvent taper dans un moteur de recherche Bible LSF. Donc LSF, c'est-à-dire langue des signes française. Et là, ils trouveront le site bible.trait-d'union-lsf.org et ils pourront choisir chapitre par chapitre, et je les invite à ça, en langue des signes. Moi, j'ai commencé par le Magnificat, ça m'a beaucoup. Donc c'était la première fois que j'entendais l'évangile en le regardant. Et pour vous raconter cela, donc je vois le Magnificat se dérouler en langue des signes devant les yeux, et à la fin, en faveur d'Abraham et de sa race à jamais. Et Abraham, le signe Abraham, c'est une main qui vient bloquer l'autre, comme Abraham qui est bloqué au moment où il veut sacrifier son fils. Et donc là, tout de suite, j'ai compris ce signe que ça voulait dire Abraham. Et donc, non seulement on peut tout traduire, mais chaque personne a un signe particulier. Oui, c'est ça qui est assez fascinant aussi. C'est comment
0: Chaque personnage des Écritures, vous voulez dire?
1: des Écritures, un signe
0: Ouais.
1: particulier.
0: Marie, qu'est-ce que c'est?
1: C'est le voile, donc et les mains jointes. Voilà, donc le voile qui descend du haut de la tête et qui se rejoint devant sa poitrine. Judas, c'est celui qui fait le baiser, donc de part et d'autre, hein, donc c'est son signe. Saint Jacques, c'est la coquille Saint Jacques qui est posée
0: La poitrine.
1: sur la poitrine. Joseph, c'est le raboteur, hein, donc celui qui le charpentier. Adam, c'est la pomme d'Adam que l'on montre. Ève, c'est celle qui croque la pomme. Voilà, chacun est caractérisé par le signe visuel que l'on peut assez vite repérer. Isaïe, c'est le charbon ardent posé sur les lèvres, etc., etc.

0: Kiné, qu'est-ce que cette pastorale des sourds a changé dans votre vie de foi ?
1: C'est une question évidemment très intime, mais je dirais sur deux plans. C'est sur le mystère de l'humanité. Moi, ça m'a rendu plus humain, les sourds, vous voyez. Et de même que Dieu s'est fait homme, je crois que nous avons nous-mêmes à devenir hommes. Je ne sais pas comment dire, c'est à incarner notre incarnation, à habiter notre corps, à faire confiance aux relations humaines. Donc moi, ça m'a rendu plus humain, et c'est une démarche de foi, hein, qui est. Et deuxième aspect, c'est peut-être un peu mystique, mais c'est sur le rapport à la providence. La providence, c'est un concept clé chez les sourds. Hein. Pour un sourd, rencontrer un autre sourd, c'est forcément que ça a du sens. Et comme il y en a un sur mille, vous voyez, ouais. Donc rencontrer un autre sourd. Ça. Et je dois dire ce qui est, comme pasteur, la providence dans le monde des sourds, mais je la vois à puissance 10 par rapport à ce que j'avais vécu avant. C'est-à-dire des rencontres improbables, mais évidemment qui devaient avoir lieu. Et là, donc, moi, je vois la main de Dieu dans le monde des sourds de façon extrêmement forte avec ce concept de providence. Hein.
0: Est-ce que la notion de handicap, de souffrance est présente? Parce que il faut quand même pas oublier que même s'il y a une capacité d'adaptation et les personnes qui souffrent d'un handicap savent compenser, malgré tout, ça reste difficile. Est-ce que par moment, vous trouvez que c'est révoltant, que c'est difficile, qu'il y a beaucoup de souffrance aussi?
1: Bonne question. Alors, les sourds ont un rapport complexe, je trouve, à la question du handicap. Parce que quand on est né sourd, on n'a pas de regret de ce qu'on n'entend pas, puisqu'on n'a jamais entendu. Donc, ils sont très bien dans leur peau, ils se disent, mais on n'est pas malade, on n'est pas des handicapés. C'est la société qui nous handicape. Donc, vous voyez, toujours la question d'un handicap partagé. Ceux qui sont devenus sourds, parce qu'il y a des histoires de méningite, ou parfois il y a des maladies qu'on ne connaît pas. Hein. Je connais des personnes devenues sourdes du jour au lendemain des deux oreilles. Hein. Donc là, effectivement, il y a une souffrance, une frustration immense. Donc là, oui, il y a une souffrance. Ce que je trouve intéressant chez les sourds, c'est qu'il y a un rapport au handicap militant au bon sens du terme. Dans le monde des sourds, dans le monde du handicap, pardon, au sens technique et large du terme, les sourds sont de loin les plus militants et les plus précurseurs. Je donne un exemple. Hein. Ils ont créé les Jeux Olympiques sourds dès 1927. Donc, bien avant qu'on pense à des Jeux Olympiques, à des Paralympiques. Donc, c'est pour ça qu'on ne les verra pas à Paris, parce qu'eux-mêmes ont leurs propres Jeux Olympiques mondiaux depuis presque un siècle. Donc, ils assument très bien leur surdité, mais vivent douloureusement, évidemment, tout ce qui est du côté du mépris, de la non-accessibilité à plein de choses. Donc là, le combat social actuellement, c'est d'inscrire dans la Constitution française l'accès à la langue des signes tout azimut. Alors, il y a déjà beaucoup de progrès, hein, mais il y en a encore beaucoup à faire.
0: Et peut-être pour finir, est-ce qu'il y a une prière des sourds ou pour les sourds ?
1: Une prière des sourds ou pour les sourds. Il pose des gestes. Je donne un exemple. Il y a un signe qui est international, qui se fait avec une main, donc là j'aurais du mal à le décrire, c'est le petit doigt levé, l'index et le pouce. Donc ça fait deux doigts repliés dans votre paume. Ça fait le signe I love you, parce que le petit doigt fait le I, le L entre l'index et le L, et puis on a le Y également. Donc si vous faites ce signe-là, vous tapez I love you LSF, je pense que vous l'aurez, veut dire à quelqu'un je t'aime, I love you. Et lors de funérailles, dont je parlais précédemment, j'ai vu une sourde s'avancer vers le cercueil et puis poser cette main de I love you. Posé sur le cercueil. Ça avait une allure incroyable. Hein, donc oui, il y a une présence très sensible, je trouve, du monde sourd, et à Dieu, et à la liturgie. Le Notre Père en langue des signes, là aussi, j'invite vos auditeurs à taper Notre Père LSF, langue des signes française. Ça se trouve sur le diocèse de Paris. Hein. Et là, vous verrez des vidéos. Et le Notre Père en langue des signes, c'est
0: une catéchèse.
1: C'est une vraie catéchèse. Et donc là, j'ai, lors de célébrations, tout récemment à Lunéville, 40 enfants avaient fait l'effort, grâce à leur catéchiste, pour apprendre notre Père langue des signes. Ils sont mis devant l'autel. Donc voilà, nous avons célébré, prié notre Père. J'invite les enfants à venir devant l'autel. Donc eux, ils étaient face aux sourds. Et quand les sourds ont vu les 40 enfants faire le Notre Père langue des signes, là, c'est eux qui étaient pour le coup bouleversés. D'habitude, c'est les sourds qui bouleversent les entendants. Mais alors là, c'était voir 40 enfants prendre leur langue pour prier. Ça nous a tous beaucoup touchés, quoi.
0: Un très grand merci, Xavier Lopiné, d'avoir été l'invité
1: de
0: cette série Halte Spirituelle.
1: Merci de votre ouverture à ce monde des sourds.
0: Merci. Je renvoie donc nos auditeurs au livre que vous publiez aux éditions du Cerf qui s'intitule « Les sourds, en ce jour-là, entendront les paroles du livre ». Un très grand merci à vous. Merci à Pascal Gauthier qui était à la technique à Lyon. Et merci à Antoine Honora qui, lui, était du côté de Nancy dans les studios de RCF. Merci beaucoup.

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1: Madame, monsieur, chers mélomanes, chers amateurs d'orgue, chers auditeurs fidèles, je vous souhaite la bienvenue dans Touche d'orgue, un nouveau numéro consacré à l'orgue, l'actualité de l'orgue, une heure en Belgique francophone, mais aussi en Europe. On n'a pas de frontières, on fait entendre de l'orgue et des actualités de l'orgue ici sur RCF Liège qui va bientôt fêter ses 20 années. RCF Liège a été fondé en 2004, on en parlera tout à l'heure. Aujourd'hui un invité qui est là au moins pour trois bonnes raisons, vous allez le découvrir tout de suite. Et je propose qu'on démarre immédiatement en musique avec ce prélude de la suite du deuxième ton de Nicolas Lebeg. C'est joué à l'église Saint-Jean-Baptiste de Herve par Serge Schoenbroth, ancien animateur d'émissions d'orgue sur RCF Liège et excellent.

Nicolas Lebègue par Serge Chambreau pour se mettre en musique. Et avant de recevoir notre invité du jour, je vous fais la liste des actualités que j'ai sélectionnées pour vous. On commence à Liège, évidemment, avec les concerts de la fête de l'orgue qui continue ce dimanche 16 juin. Orgue et accordéon avec Yann Vormer. Et puis le 30 juin, Anne Froidebise à l'abbaye des Bénédictines. Sur liegelesorgues.eu, vous trouverez toutes les informations. Puis il y a Orgue à la Batte, ça c'est un Saint-Barthélemy, un dimanche par mois, le prochain c'est le 7 juillet. Ensuite, on change de ville, on passe à Mons et on a là les concerts des Collégiades 2024, tous les dimanches également avec notamment l'organiste français Carole Mosakowski, mais aussi les organistes titulaires Bernard Carlier, Benoît Lebeau, ainsi que Damien Lurquin. Les informations c'est sur woodru.be. Et puis on cite une dernière ville, puisqu'on est en Belgique, on va aussi de temps en temps en Flandre, à Louvain, énormément d'activités autour de l'orgue. Il y a les Marktconcerten, par exemple, à Louvain, organisé par Luc Ponnet. Et puis il y a l'orgue Conscius, le nouvel orgue, qui a une énorme activité avec des concerts tous les jeudis midi, par exemple, à 12h15. Puis aussi des concerts du soir. Il y a aussi toutes les informations sous la description du podcast ou sur Conscius Foundation. Alors, on va accueillir l'invité du jour. On va l'accueillir par une fugue gay de Lambert Chaumont, jouée par Aurore Schoenbroth à l'abbaye bénédictine Notre-Dame de la Paix, ici à Liège, sur l'orgue Le Picard.

0: Et c'est sur cette fugue gaie de Lambert Chaumont, jouée par Aurore Schoenbrodt, que nous accueillons enfin notre invité du jour. Bonjour monsieur le chanoine Bernard Gilles.
1: Bonjour.
0: Merci beaucoup d'être là en studio. Ce n'est pas si souvent que les invités sont en studio, cela rend l'entretien encore plus agréable. Alors vous êtes là à plusieurs titres, comme j'ai dit, vous êtes chanoine déjà, donc vous êtes ici à la cathédrale de Liège. Vous pouvez nous parler un petit peu des orgues, évidemment ici à Liège. Vous êtes grand amateur d'orgue, et à ce titre, c'est vous qui avez fait la playlist de l'émission du jour entièrement, en privilégiant des interprètes de nos régions, des instruments de nos régions, comme nous venons déjà de l'entendre. Et puis, vous êtes aussi fondateur de RCF Liège. C'était en 2004, donc ça va faire 20 ans, pas mal de sujets à développer ensemble. On va commencer peut-être par le début. Qu'est-ce qu'un chanoine ?
1: Alors, un chanoine, c'est un prêtre. C'est un prêtre du diocèse qui a occupé des fonctions un peu particulières ou qui occupe des fonctions particulières et qui est au service de la cathédrale, qui est nommé pour ce service particulier de la cathédrale, qui est l'église de l'évêque et l'église mère. Ce n'est pas une paroisse, c'est une église qui a un statut particulier, qui est orienté pour le culte, évidemment, hein, les grandes célébrations, mais également pour l'aspect culturel, avec des expositions, des concerts, avec toute une vie intellectuelle autour de la cathédrale.
0: Donc c'est les chanoines qui s'occupent de cela.
1: Ce sont notamment les chanoines qui gèrent cela. Le groupe des chanoines, puisque nous sommes 9 actuellement, s'appelle un chapitre, et c'est le chapitre qui prend toutes ces décisions, en lien avec l'évêque, évidemment.
0: Donc par exemple, aussi ce qui concerne l'orgue.
1: Alors, en ce qui concerne l'orgue, là, c'est le chapitre a son mot à dire, bien sûr, à la fabrique d'église, évidemment, mais c'est constitué une association, ça on en parlera peut-être plus tard, pour ce projet d'orgue. Mais c'est le chapitre qui donne les grandes orientations.
0: D'accord. Alors, voilà, vous êtes amateur d'orgue, on va se concentrer sur cet aspect-là, notamment, puisque toute cette playlist que vous allez nous présenter au fur et à mesure, elle vient de là-bas. Quels ont été vos premiers contacts avec l'orgue? Qu'est-ce qui vous a attiré et quels sont vos premiers souvenirs par rapport à ça?
1: Ah ben moi c'est tout petit, enfin vers 6-7 ans, j'étais passionné par l'orgue, seulement voilà, je suis né avant la guerre, la Deuxième Guerre mondiale, mon père mobilisé, etc., enfin bon, différentes activités qui ont fait que c'était difficile pour la famille d'acheter un piano pour apprendre le piano, et donc mon père avait joué du violon, et donc j'ai fait du violon pendant 10 ans. Donc j'ai une formation musicale de violoniste avec le solfège correspondant.
0: Et vous en jouez encore ?
1: Non, parce que j'ai beaucoup bourlingué dans ma vie et c'était difficile de lier les deux. Quoi. Et donc cette passion pour l'orgue m'a animé, m'a suivi pendant toute ma vie et j'ai eu l'occasion d'avoir de bons amis organistes, de rencontrer aussi de grands organistes enfin, et de suivre un petit peu l'actualité de l'orgue et de me constituer une gentille discothèque.
0: Alors moi ce qui m'intéresserait d'entendre c'est comme vous connaissez l'orgue depuis très longtemps, quelle différence que vous voyez entre le monde de l'orgue de quand vous étiez vraiment jeune, quand vous avez commencé à vous y intéresser et maintenant?
1: Alors, je dirais que l'évolution, l'orgue quand j'étais gamin c'était très académique, alors petit à petit on s'est aperçu que l'orgue pouvait avoir d'autres répertoires, vous l'avez mentionné dans le programme des semaines de l'orgue ici à Liège, mais on peut parler aussi de ce qu'a fait Serge Schoenbrodt avec son activité hip-orgue, donc l'orgue a évolué et s'est beaucoup ouvert et sorti du cadre liturgique pour donner autre chose.
0: Oui, ce qui est pas plus mal finalement.
1: Ce qui n'est pas plus mal, mais c'est très intéressant. Oui.
0: Et on peut faire le lien avec, par exemple, les inscriptions dans les académies. Maintenant, il y a vraiment des enfants petits qui s'intéressent à l'orgue. Et donc, il y a des méthodes d'orgue aussi qui sont adaptées avec des choses assez rapidement. On joue sur des choses assez ludiques, assez contemporaines. On traverse tout le clavier. C'est plus du tout le do, ré, mi, fa, sol.
1: Et on le sent avec nos jeunes organistes ici dans le diocèse. Hein, c'est...
0: Alors, on va... Écoutez, évidemment, on ne va pas oublier d'écouter votre playlist. On va essayer de passer un maximum de morceaux de votre choix. Je propose qu'on passe maintenant Gerardus Skronks par Anne Froidebise, une autre organiste bien connue de la région. Un petit mot sur ce morceau ?
1: Oui, c'était le père, c'était un frère croisier, car il y avait des croisiers à Liège, il y en a maintenant aussi toujours à Nus. Et ce frère croisier, qui est mort en 1623, c'est tout ce qu'on sait sur lui, a laissé un répertoire d'orgue à l'usage de ses frères pour chanter l'office. Et c'est Anne Froidebise, une liégeoise, qui est la fille de l'organiste Pierre Froidebise, qui interprète ce morceau. Et ce morceau est joué à Clermont-sur-Berouine, à l'église

0: Écho du livre des frères croisés de Liège, compositeur Gerardus Skronk. C'était Anne Froidebis qui jouait l'orgue de l'église Saint-Jacques à Clermont-sur-Berouine. C'est extrait de la playlist du chanoine Bernard Gilles qui est avec nous. Et je propose qu'on poursuive dans le même style de musique, puisqu'on est plutôt dans le style liégeois qui s'apparente au style classique français, puisque vous avez aussi sélectionné Claude Bénigne Balbâtre, ou Balbastre, moi je dis Balbâtre. C'est une fugue de Aurore Schoenbroth. On a écouté tout à l'heure une fugue de Lambert Chaumont. C'est le même organiste, c'est le même orgue. Vous nous en dites un mot?
1: Oui, un petit mot sur Balbastre. C'est lui qui a introduit en France la notion de concerto pour orgue, où les jeux se répondent de manière concertante. C'est une petite remarque en passant.
0: Et donc, cette Aurore Schoenbroth, c'est la sœur de Serge Schoenbroth, et l'orgue de l'abbaye bénédictine de la Paix Notre-Dame à Liège, un orgue assez exceptionnel, puisque c'est un orgue conservé, hein, de 1737, je pense, et qui a été restauré. C'est vraiment un orgue idéal pour faire sonner toute cette musique classique française, toute celle qu'on entend en fait depuis le début de l'émission. Et on va ensuite passer à d'autres styles de musique.
1: Il a été conservé, mais aussi il a été sauvé, parce qu'il avait connu une restauration plus que malheureuse quand on l'a voulu le romantiser, comme beaucoup d'orgues.
0: Ah oui, ça s'est passé à de très nombreux endroits, et à cette occasion, beaucoup de jeux sont souvent transformés ou carrément irrémédiablement perdus. On doit les reconstituer ici. Une magnifique restauration par Westenfelder en 1980. On écoute donc cette fugue de Claude Bénigne Balbâtre par Aurore Schoenbroth.

0: Virgile, il a plusieurs casquettes puisque vous avez aussi été le fondateur de RCF Liège en 2004, ça va faire 20 ans, c'est un petit événement tout ça. Est-ce que vous pouvez nous raconter un petit peu comment tout ça, ça a commencé?
1: Alors, c'était un vieux projet qui circulait dans le diocèse, ce désir de fonder une radio diocésaine. Mais voilà, ça, les circonstances faisaient que ça n'était pas possible. Et moi, je me suis trouvé en tant que prêtre libre après un mandat particulier où j'étais aumônier général des scouts. Et j'étais donc disponible, en dehors des paroisses évidemment que j'animais. Et l'évêque m'a dit, est-ce que ça t'intéresse de fonder une radio ? J'ai réfléchi 500 millisecondes et j'ai dit oui tout de suite. Et on est parti avec Ralph Schmeder comme rédacteur en chef. Et on a donc fondé ici cette radio. On a tout créé. On a reçu des murs et puis voilà, on a construit les studios, on a installé, on a recruté. Et puis petit à petit, cette radio a grandi. Et moi, je suis très heureux de l'avoir maintenant devenue quasiment adulte.
0: Et comment, quelle était la toute première émission ? Comment est-ce que ça, les tout débuts de l'émission ?
1: Ça a été très sportif parce que le problème se posait d'un lieu pour accueillir l'antenne. Ça n'est pas simple. Il y a un tas de contraintes à la fois techniques, administratives. Et dans un premier temps, pendant un an ou deux, on a travaillé avec la Charlemagnerie, qui est une association de Herstal, qui disposait d'un émetteur et qui nous a accueillis pour un temps sur ces antennes. Donc on avait un temps d'antenne partagé. Ça a été assez épique. Et puis quand est arrivé en 2008 le nouveau plan de fréquence, là on a postulé à temps plein et on a reçu une belle fréquence qui nous a été attribuée.
0: Et au début, vous émettiez combien de d'heures par jour?
1: Au début, c'était assez réduit. On émettait 2-3 heures par jour, oui, 3-4 heures. Mais la contrainte du plan de fréquence a été après d'émettre 70% de production propre sur les 24 heures.
0: Et au début, alors, ça se passait comment? C'était quel type d'émissions qui ont commencé?
1: Comme on fait maintenant, des émissions à la fois culturelles, religieuses, locales, de politique générale de Liège, enfin, ouvertes comme l'est la radio aujourd'hui. Donc, il n'y a pas eu de changement dans le contenu, si vous voulez. C'est amélioré, on a perfectionné, bien sûr. Mais au départ, c'était le même type de grille, ce qu'on appelle la grille d'antenne, même type de programme. Ce qui a changé, c'est évidemment toute l'installation technique, parce qu'on s'est agrandi, on a créé d'autres studios, la charge de travail augmentant, il fallait d'autres moyens.
0: Bon, on va parler encore un petit peu de RCF Liège. On va écouter encore un peu de musique extrait de votre playlist. Je propose qu'on change radicalement de style avec une pièce de Johann Sebastian Bach, Au bord des fleuves de Babylone, la traduction en français. Et ici, c'est joué sur un orgue Thomas de Jeudine ou Gudine, encore un nom pour lequel j'hésite sur la prononciation. Jeudine, un orgue de 2002, c'est Cristina Garcia Banegas, une organiste d'Uruguay, je ne la connais pas.
1: Non, moi non plus, je ne la connaissais pas, mais je l'ai découvert au travers de la discographie de Thomas, la manufacture d'orgue Thomas qui a créé cet orgue à Jeudine.
0: Et donc on écoute cette pièce, Au bord des fleuves de Babylone, magnifique pièce de Johann Sebastian Bach.

0: Johann Sebastian Bach, An Wasserflüssen Babylon, traduit en français par Au bord des fleuves de Babylone. C'est une organiste uruguayenne. Alors on aime bien faire entendre des interprètes de nos régions, mais on est évidemment ouvert au monde entier. C'est toujours intéressant d'entendre des interprétations de personnes qui viennent d'autres endroits.
1: Oui, là j'ai fait ce choix parce que c'est un orgue Thomas, donc la manufacture Thomas qui a créé plusieurs orgues dans notre région, et c'est un orgue intéressant.
0: Oui, orgue magnifique, hein. On l'a déjà souvent dit et répété, mais ça reste tout à fait vrai, les orgues Thomas sont de très très bons instruments. Alors, on parlait de RCF Liège, on a parlé de la fondation il y a 20 ans, alors vous avez également été directeur de RCF Liège pendant de nombreuses années, peut-être vous pouvez nous dire un petit mot sur ce travail de directeur. On a eu plusieurs directeurs ensuite après vous, et il y a maintenant eu un changement aussi très, très récemment. Alors, quelle est la fonction de directeur comme ça d'une radio ?
1: Le directeur, c'est celui qui veille à ce que tout se passe bien, à la fois pour les personnes qui y travaillent, les salariés normaux, les bénévoles, tout l'environnement, et puis que tout aille bien aussi au niveau de la technique. C'est un rôle de coordination générale, c'est un travail c'est un temps plein à 200%, hein, à peu près, donc ça nécessite beaucoup d'engagement, mais c'est tout à fait passionnant. C'est aussi un travail d'interface avec le monde extérieur à la radio, avec les invités, avec les structures diocésaines, avec le conseil d'administration. Enfin, c'est un rôle de lien essentiellement, mais de veiller à tous les petits détails, encore une fois, pour que tout se passe le mieux possible.
0: Et on attend bientôt la nomination d'un nouveau directeur, puisque le précédent a terminé son mandat, et donc on va voir ce qu'on aura, peut-être aussi des nouvelles directions, peut-être pour la radio.
1: C'est clair, c'est une affaire humaine aussi, donc chacun vient avec ce qu'il est.
0: Alors on reste à Liège, alors, si on parle de RCF Liège, et on va encore écouter un autre orgue très très intéressant que nous avons ici à Liège, un orgue qui a été pas vraiment restauré, on va dire reconstruit dans le style de son buffet magnifique à l'église Saint-Jacques, un buffet de 1600 dans lequel Guy de Schumacher a donc reconstitué, on peut dire, un orgue comme il aurait pu avoir existé, puisqu'on n'est pas sûr de suffisamment d'éléments. Un orgue qui donne évidemment un résultat magnifique. Et c'est son titulaire, Pierre Timus, qui joue du Melchior Schild, un choral. Donc on reste dans la musique allemande, un choral Allein Gott in der Höhe Herr. Et il y a même la traduction « À Dieu seul dans les cieux, gloire et merci ».

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1: Et avec le chanoine Bernard Gilles qui nous présente sa playlist. J'ai écouté plusieurs musiques de styles différents, mais au fond, quel est votre compositeur ou votre musique d'orgue, vraiment votre style de musique d'orgue favori?
2: Oh, je dirais que c'est assez éclectique, mais j'ai quand même une préférence pour Buxtehude, qui reste mon préféré. C'est une musique lumineuse, pleine d'espérance. Enfin, c'est bon, bien sûr, les grands Bach, etc. C'est, j'aime bien, mais Buxtehude, je sais pas, il y a un petit quelque chose en plus.
1: Et comment l'avez-vous découvert?
2: Au hasard de mes achats de CD, il y a toute une intégrale qui est sortie chez Bayard et je l'avais acheté et c'était vraiment une découverte.
1: Moi, c'est un souvenir aussi parce que cette intégrale Bayard, je pense que c'est vers 2007 que moi je l'ai reçue en cadeau et c'est aussi comme ça que j'ai découvert Buxtehude, que je connaissais déjà un peu, mais sous un autre angle. Je trouve que c'était très très réussi cette intégrale, les instruments qu'ils ont choisis. Et la manière d'interpréter, c'est vrai que ça a donné une toute autre couleur, je trouve. Parce qu'il y a eu des interprétations sur d'autres orgues jouées différemment, ça ne donnait pas du tout la même chose. Alors bon, on en parle, mais il faut qu'on l'écoute. Vous avez sélectionné deux pièces de Buxtehude pour vraiment mettre en lumière ce compositeur. Un choral et un prélude, deux pièces de style différents. Je propose qu'on écoute les deux. Commençons par le prélude en do majeur, Buxtehude 137, en fait prélude fugue chaconne, on peut le séparer en trois parties comme vous allez le constater. Ici c'est joué à l'église Sainte-Marie d'Helsingør, donc c'est au Danemark, c'est par Eric Lebrun, c'est un orgue marcussen mais un orgue d'origine plus lointaine.
2: Oui, c'est un orgue d'origine plus lointaine, mais c'est surtout un orgue sur lequel Buxtehude lui-même a joué.
1: Donc il était originaire alors, du tout le nord de l'Allemagne. La frontière a bougé un peu avec les siècles. Donc parfois c'était le Danemark, parfois c'était l'Allemagne. C'est cette région-là. En tout cas, magnifique pièce que nous écoutons tout de suite.

Dietrich Buxtehude, la musique favorite du Shannon Bernard Gilles qui est avec nous. Cette pièce, ce magnifique prélude très lumineux. On va écouter aussi une deuxième pièce pour voilà, avoir un autre pan dans une musique un peu plus calme. C'est un choral et c'est joué sur un autre orgue également. C'est à la basse Saint-Cyprien en Périgord, un orgue Gerhard Grenzig. Je me demande si André Izoard n'a pas enregistré aussi des pièces de Bach de son intégrale sur cet orgue-là. Un orgue tout à fait intéressant, très joli son. Et c'est ici le choral Erhalt uns Herr bei deinem Wort. C'est encore du Dietrich Buxtehude. Après, on va évoluer vers d'autres cieux, parce qu'on va aussi se déplacer vers le 19e et le 20e siècle dans la prochaine partie de cette émission. Mais on reste encore un petit peu avec Buxtehude par Éric Lebrun à la basse Saint-Cyprien en Périgord.

0: Dietrich Buxtehude, chorale Erhalt und Sehr bei deinem Wort, c'était par Éric Lebrun à la Bastiale Saint-Cyprien en Périgord, en France évidemment, mais le facteur d'orgue est espagnol, c'est Gerhard Grenzing. On était avec le chanoine Bernard Gilles, on a déjà couvert quelques sujets, mais vous êtes chanoine de la cathédrale de Liège. À la cathédrale de Liège, il y a des grands projets de construire enfin un grand orgue. Alors, on en a déjà parlé souvent dans l'émission, où en est le projet actuellement?
1: Alors, le projet est dans sa phase de recherche de financement. Ça avance bien, pas suffisamment par rapport à ce qu'on voudrait, mais voilà. Il y a quelques mécènes qui ont fait des dons importants, et l'appel est fait à toutes les personnes qui souhaitent participer. On peut faire un versement avec la déduction fiscale. Pour les renseignements, vous allez sur le site cathédraledeliège.be et vous avez tous les renseignements. Enfin, vous êtes renvoyé sur le site des amis de l'orgue de la cathédrale avec tous les renseignements pour faire les versements. Donc le projet actuellement, jusqu'à la fin de cette année, c'est la recherche de financement. Après, on va rentrer dans le vif du sujet, mais tout le monde travaille actuellement sur la conception du buffet, donc on avance en parallèle dans les différents domaines.
0: Donc l'appel d'offres au facteur d'orgue
1: sera fait après lorsqu'on aura clos le financement.
0: D'accord, donc on attend d'avoir une certaine somme.
1: Voilà.
0: Et puis on enclenche.
1: Et
0: vous pensez que ça devrait pouvoir être atteint d'ici la fin de l'année, c'est ça? C'est vos espoirs?
1: On a bon espoir.
0: D'accord. Et ensuite, bon, il faudra attendre que le facteur d'orgue soit choisi.
1: Alors, il faut attendre que le choix soit fait, que la commission des orgues nationales se prononce. Donc, on est parti pour plusieurs années, hein, ça c'est clair.
0: Et quels sont vos pronostics sur quand cet orgue sonnera?
1: Oh, allez, disons 28.
0: 28, oui. D'accord. Bon, ça n'engage à rien, c'est juste pour se donner. 28, c'est bientôt.
1: C'est bientôt, hein,
0: c'est dans 3 ans et demi.
1: Une fois que le chantier va démarrer, les choses vont aller assez vite. Hein, Mais on est engagé aussi sur un autre projet, c'est le relevage. Le relevage, c'est le terme technique pour dire qu'on remet tout à neuf de l'orgue de chœur du Merclin qui est là, qui a besoin absolument d'une révision complète.
0: Tout à neuf peut-être pas, mais un grand nettoyage, on démonte tout. Quoi.
1: On démonte tout, tout repart en atelier, et là il y a aussi pour plusieurs années. Quoi. Donc on est à la recherche également d'un petit orgue que nous pourrions ou louer ou acheter temporairement, parce que nous n'avons qu'un orgue de parquet, un petit positif, qui est insuffisant par rapport à notre mission de cathédrale.
0: Oui, c'est évident.
1: Donc on cherche actuellement une solution de remplacement pour combler l'absence de l'orgue de chœur.
0: Un orgue moyen, on va dire.
1: Un orgue moyen. Ouais. Oui.
0: Et vous avez déjà des pistes?
1: On a quelques pistes, mais voilà, il faut concrétiser aussi.
0: Voilà. Sinon, si des paroisses ont un orgue en trop, la cathédrale de Liège est preneuse.
1: Pourquoi pas?
0: D'accord. Bon, on va illustrer cela musicalement, évidemment, parce que nous avons deux illustrations, je pense, qui sont tout à fait adaptées. Mais d'abord, l'organiste de la cathédrale de Liège, peut-être que nous pouvons écouter, avec du Jean-François d'Andrieux, c'est un dialogue du Magnificat. C'est l'église Saint-Apollinaire à Bollan, encore un orgue de nos régions, et encore un orgue ancien qui a été restauré par le même facteur d'orgue d'ailleurs que l'orgue de Clermont-sur-Berouine ou l'orgue des Bénédictines, c'est Westenfelder, qui n'existe plus vraiment d'ailleurs.
1: Et c'est Joël Sauvenière, donc notre titulaire, qui est au clavier.
0: De l'orgue, voilà, exactement, de cet Apollinaire à Bollan, dans cette pièce de Jean-François d'Andrieux.

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1: Avec le chanoine Bernard Gilles qui est toujours avec nous en studio pour présenter sa playlist et pour nous parler de nombreux sujets qui intéressent au plus haut point, évidemment le monde de l'orgue. On vient de parler des orgues de la cathédrale de Liège. On rappelle que la cathédrale de Liège sera intéressée d'avoir un orgue en attendant que le grand orgue et l'orgue de chœur soient complètement fonctionnels. Grand orgue d'ailleurs qui a été... voulu dans une certaine esthétique. L'évêque de Liège a parlé d'une esthétique messian. Ça va permettre de jouer évidemment de la musique d'Olivier Messiaen, mais sinon qu'est-ce que ça implique de vouloir une esthétique messian? Ça vient d'où?
2: Messiaen est un compositeur qui est maintenant reconnu, pas toujours apprécié par tout le monde. C'est un style très particulier. Moi personnellement, je trouve que c'est très, très contemplatif et donc j'aime beaucoup ce style de musique. Mais là aussi, comme toute nouveauté, il faut le temps de l'adaptation. Il n'y a pas d'orgue qui permette de bien jouer Messiaen ici en Belgique. Messiaen nécessite quelques jeux particuliers et on a souhaité que cet orgue puisse proposer dans de bonnes conditions cette musique de Messiaen qui est vraiment très intéressante.
1: Puis il faut dire aussi que Messiaen, c'est un très large catalogue. Il a composé des pièces quand il était assez jeune et puis il a une carrière assez longue, il a vécu relativement longtemps, il a donc composé, sa musique a évolué, donc parfois on a entendu l'une ou l'autre pièce de Messiaen, on n'a pas tellement aimé, mais il y en a beaucoup. Et d'ailleurs, je signalais aussi ici qu'on joue du Messiaen dans les conservatoires, mais même dans les académies. Joël Souvenir, par exemple, je sais bien qu'elle donne des pièces de Messiaen à ses élèves, donc des pièces qui sont évidemment relativement simples, pas trop difficiles à jouer, parce que certaines choses sont très difficiles. Et donc les gens ont besoin aussi de se mettre en contact avec différentes sortes de musique. Et donc Messiaen fait partie de cela et puis ça donne une direction, un objectif, ce qui n'est pas plus mal. On va écouter aussi un peu d'Olivier Messiaen pour donner un petit aperçu à nos auditeurs, mais on en écoute de temps en temps. Alors ici, vous avez choisi Olivier Latré à Notre-Dame de Paris et c'est l'acte de foi du livre du Saint-Sacrement.
2: Et Olivier Latré fait partie de notre association des habits de l'orgue pour la reconstruction, pour la construction de ces nouvelles orgues.
1: Comme on l'a dit souvent, c'est vrai que pour des grands projets comme ça, il faut avoir un collectif fort avec des grandes personnalités. Bon, on peut citer évidemment Bernard Faucroul, qui s'est beaucoup occupé déjà de ce projet, qui en a déjà parlé aussi si souvent dans l'émission. On écoute du Messiaen par Olivier Latré, Notre-Dame de Paris, un orgue dont on pourrait parler aussi, qui est en train d'être remonté.

0: Olivier Messiaen par Olivier Latry, deux Olivier pour illustrer encore ce projet d'orgue à la cathédrale de Liège qui prend lentement forme, qui suit son chemin. Alors je profite encore de vous avoir avec moi ici pendant quelques minutes, ici monsieur le chanoine Bernard Gilles, pour parler un petit peu d'orgue et liturgie évidemment, parce que voilà, les choses évoluent. On entend souvent des organismes parfois qui se plaignent que la présence de l'orgue dans la liturgie diminue, que voilà, certains prêtres préfèrent mettre des CD, que certains mettent des vidéos, qu'au mariage, il y a des groupes de rock qui viennent dans l'église. On entend partout ce genre de choses. Il y a d'autres endroits, on entend des magnifiques célébrations avec orgue. Voilà, il y a un petit peu de tout. Quelle est voilà, votre vision encore de l'orgue dans la liturgie, l'orgue à la messe aujourd'hui en 2024?
1: Moi, je pense que l'orgue a tout à fait sa place dans notre liturgie, et je dirais de plus en plus. Mais voilà, on est soumis à des pressions extérieures. Vous parliez des mariages ou des obsèques qu'on a souvent obligé de passer par la volonté de la famille, qui souhaite, elle, des musiques plus modernes, qui n'a pas cette formation à la liturgie et à l'orgue. Et là, c'est difficile de négocier, donc on est bien obligé d'y passer. Ouais. Mais je regrette ce mouvement parce que, en général, ça n'est pas très beau.
0: Et est-ce qu'on ne pourrait pas envisager, par exemple, que l'évêque édicte encore, peut-être que ça existe déjà, je ne sais pas, hein, mais qu'on dise, ben voilà, vous avez envie d'avoir du rock dans votre mariage, bon, on va passer, mais on passe quand même, il y a un ou deux ou trois moments, par exemple, dans la messe, où il y aura quand même de l'orgue ou du chant, etc. C'est faisable ou ce n'est pas faisable?
1: C'est difficile à faire, d'ailleurs, parce que, d'une part, l'évêque peut dire ce qu'il veut, chacun fait aussi ce qu'il veut dans sa paroisse. Et puis, sur le plan musical, ça n'est jamais très réussi de mélanger les deux.
0: C'est vrai que ça fait un mélange de styles.
1: Ça n'est pas bon.
0: Bon, bah merci d'avoir partagé votre avis là-dessus. Comme on l'a dit, il y a beaucoup de diversité.
1: Ceci dit, moi je voudrais ajouter quelque chose, c'est que pour qu'un orgue vive, il faut aussi qu'il y ait des paroissiens ou un groupe de soutien qui s'intéresse à l'instrument, qui cherche des fonds, qui soutiennent ce projet orgue. C'est pas seulement l'affaire du curé ou de l'organiste, ça doit être vraiment l'affaire de l'ensemble des gens qui profitent de l'instrument. Et c'est tout un travail, c'est vrai, il faut le reconnaître.
0: Il y a souvent aussi une inadéquation. Parfois, on a des orgues qui fonctionnent très bien, qui sont très peu utilisés. D'autres endroits, on voudrait vraiment utiliser l'orgue qui ne fonctionne pas bien. Oui. Et donc, parfois, on se dit, c'est dommage que ce soit pas... la situation ne sera pas opposée, tel orgue soit à tel endroit. Et voilà. Mais bon, on ne va pas refaire le monde. On va écouter plutôt encore de la musique, parce que vous vouliez absolument nous faire encore entendre quelque chose d'un petit peu différent, c'est orgue et percussion. Je vous laisse présenter la pièce brièvement.
1: Oui, nous l'avons dit au début, l'orgue, dans son évolution, peut toucher à tout. Enfin, tous les répertoires sont possibles. On peut citer ce qui a été vécu ici avec Serge Schoenbrot, qui a fait son hip-orgue avec des jeunes chanteurs...
0: Des danseurs, pardon, de
1: hip-hop accompagné à l'orgue, c'était remarquable ce qui a été fait. Et là, je vais proposer un petit extrait qui a été réalisé en France avec Jean Guillou, qui est un organiste célèbre, et un trio de percussions. Ça a été fait au festival de Roquevers. Là, c'est l'exemple même d'un orgue qui a été ressuscité par un groupe de passionnés, qui a été même récupéré des morceaux de l'orgue personnel de Pierre Cochereau, que j'ai eu le plaisir de rencontrer plusieurs fois à Paris, qui était un organiste remarquable et un homme très sympathique.
0: Ah mais on écoute cette pièce donc de Jean Guillou, orgue et percussion, festival de Roquevers.

orgue et percussions au Festival de Rock Vert de Jean Guillou. On est arrivé tout à la fin de l'émission. Je remercie beaucoup le Shannon Bernard Gilles d'avoir été avec nous aujourd'hui. Pour les actualités de l'orgue, je renvoie en début d'émission ou en description de podcast. Et on va terminer aujourd'hui par une sortie en mi bémol majeur de Le Febvre Eli par René Saurgin à la Bossiale Saint-Michel de Nantua. C'est un choix du Shannon Bernard Gilles. Merci à Vincent et Christophe à la technique. Et je vous dis à très bientôt pour d'autres touches d'orgue. Merci et au revoir.

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1: Aujourd'hui, 1933.
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1: Mais que s'est-il passé pendant ces 12 mois ? En France, création de la compagnie aérienne Air France. L'affaire Stavisky débute à la fin de l'année. Et en Allemagne, Adolf Hitler devient chancelier. Invité Claude Kettel, auteur d'une biographie du dictateur allemand qui sort chez Perrin.
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1: Élu en novembre 1932, Franklin Roosevelt devient le 32e président des États-Unis le 4 mars 1933, un poste qu'il occupera pendant 12 ans jusqu'à son décès le 12 avril 1945. Grande première pour la politique américaine, le premier cabinet de Roosevelt comporte une femme, Frances Perkins. Elle sera jusqu'en 1945 secrétaire au travail. Toujours le 4 mars, mais cette fois-ci en Autriche, le gouvernement est mis en minorité sur un projet de loi. Un vice de procédure entraîne la démission des trois présidents de la chambre basse du Parlement. Prenant prétexte que ces démissions empêchent le fonctionnement de ce Parlement, le chancelier Dollfuss le suspend et instaure un pouvoir dictatorial. Dollfuss sera assassiné l'année suivante lors d'une tentative de prise de pouvoir par les nazis autrichiens. Le 16 juin, à Tel Aviv, situé à ce moment-là en Palestine mandataire, est assassiné le chef du département politique de l'agence juive, Victor Haïm Arlozorov. Parmi ses amours de jeunesse, une certaine Magda Freilander, qui restera pour l'histoire Magda Goebbels. Quant aux assassins d'Arlozorov, ils n'ont jamais été retrouvés. Certains y verront la main de Joseph Goebbels, d'autres du parti juif révisionniste, une formation de droite, d'autres enfin des Arabes palestiniens. En France, l'Union le 30 août de quatre compagnies aériennes, Air Orient, Air Union, Sidna et Farman, permettent la création d'une compagnie nationale, Air France. La nouvelle compagnie est lancée le 7 octobre à l'aéroport du Bourget.
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1: C'est une affaire qui aurait pu faire chuter la République qui est découverte le 23 décembre 1933. Le directeur du Crédit Municipal de Bayonne est arrêté pour fraude et mise en circulation de faux bons au porteur pour un montant de 261 millions de francs. Très rapidement, un nom apparaît dans ce scandale, celui du fondateur de ce crédit communal, un certain Serge-Alexandre Stavisky, le tout sous la surveillance du député-maire de Bayonne. L'enquête menée très rapidement va mettre en lumière les nombreuses relations entretenues par Stavisky avec les milieux de la police, de la presse et de la justice. Bref, beaucoup de personnalités comptent sur le silence de Stavisky. Le 8 janvier 1934, ce dernier est retrouvé agonisant dans un chalet de Chamonix. Alors, suicide ou crime ? Eh bien, la question se pose. Le Canard enchaîné titre « Stavisky se suicide d'une balle tirée à 3 mètres ». Voilà ce qu'est d'avoir le bras long. Cette affaire Stavisky éclate dans une France fortement touchée par la crise économique et va déboucher sur les émeutes du 6 février 1934. Alors, pour sortir de la crise, le président de la République, Albert Lebrun, fait appel à son prédécesseur Gaston Doumergue comme président du Conseil.
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1: 1933, le 30 janvier, Adolf Hitler devient chancelier du Reich. Dans une biographie qui vient de sortir chez Perrin, Claude Kettel revient sur le parcours de ce fils de douanier autrichien qui deviendra le Führer tout-puissant du Troisième Reich. Bonjour Claude Kettel.
2: Bonjour.
1: Quel est le processus qui va mener l'Allemagne à basculer dans la dictature ?
2: En trois mois, tout est fait. Hein. Donc, on le voit installant la dictature en quelques mois. Il va quand même falloir quelques années pour que ça fonctionne. Mais on peut dire que 30 janvier 33, à la fin même de 33, la plupart des instruments de la dictature sont déjà en place. Les premiers camps de concentration s'ouvrent à ce moment-là. La terreur nazie n'a pas été un long processus, ça a été au contraire un processus extrêmement rapide et qui a, en quelque sorte, muselé tout esprit de résistance. Les résistants désignés étaient les socialistes et les communistes, ils vont être les premières victimes, emprisonnées, assassinées. C'est le processus même de la révolution. Les bolcheviks n'ont pas œuvré autrement lorsqu'ils ont commencé leur révolution.
1: Alors en vous lisant, on a l'impression que la guerre est vraiment l'un des buts d'Hitler au pouvoir. Comment va-t-il mettre au pas l'armée en 1937 ?
2: Alors, je vous réponds en deux temps. Donc le but, c'est même pas l'un des buts, c'est le but. C'est le but, enfin c'est ce que j'essaie de démontrer en tout cas. Tout pour la guerre. Mettre l'armée au pas, ça n'a pas été si difficile parce que l'armée n'était pas hostile au nazisme. Pas mal de membres de l'armée qui étaient favorables au nazisme. Hitler est en train de ressusciter l'armée. le Hitler qui a bâti ça, tout de même, il est quand même arrivé au pouvoir, donc il a quand même fallu qu'il puisse convaincre un certain nombre d'Allemands, dénonce sans arrêt l'injuste traité de Versailles, le traité de Versailles qui était on ne peut plus mal foutu, hein, mais et porteur d'une guerre future. Hein, je m'en explique aussi ça. Mais donc l'armée, les officiers. On leur promet de ressusciter l'indépendance nationale, la fierté nationale, la force, la puissance de l'Allemagne. Évidemment que la grande majorité des officiers se laissent séduire. Et puis ceux qui ne se laissent pas séduire, eh ben, Hitler va les mettre au placard, voire les faire assassiner. C'est pas plus difficile que ça. On monte contre eux des faux scandales, des vrais scandales, mais contre de fausses accusations. L'armée, je ne vais pas être méchant avec l'armée, j'ai été moi-même militaire longtemps et j'ai beaucoup d'affection. L'armée aime bien être puissante, mais elle n'aime pas forcément faire la guerre. Hein. C'est là que ça va commencer. La guerre, ou alors une guerre victorieuse. Lorsque Hitler se lance dans la guerre, rien n'est assuré en ce qui concerne une victoire. Hein. Mais encore une fois, s'il y avait une classe de la société qui était toute désignée pour adhérer au discours de Hitler, c'est bien l'armée. Alors, l'antisémitisme de Hitler, mais attendez, Hitler se fonde sur un antisémitisme assez général, notamment dans l'armée.
1: Justement, l'une des dimensions du régime nazi, c'est son antisémitisme. Comment va se mettre en place la machine de mort des nazis et la solution finale?
2: Alors, c'est un petit peu compliqué. C'est un petit peu compliqué, mais je pense avoir assez longuement développé cette question parce que je pense, peut-être un peu à contre-courant, que s'il y a une leçon à tirer de la Seconde Guerre mondiale, c'est celle du génocide. Dire que les guerres, Krieg, grosse malheur, on est bien d'accord là-dessus, hein, mais Krieg, grosse malheur, ça ne comprend pas le génocide des Juifs. J'ai assez insisté, je crois, dans mon livre là-dessus. Ça se met en place assez doucement parce que Hitler se méfie beaucoup de l'opinion publique. Hitler n'a peur de rien, ne craint rien, ne doute de rien, mais il a un petit peu peur de l'opinion publique. Et la suite là, le montre bien, puisque, bien sûr, il met en place toute une série de lois anti-juives, mais de là à commencer à les tuer, il y a quand même un pas à franchir, même lorsqu'on s'appelle Hitler. Et il met d'abord en place un système, ce mot, je n'ose à peine le prononcer tellement il me paraît aujourd'hui suspect, d'euthanasie, mais enfin il met en place donc une action T4, dite T4, qui consiste à tuer, alors à euthanasier des malades mentaux. C'est ça le premier pas vers le génocide. Et cette action T4, dans des chambres à gaz, se met en place tout doucement au début de la guerre. Hitler a compris que ce pas décisif, Hitler n'a pas imaginé d'emblée les Auschwitz et les chambres à gaz. C'est un processus, mais un processus inexorable. Et donc, il attend le début de la guerre parce qu'il sait que c'est la guerre qui va permettre justement ce franchissement, ce point absolument décisif de la mise à mort des Juifs. Et donc, d'abord, les malades mentaux, qui finit par révolter l'opinion publique, et à commencer d'ailleurs par les églises, qui, quoi qu'on ait pu dire, n'ont pas été favorables au nazisme, surtout d'ailleurs les protestants. Mais là, je ferme cette parenthèse. Et la guerre venue, l'action T4, qui a été donc interrompue pour calmer un peu l'indignation des femmes, notamment des femmes allemandes, hein, qui étaient faiblement adhérentes au nazisme. Il n'y a pas tout un peuple allemand nazi. Hein. C'est ce que j'essaie aussi de montrer. Mais ces chambres à gaz qui ne se sont jamais vraiment arrêtées refonctionnent. En y conduisant des déportés des premiers camps de concentration qui sont déjà pleins, et dans ces déportés, de plus en plus souvent des Juifs, et toujours sous couvert médical. Sauf que sous couvert pseudo-médical, bientôt le fait d'être juif devient une raison. C'est horrible de dire ça, mais c'est bien comme ça que ça a été vécu. Médical, le fait d'être juif devient une raison médicale en soi. même là, lorsque Auschwitz va fonctionner à plein rendement, entre guillemets, je fais bien attention aux mots que j'emploie, il y aura toujours un médecin. Je crois que c'était Himmler, je pense que c'est Himmler qui dit cela, c'est au médecin de tenir la seringue. Le pseudo-médical, la raison pseudo-médicale subsiste.
1: Alors Hitler va se suicider le 30 avril 1945, à la fin de la Seconde Guerre mondiale. Alors Claude Kettel, Hitler était-il fou ou au moins malade ?
2: Oh là là, alors vous savez, moi j'ai commencé ma carrière au CNRS comme historien de la psychiatrie. Je fais partie des historiens qui ne font pas pendant 50 ans la même chose. Qu'est-ce que... Définissez-moi fou. Allez-y, définissez-moi fou. Il y a une bonne définition de folie. Dans ce tableau sombre, on peut avoir un petit sourire. Hein. La folie, ce n'est pas de parler aux murs, c'est quand les murs vous répondent. Est-ce que les murs répondent à Hitler ? Non. Non. Je crois qu'il remplit, pour vous répondre enfin, toutes les cases de la paranoïa. Donc, paranoïaque, mais un paranoïaque névrotique, psychotique, est-ce qu'il garde le sens des réalités ? Oui et non. C'est pas parce que je suis normand que je vous dis oui et non, mais c'est un peu ça quand même. Oui, oui, oui, oui, parce que plus il s'enfonce dans la défaite, plus il perd le sens des réalités. Il fait bouger sur la carte des divisions qui n'existent même plus, ou qui ne sont plus que l'ombre d'elles-mêmes. Non, parce que jusqu'au bout, il sait ce qu'il fait. Dans son testament, la veille de son suicide, il affirme de nouveau la nécessité d'un combat où il faudra se débarrasser des Juifs. Il y revient. Et d'ailleurs, la guerre qu'il voulait a un double objectif, la conquête à l'Est, l'espace vital, et la liquidation des Juifs.
1: Claude Kettel, vous publiez chez Perrin une biographie très complète sur Hitler. Un très grand merci à vous.
2: Eh bien, moi, merci aussi.

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3: Bonjour, aujourd'hui 23 août, nous fêtons les roses. Un prénom très en vogue au 19e siècle et au début du 20e et qui est à nouveau donné depuis les années 2000. Fleur d'Aphrodite chez les Grecs et de Vénus chez les Romains, la rose est associée à la beauté, à l'amour et à la fécondité. Née Isabelle de Flores y del Oliva, sainte Rose de Lima fut surnommée Rose par sa mère car elle était une enfant épanouie et d'une grande beauté. Elle éprouve très vite un amour ardent pour le Christ. À 4 ans et demi, elle reçoit la grâce de savoir lire sans avoir appris, l'ayant simplement demandé dans la prière. Elle en profite pour dévorer la vie de Sainte Catherine de Sienne, qui deviendra son modèle. À 5 ans, elle se consacre à Dieu. Et à 20, elle prend l'habit des tertiaires dominicaines et vit dans un minuscule ermitage au fond du jardin de ses parents. Là, elle reçoit de nombreuses grâces mystiques et elle vit dans une extrême austérité, dans le jeûne et la prière. C'est une contemplative dans le secret. Mais elle choisit aussi de venir en aide aux Indiens du Pérou, aux enfants abandonnés et aux vieillards infirmes, réalisant des travaux de couture pour gagner quelques sous. Interrogée par l'Inquisition, ses réponses irréprochables sur la doctrine impressionneront ses interrogateurs. Elle meurt à 31 ans, le 24 août 1617, vénérée du petit peuple de Lima, qui à sa mort se presse sur sa tombe pour en recueillir un peu de terre. Patronne de l'Amérique du Sud et des Philippines, elle a fait partie des saints patrons des JMJ de Madrid en 2011. C'est aussi bien sûr la patronne des jardiniers et des fleuristes.

En ce temps-là, Jésus, arrivé dans la région de Césarée de Philippe, demandait à ses disciples : Au dire des gens, qui est le Fils de l'homme ? Ils répondirent : Pour les uns, Jean le Baptiste, pour d'autres, Élie, pour d'autres encore, Jérémie ou l'un des prophètes. Jésus leur demanda : Et vous, que dites-vous ? Pour vous, qui suis-je ? Alors Simon-Pierre prit la parole et dit : Tu es le Christ, le Fils du Dieu vivant. Prenant la parole à son tour, Jésus lui dit : Heureux es-tu, Simon, fils de Jonas. Ce n'est pas la chair et le sang qui t'ont révélé cela, mais mon Père qui est aux cieux. Et moi, je te le déclare : Tu es Pierre, et sur cette pierre je bâtirai mon Église, et la puissance de la mort ne l'emportera pas sur elle. Je te donnerai les clés du royaume des cieux. Tout ce que tu auras lié sur la terre sera lié dans les cieux, et tout ce que tu auras délié sur la terre sera délié dans les cieux. » Alors, il ordonna aux disciples de ne dire à personne que c'était lui le Christ.

quel était le prophète que l'on attendait? Était-ce le Messie? Il faut bien dire qu'il y a un mystère à l'époque de Jésus autour de la parole prophétique. Celle-ci s'était éteinte depuis le prophète Malachie, quelques siècles avant. La question « Pour vous, qui suis-je ?» s'adresse à chacun. Et ici surgit un aspect névralgique de notre culture, à savoir la possibilité de croire ou de ne pas croire. Chacun est libre. C'est alors que Pierre intervient et professe sa foi en Jésus, Messie, Fils du Dieu vivant. Jésus se réjouit, comme il s'est déjà réjoui au chapitre 11, de ce que Dieu cache aux sages et aux savants, ce qu'il révèle aux tout petits. De même que lui, Jésus, le Fils, révèle le Père, de même, Pierre, à son tour, avec ce nom que Jésus lui donne maintenant, se voit confier les clés du royaume des cieux. Il y a évidemment un parallèle entre ces deux passages de l'évangile de Matthieu. Bien sûr, la pierre, c'est d'abord Jésus. Ici, Jésus assigne à Pierre, sous le mode d'une délégation, ce privilège d'être roc, ce roc sur lequel Jésus bâtira son Église. Mais pourquoi Jésus dit-il ensuite « La puissance de la mort ne l'emportera pas sur elle » Question insolite, a priori. Alors rejoignons un peu l'Ancien Testament. Le prophète Isaïe va nous permettre de comprendre cette phrase « La puissance de la mort ne l'emportera pas sur elle ». En effet, rappelons-nous ce verset d'Isaïe « Je vais poser en Sion une pierre ». Sion, c'est Jérusalem, bien entendu. Le prophète s'en prenait au chef du peuple, coupable d'avoir conclu une alliance avec le séjour des morts, disait le prophète. C'est-à-dire en ne faisant pas confiance à Dieu. Pierre, lui, fait confiance. Voilà pourquoi la puissance de la mort ne l'emportera pas sur elle. Est-ce que nous voulons que l'Église soit le temple spirituel dans lequel sont invités à entrer ceux qui n'y sont pas encore pour qu'ils y vivent, qu'ils y trouvent la vie? Telle est la question posée à travers cet évangile qui fait de Pierre le roc sur lequel est fondée l'Église.

Notre Père qui es aux cieux, que ton nom soit sanctifié, que ton règne vienne, que ta volonté soit faite sur la terre comme au ciel. Donne-nous aujourd'hui notre pain de ce jour. Pardonne-nous nos offenses, comme nous pardonnons aussi à ceux qui nous ont offensés. Et ne nous laisse pas entrer en tentation, mais délivre-nous du mal. Car c'est à toi qu'appartiennent le règne, la puissance et la gloire pour les siècles des siècles. Amen.

0: L'ange du Seigneur apporta l'annonce à Marie.
1: Et elle conçut du Saint-Esprit. Je vous salue Marie, pleine de grâce. Le Seigneur est avec vous. Vous êtes bénie entre toutes les femmes, et Jésus, le fruit de vos entrailles, est béni. Sainte Marie, Mère de Dieu, priez pour nous pauvres pécheurs, maintenant et à l'heure de notre mort.
0: Voici la servante du Seigneur.
1: Qu'il me soit fait selon votre parole. Je vous salue Marie, pleine de grâce. Le Seigneur est avec vous. Vous êtes bénie entre toutes les femmes, et Jésus, le fruit de vos entrailles, est béni. Sainte Marie, Mère de Dieu, priez pour nous pauvres pécheurs, maintenant et à l'heure de notre mort.
0: Et le Verbe s'est fait chair.
1: Et il a habité parmi nous. Je vous salue Marie, pleine de grâce. Le Seigneur est avec vous. Vous êtes bénie entre toutes les femmes, et Jésus, le fruit de vos entrailles, est béni. Sainte Marie, Mère de Dieu, priez pour nous pauvres pécheurs, maintenant et à l'heure de notre mort.
0: Priez pour nous, Sainte Marie, Mère de Dieu,
1: afin que nous soyons rendus dignes des promesses du Christ.
0: Daignez, Seigneur, répandre votre grâce dans nos âmes, afin qu'ayant connu par la voix de l'ange l'incarnation de votre Fils Jésus-Christ, nous puissions parvenir par sa passion et par sa croix à la gloire de sa résurrection, par le même Jésus-Christ, votre Fils, notre Seigneur. Amen.
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5: Bonjour à tous, bon dimanche. Nous sommes aujourd'hui le 22 août. Et pour commencer, un petit mot du saint du jour. Nous fêtons ce matin Sainte Rose de Lima. Découverte de sa vie tout à l'heure avec Isabelle Delaunay, ça sera à 7h55. Nous reviendrons également en musique également sur le succès cinématographique de cet été, L'Odyssée de Christopher Nolan. Rendez-vous avec Robert Migliorini tout à l'heure à 7h30 dans Un air qui me rappelle. Très belle journée à toutes et à tous en notre compagnie. 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Tout au long de ce week-end se déroule le Jesus Festival à Paray-le-Monial en Saône-et-Loire. On en parle avec vous, Marie Lacoussa, et votre invitée.
6: Bonjour à tous, je suis ravie de vous retrouver en ce grand week-end de fêtes et de musique. C'est la 5e édition du Jesus Festival à Paray-le-Monial, un festival qui rassemble chaque année des milliers de personnes autour de la musique et de la foi. Porté par une équipe engagée et des centaines de bénévoles, le festival a pour mission d'annoncer Jésus au plus grand nombre à travers des événements musicaux, spirituels, joyeux, intergénérationnels et ouverts à tous. On en parle ce matin avec le directeur du festival, Louis-Étienne Delabarthe. Bonjour.
7: Bonjour à vous.
6: Merci beaucoup d'être avec nous. C'est la 5e édition. Déjà, le Jesus Festival a vu le jour donc, il y a maintenant 5 ans et c'est une étape importante, on imagine. Qu'est-ce que ça représente pour vous, justement, cette 5e édition, Louis-Étienne ?
7: D'abord, c'est une grande joie parce que quand on s'est lancé dans l'aventure, on voulait que le festival soit pérenne. Et en même temps, un festival, c'est quand même très risqué d'un point de vue financier, d'un point de vue météorologique, d'un point de vue... Enfin, il y a beaucoup de risques et donc on n'était pas complètement sûr qu'on irait jusqu'au bout de l'aventure et être là 5 ans après. Bah, c'est une grande action de grâce pour tout ce qui a déjà été vécu et puis de pouvoir continuer à progresser, avancer, voilà, de voir les choses qui se consolident, c'est vraiment une grande joie.
6: Quelle a été votre intuition justement, concernant cette proposition, ce Jesus Festival?
7: Alors en fait, l'intuition, elle est venue dans le cœur et dans la tête de beaucoup de personnes différentes. D'abord, il y avait déjà eu des festivals chrétiens qui avaient été organisés en France dans différents lieux. Et puis certains n'avaient pas pu perdurer, souvent pour des raisons financières d'ailleurs. Et donc l'idée qui est venue, moi, dans ma tête, à un moment, ou plutôt dans mon cœur, c'est de me dire, tiens... On est des différentes confessions chrétiennes. J'avais des amis d'une confession différente de la mienne. Moi-même, je suis catholique, j'ai des amis évangéliques. Et en fait, on vit peu de moments ensemble. On a peu l'occasion de se croiser. On peut échanger comme ça, mais on n'a pas d'événements qui nous rassemblent, les fidèles, les chrétiens qui prient. Il y a parfois des rassemblements de responsables, mais rarement des rassemblements de simples chrétiens. Et on s'est dit, tiens, la musique peut nous rassembler, on peut vivre un événement fort. Et en plus, comme si on se met ensemble, on peut organiser quelque chose qui a de la gueule, quoi, et qui tient, et qui est de qualité, qui va permettre de réunir beaucoup de monde, des artistes, et de passer un bon moment autour de Dieu, et puis aussi entre nous. Voilà, donc ça, c'est venu progressivement, et puis au fur et à mesure, en échangeant avec d'autres, j'ai découvert que cette intuition avait été mise aussi dans le cœur de d'autres personnes et on s'est je pense que c'est la providence qui nous a vraiment connectés les uns aux autres
6: avec David Nolan notamment.
7: Exactement, avec David Nolan, avec Emmanuel Schulz, avec plein d'autres, avec Grégory Turpin, Pierre Chauss et d'autres. En fait, voilà, c'est venu petit à petit et on s'est lancé. Alors, l'idée, la première fois qu'on a émis l'idée, c'était en 2017 et il a fallu plus de 5 ans pour arriver au premier festival. Donc, voilà, ça a été une longue maturation et puis du coup, d'être là maintenant, 10 ans après l'intuition et donc pour cette 5e édition, c'est un grand moment d'action de grâce.
6: L'année dernière, plus de 5000 participants étaient venus de France, mais aussi de Suisse, de Belgique, pendant 3 jours pour faire la fête en musique, si on peut dire. Ça a de la gueule, hein, comme vous l'avez dit quand même aujourd'hui, 5 ans. Vous en attendez combien de participants?
7: Alors ce week-end, on est plus de 6000. Et donc, c'est, ça grouille de partout. C'est très festif et en même temps, c'est très paisible. C'est quelque chose qui marque les participants. C'est ce côté joyeux. Et très paisible, on a beau être relativement nombreux, en fait, les relations sont très, très chouettes, les enfants sont très à l'aise, il n'y a aucune tension, il y a vraiment une grande joie à vivre tout ça ensemble. Que ce soit d'ailleurs les chrétiens, mais aussi des non-chrétiens, puisqu'on accueille à peu près 10% de personnes qui ne vont pas dans les églises habituellement, qui ne sont pas habituées à pratiquer une foi chrétienne, quelle qu'elle soit. Et ils se sentent, ce qui nous fait très plaisir et ce qui nous réjouit beaucoup, c'est qu'ils se sentent vraiment complètement à l'aise au festival. Ils se sentent très bien accueillis, très respectés dans leur non-croyance ou dans leur questionnement. Et ils sont touchés, ils sont marqués par l'expérience commune qui est vécue de fraternité. Alors, ils savent très bien qu'ils viennent à un événement chrétien, hein, puisque avec le nom Jesus Festival, il n'y a pas d'embrouille. Mais ils se sentent à l'aise parce que le nom de Jésus les interpelle, la musique, passer un moment sympathique, de joyeux en musique, ça les attire. Et puis ils se sentent vraiment bien, voilà, et respectés dans ce qu'ils font.
6: Le nom justement du festival, il s'est imposé à vous très facilement. Racontez-nous.
7: Oui, très rapidement, effectivement. On a eu quelqu'un qui nous a proposé le nom de Christ Festival. En fait, on voulait que le nom soit à la fois très clair pour que les personnes se sentent pris au piège, voilà, et que la couleur soit annoncée dès le départ. Et puis en même temps, on s'est dit quel est le nom le plus fort qui nous rassemble tous. D'abord, toutes les confessions chrétiennes. C'est vraiment le nom de Jésus qui nous rassemble complètement et qui fait notre unité, en fait. Donc ça s'est imposé de soi. Et puis en même temps, festival lié juste derrière permet de se dire, tiens, on fait un festival autour de Jésus, c'est quoi exactement? Alors il faut creuser, il faut regarder un petit peu. Certains regardent le nom des artistes, se disent, tiens, j'en connais pas forcément beaucoup. Mais voilà, en fait, ce qui est très marquant, c'est que ceux qui viennent découvrent, vivent une expérience et se disent, tiens, l'année prochaine, je reviens avec un tel, parce que je sais que ça peut leur correspondre, voilà. Mmh. Et de fait, on invite facilement un ami, on invite facilement un filleul, quelqu'un qu'on aime, quelqu'un dont on est proche, avec qui on a envie de partager un bon moment. Et puis, mais on se dit, tiens, je ne l'inviterai pas forcément à l'église, mais par contre, à ce festival, je pense qu'il y trouvera son compte.
6: Enfants, ados, adultes et même seniors, tout le monde est bienvenu, en fait. Tout le monde vient faire la fête.
7: Oui, c'est très touchant et c'est très fort. Alors, c'est le cas de beaucoup de festivals, hein, de cette dimension intergénérationnelle. Mais c'est vrai que y a des enfants, il y a des activités pour les enfants, ils y trouvent complètement leur compte avec des châteaux gonflables, du sport, des jeux, des ateliers de créativité, etc. Et les jeunes ados ou jeunes étudiants se disent oh là là, mais il y a pas mal d'anciens. Et les anciens se disent ouais, mais il y a beaucoup de jeunes. Voilà. Et donc, ça c'est assez unique aussi. Et ça donne ce côté très, très festif à cette rencontre et à ce festival.
6: Beaucoup d'artistes, une programmation musicale très forte, très variée. Une particularité, les 24 heures de louange. 24 heures de louange non-stop à la Basilique. Racontez-nous, Louis-Étienne de Labarthe.
7: Alors en fait, ça démarre le samedi matin à 8h et ça finit le lendemain matin, le dimanche à 8h. Et la particularité, c'est que les artistes qui se produisent sur les autres scènes à une heure annoncée, donc on sait quand a lieu leur concert, sur une des grandes scènes, sur la scène Buvette, sur la scène Chapiteau ou sur la grande scène extérieure, se produisent aussi dans la basilique pour un temps plus intimiste, plus de prières, moins concert, j'allais dire. Mais tout aussi fort et surtout sans que la programmation soit annoncée. C'est-à-dire que les gens savent qu'ils vont trouver les artistes qui sont sur les autres scènes, mais ils ne savent pas dans quel ordre. Et donc, ils vont à la basilique, ils vont dans cette très très belle église de Paray-le-Monial pour être saisis, pour être pris, et ils ne savent pas exactement ce qui va leur être offert à ce moment-là. Ça donne un côté un peu différent et qui est très, très, très apprécié par les festivaliers. C'est très profond, très puissant et il se passe des choses dans cette basilique, c'est évident.

0: Louis-Étienne Delabarthe est notre invité aujourd'hui, directeur du festival, du Jesus Festival, qui se tient en ce moment même à Paris-le-Monial. De nombreux festivaliers participent et font la fête depuis vendredi. L'ambiance, vous l'avez dit, est bonne. Et la fête est au rendez-vous d'une belle programmation musicale, de nouveaux artistes. Quelles sont les nouveautés un peu pour cette cinquième édition, Louis-Étienne ?
1: Alors, on a eu la joie d'accueillir Glorious, très connu évidemment. On a eu aussi, et on a eu la joie aussi d'accueillir par exemple le groupe EXO, qui est un groupe très ancien et qui ne s'était pas réuni avec Christensen et Ostrini, qui n'avaient pas joué ensemble depuis très longtemps et qui ont joué à nouveau là au festival. Donc ça, c'était des groupes un peu connus, évidemment, avec Samuel Olivier, Grégory Turpin, Dan Lutten et Momentum, qui sont des chanteurs chrétiens connus de la musique qu'on appelle de louange ou de musique worship. Et puis, on a aussi la joie d'accueillir des artistes internationaux. Cette année, on en accueille trois. On accueille un artiste peu connu sud-africain qui s'appelle Bouchelji. On accueille une Canadienne, Maggie Blanchard, qui est bien connue dans les milieux évangéliques. Et puis le groupe américain Flocking and Country, qui est un groupe qui n'est jamais venu en France, qui est un groupe très connu aux États-Unis. Alors ça dit pas grand-chose à beaucoup de Français, mais ça vaut vraiment le coup de se déplacer et de voir, parce que c'est un moment très fort, un spectacle très très travaillé, très pro, et ça laisse pas indifférent. Donc on a la chance d'accueillir ce groupe, qui est un groupe assez incroyable. On a aussi de la musique antillaise avec le groupe Péniel, on a de la musique urbaine avec du rap, avec Prince Camer, avec Neri, voilà, avec Tagra aussi qui sera là. Donc voilà, on a beaucoup de choses et puis encore, j'oublie Souffle Nouveau, Nikita, Thomas Blanc, Jesse Palma, enfin, ouais, on a une belle, belle programmation.
0: Ils sont nombreux et les festivaliers aussi, puisqu'ils viennent de France, mais aussi de Suisse, de Belgique. Croyant ou pas, tout le monde est le bienvenu, vous l'avez dit. C'est encore possible de vous rejoindre, hein, si vous nous entendez maintenant. Vous êtes à Paris-le-Monial.
1: Exactement, en Bourgogne.
0: En Bourgogne.
1: Il ne faut pas hésiter à venir. Avec sa tante, on trouvera toujours une place. N'hésitez pas à venir et à profiter des derniers moments du festival. Il y a aussi des tickets à la journée qui permettent de profiter juste d'un moment si le déplacement pour le week-end est trop compliqué.
0: C'est, c'est la cinquième édition du Jesus Festival. On en parle avec Louis-Étienne Delabarthe, qui est le directeur de ce festival, un festival qui réunit donc, vous l'avez dit, tous les âges, toutes les confessions, et c'est la cinquième édition. Qu'est-ce que vous aimeriez nous raconter peut-être des éditions précédentes ? Est-ce que vous avez reçu des témoignages de personnes dont la vie justement a été transformée, la foi également transformée grâce à ce festival ? Vous qui accueillez, vous l'avez dit, de nombreuses personnes qui ne vont pas forcément à l'église, qui ne connaissent pas forcément Jésus.
1: Alors moi, c'est vrai que ce qui me rejoint le plus et ce qui m'émeut le plus, c'est quand des personnes qui sont loin de la foi chrétienne se sentent parfaitement à l'aise et se disent « mais en fait, je suis chez moi dans ce festival » parce que ça veut dire qu'elles ont été accueillies. Et c'est vraiment c'est vraiment l'attitude du Christ qui accueille tout le monde, quelle que soit son origine, sa foi, son lien à Dieu. En fait, le Christ rejoint chacun. Et donc, quand ces personnes se sentent rejointes, ça me touche. Moi, j'ai été vraiment très touché par des témoignages qu'on a reçus, comme Myriam qui dit que je suis venu en tant que personne non croyante et en questionnement sur la foi. Je me suis senti très bien accueilli, sans prosélytisme. Mmh. Je me dis, c'est super, elle s'est vraiment sentie accueillie comme elle est, quoi, simplement. Et puis, j'ai une autre personne qui dit, j'ai rencontré des personnes avec qui je suis encore en contact aujourd'hui. C'était un rendez-vous incroyable. J'ai une personne qui me disait qu'elle est venue avec sa femme non croyante, lui-même est croyant, mais sa femme ne l'est pas, et qu'elle s'est sentie très très à l'aise, et qu'elle a été heureuse de participer au concert. Voilà. Après, il y a des personnes qui viennent et qui sont en cheminement vers le baptême, ou que le festival aide à dire, tiens, mais je vais démarrer un cheminement vers le baptême, ça c'est aussi très très fort. Et puis, il y a aussi toutes ces relations aussi qui se vivent entre festivaliers, parfois, j'allais dire, entre chrétiens ou non, Mais la différence d'âge, vous en parliez tout à l'heure, mais aussi les différents milieux sociaux. On voit très très nettement que ça vient de toute la France et de toute catégorie sociale. Et ça c'est très très fort. Et puis, entre différentes confessions chrétiennes, il y a beaucoup de catholiques qui n'ont jamais vraiment rencontré d'évangéliques et qui sont très touchés par leur foi et par ce qu'ils sont. Mmh. Et inversement, il y a aussi beaucoup de catholiques qui disent « mais je ne savais pas que les catholiques étaient comme ça, je n'imaginais pas ». Et donc, parfois, on a des regards, des idées préconçues les uns sur les autres et qui changent, qui évoluent parce qu'on se rencontre et qu'on peut se parler. Voilà, et donc ça c'était très chouette aussi, c'est vraiment très chouette.
0: Et tout ça grâce à la musique.
1: Exactement, la musique a ce côté fédérateur, où on a de la joie de chanter ensemble, on a la joie d'écouter de la musique, c'est chill quoi, c'est tranquille, on se met à la distance de la scène qui nous va bien quoi. Il y en a qui aiment beaucoup être très près et être complètement dans la fosse comme on dit, et puis il y en a d'autres qui veulent être un peu plus loin, il y en a qui sont même très très loin. Voilà, mais ça rejoint chacun différemment. Et en tous les cas, c'est très fédérateur. Oui.
0: Un grand merci, Louis-Étienne Delabarthe. Je rappelle que vous êtes le directeur du Jesus Festival qui a lieu en ce moment à Paris-le-Monial. Un grand merci d'avoir été avec
1: merci
0: nous. Très bon festival et très bon été.
1: Merci.
2: Je vous rappelle que le Jesus Festival de Paris-le-Monial en Saône-et-Loire se poursuit jusqu'à ce soir. Nous en parlions un instant avec Marie-Léla Coussa et son invité, dont l'invité du week-end. Vous avez choisi RCF Notre-Dame. Très bon début de journée à toutes et à tous. Il est 7h17 et c'est l'heure de se mettre en joie avec une personnalité. Et aujourd'hui, c'est avec le journaliste animateur Jamy Gourmaud. Pendant près de 20 ans, de 1994 à 2014, à bord de son camion géant, il nous a expliqué les mystères de la science dans l'émission « C'est pas sorcier » sur France 3. Un goût de la découverte décliné dans 365 nouveaux jours avec Jamy, un almanach de curiosité à parcourir tout au long de l'année. L'occasion de percer à notre tour ses petits secrets de bonheur. Il répond aux questions de Vincent Bellotti.
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4: Et bonjour Jamy Gourmaud.
5: Bonjour.
4: Alors vous avez entendu ces coassements de grenouilles, mais pourquoi est-ce que les grenouilles mangent avec leurs yeux? Eh bien c'est l'une des questions qui est posée dans ce nouvel almanach. Et c'est quoi la réponse Jamy?
5: Alors elles mangent avec les yeux, évidemment on a grossi un petit peu le trait. En fait, quand la grenouille ingère sa nourriture, tout le monde a en tête que la grenouille a une langue très collante. Et donc, pour que cette nourriture glisse vers son estomac, eh bien, elle va rétracter ses yeux. Ses yeux vont s'enfoncer dans leur orbite et vont permettre de faire pression sur la nourriture, parce que ses petites dents ne lui permettent pas de détacher cette nourriture de sa langue qui est très collante.
4: Voilà pour le repas des grenouilles. Mais d'où viennent les autotamponneuses? Pourquoi le paracétamol soulage-t-il les maux de tête? Qu'est-ce qu'un tyrosémiophile? Ou encore, pourquoi dit-on rubis sur l'ongle? Eh bien, c'est autant de sujets à découvrir dans ces 360 nouveaux jours avec Jamy. Il y a plus de 1400 articles dans tous les domaines, que ce soit la science, l'histoire géo, la gastronomie, la culture. D'où viennent toutes ces infos, Jamy? Vous avez passé des nuits entières sur Internet ou encore sur des encyclopédies?
5: Alors, en fait, la

0: Génération Jamy, qui est publié en fin d'ouvrage. Et on découvre que votre vocation de journaliste, en fait, elle est née en colonie de vacances quand vous aviez 12 ans. Qu'est-ce qui s'est donc passé en colo ?
1: Alors, nous avions des corvées. Certains montaient les tentes, d'autres préparaient le repas, d'autres faisaient la vaisselle le soir. Et puis, il y a une équipe qui devait faire le journal du
0: Le journal de la colo.
1: Voilà. Et donc, et tous les soirs, cette équipe rédigeait un journal et le lisait à haute voix devant tous les autres. Et je me souviens d'avoir pris un malin plaisir à effectuer cet exercice. Et je me souviens que j'échangeais volontiers mon tour de vaisselle pour celui du journal.
0: C'était la passion de l'écriture déjà, la passion de rapporter,
1: passion
0: de raconter.
1: De raconter, de trouver les bons mots, les bonnes formules, les bonnes images, puisque un mot génère des images. C'est un objet virtuel extraordinaire.
2: Allez Marcel, à Toulouse.
0: Jamy Gourmaud, un nom évidemment indissociable de C'est pas sorcier, hein, l'émission culte que vous avez animée de 1994 à 2014 avec Fred Courau et Sabine Quindou. Une émission que vous avez imaginée, vous racontez sur un coin de table et que vous avez failli ne jamais présenter. Pourquoi ?
1: Eh bien parce qu'au début, quand on a créé ce concept avec Fred, on l'a créé parce qu'on travaillait tous les deux sur une émission de science, mais très classique. Mais cette émission ne nous convenait pas et on a essayé d'imaginer un concept, voilà, notre émission idéale. Et comme nous étions d'abord et avant tout des journalistes, avant d'être des présentateurs, eh bien, on avait imaginé que cette émission, qu'elle puisse être présentée par d'autres personnes. Et c'est à l'issue donc, du rendez-vous qu'on a dit, mais non, vous en parlez.
0: Vous en parlez tellement bien que ce serait à vous de la présenter.
1: Voilà. C'est vous qui allez la présenter.
0: Ce qui est d'ailleurs aussi amusant, c'est que pendant vos études de journaliste, il y a un prof qui est apparemment très visionnaire qui vous a dit, vous, Jamy Gourmaud, vous ne ferez jamais de télé. Et apparemment.
1: Absolument. Voilà. C'est vrai.
0: Et on a eu la démonstration du contraire. Alors, depuis l'arrêt de C'est pas sorcier, il y a eu le monde de Jamy, également C'est Jamy, et puis le lancement de votre chaîne YouTube, Les Hippies Curieux, en novembre 2020, après le Covid. On vous a souvent désigné comme le prof de sciences, qu'on aurait aimé tout savoir. Est-ce que ça vous flatte ou ça finit un peu par vous agacer, cette étiquette ?
1: Non. Les enseignants sont quand même ceux qui divulguent le savoir. Donc, ça ne me gêne pas du tout. Mais ce qui me gêne plus, c'est qu'on me prenne pour un enseignant. Je ne le suis pas. On ne fait pas le même métier. Quand je présente une émission, je la présente une fois et puis c'est terminé. Un enseignant, lui, je le dis souvent, il monte sur les planches plusieurs fois par jour devant un public qui n'est pas forcément acquis. Donc, ce n'est pas la même histoire. Je suis un saltimbanque, voilà. Et c'est là la grosse différence. Après une émission, il n'y a pas de contrôle, de connaissance.
0: Quoique je sens que vous seriez quand même plutôt cool sur les notes, Jamy Gourmaud.
1: Ça dépend, j'aime la précision.
3: Et Jamy, regarde, je t'ai ramené un œuf de dinosaure.
4: Mais qu'est-ce que tu veux en faire ?
3: On va le mettre dans une couveuse, comme ça on aura un petit.
4: Oh, c'est une bonne idée, ça !
0: Voilà, œuf de dinosaure sur son fond de générique mythique de C'est pas sorcier. Alors, Jamy Gourmaud, si on vous sent particulièrement heureux de rendre la science accessible à tous au quotidien, quels sont vos petits secrets de bonheur ? Dis-moi, Jamy, première question, quand vous vous levez le matin, est-ce que c'est tout de suite de bonne humeur ou gardez vos distances tant que j'ai pas pris mon café ?
1: Je pense que c'est tout de suite de bonne humeur et je me lève assez tôt. Et j'aime le matin, j'aime le calme du matin et c'est vraiment mon premier bonheur de la journée.
0: Il paraît même que pour calmer vos enfants, quand ils chahutaient un peu trop, vous leur faisiez entendre des grondements de volcans. Est-ce que c'était vraiment efficace ?
1: En fait, c'était le son de l'Etna. C'est l'un des premiers volcans que j'ai vu en éruption, mais vraiment une très très belle éruption. Et l'ingénieur du son à l'époque, il avait compilé tous les sons du volcan sur un CD. Et donc justement, quand ça chahutait un peu trop, et que le dimanche matin, nous avions envie de prendre notre petit déjeuner un peu au calme, eh bien, je mettais ce CD. Alors, ça n'a pas marché très longtemps, mais bon, au début, ça a marché.
0: Autre question, Jamy, quand vous avez un petit coup de cafard, qu'est-ce que vous faites pour vous remonter le moral ?
1: Ah, je regarde des photos.
0: Photos de quoi?
1: Ça m'arrive, hein, parce que ouais. Vous savez, parfois, quand on est en tournage un peu loin des siens et que la journée a été difficile, qu'on n'a pas obtenu ce que l'on voulait, il arrive qu'on ait le moral dans les baskets. Donc, je regarde des photos de ma famille, hein, de mes enfants, de mon époux.

0: Et puis aussi des photos de sites sur lesquels j'ai eu la chance de tourner, des paysages. C'est ce qui me redonne le sourire.
1: Question gratitude, Jamy. Est-ce qu'il y a une personne qui a beaucoup compté pour vous, que ce soit sur le plan professionnel ou sur le plan privé, et à qui aujourd'hui vous avez vraiment envie de dire merci?
0: La première, c'est peut-être mon instituteur quand j'étais en CE2, qui nous apprenait beaucoup de choses en les manipulant, en les faisant. On apprenait qu'il y avait de l'huile dans les noix en allant cueillir des noix, ramasser des noix dans la nature et en les écrasant sur un papier buvard. Une expérience qui était géniale parce que ça expliquait plein de choses. Et puis le deuxième, c'est un prof de français que j'ai eu en seconde qui m'a convaincu de choisir un métier dans lequel l'écriture serait importante. Et je pense que la vocation a véritablement vu le jour à ce moment-là.
1: Allez, dernière question, Jamy Gourmaud. Vous connaissez le dicton « Pour vivre heureux, vivons cachés », mais pour vous, pour vivre heureux, il faudrait vivre comment? J'ai envie de vous dire, toujours curieux?
0: Alors, curieux, bien sûr, et ce dicton est juste. Il faut aussi vivre caché. Il faut s'aménager un jardin secret et le protéger. C'est primordial. Et c'est être curieux. Je passe probablement plus de temps à poser des questions à mes amis qu'à parler de ce que je fais, parce que je préfère poser des questions plutôt que moi raconter ma vie comme ça en permanence. C'est pas enrichissant.
1: Eh bien, merci, Jamy Gourmaud, d'avoir été avec nous. Et puis, on va se quitter avec un dernier coup de klaxon mythique.
0: Merci beaucoup. Merci. À très bientôt.
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3: Je vais vous signaler que Jamy Gourmaud, qui a publié également son premier roman d'aventure, Les ailes de la forêt, publié chez Albin Michel, un entretien à retrouver en podcast sur notre site internet rcfnotredame.fr. Et la semaine prochaine, pour le dernier numéro de la saison, rendez-vous au micro de Vincent Bellotti avec la comédienne et humoriste Sophie Forte. Dans moins de 5 minutes, Robert Migliorini sera là, comme chaque dimanche matin, pendant l'été, pour un air qui me rappelle, ce matin, le chant des sirènes, homérique. C'est juste après, la météo. Et c'est une belle journée qui nous attend pour ce dimanche, avec un petit vent d'est sur la moitié nord, le ciel est voilé sur le sud-ouest, avec quelques nuages sur les Pyrénées. En Belgique, le soleil est gêné par moments par quelques passages nuageux. Les températures ce matin, c'est pas chaud à Charleville-Mézières avec 8 degrés. Il fait déjà 20 à Montpellier et Marseille, 13 à Paris, 14 à Rennes et Limoges et 16 à Lyon. Pour l'après-midi, de 20 à Cherbourg jusqu'à 32 degrés à Montpellier. On annonce pour l'après-midi 23 à Paris, 25 à Rennes, Tours et Annecy et 28 à Lyon. Pour la Belgique, 22 degrés cet après-midi à Bruxelles.
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3: Vous écoutez RCF Notre-Dame, il est 7h30, il est là comme chaque dimanche matin pendant cet été, c'est Robert Migliorini, voici un air qui me rappelle. Bonjour Robert.
5: Bonjour à toutes, bonjour à tous. Vous aimez le cinéma, mon cher Bruno?
3: Ah oui, beaucoup.
5: Voilà, donc vous avez certainement découvert Odyssée, le succès de l'été, qui ne saurait échapper à nos amis artistes de toute génération, et même retenir un écho du côté de la chanson, on va dire, à dimension religieuse, notamment après avoir lu un entretien du père Michel Fédoux dans La Vie autour de l'étrange précurseur du Christ que serait Homère. Bon bref, on va en reparler à partir de trois titres.
3: Et on commence avec des Lyonnais, l'affaire Louis Trio, voici « Mobilis in mobile ».

0: Mobilis Immobilier, l'affaire Louis Trios sur RCF Notre-Dame, Robert Migliorini.
1: Voilà un groupe lyonnais bien connu, avec la figure notamment de Hubert Mounier, aujourd'hui décédé. Et c'est un titre qui marque leur succès dans les années 90. Le chant des sirènes qu'ils évoquent, cette fameuse scène où Ulysse s'attache au mât pour résister au chant des sirènes. Voilà, ça n'a pas échappé à l'affaire Louis Trios. Et c'est là aussi, si les sirènes existent, c'est dans les années, dans les années 90. Et on va essayer d'aller un peu plus loin par rapport au thème.
0: Voici Daphné Kitaras avec « Là-bas ».

0: Daphné Kritaras, Robert, avec Là-bas.
1: Voilà, une artiste franco-grecque qui évoque justement les sirènes ou la Grèce d'aujourd'hui à partir de la situation dramatique, je pense, des migrants ou de ceux qui tentent de traverser. Juste la précision pour le titre précédent, le titre Mobilissime, Mobilé, bien sûr, fait écho à Jules Verne et au capitaine Nemo. En tout cas, Daphné Kritaras, une voix vraiment à découvrir et qui, elle aussi, s'avère plus ou moins homérique.
0: Méfie-toi des sirènes, voici Jean-Claude Giannada.
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0: Méfie-toi des sirènes, Jean-Claude Génada, Robert.
1: Infatigable Jean-Claude Génada, qui, dans cette chanson, évoque donc les sirènes, ces sirènes, parce que l'Odyssée, alors on ne va pas dire que Ulysse a chanté du Génada, mais l'article de la vie que je citais, le père Michel Fédoux, le jésuite, indiquait quand même que l'Odyssée témoignait d'habitude ou d'attitude proprement religieuse, sans faire la relation dans cette relation entre les humains et la divinité. Et les divinités, voilà ce que nous avons essayé d'illustrer tous les deux.
0: Merci Robert Milurignan, on a le plaisir de se retrouver dimanche prochain pour un air qui me rappelle. Et pour patienter pendant la semaine, il y a votre blog Au cabaret du bon Dieu, c'est sur le site de l'Assomption.
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0: 7h42, vous écoutez RCF Notre-Dame. Très bon dimanche à toutes et à tous. Soufflez sur quelques lueurs, sortez aux éditions Nouvelle Cité, est l'un des 7 ouvrages de la sélection du prix du livre de la liberté intérieure, organisé par le Jour du Seigneur sur France 2 avec RCF Notre-Dame, un livre signé Claude Fleffner, découverte avec Odile Riffaut et Madeleine Vatel.
3: Souffler sur quelques lueurs, c'est l'un des 7 ouvrages de la sélection du prix du livre de la liberté intérieure organisé par le Jour du Seigneur sur France 2 avec RCF Notre-Dame. Et vous nous le présentez aujourd'hui, Odile Riffaut.
4: Oui, cet essai de spiritualité au titre saisissant est signé Claude Pletner, théologienne. C'est aussi une laïque engagée qui confie s'éprouver agnostique par toute une part d'elle-même, comme tout croyant qui se respecte, écrit-elle. Il sera question dans ce livre d'une quête spirituelle par tant d'épreuves. J'ai envie de dire des preuves ultimes.
3: Oui, ce titre, finalement, il évoque une espérance très fine, très ténue. Quelques lueurs, c'est presque insignifiant.
4: Claude Pletner a voulu partir de la sensation collective d'étouffement et d'inquiétude dans notre monde mal en point. C'était le point de départ de son travail quand elle a appris en cours d'écriture qu'elle était malade. Elle croise donc dans son ouvrage l'expérience collective d'inquiétude et celle intime de la maladie.
3: Et cette sensation d'étouffement, on l'a tous éprouvée. Devant les images des incendies cet été, l'idée de fin du monde aussi.
4: Et comme en écho, il est question dans cet essai d'asphyxie, d'issue fatale, de rétrécissement des possibles et de la fin de notre habitat et aussi de ce grand récit de la prospérité, de la croissance. Un récit qui fait système, dénonce la théologienne et qui donc étouffe. Le souffle, c'est vraiment le grand sujet du livre, au sens à la fois le plus concret mais aussi spirituel.
3: Alors que dans ce contexte, on pourrait croire justement superflu de se préoccuper de spiritualité.
4: Eh bien, c'est ce que Claude Pletner admet quand elle a traversé la maladie. Il n'y avait plus d'intériorité possible, écrit-elle, quand le corps est nauséeux, exténué, perclus. Elle, qui pourtant connaît bien la Bible, eh bien, elle a connu cette souffrance à vous assécher l'âme.
3: Ce que vous décrivez, Odile Riffaut, ça ressemble au cri dans les psaumes, quelque part.
4: Oui, les quelques lueurs sur lesquelles souffler, ce sont pour Claude Pletner les Écritures saintes, le grand récit qui précisément, lui, ne fait pas système, ne se présente pas comme une utopie qui enferme. Le nom de Dieu, ses 4 consonnes imprononçables, eh bien, elle laisse passer le souffle. Et cette même Bible nous dit qu'il y a toujours un commencement. C'est à René Char que Claude Pletner emprunte le titre de son livre, le célèbre poète et résistant qui écrit « Souffler sur quelques lueurs pour faire de la bonne lumière, beaux yeux brûlés parachève le don ». Pour compléter l'aphorisme, la sagesse et l'inconfort, il y a l'idée du risque, c'est le moment de jouir de notre liberté intérieure jusqu'à être capable d'entrevoir un recommencement, une bonne nouvelle.
3: Souffler sur quelques lueurs de Claude Pletner aux éditions Nouvelle Cité. Merci Odile Riffaut.
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0: Le prix du livre de la liberté intérieure proposé par le Jour du Seigneur sur France 2, évoqué à l'instant par Odile Riffaut et Madeleine Vatel. Vous avez choisi RCF Notre-Dame, on s'intéresse à présent à l'histoire. On revient notamment sur le 23 août 1939.
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0: Aujourd'hui, nous sommes le 23 août. Après maintes réflexions, l'Allemagne propose à l'Union soviétique de négocier un pacte de non-agression. Après 3 jours de négociations, il est signé le 23 août 1939.
5: C'est sans doute le plus grand coup de théâtre du XXe siècle. Il va faire basculer le destin de millions d'Européens et déclencher la Seconde Guerre mondiale. Le 23 août 1939, l'Allemagne nazie et l'Union soviétique concluent un pacte de non-agression baptisé du nom des deux signataires, pacte Ribbentrop-Molotov. Il s'agit du rapprochement invraisemblable de deux ennemis jurés et voués à la destruction mutuelle. Hitler et Staline.
0: Extrait d'un documentaire de la RTBF. Ce pacte est valable pendant 10 ans. Il inclut une aide économique de l'URSS à l'Allemagne, avec du blé, du pétrole et d'autres matières premières. Enfin, une clause secrète prévoit le partage de la Pologne en zone d'influence allemande et soviétique. L'Allemagne entrera en Pologne le 1er septembre, les soviétiques le 15. Ce pacte prendra fin le 22 juin 1941, quand l'Allemagne attaquera sans préavis l'Union soviétique. 50 ans après ce pacte, les Baltes manifestent le 23 août 1989 pour obtenir leur indépendance avec une chaîne humaine regroupant près de 2 millions de personnes. C'est ce qu'on a appelé la Voie Balte.
6: Une chaîne humaine de 560 km pour commémorer le pacte germano-soviétique. 23 août 1939, Ribbentrop et Molotov signent un pacte dont un protocole secret stipule que les pays baltes appartiennent à la sphère d'influence de Moscou. Moins d'un an après, Staline annexait les trois États. Aujourd'hui, Estoniens, Lituaniens et Lettoniens ne reconnaissent aucune légalité à ce protocole. À coups de pétitions, de déclarations de commissions parlementaires, ils réclament l'indépendance pure et simple. Mikhail Gorbatchev tente tant bien que mal d'enrayer le mouvement. Il propose aux Baltes l'indépendance économique. Devant la foule des manifestants, la mesure semble aujourd'hui insuffisante.
0: Les pays baltes, Lituanie, Lettonie et Estonie, gagnent leur indépendance en 1991 et rejoignent l'Union européenne en 2004.
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0: La culture à présent, avec la disparition le 23 août 2016 de Stephen Hill, acteur américain. Il joue au théâtre, souvent engagé pour jouer dans des téléfilms. Il devient célèbre en 1966 en devenant le chef d'équipe Daniel Brieg dans la première saison de la série Mission Impossible.
7: Bonjour Monsieur Briggs. Comme d'habitude, ce disque va se décomposer une minute après que vous l'aurez sorti de sa pochette de cellophane.
0: Stephen Hill était né en 1922. Et puis voyez le jour le 23 août 1912. Gene Kelly, danseur, chanteur, acteur, réalisateur et chorégraphe, est avec Fred Astaire la personnalité masculine de la comédie musicale hollywoodienne des années 50. Il interprète entre autres Chantons sous la pluie, Un Américain à Paris. Gene Kelly meurt en 1996.

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1: Singing in the Rain, Jane Kelly pour refermer ce jour dans l'histoire. 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Dans un instant sur RCF Notre-Dame, vous retrouverez la prière du matin.
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1: Quasiment 7h50, vous écoutez RCF Notre-Dame. Voici à présent la prière du matin. Dans quelques instants, le Père Richard Escudier nous rejoindra pour sa méditation de l'Évangile. Pour ce 21e dimanche du temps ordinaire, l'Évangile selon saint Matthieu, chapitre 16, les versets 13 à 20. Je te donnerai les clés du royaume des cieux.
4: En ce temps-là, Jésus, arrivé dans la région de Césarée de Philippe, demandait à ses disciples : Au dire des gens, qui est le Fils de l'homme ? Ils répondirent : Pour les uns, Jean le Baptiste, pour d'autres, Élie, pour d'autres encore, Jérémie ou l'un des prophètes. Jésus leur demanda : Et vous, que dites-vous ? Pour vous, qui suis-je ? Alors Simon-Pierre prit la parole et dit : Tu es le Christ, le Fils du Dieu vivant. Prenant la parole à son tour, Jésus lui dit : Heureux es-tu, Simon, fils de Jonas. Ce n'est pas la chair et le sang qui t'ont révélé cela, mais mon Père qui est aux cieux. Et moi, je te le déclare : Tu es Pierre, et sur cette pierre je bâtirai mon Église, et la puissance de la mort ne l'emportera pas sur elle. Je te donnerai les clés du royaume des cieux. Tout ce que tu auras lié sur la terre sera lié dans les cieux, et tout ce que tu auras délié sur la terre sera délié dans les cieux. Alors, il ordonna aux disciples de ne dire à personne que c'était lui le Christ. »

quel était le prophète que l'on attendait? Était-ce le Messie? Il faut bien dire qu'il y a un mystère à l'époque de Jésus autour de la parole prophétique. Celle-ci s'était éteinte depuis le prophète Malachie, quelques siècles avant. La question « Pour vous, qui suis-je ?» s'adresse à chacun. Et ici surgit un aspect névralgique de notre culture, à savoir la possibilité de croire ou de ne pas croire. Chacun est libre. C'est alors que Pierre intervient et professe sa foi en Jésus, Messie, Fils du Dieu vivant. Jésus se réjouit, comme il s'est déjà réjoui au chapitre 11, de ce que Dieu cache aux sages et aux savants, ce qu'il révèle aux tout petits. De même que lui, Jésus, le Fils, révèle le Père, de même, Pierre à son tour, avec ce nom que Jésus lui donne maintenant, se voit confier les clés du royaume des cieux. Il y a évidemment un parallèle entre ces deux passages de l'évangile de Matthieu. Bien sûr, la pierre, c'est d'abord Jésus. Ici, Jésus assigne à Pierre, sous le mode d'une délégation, ce privilège d'être roc, ce roc sur lequel Jésus bâtira son Église. Mais pourquoi Jésus dit-il ensuite « La puissance de la mort ne l'emportera pas sur elle » Question insolite, a priori. Alors rejoignons un peu l'Ancien Testament. Le prophète Isaïe va nous permettre de comprendre cette phrase « La puissance de la mort ne l'emportera pas sur elle ». En effet, rappelons-nous ce verset d'Isaïe. « Je vais poser en Sion une pierre. » Sion, c'est Jérusalem, bien entendu. Le prophète s'en prenait au chef du peuple, coupable d'avoir conclu une alliance avec le séjour des morts, disait le prophète. C'est-à-dire en ne faisant pas confiance à Dieu. Pierre, lui, fait confiance. Voilà pourquoi la puissance de la mort ne l'emportera pas sur elle. Est-ce que nous voulons que l'Église soit le temple spirituel dans lequel sont invités à entrer ceux qui n'y sont pas encore pour qu'ils y vivent, qu'ils y trouvent la vie? Telle est la question posée à travers cet évangile qui fait de Pierre le roc sur lequel est fondée l'Église.

Notre Père qui es aux cieux, que ton nom soit sanctifié, que ton règne vienne, que ta volonté soit faite sur la terre comme au ciel. Donne-nous aujourd'hui notre pain de ce jour. Pardonne-nous nos offenses, comme nous pardonnons aussi à ceux qui nous ont offensés. Et ne nous laisse pas entrer en tentation, mais délivre-nous du mal. Car c'est à toi qu'appartiennent le règne, la puissance et la gloire pour les siècles des siècles. Amen.

0: C'était la prière du matin. Le Père Richard Escudier avait préparé la méditation de l'Évangile pour ce 21e dimanche du temps ordinaire. L'Évangile selon saint Matthieu, chapitre 16, les versets 13 à 20. Très belle journée à tous à l'écoute de RCF Notre-Dame. Il est l'heure de rejoindre Isabelle Delaunay. Voici le Saint du jour. Bonjour Isabelle.
1: Bonjour. Aujourd'hui, 23 août, nous fêtons les roses. Un prénom très en vogue au 19e siècle et au début du 20e et qui est à nouveau donné depuis les années 2000. Fleur d'Aphrodite chez les Grecs et de Vénus chez les Romains, la rose est associée à la beauté, à l'amour et à la fécondité. Née Isabelle de Flores y del Oliva, sainte Rose de Lima fut surnommée Rose par sa mère car elle était une enfant épanouie et d'une grande beauté. Elle éprouve très vite un amour ardent pour le Christ. À 4 ans et demi, elle reçoit la grâce de savoir lire sans avoir appris, l'ayant simplement demandé dans la prière. Elle en profite pour dévorer la vie de Sainte Catherine de Sienne, qui deviendra son modèle. À 5 ans, elle se consacre à Dieu. Et à 20, elle prend l'habit des tertiaires dominicaines et vit dans un minuscule ermitage au fond du jardin de ses parents. Là, elle reçoit de nombreuses grâces mystiques et elle vit dans une extrême austérité, dans le jeûne et la prière. C'est une contemplative dans le secret. Mais elle choisit aussi de venir en aide aux Indiens du Pérou, aux enfants abandonnés et aux vieillards infirmes, réalisant des travaux de couture pour gagner quelques sous. Interrogée par l'Inquisition, ses réponses irréprochables sur la doctrine impressionneront ses interrogateurs. Elle meurt à 31 ans, le 24 août 1617, vénérée du petit peuple de Lima, qui à sa mort se presse sur sa tombe pour en recueillir un peu de terre. Patronne de l'Amérique du Sud et des Philippines, elle a fait partie des saints patrons des JMJ de Madrid en 2011. C'est aussi bien sûr la patronne des jardiniers et des fleuristes.
0: Merci Isabelle Delaunay, c'était le saint du jour. Dans un instant, sur RCF Notre-Dame, nous vous proposons un commentaire de l'Évangile de ce 21e dimanche du temps ordinaire avec Béatrice Soltner et son invité dans le magazine Enfin une bonne nouvelle.
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0: 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Dans l'Évangile de ce 21e dimanche du temps ordinaire, Jésus nous pose cette question. Pour toi, qui suis-je? Pour commenter ce texte, Béatrice Soltner accueille à son micro Jean-Marie Plou. Voici enfin une bonne nouvelle.
4: Il est des passages fondateurs dans l'Évangile et l'épisode raconté par Matthieu ce dimanche fait partie des moments clés de la vie d'un disciple. Alors que Jésus se trouve en territoire étranger, il se met à sonder son entourage au sujet de ce que les foules disent de lui. La rumeur et les on-dit ne l'intéressent guère. Ce qu'il désire, c'est donner la possibilité à ceux qui le suivent de près de s'interroger personnellement et de se positionner. Pour toi, qui suis-je ? Cette question à laquelle Pierre va répondre est une question adressée à chacun d'entre nous. Elle signe la délicatesse de Jésus qui n'impose pas sa messianité mais qui interroge nos propres attentes. Pour commenter cet évangile, je reçois Jean-Marie Plou. Bonjour.
5: Bonjour.
4: Vous êtes prêtre de la Mission de France et vous signez chez Bayard un livre intitulé « L'évangile au-delà des malentendus ». Nous écoutons la parole chez Matthieu, chapitre 16, versets 13 à 20.
5: Jésus était venu dans la région de Césarée de Philippe et il demandait à ses disciples « Le Fils de l'homme, qui est-il d'après ce que disent les hommes ?» Ils répondirent « Pour les uns, il est Jean-Baptiste, pour d'autres, Élie, pour d'autres encore, Jérémie ou l'un des prophètes. » Jésus leur dit « Et vous, que dites-vous ? Pour vous, qui suis-je ?» Prenant la parole, Simon déclara « Tu es le Messie, le Fils du Dieu vivant. » Prenant la parole à son tour, Jésus lui déclara « Heureux es-tu, Simon, fils de Jonas. Ce n'est pas la chair et le sang qui t'ont révélé cela, mais mon Père qui est aux cieux. Et moi, je te le déclare, tu es Pierre, et sur cette pierre je bâtirai mon Église, et la puissance de la mort ne l'emportera pas sur elle. Je te donnerai les clés du royaume des cieux. Tout ce que tu auras lié sur la terre sera lié dans les cieux, et tout ce que tu auras délié sur la terre sera délié dans les cieux. » Alors, il ordonna aux disciples de ne dire à personne qu'il était le Messie.
4: Jean-Marie Plou, au cœur de cet évangile, il y a une question : qui suis-je ? L'identité de Jésus, c'est fondamental à ce moment de l'évangile de Matthieu. C'est tout le cœur de ce texte.
6: Je pense que les évangiles n'ont été écrits que pour répondre à cette question :
4: qui est Jésus ?
6: Qui est Jésus ? Quelle est son identité ? Et c'est une question non seulement que les auditeurs doivent se poser, mais c'est certainement une question que Jésus lui-même s'est posée.
4: Il ne savait pas forcément directement qu'il était le Messie ?
6: Tous les mots « Messie »,« fils de l'homme », »,« fils de Dieu », »,« fils de David », »,« maître », »,« prophète », »,« seigneur » sont tous dans l'Évangile des termes qui sont sujets de malentendus ou du moins de questions. Questionnement, en tout cas qui n'ont rien de clair.
4: D'ailleurs, à l'époque de Jésus, on attendait un Messie qui n'avait pas forcément l'identité d'un homme ordinaire venant de Nazareth.
6: Alors, les attentes des Juifs du temps de Jésus étaient très, très, très différentes les unes des autres. Un certain nombre attendaient un prophète. D'ailleurs, ils disaient le prophète. D'autres attendaient le Sauveur, un Sauveur, un Messie. Un Messie, c'est-à-dire le Christ, c'est-à-dire en fait le roi de la descendance de David, ou un...
4: Qui allait restaurer le grand Israël.
6: Qui allait d'abord libérer Israël de l'oppression romaine, le libérer aussi de la pression de la culture grecque qui pesait sur Israël depuis 3 siècles. Mais ensuite, selon les différents groupes, les différents courants d'interprétation du judaïsme, les attentes ont varié d'un groupe à l'autre. Celle du Christ ou du Messie, c'est le même mot en hébreu et en grec.
4: Ça veut dire le oint ?
6: Le oint, c'est ça.
4: Oui, qui a reçu l'onction.
6: Alors l'onction, elle était donnée au roi, au prêtre et au prophète. Donc quand on parle de l'oint, on ne sait déjà pas si on parle de l'un ou de l'autre. Et quant au baptême de Jésus, puisqu'en fait la scène du baptême est celle qui ouvre tous les évangiles, qui est relatée d'ailleurs avec des différences d'un évangile à l'autre, on entend

0: parole, tu es mon fils, le fils bien-aimé, celui en qui j'ai mis toute ma joie.
1: Mais il n'est pas dit, tu es le Messie.
0: Tout le problème, justement, c'est de savoir qu'est-ce qu'il faut comprendre sous ces mots-là. Fils de Dieu, Christ, qu'est-ce que ça veut dire? Et ça implique quoi de la part de Jésus, pour lui-même d'ailleurs, et qu'est-ce que ça implique pour ceux qui écoutent sa parole? Et on s'aperçoit, quand on prend les évangiles et quand on arrive au bout, que tout le monde est déçu. D'ailleurs, quand Jésus meurt sur la croix, tout le monde l'a abandonné.
1: Car on ne s'imaginait pas un Messie finir comme ça.
0: Ni un Messie, ni un fils de Dieu, ni le fils de l'homme, ni le maître, rien. Alors le texte ici aujourd'hui, lui, il est centré sur le Christ.
1: Relisons avec vous ce passage. Jésus était venu dans la région de Césarée de Philippe. Cette région, c'est en territoire païen?
0: Complètement. C'est à peu près 40 km au nord de la Galilée, au bas du mont Hermon, en territoire païen.
1: Alors ce qui est intéressant, j'ai lu ça, c'est que l'archéologie nous dit qu'à cet endroit même, Césarée de Philippe, il y avait un culte païen au dieu Pan.
0: Oui.
1: Et c'est à cet endroit même que Matthieu choisit de poser la question de la divinité de Jésus.
0: Oui.
1: Alors c'est intéressant parce que justement, là... Comment vous l'interprétez ça?
0: On peut l'interpréter d'une façon, j'allais dire, pédagogique, pour amener les disciples, justement, à prendre position par rapport à ce que les gens disent. Et vous, d'ailleurs, c'est ce qu'il va dire ensuite, et vous, que dites-vous? On peut l'interpréter, c'est plus délicat peut-être, comme un questionnement de Jésus qui continue à chercher son identité profonde.
1: Il faut dire, il faut rappeler, Jean-Marie Plou, que quelques versets auparavant, Jésus est allé en terre païenne, là encore, et il a rencontré une cananéenne qui lui a demandé de guérir sa fille. Et il a dit au début, je n'ai été envoyé qu'aux brebis d'Israël. Et puis, devant la foi de cette personne-là, eh ben, il a guéri sa fille. Et là, on pense que Jésus a compris quelque chose de sa mission qui dépassait la simple prédication aux Juifs.
0: Oui, je vous rejoins tout à fait là-dessus, effectivement.
1: Lui-même a évolué.
0: Oui, c'est ça. Ah, mais ça, c'est tout à fait fondamental si on veut comprendre l'Évangile et la personne de Jésus. C'est-à-dire que Jésus est un homme de foi, un Juif, qui a fait une expérience spirituelle certainement très singulière, très étonnante et sans doute unique au moment de son baptême, mais qui ensuite prend la route. Et c'est en faisant la route, en rencontrant les gens, en les écoutant, en priant beaucoup, que lui-même va comprendre sur quel chemin il est engagé et quelle est la vocation à laquelle il est appelé, et à son identité profonde. Ça se joue dans son humanité. Trop souvent, parce que comme nous reconnaissons en lui le visage de Dieu tourné vers l'homme, la présence de Dieu à l'homme, on projette nos idées que nous avons de Dieu sur lui-même en disant « Mais non, mais évidemment, puisqu'il est fils de Dieu, il est évident que c'est clair pour lui, etc. etc. »
1: Qu'il savait à l'avance.
0: Qu'il savait tout à l'avance, etc. Mais en fait, c'est tellement faux. D'ailleurs, que dans l'évangile de Matthieu, le baptême est suivi par ce qu'on appelle les tentations. Elles commencent toutes par « Si tu es le fils de Dieu ».
1: Et c'est une mise à l'épreuve, justement, de son identité.
0: C'est ça. Ouais. Et du contenu de ce que veut dire être fils de Dieu. Parce que ce que Jésus va vivre et ce qui va faire partie de la révélation, ce sera même la révélation, c'est que le Fils de Dieu est serviteur.
1: Alors avançons dans le texte.
0: Oui.
1: À la question de Jésus sur l'identité du Fils de l'homme, au dire des foules, les disciples répondent à Jésus, pour les uns, il est Jean-Baptiste, pour d'autres, Élie, pour d'autres encore, Jérémie ou l'un des prophètes. Il y a d'abord l'évocation de Jean-Baptiste tué par Hérode. On pensait que il y avait une sorte de réincarnation comme ça en Jésus.
0: C'est énigmatique cette affaire. C'est-à-dire que on sait très bien que les Juifs du temps de Jésus se divisent sur l'après la mort. Les pharisiens croient à la résurrection. Les sadducéens n'y croient pas du tout. Donc il est évident que ce ne sont pas les sadducéens qui répondent ici. Ce sont plutôt des gens sans doute de la tendance pharisienne, pour qui, effectivement, on peut espérer le retour. Mais alors, effectivement, il y avait le retour d'Élie, il y avait le retour d'Enoch, il y avait le retour de... Alors, Jean-Baptiste...
1: Qui vient d'être tué.
0: Qui vient d'être décapité, oui. Je veux dire, c'est la rumeur, les bruits qui courent. Élie, alors...
1: C'est figure de
0: très ambigu, parce que...
1: Figure très importante de la première alliance, hein,
0: Élie. Ah, certainement, oui. Ouais. Certainement, c'est le premier... Enfin, c'est le prototype du prophète, si je puis dire. Enlevé dans le ciel, et toute une tradition disait qu'il reviendrait. Alors voilà,

0: quand il revient, c'est un envoyé du ciel. C'est une des choses qui vient constamment quand on s'interroge sur l'identité profonde de Jésus.
1: Mais ce sont les questions que se posaient les évangélistes à l'époque où les textes ont été écrits, c'est-à-dire 40, 50, 70 ans après la mort de Jésus et la résurrection.
0: Ah, c'est une très bonne question. Bon, si on prend les choses dans la chronologie, le premier à avoir écrit, c'est Paul.
1: Avec ses lettres.
0: Avec ses lettres. Et Paul, une fois qu'il s'est converti, une fois que Paul a reconnu dans Jésus ce qui était pour lui la véritable interprétation des Écritures et de l'espérance d'Israël, à ce moment-là, Paul dit, pour lui, j'ai tout jeté, j'ai tout perdu, j'ai accepté de tout perdre pour la connaissance de Jésus-Christ, mon Seigneur. Et pour Paul, il n'y a plus d'hésitation sur qui est Jésus.
1: Mais alors pour les autres?
0: Ah, et alors les autres, ils écrivent 20 ans, entre 20 et 30 ans plus tard que Paul. Alors, il y a une différence aussi très profonde entre les trois évangiles synoptiques et puis Jean. Jean ne pose pas la question de « il est comme Paul ».
1: Pour lui, c'est acquis, c'est le fils de Dieu.
0: Voilà, c'est le fils de Dieu, c'est le fils du Père, et tout son évangile porte là-dessus. Alors que les autres reprennent le cheminement de la foi des différents disciples, des différentes communautés, pour arriver tous d'ailleurs au même résultat, c'est-à-dire à la déception ou au changement d'intelligence et d'interprétation des titres de Jésus.

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1: Jean-Marie Pou, nous regardons avec vous l'évangile de ce dimanche. Je rappelle que nous sommes chez Matthieu, chapitre 16, versets 13 à 20. Jésus est en train de questionner les disciples au sujet de son identité. Qu'est-ce qu'on dit finalement dans la foule à mon sujet? Et puis dans un second temps, il va s'adresser directement à eux. Et vous, que dites-vous? Pour vous, qui suis-je? Cette fois-ci, les plus proches, hein, ses amis, sont invités.
2: Donc je pense que quand Pierre répond ça, pour lui, c'est justement le Christ, entre guillemets, politique. Celui qui va prendre la tête de la rébellion ou de la révolution, je ne sais pas ce qu'il faut dire, contre la présence païenne, la domination païenne des Romains.
1: Donc en arrière-fond, il a ça. Il a ça dans sa tête.
2: La preuve, d'ailleurs, c'est qu'à la fin de notre texte, Jésus commande sévèrement aux disciples de ne dire à personne qui il était. Et tout de suite après, il va leur annoncer que...
1: Il doit souffrir.
2: Il va souffrir.
1: Et mourir.
2: Et mourir. Et à ce moment-là, que fait Pierre? Pierre lui dit, ah, que cela ne t'arrive jamais, c'est impossible. Voilà. Et donc, Jésus lui dit, marche derrière moi, retire-toi, Satan. Tes pensées ne sont pas celles de Dieu, mais celles des hommes.
1: Ce que vous voulez dire, Jean-Marie Plou, c'est que dans cet épisode-là, il y a déjà chez Pierre une mécompréhension au fond de qui est vraiment Jésus. Il a dans la tête un messie guerrier puissant qui ne peut pas perdre.
2: Voilà, c'est ça.
1: Et pourtant, Jésus lui dit, heureux es-tu, Simon, fils de Jonas, ce n'est pas la chair et le sang qui t'ont révélé cela, mais mon Père qui est aux cieux.
2: Alors, ces versets, du verset 17 au verset 19, sont des versets qui sont propres à Matthieu. Ils ne sont pas dans les autres
1: évangiles.
2: Donc, ce sont des versets, là aussi, orientés vers la communauté propre de Matthieu.
1: Qui était constituée de juifs, hein,
2: oui,
1: principalement.
2: Pourquoi est-ce que Matthieu introduit ces versets ici? Là encore, c'est très difficile à dire, parce que on ne connaît pas les problèmes de la communauté de Matthieu. Mais en tout cas, on voit bien qu'ici, il s'agit d'assurer l'autorité de Pierre, la primauté de Pierre, je dirais, dans l'ordre de la révélation et dans l'ordre de la fondation de l'Église. Si Matthieu insiste dans sa communauté sur cet aspect-là, alors que Marc n'en a rien dit, ni Luc, on doit bien imaginer que dans cette communauté, il y a une question qui se pose à ce sujet.
1: Une question
2: d'autorité.
1: De présidence, hein, de l'Ecclésia, de l'Église.
2: Oui, si vous voulez. Et comme à Jérusalem, la communauté chrétienne est dirigée par Jacques, on peut très bien supposer qu'il y a un certain nombre de gens dans la communauté de Matthieu qui sont plutôt pour Jacques plutôt que pour Pierre. Mais là, je fantasme, je dirais, de cette manière.

0: j'extrapole parce que ça n'est pas dans le texte. Mais enfin, si on cherche une explication, pourquoi le dit-il ici et à ce moment-là, c'est vraisemblable qu'il y a une question qui porte sur l'autorité de Pierre.
1: C'est pour ça que Jésus dit « Et moi, je te déclare, tu es Pierre, et sur cette pierre, je bâtirai mon église, et la puissance de la mort ne l'emportera pas sur elle ?»
0: Voilà, oui, je pense.
1: Jésus continue à s'adresser à Pierre, dans l'évangile de Matthieu toujours, « Je te donnerai les clés du royaume des cieux. Tout ce que tu auras lié sur la terre sera lié dans les cieux. Tout ce que tu auras délié sur la terre sera délié dans les cieux. » Comment entendre cette parole ?
0: Mon interprétation de ce texte, qui revient souvent, cette parole de Jésus, lié, délié, etc. Dans la tradition juive, c'est interdire et permettre. Moi, je pense que c'est beaucoup plus large que ça. Au fond, comment est-ce qu'on se construit nous-mêmes ? Qu'est-ce qui fait une personne humaine ? Ce sont ses relations, ce qui le lie, justement. Ceux avec qui nous acceptons de nous lier, ou bien ceux pourquoi nous acceptons de nous lier nous-mêmes.
1: Les uns aux autres.
0: Oui, les uns aux autres, ou de nous limiter pour un certain nombre de choses, pour faire des choix, etc. etc. Et puis, il y a délier. Délier, ça c'est le thème de la servitude, ce que nous délions qui va nous libérer. Donc les deux ne s'opposent pas, il ne s'agit pas de ou lier ou délier, il s'agit de lier là où il faut et de délier là où il faut. Ça c'est la chair humaine.
1: Mais par exemple ?
0: Les relations que nous lions avec d'autres qui nous construisent. Bon, l'amour conjugal, l'amour des enfants, l'amour des amis, le partenariat, etc., etc. Voilà des choses qui nous lient, des faits, et donc qui nous limitent, mais qui sont notre force. C'est les conditions de la fécondité, ça. Voilà, ça c'est la chair qui se construit, et quand on parlera de la résurrection de la chair, c'est justement ça qui sera retenu, maintenu, transfiguré, pour reprendre le texte de la transfiguration qui va suivre d'ailleurs dans l'Évangile. Par contre, ce que nous délions, ce que nous libérons, une servitude. Alors, ça peut être toutes sortes de choses. Ça peut être, je ne sais pas, moi, le mensonge, ça peut être un rapport à l'argent, à la puissance, enfin, tout un tas de choses qui nous entravent, qui brisent notre liberté, notre initiative, notre créativité. Toutes ces choses-là aussi, elles construisent la chair, mais à l'envers, si je veux dire. Voilà. Donc, pour moi, là, quand on parle de la chair dans les évangiles, justement, et quand on parlera de la résurrection de la chair, il s'agit de la personne. La personne qui s'est construite par ce qu'elle a lié et par ce qui, en elle, a été déliée, libérée. C'est vrai pour elle et c'est vrai pour les autres. C'est l'homme ajusté à sa condition de fils de Dieu. Adoptif, mais fils de Dieu. C'est ça ce que les pères de l'Église appelaient la divinisation ou la déification de l'homme. Mais on pourrait dire la transfiguration de l'humanité, puisqu'en fait, c'est le texte qui va suivre immédiatement après celui-ci.
1: Lisons la finale, Jean-Marie Plou, de cet évangile. « Alors Jésus ordonna aux disciples de ne rien dire à personne, de ne pas dire qu'il était le Messie. Pourquoi cet ordre de rester silencieux ?»
0: Je pense que Jésus a très bien compris que les disciples se trompent sur sa personne et sur sa mission. Et c'est pour ça qu'il leur dit « Taisez-vous ».
1: Parce qu'il l'imagine guerrier, il l'imagine surpuissant.
0: Oui, il imagine qu'il arrivera à Jérusalem et qu'il va prendre le pouvoir.

0: a fortiori comme non-chrétiens. Cette question sur l'identité de Jésus, si nous croyons en avoir fait le tour, si nous croyons l'avoir, comment dirais-je, casé dans nos catégories, dans nos représentations, on a déjà perdu le Jésus vivant. Donc la question en elle-même est une question qui traverse tout l'Évangile. Elle reçoit une réponse dans la croix et au-delà de la croix, par la résurrection. Donc la question en elle-même est une question de vie, vitale.
1: Ce que vous dites, c'est que nous devons nous poser sans arrêt cette question, même si nous sommes chrétiens depuis des années et des années, il y a un cheminement et que c'est une question toujours ouverte.
0: Absolument.
1: Quand on suit le Christ.
0: Oui, tout à fait. C'est-à-dire que tous ces termes-là de Christ, de Fils de Dieu, de Fils de l'homme, devant la croix, leur compréhension immédiate s'effondre et il va falloir comprendre les choses complètement autrement. En fait, c'est la représentation de Dieu qui est en jeu.
1: C'est l'image de Dieu ?
0: Oui, l'image de Dieu, la représentation de Dieu que nous nous faisons, l'approche de Dieu que nous avons. Et cette approche de Dieu, justement, c'est sur la croix qu'elle va être complètement transformée. Et c'est tout l'enjeu de l'Évangile, d'ailleurs, que Jésus, dans ses différentes approches, ou dans les approches que nous faisons de lui, implique une image de Dieu, un rapport de Dieu à nous. Bon, le Dieu tout-puissant, le Dieu créateur, le Dieu qui sait tout, le Dieu qui intervient dans l'histoire, etc., etc. Et cette image de Dieu-là, elle meurt sur la croix. Donc il faut comprendre les choses complètement autrement, différemment. C'est l'enjeu de la résurrection.
1: Quand Jésus ordonne aux disciples de ne rien dire à personne à son sujet, de son identité, au fond, il peut nous le dire aussi aujourd'hui à nous, en nommant Dieu d'une manière très précise, vous fermez finalement, vous figez ce Dieu-là dans une image précise ?
0: Oui.
1: Mais on est bien obligé de parler de Dieu quand même.
0: Oui, bien sûr, il faut parler de Dieu. Il faut parler de Dieu. Saint Hilaire disait justement, le langage du credo de la foi est défaillant quand il s'agit de parler de Dieu. C'est-à-dire que Dieu est toujours au-delà de l'approche que nous pouvons en avoir, des représentations que nous en avons, des images qui nous font vivre et des mots que nous employons pour le nommer, bien entendu. Mais, de toute façon, il faut bien des mots. Et ces mots sont toujours à subvertir, en quelque sorte, en les passant sur la croix. Justement, c'est pour ça que Jésus dit le service, le serviteur. Mais quand on emploie le mot de serviteur, en fait, ce n'est pas la bonne traduction, parce qu'en fait, en grec, c'est souvent « doulos », qui veut dire « esclave ». C'est d'ailleurs l'hymne aux Philippiens. Dieu, enfin le Fils de Dieu, qui se vide de lui-même pour devenir homme, esclave, et il va mourir sur la croix. Enfin, c'est quand même pour moi le cœur de la foi chrétienne, parce que ça remet complètement en cause les idées, entre guillemets, naturelles que nous avons de Dieu, de la puissance. Ça devrait engager l'Église, nous engager sur un chemin que malheureusement, nous avons beaucoup de difficultés à prendre.
1: Donc Dieu n'est pas celui que nous croyons, c'est ça la bonne nouvelle ? Celui que nous imaginons ?
0: De ce point de vue-là, oui, je pense.
1: Et qu'avec la croix, on sera toujours déplacé ?
0: Oui.
1: Mais il faut l'accepter, ça, parce que c'est moins confortable que d'avoir une image toute belle et toute délimitée.
0: Certes, oui. Ça, c'est le prix de la grâce, je dirais. À la fois, c'est très léger, parce que c'est donné, et en même temps, c'est très lourd, parce que ça engage. Et on préfère facilement passer à côté.
1: Un grand merci à vous, Jean-Marie Ploux. L'évangile que nous avons lu se trouve chez Matthieu, au chapitre 16, versets 13 à 20. Merci à Pierre Samanos, à la technique.

0: Ce commentaire de l'évangile dominical est à retrouver en libre écoute et podcast sur notre site internet, c'est rcfnotredame.fr. Enfin, une bonne nouvelle était présentée à l'instant par Béatrice Saltner. Très belle journée. Merci de débuter avec nous sur RCF Notre-Dame. Dans un instant, nous serons sous les toits de Paris avec Philomène Dubois. On s'intéresse ce matin à l'association Simon de Cyrène.
1: Voici

0: Un texte de Sainte-Thérèse de Lisieux, une musique de Thomas Pouzin du groupe Glorious, Aimer c'est tout donner, c'était Natacha Saint-Pierre sur RCF Notre-Dame. Dans un instant, nous serons sur les toits de Paris avec Philomène Dubois.
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0: 8h30, vous écoutez RCF Notre-Dame. Nous partons sous les toits de Paris avec Philomène Dubois. Et ce matin, nous allons découvrir l'association Simon de Sirène.
3: Pendant tout l'été, je vous emmène à la découverte de lieux d'accueil à Paris. Ils se distinguent par leur mission mais partagent une origine chrétienne. À travers les récits intimes des personnes qui font vivre ces endroits, vous allez entendre une autre facette de la capitale, celle de lieux où l'accueil

0: La solidarité et la rencontre façonnent le quotidien. Aujourd'hui, vous allez découvrir la vie au sein de l'association Simon de Sirène. Chaque année en France, la vie de 400 000 personnes bascule après un accident. La plus grande souffrance n'est alors pas le handicap, mais la solitude. Simon de Sirène a alors organisé des maisons partagées où vivent ensemble des personnes valides et des personnes devenues handicapées.
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0: Nous sommes au sein de la maison de Vanves de l'association Simon de Sirène, qui fait aujourd'hui sa fête de fin d'année. Les températures sont écrasantes, alors il a fallu adapter le programme.
2: Bonjour, bienvenue à Simon de Sirène Vanves. Je m'appelle Audrey Cavalier et je suis la directrice de l'association depuis un petit peu plus de 3 ans. Aujourd'hui, on fait la fête de l'été. Voilà, c'est un mélange de fêtes, de la musique et de toutes les fêtes. Là, effectivement, avec les fortes températures et cette période de canicule, on a dû revoir le programme et en termes d'horaires et de festivités. Donc, on a eu un concert. Voilà, de musique, puisque le thème choisi par la communauté était l'Espagne, de mettre l'Espagne à l'honneur. Et là, on a le repas. Et puis, on avait prévu une expo, donc on l'a mis sur le côté, une exposition des œuvres des résidents dans le cadre d'un partenariat avec la manufacture de Sèvres. Ils ont réalisé des œuvres en porcelaine. On a annulé, effectivement, la chorale. Il devait avoir une représentation de la chorale, puisque les résidents chantent au sein d'une chorale inclusive. On devait avoir des activités de jeu dans notre très beau jardin, mais voilà, on a dû se replier à l'intérieur, où il fait un peu plus frais.
0: Le concert touche à sa fin, c'est l'heure de manger. Au menu, une grande paella partagée. Audrey profite d'une petite accalmie avant le début du service pour nous présenter l'association.
2: Simon de Sirène, c'est une association qui accueille, héberge et accompagne des adultes en situation de handicap atteints d'une lésion cérébrale. Et ici, à Vanves, on accompagne 33 personnes. Nous, on a une hétérogénéité de l'expression du handicap. Vous allez avoir des handicaps invisibles, des personnes qui sont en fauteuil, d'autres qui sont aphasiques, des inhibés, qui s'expriment avec difficulté ou non. Il y a vraiment, en fonction de où le cerveau est touché, des conséquences différentes.
0: Et de quelle manière l'association va accompagner tous ces résidents ?
2: Alors, l'avantage à Simon de Sirène, c'est qu'on a un accompagnement très personnalisé et qu'on s'appuie vraiment sur la personne, ce dont elle a besoin, ses désirs, ce qu'elle exprime. Et notre particularité, c'est de vraiment faire au maximum avec la personne. Elle est acteur de son accompagnement. Si elle veut faire son linge et qu'elle a des capacités très réduites, eh ben elle viendra avec l'accompagnant à la machine à laver. Elle appuiera sur les boutons, elle mettra sa panière de linge sur ses genoux. Et puis voilà, elle contribuera à la réalisation de l'entretien de son linge à hauteur de ses capacités. On fait le plus ensemble.
0: Dans la présentation de l'association, souvent elle est présentée comme une colocation entre personnes valides et invalides. Comment est-ce que ça se matérialise dans le rapport entre les résidents et les accompagnants ?
2: Alors effectivement, ici, comme dans tous les Simons de Sirène, il y a des personnes qui vivent au sein de la communauté. On parle d'accompagnants internes. Elles vivent dans une colocation, donc chacun a son studio privatif. Et il y a une grande salle commune qui est partagée. Lorsque l'on souhaite être en communauté, eh ben on se rejoint là, on prend ses petits déjeuners, on prend ses déjeuners, on passe son temps. Puis on a à côté de ça une possibilité d'être dans son studio, mais on est souvent appelé par la communauté.
0: Comment est-ce que vous travaillez la dimension d'accueil pour que ces résidents justement se sentent vraiment chez eux ici ?
2: Lorsque quelqu'un intègre Simon de Sirène, il est membre de la communauté. On n'a pas de date de fin. Voilà, le temps qu'il veut et le temps qu'il peut, il fera partie de cette communauté et c'est en toute amitié qu'on s'accueille et qu'on s'ouvre les bras, on passe du temps ensemble, on discute, on échange et puis faire des tâches ménagères, ça soude, faire la cuisine, faire le ménage, ça crée des liens très forts.
0: Le nom de l'association est tiré du personnage biblique Simon de Sirène qui fut réquisitionné par les soldats romains pour aider Jésus durant le chemin de croix. Cette dimension spirituelle reste encore très présente dans la vie des maisonniers.
2: Alors Simon de Sirène, c'est une association qui a des racines chrétiennes très fortes et on est ouvert à tous. Voilà, aujourd'hui dans la communauté, il y a des gens qui ne croient en rien. Voilà. On a effectivement des chrétiens, catholiques ou pas, qui sont très présents. Voilà, on a des voisines qui nous aident puisqu'on est entouré de deux communautés religieuses, les bénédictines et les xavières, avec qui on a des liens très forts. Voilà, elles font partie de la communauté. Et puis on a des gens qui ont d'autres confessions. On a des temps spirituels. Les temps spirituels, comme ils sont ouverts à tous, ils peuvent être de n'importe quelle thématique. Ça peut être effectivement sur un verset de la Bible ou alors sur le sourire, sur la rencontre, sur le regard ou une blague. Et puis chacun partage ce qu'il veut comme il le ressent. C'est le cœur qui s'exprime et on se rejoint tous lorsque le cœur s'exprime.
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1: Après avoir profité de ce grand repas partagé, je rejoins l'un des résidents qui a trouvé un refuge contre la chaleur dans le jardin de la maison.
2: Bonjour, je m'appelle Paul-Edouard de Pomerol. Je réside dans la fabuleuse association Simon de Sirène à Vence.
1: Paul-Edouard a connu en 2019 un important accident de ski qui l'a plongé dans le coma.
2: J'adore les sensations fortes. Je faisais beaucoup de sport et maintenant c'est reparti. Je suis parti au ski avec un cher ami que j'aime profondément. J'étais en alternance, etc. Et en fait, pour la dernière descente à Chamonix, je dis à mon pote, ouais mec, viens, on va en snowpark, j'ai envie de tester mes skis. Je pars, hyper serein, je dis, ouais, bon, allez, j'y vais, je suis chaud. Et puis je tombe, il appelle le médecin va me voir, il appelle un hélicoptère. Et là, tout a commencé. Je viens d'une famille extrêmement croyante. Et du coup, il y a eu des veillées de prière pendant mon coma. Alors, j'étais diagnostiqué dans le coma, donc la plus pire échelle. Il n'y avait aucun espoir, presque aucun espoir. Et en fait, c'est sûr et certain, le Seigneur les a écoutés. Et donc, a permis que je me réveille.
1: Après plusieurs mois de rééducation, il essaye doucement de reprendre le cours de sa vie.
2: J'ai repris les études et l'entreprise dans laquelle je travaillais m'avait beaucoup aimé, donc m'a repris. Et en fait, j'arrivais pas à suivre parce que j'étais complètement anéanti dans le sens cérébral. Donc, j'ai arrêté les études. Et du coup, j'étais seul.
1: Et à quel moment dans votre parcours vous avez découvert l'association de Simon de Sirène ?
2: En fait, Simon de Sirène, je l'ai entendu lorsque j'étais tout seul, j'avais plus rien à faire, j'étais seul. J'ai fait un mois d'hospitalisation pour voir si j'étais autonome dans la vie de tous les jours. Et en fait, il s'avère que le compte rendu, en fait, ils ont dit que j'étais pas autonome, que je pouvais pas vivre seul et que du coup, je devais vivre dans un foyer de vie. Idéalement, pour ne pas être seul, pour être accompagné. Et en fait, à ce moment-là, ma maman, au retour de son travail, il y a une de ses collègues qui a dit, ben voilà, mon beau-frère, il a monté une association qui s'appelle Simon de Sirène. C'est une association qui fait cohabiter des personnes cérébralisées, donc souffrant de lésions cérébrales. Et du coup, c'est à ce moment-là qu'on a fait une demande pour entrer à Simon de Sirène.
1: Alors, est-ce que vous pouvez nous raconter ces premières semaines à Simon de Sirène ?
2: J'avais l'impression de revivre parce que il y avait du monde autour de moi. Vous savez, je pense que vous devez le deviner parce que je parle beaucoup et j'adore parler. Et donc à Simon de Sirène, j'ai une très chère amie qui travaillait et du coup je me sentais encore moins seul parce que je connaissais quelqu'un. Puis c'est très amusant parce qu'à Simon de Sirène, je rencontre tout le temps des gens qui sont bénévoles. Ah mais je suis un tel, ah mais vous êtes le beau-père de ma cousine, etc. Enfin c'est très drôle. Du coup je suis pas perdu parce que je connais des gens et c'est super.
1: Au sein de la maison, il y a donc les résidents en situation de handicap, mais aussi les accompagnants. Ils partagent leur quotidien afin de permettre aux résidents de retrouver un peu de leur autonomie.
3: Bonjour, bienvenue à Simon de Sirène Vanves. Je suis Claire Lorenzini et je suis volontaire service civique à Simon de Sirène à Vanves. Alors j'accompagne les résidents dans la vie quotidienne. Je les accompagne du petit déjeuner au repas du soir, au dîner du soir. Donc je peux être amenée à les promener dehors, à jouer avec eux à des jeux de société, à mettre de la vie dans la maison. La vie partagée se passe très bien. Bien entendu, il faut pour les accompagnants que l'on soit éducatif envers les personnes invalides en situation de handicap. Donc les reprendre, mais toujours dans une écoute, bien entendu, pour les faire progresser et les mettre en avant dans la vie. J'habite sur les lieux. Le matin, même si je ne travaille pas, je peux être amenée à aller prendre mon petit déjeuner avec les résidents. Donc c'est vrai que c'est comme dans une colocation finalement. Je les vois H24, enfin plus ou moins en tout cas. Mais c'est vrai que c'est toujours un grain de joie de les revoir, même sur mes temps où je ne travaille pas. Parce que c'est toujours un réconfort de voir leur sourire. Leur sourire, être là. Oui, leur bienveillance, leur bonté d'âme, je dirais.
1: Est-ce que vous pourriez nous décrire un peu la particularité de l'association de Simon de Sirène par rapport à d'autres établissements qui pourraient faire à peu près la même chose ?
3: Alors, c'est vrai que le charisme de Simon de Sirène, c'est la vie partagée, être au cœur de la vie des personnes en situation de handicap pour les aider au mieux à avancer dans la vie. On l'accompagne dans sa chambre, on lui explique de manière détaillée son planning, son nouveau planning de la semaine, des mois à venir. Et on lui présente également toutes les personnes qui sont là pour l'aider. Dans la maison où je suis, on travaille beaucoup avec des petits pictogrammes pour que vraiment le résident s'insère, au mieux en tout cas, on l'espère, dans la maison.
1: Nous étions aujourd'hui à la maison de Vanves de l'association Simon de Sirène. Merci à Audrey, Paul-Édouard et Claire pour leur témoignage. 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

0: Sous le toit de Paris, présenté par Philomène Dubois, le dernier volet à découvrir dimanche prochain à 8h30. 8h42, vous écoutez RCF Notre-Dame, place à l'actualité de la bande dessinée, et c'est avec vous, Simon Vatreau.
1: La BD de la semaine, Tant que nous sommes vivants, signé Frédéric Biel. Il y a des lectures qui marquent l'esprit, qui restent en mémoire, qui changent le quotidien. Le roman d'Anne-Laure Bondou est de ceux qui ont changé celui de Frédéric Biel après un projet avorté. Une lecture salutaire, et dès les premières pages de son adaptation en bande dessinée, on sent l'énergie, l'envie, la foi qui l'ont animé dans cette nouvelle aventure. Nous sommes tout de suite subjugués par la beauté des premières planches. Nous nous retrouvons dans une forêt aussi hypnotique qu'inconnue, abritant un homme et une femme fuyant la guerre. La femme, Ama, donne naissance à une fille. Tous trois sont bientôt recueillis par un étrange peuple vivant sous terre dans un immense refuge, un dédale de galeries, le bas. D'où viennent Beau et Ama? Quel malheur ont-ils subi? Qui les ont forcés à quitter leur foyer? Quelle est leur histoire? L'humanité qui se dégage des planches et du récit nous fait bien vite oublier l'étrangeté de la situation et rappelle quelques heures sombres de l'histoire. Frédéric Biel a parfaitement su s'approprier l'histoire d'Anne-Laure Bondou pour nous livrer un album dont la lecture ne peut laisser indemne. Une fois la dernière page refermée, on repense longtemps aux personnages auxquels nous nous sommes tant attachés, à ces planches, à la beauté hypnotique. Et si l'amour pouvait suffire à nous garder en vie, la lecture de ce type d'œuvre y aide sans nul doute grandement. Quand viendra l'heure des prix en fin d'année? Il ne faudra certainement pas oublier Tant que nous sommes vivants, un album qui vous marquera longtemps et qui vous redonnera envie de vous plonger ou replonger dans le roman éponyme. Un seul mot, bravo. Frédéric Biel signe un roman graphique puissant. Une magnifique adaptation du roman d'Anne-Laure Bondou. Un album qui risque de faire parler tant il est réussi. Tant que nous sommes vivants, signé Frédéric Biel. Adaptation du roman éponyme d'Anne-Laure Bondou est à découvrir aux éditions Futuropolis. Et puisque nous parlons de Frédéric Biel, qui est un auteur exceptionnel, n'hésitez pas à vous plonger cet été dans sa bibliographie avec quelques magnifiques perles récentes comme Les crayons ou Léon, les écrits retrouvés de Pépé.
0: Merci Simon Tatro, on vous retrouve dimanche prochain pour l'actualité de la bande dessinée sur RCF Notre-Dame. Belle journée à tous, nous partons maintenant en balade avec Saint-François d'Assise en compagnie du Père Mathieu Haine, série d'émissions que nous vous proposons à l'occasion du 800e anniversaire de la mort de Saint-François d'Assise. Ce matin, la légende du loup de Gubbio à Rome.
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3: Saint-François est passé plusieurs fois à Rome. Nous nous souvenons de ce moment où il échange ses habits avec un pauvre. Et il revient vers son père qui est un peu outré de ce geste que François a fait. Il y retourne pour présenter sa règle au pape qu'il connaît parce qu'il l'a connu quand il était cardinal. Et donc il avait eu plusieurs échanges avec lui. Ça va être des choses pas toujours évidentes parce que Saint-François se retrouve devant une église qui a besoin de structurer la règle. Et donc, il y aura pas mal d'échanges. Mais l'expérience de Saint-François, c'est aussi l'expérience d'une prédication ratée. Et probablement, vous vous souvenez de ces icônes où l'on voit François prêcher aux oiseaux. En réalité, l'histoire de Saint-François prêcher aux oiseaux, il y faudrait représenter des animaux qui ne sont pas trop aimés dans la dévotion populaire. Pourquoi? Parce que François, ayant été à Rome et commençant à prêcher l'évangile dans cette grande ville où il y a du mouvement, il y a de la population, il y a un certain nombre de choses qui se passent, se retrouve confronté à quoi? Bah, ce que les Romains n'écoutent pas du tout la parole de Dieu. Et pour leur manifester que Dieu n'est pas content, il va se mettre aux abords de Rome et commencer à prêcher. Et là, les animaux vont venir, y compris ceux qui, d'une certaine manière, sont les plus maudits dans la popularité, et dont les corbeaux. Et ils vont l'écouter et qu'ils vont se mettre. Et c'est là que le peuple romain va se rendre compte qu'ils ont vraiment un cœur dur parce qu'ils n'écoutent pas l'évangile. Vous connaissez aussi le loup de Gubbio qui terrorisait cette ville par sa présence et en essayant d'effrayer les habitants. Et voilà que François arrive dans cette ville et il commence à venir voir le loup, il lui parle et les habitants vont se rendre compte qu'ils vont nouer une relation avec ce loup qui va être tout à fait gentil. François nous montre que l'ordre de la création n'est pas celui qui est mauvais, c'est que quand on l'ordonne de la bonne manière, toute la création est là pour louer Dieu. Il nous fait nous rendre compte, et c'est le Laudato aussi, hein, que nous connaissons bien, la prédication de l'encyclique du pape François, la création n'est pas à être utilisée à nos fins, mais si on la comprend bien, si on est en harmonie avec elle, si dans l'esprit de prière nous la comprenons de l'intérieur, eh bien il y a comme une harmonie qui se passe. Alors nous pouvons lire le cantique de Frère Soleil, où nous pouvons sentir à quel point il y a cette harmonie que le Seigneur désire, y compris avec Sœur Notre Mort, qui devrait nous effrayer, ou était non pas voulue par Dieu, mais était voulue par le diable, hein, la mort n'est pas voulue par Dieu, mais qui dans l'œuvre de la création et de la recréation, eh bien, trouve une place nouvelle, et donc les puissances du mal peuvent trouver aussi une puissance nouvelle pour être sujet de l'Évangile. Alors demandons, à travers cette méditation du cantique du Frère Soleil, que François a écrit alors qu'il allait bientôt mourir, de sentir combien nous sommes invités à être dans la collaboration avec la création tout entière.
0: Nous conclurons cette balade avec saint François d'Assise à l'occasion du 800e anniversaire de sa disparition. Rendez-vous dimanche prochain aux alentours de 8h45, un rendez-vous préparé par le père Mathieu N. Il y a Nicolas à la réalisation technique qui me dit qu'on a du temps. Bon, on va en profiter, on va faire un point sur quelques rendez-vous que nous vous proposons pour votre soirée. Tout d'abord, nous évoquerons les surprises des grands textes de Vatican II avec Madeleine Vettel et son invité. Rendez-vous pour Halte spirituelle intégrale ce soir à partir de 21h. Et puis face aux attaques informationnelles vers une riposte réaliste, c'est le thème de Planisphère évoqué par Pierre Perluis. Ce sera à partir de 22h. Tous les détails sur le programme de la radio à retrouver sur le web. 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
0: « 8h50, vous avez choisi RCF Notre-Dame, voici la prière du matin. » C'est le père Richard Escudier qui a préparé la méditation de l'Évangile pour ce 21e dimanche du temps ordinaire. L'Évangile selon saint Matthieu, au chapitre 16, les versets 13 à 20. « Je te donnerai les clés du royaume des cieux. »
5: En ce temps-là, Jésus, arrivé dans la région de Césarée de Philippe, demandait à ses disciples

dirent des gens, « Qui est le Fils de l'homme ?» Ils répondirent, « Pour les uns, Jean le Baptiste, pour d'autres, Élie, pour d'autres encore, Jérémie ou l'un des prophètes. » Jésus leur demanda, « Et vous, que dites-vous ? Pour vous, qui suis-je ? » Alors Simon-Pierre prit la parole et dit, « Tu es le Christ, le Fils du Dieu vivant. » Prenant la parole à son tour, Jésus lui dit, « Heureux es-tu, Simon, fils de Jonas. Ce n'est pas la chair et le sang qui t'ont révélé cela, mais mon Père qui est aux cieux. Et moi, je te le déclare, tu es Pierre, et sur cette pierre je bâtirai mon Église, et la puissance de la mort ne l'emportera pas sur elle. Je te donnerai les clés du royaume des cieux. Tout ce que tu auras lié sur la terre sera lié dans les cieux, et tout ce que tu auras délié sur la terre sera délié dans les cieux. » Alors, il ordonna aux disciples de ne dire à personne que c'était lui le Christ. »

quel était le prophète que l'on attendait? Était-ce le Messie? Il faut bien dire qu'il y a un mystère à l'époque de Jésus autour de la parole prophétique. Celle-ci s'était éteinte depuis le prophète Malachie, quelques siècles avant. La question « Pour vous, qui suis-je ?» s'adresse à chacun. Et ici surgit un aspect névralgique de notre culture, à savoir la possibilité de croire ou de ne pas croire. Chacun est libre. C'est alors que Pierre intervient et professe sa foi en Jésus, Messie, Fils du Dieu vivant. Jésus se réjouit, comme il s'est déjà réjoui au chapitre 11, de ce que Dieu cache aux sages et aux savants, ce qu'il révèle aux tout petits. De même que lui, Jésus, le Fils, révèle le Père, de même, Pierre, à son tour, avec ce nom que Jésus lui donne maintenant, se voit confier les clés du royaume des cieux. Il y a évidemment un parallèle entre ces deux passages de l'évangile de Matthieu. Bien sûr, la pierre, c'est d'abord Jésus. Ici, Jésus assigne à Pierre, sous le mode d'une délégation, ce privilège d'être roc, ce roc sur lequel Jésus bâtira son Église. Mais pourquoi Jésus dit-il ensuite « La puissance de la mort ne l'emportera pas sur elle » Question insolite, a priori. Alors rejoignons un peu l'Ancien Testament. Le prophète Isaïe va nous permettre de comprendre cette phrase « La puissance de la mort ne l'emportera pas sur elle ». En effet, rappelons-nous ce verset d'Isaïe. « Je vais poser en Sion une pierre. » Sion, c'est Jérusalem, bien entendu. Le prophète s'en prenait au chef du peuple, coupable d'avoir conclu une alliance avec le séjour des morts, disait le prophète. C'est-à-dire en ne faisant pas confiance à Dieu. Pierre, lui, fait confiance. Voilà pourquoi la puissance de la mort ne l'emportera pas sur elle. Est-ce que nous voulons que l'Église soit le temple spirituel dans lequel sont invités à entrer ceux qui n'y sont pas encore pour qu'ils y vivent, qu'ils y trouvent la vie? Telle est la question posée à travers cet évangile qui fait de Pierre le roc sur lequel est fondée l'Église.

Notre Père qui es aux cieux, que ton nom soit sanctifié, que ton règne vienne, que ta volonté soit faite sur la terre comme au ciel. Donne-nous aujourd'hui notre pain de ce jour. Pardonne-nous nos offenses, comme nous pardonnons aussi à ceux qui nous ont offensés. Et ne nous laisse pas entrer en tentation, mais délivre-nous du mal. Car c'est à toi qu'appartiennent le règne, la puissance et la gloire pour les siècles des siècles. Amen.

0: C'était la prière du matin. C'est le père Richard Escudier qui avait préparé la méditation de l'Évangile. Pour ce 21e dimanche du temps ordinaire, l'Évangile selon saint Matthieu, chapitre 16, les versets 13 à 20. (Rire) 8h56 sur RCF Notre-Dame, voici le saint du jour présenté par Isabelle Delaunay. Bonjour Isabelle.
1: Bonjour. Aujourd'hui, 23 août, nous fêtons les roses. Un prénom très en vogue au 19e siècle et au début du 20e, et qui est à nouveau donné depuis les années 2000. Fleur d'Aphrodite chez les Grecs et de Vénus chez les Romains, la rose est associée à la beauté, à l'amour et à la fécondité. Née Isabelle de Flores Idel Oliva, sainte Rose de Lima fut surnommée Rose par sa mère car elle était une enfant épanouie et d'une grande beauté. Elle éprouve très vite un amour ardent pour le Christ. À 4 ans et demi, elle reçoit la grâce de savoir lire sans avoir appris, l'ayant simplement demandé dans la prière. Elle en profite pour dévorer la vie de sainte Catherine de Sienne, qui deviendra son modèle. À 5 ans, elle se consacre à Dieu. Et à 20, elle prend l'habit des tertiaires dominicaines et vit dans un minuscule ermitage au fond du jardin de ses parents. Là, elle reçoit de nombreuses grâces mystiques et elle vit dans une extrême austérité, dans le jeûne et la prière. C'est une contemplative dans le secret. Mais elle choisit aussi de venir en aide aux Indiens du Pérou, aux enfants abandonnés et aux vieillards infirmes, réalisant des travaux de couture pour gagner quelques sous. Interrogée par l'Inquisition, ses réponses irréprochables sur la doctrine impressionneront ses interrogateurs. Elle meurt à 31 ans, le 24 août 1617, vénérée du petit peuple de Lima, qui à sa mort se presse sur sa tombe pour en recueillir un peu de terre. Patronne de l'Amérique du Sud et des Philippines, elle a fait partie des saints patrons des JMJ de Madrid en 2011. C'est aussi bien sûr la patronne des jardiniers et des fleuristes.
0: Merci Isabelle Delaunay, c'était le saint du jour. Côté météo pour ce dimanche, une belle journée qui nous attend avec un petit vent d'est sur la moitié nord. Le ciel est voilé sur le sud-ouest avec quelques nuages sur les Pyrénées. En Belgique, le soleil est gêné par moments par quelques passages nuageux. Les températures de l'après-midi de 20 à Cherbourg jusqu'à 28 à Lyon avec 23 à Paris et 25 à Rennes. Pour la Belgique, 22 degrés cet après-midi pour Bruxelles. Merci à Nicolas Fournel pour la réalisation technique. Passez toutes et tous une excellente journée. On se retrouve demain sur RCF Notre-Dame à partir de 7h pour la matinale. Très belle journée à toutes et à tous en notre compagnie.
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6: Dans l'expression de la foi, dans les rites, dans la formation des fidèles, les 5 sens ont un rôle central. La vue, le toucher, le goût et l'odorat et l'ouïe. Combien de fois dans les Écritures et dans la tradition chrétienne est-il question d'écouter, d'entendre ou de tendre l'oreille ? Mais qu'en est-il lorsque ce sens fait défaut, lorsqu'on n'entend pas ou qu'on n'entend plus. Et puis, au fond, écouter, entendre, qu'est-ce que ça veut dire dans la vie spirituelle? Et même quand notre système auditif va bien, savons-nous nous mettre à l'écoute? Eh bien, c'est le thème de cette série Halte spirituelle dans laquelle vous allez nous accompagner, frère Xavier Lupinet. Bonjour.
7: Bonjour à tous.
6: Vous êtes dominicain, théologien, et vous êtes aumônier de la communauté sourde et malentendant. Vous avez notamment été accompagné cette communauté sourde à Rennes et puis maintenant à Nancy. Et puis vous êtes l'auteur d'un ouvrage paru aux éditions du Cerf qui s'intitule « Les sourds en ce jour-là entendront les paroles du livre ». Alors on va s'arrêter sur ce titre parce que il est un tout petit peu énigmatique, il a peut-être besoin d'être un peu expliqué. D'où viennent ces mots ?
7: C'est un titre énigmatique et percutant. C'est « Les sourds en ce jour-là entendront les paroles du livre ». Qui a dit ça ? C'est Isaïe, 700 ans à peu près avant Jésus-Christ. Il annonce que les sourds entendront la parole du livre. Ils l'entendront en chair et en os, c'est-à-dire cette parole, c'est Jésus-Christ lui-même qui s'approche des sourds et qui rend la parole visible.
6: On parle souvent de la vue des aveugles qui recouvrent la vue, notamment dans les évangiles. Mais il est aussi question, donc on le verra avec vous, de la manière dont il est question de l'ouïe et de l'écoute dans les Écritures.
7: Les sourds sont des cas limites de l'homme, c'est-à-dire, comme l'homme dans son rapport à la parole de Dieu, c'est toujours un peu compliqué dans la Bible. Des gens qui n'entendent pas par côté médical, j'ai envie de dire, représentent, symbolisent l'homme dans sa capacité ou pas à accueillir la parole de Dieu. C'est pour ça que quand Isaïe fait cette prophétie, il dit mais en ce jour-là, les sourds et tous les hommes verront Dieu, pourront le toucher.
6: Frère Xavier Lupinet, qu'est-ce qui vous a conduit, vous, à accompagner des personnes sourdes et malentendantes ?
7: Ah, c'est une bonne question. C'est suite à une rencontre. Il y a une vingtaine d'années, il y a un sourd qui a frappé à la porte des prêcheurs, les dominicains. Donc c'était moi qui étais chargé d'accueillir les candidats à la vie dominicaine. Pendant 6 mois, j'ai réfléchi avec ce sourd. Après, on a parlé en communauté. Et puis on a voté en disant c'est pas possible. Alors c'est moi qui lui ai annoncé c'est pas possible.
6: Et il voulait entrer au noviciat des dominicains.
7: Oui, il voulait devenir prêcheur. Voilà, un sourd devenir prêcheur. Et il m'a dit mais alors qui va annoncer la parole de Dieu aux sourds ? Là, c'est moi qui n'ai pas su répondre. C'est moi qui suis devenu muet à ce moment-là. Et ça m'a beaucoup travaillé. Ça m'a fendu le cœur, on va dire. Et puis, des années après, je suis arrivé à Rennes. Et je cherchais un apostolat aux frontières de l'Église, etc. Et j'en ai parlé à l'évêque de Rennes, Monseigneur Dornelas. J'ai dit, écoutez, il y a ce monde des sourds, moi, qui m'interpelle. Et il m'a répondu, moi aussi. Parce qu'à Paris, il y avait des sourds qui s'étaient battus pour que l'enseignement de la théologie à l'école cathédrale soit dispensé avec un interprète. Il m'a dit « je vais réfléchir ». Et puis 15 jours après, il m'a dit cette phrase qui pour moi était lumineuse « je vous envoie en mission exploratoire dans le monde des sourds ». Mission exploratoire, c'était « je serais parti chez les Inuits, ça aurait été la même chose ».

0: Alors justement, frère Xavier Loupinet, cette pastorale, qu'est-ce qu'elle a de spécial ?
1: C'est qu'on rencontre tout un univers qui a une histoire, des codes, une culture, hein, sur plusieurs siècles. Et c'est une histoire et une histoire spirituelle absolument fascinante. Je prends simplement l'exemple de la langue des signes, qui est un aspect du monde des sourds. Elle a été codifiée à Cluny, donc vous voyez, en l'an 1000 en France. Donc elle s'est perpétuée comme ça dans le monde monastique et les sourds ont après développé cette manière de parler qui est extrêmement riche. Hein. Je le dis pour vos auditeurs, qui sont tous entendants par définition. Hein, donc malheureusement, il n'y aura pas de sourds qui entendront cette émission. Donc, je fais confiance aux entendants pour leur répercuter. Et bien, c'est grâce à cette langue des signes que ensuite l'abbé de l'épée au XVIIIe siècle a pu développer un enseignement. Et là, le monde des sourds a décollé culturellement et spirituellement.
0: Ça veut donc dire que vous y êtes mis.
1: Ah oui, c'est un long apprentissage qui peut tout dire. Hein. C'est vraiment, ce n'est pas une langue limitée, c'est une langue extrêmement fine. Et moi, je suis loin de la maîtriser, mais enfin, je me débrouille, on va dire. Et j'espère que tous vos auditeurs pourront un jour voir la parole de Dieu signée par un sourd. Ils verront la parole de Dieu et jamais ils l'oublieront, ce passage, quand c'est donné. Transmis par un sourd.
0: Vous vous sentez étranger, vous, au milieu de ces personnes, ou un peu désorienté parfois ?
1: Je m'y sens accueilli. Je m'y sens pas étranger, je m'y sens accueilli, ce qui est encore mieux. C'est-à-dire, je m'y sens à la fois étranger, mais accueilli. Ils sont extrêmement sympathiques. Et une phrase clé, moi, qui m'a aidé dans ma pastorale, c'est un vieux professeur de sourds, un frère de Saint-Gabriel, qui a travaillé avec eux pendant 40 ans. Il m'a dit, Xavier, quand on fait un pas vers un sourd, la moitié du chemin est déjà fait. Vous voyez, ça vaut le coup de faire ce pas. Et moi, j'ai fait ce pas-là, qui est de me mettre à la langue des signes. Et puis, de fait, la moitié du chemin, c'est l'autre moitié, c'est Dieu et eux qui l'ont fait.
0: Et qu'est-ce que vous avez appris ? D'abord, sur eux.
1: Voilà. Sur eux, c'est leur extrême franchise, le sens de l'amitié. Donc, voir deux sourds se retrouver, ça fait des étincelles. C'est absolument, il y a les regards qui s'illuminent, les visages qui sont rayonnants. Quand il y a des réunions de sourds, il y a toujours ce moment moi, où je reste stupéfait par la joie qui émerge de leur retrouvaille. Les sourds disent entre eux, hein, pour nous, un sourd, c'est une deuxième famille, quoi. Donc, j'ai appris ce sens de la vérité, de l'amitié, le regard. Hein, parce que quand on se parle entre sourds, il faut absolument se regarder les yeux dans les yeux. Et nous, entendant, c'est pas quelque chose qu'on a l'habitude de faire. On a les yeux qui louvoient un petit peu. Quand on est dans ce monde des sourds, le visage, pas seulement les mains, est la source d'expression, hein, des sensations, des émotions. Donc le visage devient un lieu de vérité aussi. C'est le face-à-face. Donc moi, je pourrais dire que les sourds m'ont appris à regarder les gens dans les yeux.
0: Et vous, qu'est-ce que vous avez appris sur vous à leur contact ?
1: C'est eux qui m'apprennent beaucoup sur ce que je suis, parce qu'eux, ils voient tout. Hein. Il y a un aumônier des sourds au XIXe siècle qui disait « Les sourds nous forcent à être ce que nous sommes ». Donc, moi, ils m'ont changé ma prédication. C'est-à-dire, je ne prêche plus de la même manière. C'est-à-dire, mon corps, maintenant, fait partie de ma prédication.
0: Même quand vous prêchez auprès de personnes qui entendent sans difficulté ?
1: Ah oui, oui. Maintenant, les mains font partie de ma manière de prêcher. Hein. Je pense que mes homélies sont maintenant beaucoup plus vivantes et plus justes, quelque part, c'est-à-dire plus engagées. Hein. Elle ne vient pas seulement de la tête, mais tout le corps doit aussi exprimer ce que je vis. Donc moi, ils m'ont appris à faire corps avec la parole de Dieu.
0: C'est-à-dire, il y a quelque chose de plus incarné ?
1: Carrément. Carrément, c'est exactement ça. C'est, pour moi, hein, ma première messe que j'ai donnée en langue des signes. Et là, j'ai senti un silence dans l'assemblée où il y avait 30 sourds et 300 entendants. D'un coup, il y a un silence de plomb où tout le monde a regardé les yeux et la bouche ouverte. Et ça m'a saisi d'une émotion, mais comme si c'était ma première messe. Alors que j'avais déjà 15 ans d'ordination derrière moi. Mais il y a quelque chose du mystère de Dieu qui descend, qui est descendu pour moi dans la liturgie.
0: Et alors, pourquoi est-ce que vous avez écrit ce livre ? Qu'est-ce qui vous a motivé ? Est-ce que vous pensez que finalement les sourds sont un peu laissés de côté et qu'on en parle très peu dans la foi, dans l'Église ?
1: Alors déjà, les sourds sont invisibles. Hein, c'est un handicap invisible. Vous prenez le train avec un sourd, vous ne le voyez pas. Sauf si vous essayez de communiquer avec lui ou s'il est lui-même avec un autre sourd et qu'il communique. Donc c'est un handicap qui est méconnu, invisible et ça je le dis de la parole même des sourds, qui fait peur. Hein. Il y a un sourd que j'aimais beaucoup qui me disait, mais mon voisin, je lui fais peur. Parce que en fait, c'est un handicap partagé. Vous voyez, quand vous êtes, vous, entendante, face à un sourd, c'est aux deux à s'adapter. Hein, et vous-même, vous êtes bloqué dans la communication. D'où ce pas à faire vers lui et lui vers vous. Donc c'est un handicap invisible que j'ai voulu, dans ce livre, mettre en valeur. Et il y a une phrase clé, hein, qui revient dans mon livre, c'est « Dans ce chapitre, il nous est donné d'entendre tel sourd, tel sourd, tel sourd. » Donc, c'est un peu paradoxal. Hein, mais, les sourds, il ne faut pas se faire entendre d'eux, il faut les écouter. Hein. Et donc, ce livre, c'est un livre d'écoute de ce que les sourds disent.
0: Alors, votre livre, ben, les sourds pourront le lire, mais cette émission, pourquoi vous avez accepté de la faire finalement?
1: Par tous les moyens, communiquer. Et puis, parce que je sais bien que dans vos auditeurs, il y en a beaucoup qui sont touchés dans leur famille, par leurs amis, par un sourd, et qui ont été touchés durablement. C'est-à-dire, pour eux, c'est dans leur vie, avoir rencontré un sourd, ou en avoir un comme frère, sœur, fils, ou parent. Hein, il y a aussi des enfants qui ont des parents sourds et eux-mêmes sont entendants. Là, il y en a
0: Ça
1: beaucoup.
0: marque,
1: Hein.
0: oui.
1: Ça marque. Ah bah c'est, on n'est pas le même. Hein. Je vous donne quelques chiffres. Hein. Il y a un enfant sur 1 000 qui naît sourd. Donc ça fait quand même beaucoup de monde. En France, c'est 300 000 à 400 000 personnes qui sont sourds, profonds ou sévères. Donc ça fait tout un univers. Et donc sur les 300 000, 400 000, il y a encore quelques millions autour.
0: Et c'est
1: Et donc c'est
0: pour
1: pour
0: eux.
1: cela que je parle là.
0: Frère Xavier Loupinet, je rappelle que vous êtes aumônier de la pastorale des sourds et malentendants de Nancy. Je précise également que vous êtes référent de la coordination pastorale des sourds de France et vous êtes l'auteur d'un livre aux éditions du Cerf qui s'intitule Les sourds en ce jour-là entendront les paroles du livre. Vous avez précisé précédemment qu'il s'agit d'une phrase du prophète Isaïe. Justement, arrêtons-nous sur les Écritures. Dans quelle mesure est-il question de surdité et des sourds, à la fois dans l'Ancien et dans le Nouveau Testament, frère Xavier Lopinet?
1: Quand on établit un dossier biblique sur une question, c'est toujours important de voir la première référence, parce que dedans, il y a toujours le germe de ce qui va suivre. Et la première fois qu'on parle de sourds dans la Bible, c'est dans Exode, chapitre 4,
0: Donc,
1: et
0: dans le
1: c'est Dieu
0: livre de
1: lui-même,
0: l'Exode.
1: livre de l'Exode, et c'est Dieu lui-même qui en parle à Moïse, qui dit, écoute, non, ne m'envoie pas vers Israël, moi je ne sais pas parler, je suis lourd de langue, hein, et donc on pense qu'il est bègue, dit la tradition. Donc Moïse dit, écoute, moi je suis un handicapé de la parole, c'est pas la peine de m'envoyer. Et Dieu répond, un peu fâché, hein, qui a doté l'homme d'une bouche, qui rend muet ou sourd, clairvoyant ou aveugle, n'est-ce pas moi Dieu? Hein, donc comme si Dieu et la parole, c'est son affaire. Donc si moi je t'envoie, c'est que je sais ce que je veux faire. Et Moïse va se défausser quand même, et un peu de guerre lasse, Dieu dit, bon, j'envoie Aaron, puisque tu dis que tu ne sais pas parler, je vais envoyer Aaron, ton frère.
0: En tout cas, il est question de sourds là.
1: Oui, pour la première fois, et c'est pour stimuler Moïse, pour dire, vas-y, annonce ma bonne parole. Donc c'est les sourds et la bonne parole, la bonne nouvelle, la libération sont liés. Hein, et on va le retrouver après avec Jésus. Quand Jésus va guérir un sourd, c'est Marc au chapitre 7, là tout le monde va comprendre. Isaïe nous avait prévenu, en ce jour-là, les sourds entendront la parole du livre, les paroles du livre. En ce jour-là, ce jour-là, c'est aujourd'hui, c'est donc Jésus, hein, qui.
0: Avant d'en venir à Jésus, est-ce que dans l'Ancien Testament, après ce passage dans le livre de l'Exode, il y a d'autres moments un peu caractéristiques de cette
1: Il y a un
0: réalité-là?
1: mystérieux passage, c'est également dans le livre de l'Exode, où dans la théophanie, c'est-à-dire l'apparition de Dieu sur le Sinaï, il y a cette phrase qui intrigue beaucoup les commentateurs, c'est « Et alors tout le peuple d'Israël vit les voix ». C'est-à-dire, il voit la parole de Dieu. Donc, ils ont conclu que la parole de Dieu s'était rendue visible. Donc là, il y a quelque chose de aussi un peu messianique, c'est que dans le peuple futur, tout le monde aura accès à la parole, hein, par tous les sens. Et là, il y a, au sens technique, une forme de synesthésie, c'est-à-dire de voix, parole, visuel sont liés. Hein, et ce qui est original dans le monde des sourds, c'est que la parole se rend visible.
0: On passe au Nouveau Testament, où là, il en est plus question ou pas forcément.
1: Il y a ce passage clé de Marc 7, Et
0: Donc, quand vous dites Marc 7, c'est l'évangile de Marc,
1: Marc chapitre 7.
0: Au chapitre
1: voilà.
0: 7, pour les auditeurs qui ne seraient pas tout à fait familiers de ce vocabulaire.
1: Oui, tout à fait, pardon, excusez-moi. Et puis, ce qui est intéressant, c'est que ce miracle, c'est un miracle laborieux de la part de Jésus. C'est-à-dire, il y a des miracles qui se font facilement, « Va, ta foi t'a sauvé, je pose les mains. » Et là, pour guérir un sourd, Jésus paye de sa personne, il l'emmène à l'écart, donc pour une relation individuelle, il met ses doigts dans les oreilles, avec sa salive, il touche la langue du sourd, et il dit « Ephata, ouvre-toi ». Et donc, grâce à ce sourd, d'ailleurs, on a un des rares mots dans la langue maternelle de Jésus. Tout le reste de l'évangile est en grec, donc c'est une traduction de ce qui s'est passé. Mais là, on a un mot véritablement prononcé par Jésus dans sa langue maternelle. Donc, ouvre-toi, et les oreilles du sourd s'ouvrent, et il peut parler correctement. Un peu après, il y a la guérison d'un aveugle, également annoncée par Isaïe. Et au milieu, ce qui est un peu étrange, c'est que Jésus dit à ses disciples, « Vous avez des yeux et vous ne voyez pas, des oreilles et vous n'entendez pas. » Donc, comme si il n'y a pas pire sourd que ceux qui ne veulent pas entendre. Et ça, on le sait. Hein. Donc, quand Jésus a guéri un sourd, il pose un acte symbolique extrêmement fort, hein, qui est de dire, « Maintenant, tout le monde a accès à la parole de Dieu, qui est moi. »
0: Est-ce qu'il y a d'autres passages dans d'autres évangiles qui parlent de surdité ?
1: Il y a des malades épileptiques qui sont muets, donc un démon qui rend muet, mais sinon non, c'est le seul, mais qui arrive à un passage, à un moment clé.
0: En tout cas, il est question dans plusieurs textes de guérison ou d'exemples de personnes qui sont purifiées ou qui recouvrent la vue, l'ouïe, les sourds entendent. Ça revient souvent quand même. Enfin, plusieurs fois.
1: Oui, ça revient souvent. Ce que l'on peut citer, c'est Romains 10, hein, où Paul a une expression qui malheureusement va être mal comprise quand il dit « la foi vient de ce que l'on entend ». C'est-à-dire, il veut dire par là, c'est on ne peut pas penser à Dieu, prier Dieu, si on n'a pas un jour entendu la bonne nouvelle nous être annoncée. Et cette phrase, hein, « la foi vient de ce qu'on entend », en latin « fides ex auditu », a été comprise pendant des siècles en disant « si tu n'as pas l'audition, la foi, c'est pas possible ». Donc, Augustin a lui-même fait une interprétation un peu dans ce sens. Donc, pendant des siècles, hein, les sourds et la foi, pour l'Église, c'était compliqué en se disant « comment on fait, en fait ?» Puisque Paul a dit « la foi vient de ce que l'on entend, la parole de Dieu ». Et puis jusqu'à un peu la révolution des temps modernes, qui est de dire « il y a tellement de manières d'annoncer la parole de Dieu ».
0: Est-ce que la surdité, comme d'autres types de handicap, a pu être considérée non seulement au temps de Jésus, mais longtemps dans la tradition et dans l'Église, comme une forme de malédiction ?
1: Oui et non. C'est-à-dire, il y a plusieurs apparitions mariales où Marie choisit des muets pour les libérer. Et là, on se dit, cette personne n'a pas parlé pendant 20 ans. Et là, cette fois, elle parle. Donc, ça vient du ciel. Hein. Donc, là encore, les sourds sont utilisés par Dieu comme des moyens d'expression extraordinaires. Je dirais pas tellement comme malédiction, mais comme un mur, c'est-à-dire comment on fait, hein, une forme d'impuissance, un handicap partagé, hein, c'est-à-dire comment je fais pour... Et malheureusement, souvent le monde de la surdité a été associé à l'idiotie, hein, au sens technique du terme, c'est-à-dire comme il ne peut pas s'exprimer, comme il ne peut pas nous comprendre, on pensait
0: qu'il est limité.
1: Un handicap mental. Là.
0: Ouais.
1: Voilà, il est limité, ce qui est absolument faux. Hein. Un sourd peut être absolument très intelligent.

0: Ce qui est intéressant dans les textes que vous avez évoqués, notamment concernant le rapport que Jésus entretient avec les personnes malades ou handicapées qu'il rencontre, c'est le côté très incarné, très charnel. Il met ses doigts dans les oreilles, il touche la langue. On est vraiment dans une religion, est-ce qu'on le dit assez, du corps, une religion incarnée. Le Christ n'avait pas peur des corps, des organes. Il y allait,
1: vous
0: quoi.
1: Avez tout à fait raison. Vous avez tout à fait raison. Et c'est pour ça que je pense que le sourd a forcé Jésus à être ce qu'il est, c'est-à-dire un verbe fait chair. Et pour ça que j'aime beaucoup cette rencontre, c'est que Jésus a dit, ben, cette fois-là, je suis obligé d'y aller. Et il savait qu'en guérissant un sourd, il était déclaré Messie, et que déclaré Messie, il irait sur la croix. Donc il y a une forme de dire, ben, bon, maintenant, il faut que j'y aille. Il va au front en guérissant ce sourd. Et vous dites une religion incarnée, absolument. Hein. Les sacrements sont incarnés. Pour qu'un sacrement ait lieu, il faut qu'il y ait contact. Et vous voyez, quand dans le rituel du baptême, il y a la possibilité pour le prêtre de toucher la langue du petit, ou du grand d'ailleurs, hein, de toucher ses oreilles, et de lui dire « Ephata », donc de reproduire cette incarnation, cette guérison très incarnée lors du sacrement. Tout sacrement, c'est une rencontre peau. Quand je dis peau, c'est-à-dire c'est un signe spécifique à langue des signes, c'est-à-dire on prend la joue dans ses doigts et on la serre. Donc pour dire « j'ai rencontré quelqu'un », pour dire « j'ai rencontré quelqu'un peau

0: qui se rend présent, comestible parmi nous.
1: Est-ce que au fond, le corps, Dieu vit que cela était bon?
0: Oui, ah oui. Et c'est intéressant ce que vous dites parce que le premier contact que les sourds ont avec Dieu, c'est la création. C'est-à-dire, en général, les sourds, pour faire comprendre qui est Dieu, il suffit de leur dire, mais qui a fait ça? Et on leur montre la nature et ils ont un grand feeling pour la beauté du monde, parce que le visuel est extrêmement, évidemment, essentiel pour eux. Ils ont un feeling pour les animaux. Hein. Un sourd et un animal, il y a une communication qui est largement supérieure à la nôtre. Et comme Dieu a créé le monde, les sourds ont, effectivement, ont un sens de la beauté du monde et de la grandeur du Créateur
1: Et de la contemplation.
0: et de la contemplation.
1: Frère Xavier Lopiné, nous poursuivons notre réflexion avec vous sur ce qu'on aurait tendance à appeler le monde du silence, mais qui ne l'est pas tant que ça. On le découvre au fur et à mesure de ces entretiens avec vous. Les auditeurs ne vous voient pas, mais moi je vous vois et c'est très plaisant parce que vous me montrez des signes, des gestes que les personnes que vous côtoyez, qui sont sourdes ou malentendantes, utilisent pour communiquer entre elles et avec vous.
0: Oui, tout
1: C'est
0: à fait.
1: très
0: Ben, c'est un
1: imagé.
0: vrai bonheur. C'est très imagé, oui.
1: Alors, pour vivre sa foi quand on est sourd, est-ce qu'il faut déployer beaucoup d'énergie? Est-ce que ça demande des capacités, une mobilisation particulière?
0: Alors bien sûr, hein, vous voyez, à Rennes, j'avais un groupe de sourds et il y avait une personne qui était sans doute la plus fervente du groupe. Et un jour, cette personne m'a dit, mais vous savez, pour nous, les sourds, une messe sans langue des signes, c'est le cauchemar. D'entendre de la part d'une personne pieuse qu'une messe c'est un cauchemar. Et elle m'explique, elle me dit, ben oui, pour nous c'est assis debout, assis debout. Et là j'ai compris que une messe sans accessibilité à la parole, c'est ben, les chants, bien sûr, n'ont aucune valeur. Imaginons, hein, on a une messe, ben, on voit les gens se lever, s'asseoir.
1: Mais il y a les
0: Et.
1: feuilles des feuilles de messe quand même, et puis des missels ou des supports
0: Alors.
1: écrits.
0: C'est ce que je pensais au début, mais déjà on apprend que il y a un fort taux d'illettrisme, pas d'analphabétisme, mais d'illettrisme, c'est-à-dire un rapport au français extrêmement compliqué parce que ce n'est pas leur langue, ils ne l'ont pas en tête. Et puis passer sa messe devant un livre, c'est pas la parole proclamée. Donc c'est il n'y a pas cette participation joyeuse de tout un corps pour célébrer. Donc il faut absolument que la parole soit donnée en public et que chacun participe.
1: Alors non seulement pour les messes, la liturgie, les offices, mais qu'en est-il aussi de la formation, de la catéchèse, ce qu'on appelle l'intelligence de la foi qui demande quand même de parler, d'écouter, de discuter parfois sur le contenu
0: Alors,
1: quoi, de la foi.
0: oui, alors je donne du catéchisme à l'école des sourds de Nancy, à la Malgrange, qui est une très bonne école, avec un sourd et la maman de ce sourd, des enfants. Et on passe par le visuel, donc les grands tableaux de l'iconographie chrétienne. Et on leur demande toujours, ben, qu'est-ce que vous voyez? Et à partir de ce qu'ils voient, là ensuite, on explique en langue des signes le mystère de la transfiguration, de la nativité. En fait, nous avons un trésor, un patrimoine visuel chrétien fabuleux pour catéchiser des sourds. Et puis, quant à la langue des signes, elle a été autorisée par Paul VI. Hein, c'est en 1965, le pape Paul VI, à la demande d'évêques américains qui avaient bien perçu les enjeux, le pape Paul VI autorise, mais ça existait déjà avant, hein, l'usage de la langue des signes pour célébrer. Et donc là, il y a quelque chose d'une reconnaissance liturgique de la langue des signes.
1: Mais combien de prêtres maîtrisent la langue des signes
0: Ah,
1: en France?
0: en
1: Vous avez une
0: France,
1: idée?
0: je dirais 5 et autant de diacres. Hein. Les diacres sont assez investis, notamment des diacres qui sont, par leur mariage, par leurs enfants, touchés par le monde des sourds. Donc voilà, je dirais 5 prêtres et 5 diacres, et puis aussi beaucoup de laïcs fortement investis. Mais c'est pas assez, bien sûr, c'est évident. Hein. C'est très concrètement la question de la confession, hein, confession des sourds, c'est extrêmement compliqué pour un sourd de se confesser dans son diocèse. Hein. J'ai un gros chapitre dans mon livre, hein, sur comment font les sourds pour se confesser et comment fait l'Église pour accueillir la confession d'un sourd. Moi, je vois des sourds capables de faire des centaines de kilomètres pour célébrer.

0: à la messe ou pour se confesser. Ou des sourds qui me disent, ça depuis 20 ans que je ne me suis pas confessé. Parce qu'ils n'en ont pas la possibilité. Hein.
1: Ils
0: Alors
1: savent
0: que
1: pas vers qui se tourner.
0: non. Alors que le droit canon dit, les fidèles ont le droit au sacrement. Donc là, oui, on pourrait. L'Église, je pense, de France, peut encore aller plus loin. Hein.
1: Est-ce
0: Et alors,
1: que,
0: moi.
1: selon vous,
0: Oui.
1: il est préférable de ménager notamment des liturgies, des célébrations eucharistiques spécifiques pour les sourds, mais au risque de les isoler aussi du reste de la
0: Oui.
1: communauté, ou bien il faudrait, selon les besoins, avoir quelqu'un qui traduit en langue des signes une messe?
0: Il faut les deux, mais je suis pour aussi une célébration entendant et sourd, parce que les entendants en profitent de la langue des signes. Il y a quelque chose d'un langage universel, et à chaque fois qu'il y a une messe avec la langue des signes, des entendants viennent me voir en disant, mais ah, j'ai vécu cette messe comme jamais, faudrait faire ça tout le temps. Juste une histoire,
1: Ouais.
0: il y avait des funérailles du père Paul Dimert à Paris, qui était aumônier des sourds à Paris pendant des années. Et il y avait un entendant qui filmait cela pour des amis. Et je viens le voir à la fin. Et puis cette personne m'a dit, être à côté des sourds pendant la liturgie, c'est extraordinaire. Il dégage une énergie incroyable. À côté, nous, les entendants, on fait pâle figure. Et je vois très bien ce que ça veut dire, faire une pâle figure. C'est-à-dire on est un peu atone dans une liturgie.
1: Un
0: Hein,
1: peu blasé.
0: et un peu blasé. Or, un sourd avec une liturgie en langue des signes réagit à tout. Et il me dit, je ne sais pas s'ils ont besoin de nous. Mais nous, on a besoin d'eux. Cet entendant, je pense qu'il a tout compris. C'est-à-dire, on a besoin d'eux. On a besoin des sourds pour nous réveiller sur plein, plein d'aspects.

0: Alors, frère Xavier Loupinet, vous qui célébrez en langue des signes, qu'est-ce que ça implique? Et en quoi c'est si parlant, justement, y compris pour les entendants?
1: Par exemple, vous voyez, il faut spatialiser les acteurs. C'est-à-dire, quand je parle à Dieu le Père, je suis obligé de le regarder. Et à toi, Dieu Père Tout-Puissant. Donc, quand je regarde à toi, Dieu, donc mes yeux se lèvent vers la droite, vers les cieux, et mes mains s'adressent vers lui, donc on va dire 40 cm au-dessus de la tête. Et alors qu'avant, si je puis dire, avant que je connaisse les sourds, moi je célébrais en regardant le missel tout le temps. Hein, et je parlais à Dieu en lisant le missel. Et là, je suis obligé de spatialiser tous les acteurs. Ou encore, vous voyez, quand je dis par lui, avec lui et en lui, c'est donc Jésus. Par lui, ben c'est Jésus dans le corps eucharistique, donc je le montre du doigt. Par lui, c'est-à-dire toi, Jésus présent dans ce pain, avec lui et en lui. Donc tout est spatialisé et il y a une forme de liturgie céleste. Le ciel s'ouvre. Hein, avec la langue des signes, il y a quelque chose d'une évidence de la présence du spirituel dans notre univers.
0: Est-ce qu'on peut dire qu'il y a une forme de théâtralisation?
1: Je dirais plutôt, j'étais au début de ma formation, et puis je rencontre l'évêque de Vannes, Monseigneur Santaine, et puis je lui fais part de mon admiration par la langue des signes, en disant c'est une langue magnifique. Et je lui dis, mais c'est une langue magnifique, mais la langue liturgique en langue des signes, c'est juste sublime. Et il me répond, théologiquement, mais c'est peut-être parce que la liturgie elle-même est un signe. Et ben oui, il a raison. C'est-à-dire, tout dans la liturgie est fait pour faire signe. Donc oui,
0: C'est-à-dire faire
1: rajouter des,
0: signe.
1: c'est-à-dire être la définition théologique d'un sacrement, c'est signe efficace du salut, c'est-à-dire quelque chose que l'on voit qui nous touche et qui nous sauve en même temps. Donc la liturgie, ce n'est pas une méditation, c'est un signe, le corps, le pain, l'huile, les gestes. Et en fait, il y a beaucoup de langues des signes naturels, c'est-à-dire on joint les mains, on se met à genoux, on se frappe la poitrine. Donc il faut absolument une participation, parce que le corps fait signe dans la liturgie.
0: Et quand l'assemblée doit répondre au prêtre, comment ça se passe avec les personnes sourdes?
1: Ah ben, il signe également. Hein. Je vais vous faire, les auditeurs ne le verront pas, mais je vais expliquer. Le signe hosanna est pas amusant, mais on comprend tout de suite. C'est-à-dire, vous voyez, j'agite les deux mains comme si je portais des palmes. Donc, je me reporte à Jérusalem au moment de l'entrée de Jésus sur un ânon. Et donc, je fais comme si j'agitais les palmes, ce qui permet de dire Hosanna, Hosanna. Hein, donc, le signe Hosanna, c'est comme si je secouais des palmes.
0: Allez, autre chose. Donnez-nous un autre
1: Et
0: exemple.
1: un autre signe, c'est pas évident à expliquer à la radio. Hein.
0: Mais vous décrivez très bien.
1: Alors, le signe saint. Le signe saint, c'est je passe le
0: Le
1: majeur
0: majeur.
1: sur le front. C'est un début d'auréole. Donc, vous voyez, c'est toujours à partir d'une iconographie. Hein. Donc, le saint, c'est celui qui a une auréole. Donc, je commence une auréole autour de ma tête. Mais quand je dis sanctus, sanctus, saint pour Dieu, là, c'est la transcendance de Dieu. Donc, là, c'est la main qui descend du haut vers le bas, qui traverse en quelque sorte
0: Le
1: mon
0: visage.
1: visage. Hein. Voilà comme signe. Qu'est-ce que je pourrais donner d'autre? La miséricorde, c'est un très beau geste. C'est donc la main qui part d'en haut, et qui frappe le cœur et qui s'ouvre et se répand vers l'auditoire. Donc c'est le cœur de Dieu fendu et qui livre son amour pour les hommes.
0: C'est le...
1: Jésus.
0: Oui, c'est ça.
1: Aussi, Jésus, le plus beau, c'est un signe universel en plus dans le monde entier, qui est, avec mon majeur, je montre les plaies de part et d'autre.
0: Dans la paume de la main.
1: Dans la paume de la main.
0: Ça, ça veut dire Jésus.
1: C'est Jésus, ça veut dire Jésus. Celui qui tourne les clés, c'est
0: C'est un
1: Pierre.
0: Pierre.
1: Voilà, ouais, je vois que vous avez compris.
0: Est-ce qu'il y a un saint patron des sourds?
1: Oui, en France, il y a Saint François de Sales, parce qu'il est un type extraordinaire. Hein, enfin, type, pardon, mais c'est parce qu'il serait tellement sympathique. Saint François de Sales, qui est un as de la communication, hein, rencontre un sourd à La Roche-sur-Foron, en Savoie, et dit, je le prends. Je prends comme domestique. Et donc, ils s'apprivoisent l'un l'autre, ils développent un code gestuel, et Martin, c'est le nom du sourd, va pouvoir se confesser, être catéchisé grâce à François de Sales. Donc François de Sales est intitulé le patron des sourds français, voire du monde. Mais on aimerait qu'un sourd lui-même soit béatifié. Voilà. Et là, il y a peut-être un novice, un frère jésuite canadien qui est devenu sourd, qui pourrait être René Goupil, qui pourrait être un jour déclaré patron.
0: Frère Xavier Lopinet, vous qui côtoyez les personnes sourdes, vous en êtes l'aumônier d'ailleurs actuellement à Nancy. Est-ce que vous êtes gêné quand on dit que finalement on est tous un peu sourds, de la même manière que on dit on est tous un peu aveugles? C'est des formes de métaphores, mais est-ce que c'est pas un peu risqué quand on n'est pas vraiment touché par ces formes de handicap?
1: Moi, je vous dirais que mon contact avec le monde des sourds m'a rendu conscient à quel point nous nous écoutons peu les uns les autres. Ah, c'est très impressionnant.
0: Donc, c'est maintenant un peu vrai tout ça.
1: Oh là, mon Dieu. On ne s'écoute pas, on se malentend, on continue. C'est très impressionnant. Et moi, ce monde des sourds, hein, je le redis, ma ligne pastorale, c'est pas de me faire entendre d'eux, c'est de les écouter. Et oui, nous sommes tous des sourds absolument en puissance. Hein, où on fait semblant d'entendre, on n'écoute pas vraiment. Hein. On est peu présents les uns aux autres. Et moi, ce que le monde des sourds m'a appris, c'est que la présence en soi est la base de toute relation. Nous communiquons beaucoup entre nous, mais est-ce que nous sommes présents à l'autre? Est-ce que l'autre est présent à nous? Ça, c'est vraiment très difficile. Or, pour un sourd, la base, c'est est-ce que tu es là devant moi ou pas? Et si on n'est pas là, ah ben, il vous le fait sentir. Et il le voit tout de suite.
0: Pas là, c'est-à-dire pas vraiment attentif, quoi.
1: Pas vraiment attentif, pas vraiment dans la relation. Et y a une manière très brutale pour un sourd de couper court à une conversation entre eux, c'est de détourner le regard, paf, de tourner la tête, et là c'est de dire je ne t'écoute plus. Parce qu'on coupe le fil de la relation qui est le regard.
0: Dans les Écritures, il est dit qu'il n'y a pas plus sourd que quelqu'un qui ne veut pas entendre.
1: Oui, et puis tout ça commence mal, hein, puisque la désobéissance d'Adam part sur un malentendu suggéré de la part du serpent qui dit mais pas du tout, vous avez mal compris, et vous pouvez devenir des dieux grâce à ça. Donc la désobéissance d'Adam est un acte de refus d'entendre. Hein. Et puis au sens étymologique, hein, désobéir, c'est de refuser d'obéir, d'écouter, d'audire. Hein, donc la désobéissance, c'est le refus d'écouter. Écoute-moi.
0: Jésus le dit beaucoup.
1: Oui. Oui, il est frappé par le fait que sa parole ne soit pas entendue. Et pour ça qu'il invente les paraboles, qui sont des petites histoires qu'on est forcé d'intégrer personnellement pour réagir. Donc oui, bien sûr, le Verbe fait chair, la parole de Dieu, c'est pas une métaphore, hein, il est la parole de Dieu, a été extrêmement frappé par le refus qu'il a expérimenté dans le monde, en disant ben, « je viens vous annoncer une bonne nouvelle, vous l'entendez pas, qu'est-ce qui se passe quoi ?»
0: Alors qu'est-ce qui se passe, justement? Qu'est-ce qui fait qu'on n'entend pas, qu'on n'écoute pas?
1: Qu'est-ce qui fait qu'on n'écoute pas? Je dirais la peur qu'une parole entendue nous bouleverse trop. Donc c'est pour ça que je pense qu'on s'écoute peu, c'est que dans toute parole il y a une puissance extraordinaire et il suffit d'être un tout petit peu ouvert à la parole de Dieu pour qu'elle commence à faire son chemin en nous. Hein. Donc ça c'est une expérience que tout chrétien peut faire, hein, qui est qu'un jour telle parole dans la liturgie, dans la lecture de la Bible m'a percuté et est vivante.
0: Vous parlez pourtant de peur en disant qu'on a peur que ça nous bouleverse trop. Qu'est-ce qu'on risque finalement?
1: De se convertir.
0: Et qu'est-ce que ça veut dire, se convertir?
1: Eh ben, c'est extrêmement coûteux, c'est-à-dire que toute ma vie sera changée. Ou encore peur de la rencontre, parce que rencontrer quelqu'un, c'est toujours dangereux. On perd quelque chose d'une maîtrise sur qui il est, sur ce qu'on croit qu'il est, etc. Et rencontrer les personnes, vous qui êtes intervieweur professionnel, vous voyez, c'est un très très beau métier, mais c'est un métier très difficile qui est de laisser de la place à la parole de l'autre en disant « mais elle a de la valeur ». Mais vous voyez, je vais être positif, les Dominicains, on est positif, surtout comme prêcheur, hein, où on sent une parole, que la parole a du poids, qu'il n'y a aucune parole vaine. Je vais être positif en disant que la peur, c'est bon signe. C'est-à-dire, si on a peur de quelque chose, c'est qu'il peut se passer quelque chose enfin.
0: Et on le sait, on le sent. On sent qu'il peut se passer quelque chose.
1: On le sait, on le sent.
0: Oui.
1: Donc, la peur, en ce sens-là, est signe de... c'est presque une promesse. Vous voyez, dans toutes les apparitions, je vais dire mariales, mais ça commence jamais par « Ah, c'est merveilleux !» Mais c'est « Qu'est-ce qui se passe ?» Hein, il y a une forme de crainte, hein, de crainte de Dieu, en disant « Voilà, le surnaturel vient dans ma vie. » Effectivement, on n'est plus le même avant ou après les apparitions de la Vierge Marie, quand on s'appelle Bernadette, ou Maximin, ou Mélanie. Oui.
0: Mais vous, est-ce que vous rencontrez des sourds, alors pardonnez-le d'insister lourdement, mais qui ne veulent pas entendre ?
1: Alors, bon, oui, ils sont... qui ne veulent pas entendre la parole de Dieu,
0: oui.
1: Ou le...
0: Oui, ou qui ne peuvent pas l'entendre, comme nous qui avons des oreilles,
1: oui,
0: qui fonctionnent bien. Est-ce que finalement,
1: sûr, hein,
0: c'est de cet ordre-là, en fait ? Est-ce que c'est une question d'oreille ou de cœur ?
1: C'est évidemment une question de cœur. Hein. Simplement, moi, ce que je constate, c'est que à peu de sourds, on a présenté la parole de Dieu. C'est-à-dire, on leur a donné finalement peu d'accès. Hein. Donc, il y a une forme de grande ignorance coupable de la part des prêcheurs, au sens large, hein, de l'Église. On leur a donné peu accès. Mais sinon... Une fois annoncés, ils sont comme tout homme. Hein, donc là, il y a un partage d'humanité sur la rencontre de Dieu, est-ce que je l'accepte ou non, bien sûr.
0: Il y a quelque chose
1: qui
0: résiste en nous, tous.
1: En nous tous, bien sûr. À la fois, il y a une fascination d'émerveillement, c'est-à-dire de rencontrer un sauveur au moins potentiel, en disant la bonne nouvelle existe. Après, il y a l'acceptation ou non, mais bien sûr, il y a à la fois une crainte et fascination. Il y a les deux.

0: Vous avez dit voir sa vie bouleversée, je reviens là-dessus. C'est quoi? C'est un sacrifice ou c'est pour du bon? Vous avez donné votre vie pour Dieu. Vous n'avez pas l'air malheureux.
1: Ah ben non. Ben je dirais que c'est une image mais qui est classique, hein, qui est de dire Jésus est l'ami par excellence. Nous savons tous bien que notre vie ne serait pas la même si nous n'avions pas tel ou tel ami. Hein. C'est donc accueillir quelqu'un dans sa vie comme l'ami qui est en plus le sauveur et qui est le Fils de Dieu, bien sûr. Déjà, notre vie prend une ampleur à la fois géographique, c'est-à-dire on a le sauveur de tous les hommes, et pas seulement de nous-mêmes, et puis une ampleur éternelle, c'est-à-dire Jésus est vivant. Donc là, notre vie dépasse les quelques années que nous avons à vivre sur Terre. Donc il y a une ampleur éternelle.
0: Jésus annonce à plusieurs reprises ce qui va lui arriver. Il est même parfois assez clair. Et les disciples ne comprennent pas. Les disciples n'entendent pas. Parfois même, ils se fâchent parce que vraiment, ils sont durs d'oreille.
1: La croix est difficile à entendre. Quelque part, le refus d'entendre des disciples est programmatique de chaque chrétien. C'est-à-dire que l'annonce de la croix est toujours un choc en disant « mais pourquoi ?» Et l'annonce de la croix du Christ, mais de nos propres croix. Hein. Oui, ça fait partie de la difficulté humaine d'entendre que le serviteur est souffrant. Et oui, le serviteur d'Isaïe, hein, dans le livre d'Isaïe, au chapitre 42, il est dit il sera sourd et muet, il ne parlera pas. Hein. Donc il y a quelque chose du mystère d'une parole qui se tait, et qui, cette fois, laisse faire les actes. Qui est la parole du Christ, c'est sur la croix. Hein. C'est là où il dit tout son amour, et pour les hommes, et pour Dieu.
0: Pour parler du mystère de la mort et de la résurrection, avec des personnes sourdes, il y a encore là des signes, des gestes qui sont très signifiants, pour le cas, pour le coup.
1: Avec cette question-là, ça évoque pour moi le très beau film que je conseille de voir de Marie Hortin. Hein, c'est une histoire vraie de Marie Hortin qui est sourde et aveugle du côté de Poitiers au XIXe siècle et qui est éduquée par Sœur Marguerite. Hein, donc sourd et aveugle. Donc là, il y a un rapport à la communication extrêmement difficile. Et à un moment, on lui fait comprendre ce qu'est la mort et on l'amène devant un mort pour qu'elle puisse toucher et qu'elle voit le corps froid, hein, elle qui n'a d'accès au monde que par le toucher. Hein, et là, la religieuse lui explique, elle n'est plus là maintenant, elle est au ciel. Hein. Et puis à la fin du film, la sœur Marguerite, son éducatrice, décède, et la fin du film montre une prière en langue des signes de Marie Hortin, c'est absolument bouleversant. Hein. Donc, vous voyez, dans la mort, on ne voit plus les personnes. Donc le rapport charnel est complètement coupé. Hein, donc c'est là où la foi. Donc il faut à la fois prendre conscience physiquement quelque part de la mort, donc de l'absence de communication tactile, sensorielle, visuelle, auditive pour les entendants. Donc on n'entend plus la voix, hein, d'une personne morte. Et donc c'est là où on bascule dans la foi et où nous espérons nous retrouver en chair et en eau, je le rappelle, pas en pur esprit. On pourra resserrer dans nos bras ceux que nous avons aimés. Oui.
0: Xavier Lopiné, si on prend la règle de Saint Benoît, par exemple, ou la grande prière juive du Shema Israël, ce qui intervient immédiatement, le premier mot fait référence à l'écoute, à l'ouïe. Écoute. Pourquoi est-ce que c'est si important?
1: L'écoute, c'est le premier sens de la relation, hein, c'est de dire je te dis quelque chose. Donc il y a quelque chose à entendre. Donc oui, le premier commandement, c'est écoute Israël, tu aimeras. Donc formellement, c'est pas aimer. La première chose, c'est écoute. Et ensuite, tu verras ce que j'ai à te dire. Donc oui, quand un parent dit à son enfant, écoute, c'est à la fois du regarde-moi, c'est je suis ton père, ta mère, j'ai quelque chose à te dire. Donc l'écoute symbolise la relation entre les personnes. Écoute en langue des signes, intéressant. On pose sa main devant les yeux et on écarquille les yeux. Donc un père sourd à son fils sourd va lui dire, ouvre les yeux et regarde-moi.
0: Et la règle de Saint Benoît commence par ces mots: Écoute, ô mon fils, les préceptes du maître et incline l'oreille de ton cœur.
1: Pour vérifier qu'un novice est bien fait pour la vie bénédictine, il est dit aussi, on vérifiera qu'il cherche Dieu, hein, donc qu'il tend l'oreille. Ne pas écouter, c'est faire signe de suffisance, de n'avoir rien à apprendre. Hein, et c'est, je vois dans l'éducation, le métier d'éducateur n'est pas facile. Hein, c'est comment capter l'attention, comment finalement ce que l'on, quand il y a échec, c'est qu'il n'y a plus d'écoute, parce qu'il n'y a plus d'intérêt. À quoi bon? Oui, l'écoute est absolument essentielle dans la vie humaine. C'est le lieu d'échange de savoir. Et personne n'a de savoir absolu.
0: Alors les mots ont un poids, les mots ont du sens. Est-ce qu'il peut y avoir des bavardages entre personnes sourdes?
1: Alors ben oui, bien sûr. J'ai un témoignage d'un Américain qui va dans une synagogue juive pour observer comment se passe une liturgie en langue des signes. Lui-même est entendant. C'est un grand sociologue. Et il se rend compte que, comme chez les entendants, les gens papotent derrière le rabbin. Et en langue des signes, bien sûr. Donc oui, parce que la communication et le bavardage, c'est une forme amicale, privée, d'une communication. Mais bien sûr, il y a beaucoup de bavardage. Je ne l'ai peut-être pas assez dit, mais la langue des signes a été codifiée dans le milieu monastique, à Cluny. Et tous les visiteurs canoniques depuis le Moyen Âge disent, c'est bien ce système, mais ça n'empêche pas les moines de bavarder. Et là, j'ai même un lieu commun récurrent à travers plusieurs récits, mais sur plusieurs siècles, hein, de visiteurs qui s'étonnent des moines qui racontent les histoires de guerre qui se passent à l'extérieur en langue des signes. Donc, déjà au XIIIe siècle et encore au XXe siècle, les moines disent, ben oui, c'est fait pour sauvegarder le silence, mais ça ne nous empêche pas de bavarder.
0: Alors pour ce qui est de la parole de Dieu, est-ce qu'on peut tout traduire en langue des signes de la Bible?
1: Absolument. L'évangile de Luc a été entièrement traduit en langue des signes. Donc pour les auditeurs, ils peuvent taper dans un moteur de recherche Bible LSF. Donc LSF, c'est-à-dire langue des signes française. Et là, ils trouveront le site bible.traitdunionlsf.org. Ils pourront choisir chapitre par chapitre, et je les invite à ça, en langue des signes. Moi, j'ai commencé par le Magnificat, ça m'a beaucoup. Donc c'était la première fois que j'entendais l'évangile en le regardant. Et pour raconter cela, donc je vois le Magnificat se dérouler en langue des signes devant les yeux. Et à la fin, en faveur d'Abraham et de sa race à jamais. Et Abraham, le signe Abraham, c'est une main qui vient bloquer l'autre, comme Abraham qui est bloqué au moment où il veut sacrifier son fils. Et donc là, tout de suite, j'ai compris ce signe, que ça voulait dire Abraham. Et donc, non seulement on peut tout traduire, mais chaque personne a un signe particulier. Oui, c'est ça qui est assez fascinant aussi. C'est
0: Chaque
1: comment
0: personnage des Écritures, vous voulez dire?
1: des Écritures, un signe
0: Ouais.
1: particulier. Hein,
0: Marie, qu'est-ce que c'est?
1: c'est le voile, et les mains jointes. Voilà, donc le voile qui descend du haut de la tête et qui se rejoint devant sa poitrine. Judas, c'est celui qui fait le baiser, donc de part et d'autre, hein, donc c'est son signe. Saint Jacques, c'est la coquille Saint Jacques qui est posée
0: La poitrine.
1: sur la poitrine. Joseph, c'est le raboteur, hein, donc celui qui le charpentier. Adam, c'est la pomme d'Adam que l'on montre. Ève, c'est celle qui croque la pomme. Voilà, chacun est caractérisé par le signe visuel que l'on peut assez vite repérer. Isaïe, c'est le charbon ardent posé sur les lèvres, etc., etc.

0: qu'est-ce que cette pastorale des sourds a changé dans votre vie de foi ?
1: C'est une question évidemment très intime, mais je lui réponds sur deux plans. C'est sur le mystère de l'humanité. Moi, ça m'a rendu plus humain, les sourds, vous voyez. Et de même que Dieu s'est fait homme, je crois que nous avons nous-mêmes à devenir homme. Je ne sais pas comment dire, à incarner notre incarnation, à habiter notre corps, à faire confiance aux relations humaines. Donc moi, ça m'a

0: rendu plus humain, et c'est une démarche de foi, hein, qui est. Et deuxième aspect, peut-être un peu mystique, mais c'est sur le rapport à la providence. La providence, c'est un concept clé chez les sourds. Hein. Pour un sourd, rencontrer un autre sourd, c'est forcément que ça a du sens. Et, comme il y en a un sur mille, vous voyez, donc rencontrer un autre sourd. Et je dois dire ce qui est, comme pasteur, la providence dans le monde des sourds, mais je la vois à puissance 10 par rapport à ce que j'avais vécu avant. C'est-à-dire des rencontres improbables, mais évidemment qui devaient avoir lieu. Et là, donc, moi, je vois la main de Dieu dans le monde des sourds de façon extrêmement forte avec ce concept de providence. Hein.
1: Est-ce que la notion de handicap, de souffrance est présente? Parce que il faut quand même pas oublier que même s'il y a une capacité d'adaptation et les personnes qui souffrent d'un handicap savent compenser, malgré tout, ça reste difficile. Est-ce que par moment vous trouvez que c'est révoltant, que c'est difficile, qu'il y a beaucoup de souffrance aussi?
0: Bonne question. Alors, les sourds ont un rapport complexe, je trouve, à la question du handicap. Parce que quand on est né sourd, on n'a pas de regret de ce qu'on n'entend pas, puisqu'on n'a jamais entendu. Donc, ils sont très bien dans leur peau, ils se disent, mais on n'est pas malade, on n'est pas des handicapés, c'est la société qui nous handicape. Hein, donc, vous voyez, toujours la question d'un handicap partagé. Ceux qui sont devenus sourds, parce qu'il y a des histoires de méningite, ou parfois il y a des maladies qu'on ne connaît pas, hein, je connais des personnes devenues sourdes du jour au lendemain des deux oreilles. Hein. Donc là, effectivement, il y a une souffrance, une frustration immense. Donc là, oui, il y a une souffrance. Mais ce que je trouve intéressant chez les sourds, c'est qu'il y a un rapport au handicap militant au bon sens du terme. Dans le monde des sourds, dans le monde du handicap, pardon, au sens technique et large du terme, les sourds sont de loin les plus militants et les plus précurseurs. Je donne un exemple. Hein. Ils ont créé les Jeux Olympiques sourds dès 1927, donc bien avant qu'on pense à des Jeux Olympiques, à des Paralympiques. Donc c'est pour ça qu'on ne les verra pas à Paris, parce que eux-mêmes ont leurs propres Jeux Olympiques mondiaux depuis presque un siècle. Donc ils assument très bien leur surdité, mais vivent douloureusement, évidemment, tout ce qui est du côté du mépris, de la non-accessibilité à plein de choses. Donc là, le combat social actuellement, c'est d'inscrire dans la Constitution française l'accès à la langue des signes, tout azimut. Alors, il y a déjà beaucoup de progrès, hein, mais il y en a encore beaucoup à faire.
1: Et peut-être pour finir, est-ce qu'il y a une prière des sourds ou pour les sourds?
0: Une prière des sourds ou pour les sourds. Bah, ils posent des gestes. Je donne un exemple. Il y a un signe qui est international, qui se fait avec une main. Donc là, j'aurais du mal à le décrire. C'est le petit doigt levé, l'index et le pouce. Donc ça fait deux doigts repliés dans votre paume. Ça fait le signe I love you, parce que le petit doigt fait le I, enfin le L entre l'index et le L, et puis on a le Y également. Donc si vous faites ce signe-là, vous tapez I love you LSF, je pense que vous l'aurez, veut dire à quelqu'un voilà, je t'aime, I love you. Et lors de funérailles, dont je parlais précédemment, j'ai vu une sourde s'avancer vers le cercueil et puis poser cette main de I love you posé sur le cercueil. Ça avait une allure incroyable. Hein, donc oui, il y a une présence très sensible, je trouve, du monde sourd et à Dieu et à la liturgie. Le Notre Père en langue des signes, là aussi, j'invite vos auditeurs à taper Notre Père LSF, langue des signes française. Ça se trouve sur le diocèse de Paris. Hein. Et là, vous verrez des vidéos. Et le Notre Père en langue des signes, c'est
1: Une
0: bouleversant. Hein,
1: catéchèse.
0: c'est une vraie catéchèse. Et donc là, lors de célébration, tout récemment à Lunéville, 40 enfants avaient fait l'effort, grâce à leur catéchiste, pour apprendre Notre Père en langue des signes. Ils sont mis devant l'autel. Donc voilà, nous avons célébré, prié Notre Père. J'invite les enfants à venir devant l'autel. Donc eux, ils étaient face aux sourds. Et quand les sourds ont vu les 40 enfants faire le Notre Père langue des signes, là, c'est eux qui étaient pour le coup bouleversés. D'habitude, c'est les sourds qui bouleversent les entendants. Mais alors là, c'était voir 40 enfants prendre leur langue pour prier. Ça nous a tous beaucoup touchés, quoi.
1: Un très grand merci, Xavier.

0: Lopiné d'avoir été
1: Merci de
0: l'invité
1: votre invitation.
0: de cette série Halte
1: Merci de votre
0: spirituelle.
1: ouverture à ce monde des sourds.
0: Merci. Je renvoie donc nos auditeurs au livre que vous publiez aux éditions du Cerf qui s'intitule Les sourds en ce jour-là entendront les paroles du livre. Un très grand merci à vous. Merci à Pascal Gauthier qui était à la technique à Lyon et merci à Antoine Honorat qui lui était du côté de Nancy dans les studios de RCF. Merci beaucoup.

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2: Bonjour et bienvenue à toutes et à tous en cet été 2026 sur RCF Liège, comme chaque année d'ailleurs. Les 30 minutes avec notre évêque sont en réalité 30 minutes sans la présence physique de Monseigneur Delville, qui est actuellement à Lourdes avec le pèlerinage diocésain liégeois. Mais cela ne veut pas dire que vous n'entendrez pas sa voix. Pour les mois de juillet et août, nous réécoutons quelques émissions réalisées pendant la saison 2025-2026, une pour chaque mois. Nous arrivons cette semaine au mois de mars avec l'émission qui a été diffusée la première fois le 16 mars. Dans la seconde partie de l'émission, il sera question de l'époque des pères de l'Église en raison d'une conférence que le père dominicain Philippe Haine a donnée à cette époque, donc à Liège. Mais dans un premier temps, notre évêque nous a présenté un saint de Silésie, Jean Sarkander. Bonne écoute.
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2: Tout d'abord, parlons de Saint Jean.

0: Sarkander qui a vécu au XVIe siècle. Alors, racontez-nous un peu son histoire. La semaine passée, on était en Écosse et cette fois-ci, on va plutôt à l'est de l'Europe.
1: Voilà, on est dans le monde slave, en effet, et à l'époque de la contre-réforme catholique. Donc, notre Jean Sarkander naît en 1576 en Silésie, dans la ville de Skotchouf. Ça s'écrit Skotskov, mais il faut prononcer Skotchouf.
0: Ah oui.
1: Tout jeune, il fréquente le collège des jésuites à Olomouc. Et l'université de Prague, ainsi que la faculté de théologie de Graz en Autriche. Son destin, ce serait le mariage, mais voilà que la fiancée meurt avant le jour des noces. Donc, après ce deuil, il complète ses études en théologie, et à 32 ans, il est ordonné prêtre, donc il s'oriente vers la vocation sacerdotale. En 1616, il est nommé curé de la petite ville de Holeshov. Or là, il doit s'affronter aux disciples de Jean Hus, les Hussites, qu'on appelait aussi les frères bohémiens. Donc Jean Hus était un pré-réformiste non hiérarchique, dirigé par des assemblées synodales. À l'époque de la contre-réforme, donc en 1616, évidemment, cette position-là est devenue minoritaire dans la région et mal perçue. Et donc, c'est en confrontation avec ses disciples de Jean Hus que Sarkander exerce sa fonction de curé. En même temps, il y a une révolte des nobles de Bohême, qui sont quand même en majorité protestants et donc héritiers de Jean Hus, contre l'Empire d'Autriche, qui domine la région. Il se fait que les jésuites, d'ailleurs, installés à Holeshov, laissent la ville et un peu après, en 1619, notre Jean Sarkander se rend en pèlerinage à Częstochowa. Donc, il découvre la Pologne, en quelque sorte, lui qui était originaire de Silésie, donc plutôt tchèque. Après son pèlerinage, il retourne à Holeshov. Cette région, c'est la Moravie, et elle est le théâtre d'invasions et de pillages de la part des troupes polonaises. Il se fait que la ville de Holeshov est quand même épargnée, parce que les fidèles, dirigés par Jean Sarkander, organisent une procession eucharistique en allant à la rencontre des soldats polonais, qui sont évidemment
0: Très,
1: catholiques.
0: très catholique.
1: Et donc, voilà, cette population suspectée d'être hussite ou protestante, voilà qu'elle va à la rencontre des Polonais. Mais par contre, notre Jean Sarkander est alors accusé d'espionnage pour le compte du roi polonais. Donc, c'est-à-dire qu'il devient mal vu par ses propres supporters, lequel était intervenu avec ses troupes pour soutenir l'empereur d'Autriche. Et donc, Jean Sarkander est perçu comme un opposant, en quelque sorte, et plus exactement, les opposants locaux à l'empereur d'Autriche le considèrent comme un espion, un traître par rapport à leur cause, en somme. Il subit des interrogatoires, il subit des tortures cruelles et prolongées, et le pauvre, après un mois de prison, meurt à 46 ans, le 17 mars 1620. Voilà, donc il est victime de cette tension entre une population tchèque dont il fait partie, une population morave même, et d'autre part les Polonais et les Autrichiens qui sont un régime un peu extérieur. Il essaye de créer malgré tout une conciliation, Mais il n'y arrive pas et en fin de compte, il est emprisonné et finalement, plus exactement, il meurt en prison.
0: Donc ça montre aussi qu'il y a un lien très fort entre, je dirais, une appartenance religieuse et un engagement religieux et aussi la situation politique des pays, puisque ici on parle en même temps de protestants et de catholiques, mais aussi de

0: polonais, autrichien, etc. Donc il est un peu entre les lignes.
1: Oui, on pourrait dire ça. Il est un peu entre les lignes. Il a été influencé par les jésuites, même s'il n'était pas jésuite. Et donc, les jésuites avaient cette dimension, on va dire, internationale. Et donc, lui voulait en quelque sorte garder cette dimension internationale. Il voulait créer, si vous voulez, une certaine conciliation entre les nationalismes sous-jacents, spécialement le nationalisme tchèque. Et les impérialismes de l'époque, hein, que ce soit autrichien ou que ce soit polonais. Donc, en ce sens-là, voilà, il était dans une situation délicate, quoi. Alors, oui, il habite donc cette petite ville de Moravie. La Moravie, c'est cette région à l'est de la Tchéquie où il y a aussi la ville de Brno. Et donc, ce sont des régions où il y a justement cette confrontation de différentes cultures. Hein. Encore aujourd'hui, les Tchèques se sont séparés des Slovaques pour former deux pays différents. Et donc, on ressent, si vous voulez, les sensibilités différentes et parfois opposées, disons, à l'intérieur de ces régions-là.
0: Alors, pour sa béatification, là aussi, ça a duré un certain temps. Le procès avait été ouvert par Benoît XIV et puis interrompu. Et c'est le pape Pie IX qui, finalement, le prononce bienheureux le 6 mai 1860, donc de nouveau plusieurs siècles après sa mort.
1: Oui, c'est ça. Effectivement, ça a pris un certain temps. C'est frappant parce que justement, c'est un peu à l'époque, je dirais, des nationalismes qui se déclarent très très forts, hein, donc au XIXe siècle, que finalement la béatification est prononcée par le pape Pie IX. Donc le pape Pie IX, en prononçant cette béatification, béatifie quelqu'un qui est un artisan de la réconciliation entre les nations, alors que lui, Pie IX, est la victime des nationalismes de l'époque, en l'occurrence le nationalisme italien, qui s'empare des États du Saint-Siège, quoi. Et puis alors, bien sûr, tous les nationalismes de la même époque, que ce soit de la France, que ce soit de l'Allemagne, qui vont entraîner la guerre de 1870, 10 ans plus tard. Et puis la guerre 14-18 après. Donc voilà, tous ces nationalismes, l'Église essaye de les transcender et béatifier Jean Sarkander en 1860, c'est un peu une manière de béatifier quelqu'un qui essayait d'être au-dessus des nationalismes.
0: C'est ça. Et puis, il faudra encore attendre 135 ans, c'est-à-dire jusqu'en 1995, pour qu'il soit canonisé par le pape Jean-Paul II, par
1: Oui.
0: un Polonais d'ailleurs.
1: Et oui, effectivement, oui, c'est ça. Il est béatifié par Jean-Paul II, donc ça a pris du temps. Jean-Paul II a dit que Jean Sarkander allumait une lumière exceptionnelle, surtout à la fin de sa vie, lorsqu'il fut emprisonné et qu'il reçut du Seigneur la grâce du martyre. Et le pape ajoutait, dans une période de turbulence, il se pose comme signe de la présence de Dieu, de sa fidélité au milieu des contradictions de l'histoire. Donc voilà bien le cas de ce qu'on vivait, de ce qu'il a vécu. Sa canonisation, a conclu le pape, honore avant tout ceux qui, non seulement en Moravie et en Bohême, mais dans toute l'Europe de l'Est, ont préféré la privation des biens, la marginalisation et la mort, plutôt que se plier à l'oppression et à la violence. Donc voilà, le pape dit bien que dans ce contexte d'Europe orientale, il a accepté la marginalisation plutôt que de s'engager dans la violence. Donc c'est un peu cette dimension, voilà, c'est cette dimension de la réconciliation, quoi, qui est mise en valeur.
0: Alors, on peut peut-être encore signaler aussi que ces reliques sont incorrompues et un autel lui est dédié qui se trouve dans la cathédrale d'Olomouc.
1: Oui, c'est ça exactement. Donc la cathédrale de Olomouc. Olomouc, c'est à l'est de la Moravie, donc dans la République tchèque actuelle. C'est donc voilà, une ville importante, hein, qui revient régulièrement dans l'histoire. Et c'est là finalement que ces reliques sont déposées, en effet, oui.
0: Merci Monseigneur. Donc c'était la vie de Saint Jean Sarkander que nous fêtons chaque année le 17 mars et qui a été canonisé donc il n'y a pas très longtemps, donc il y a une trentaine d'années par le pape Jean-Paul II.

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1: Et nous passons à la seconde partie de l'émission avec Mgr Delville, diffusée pour la première fois le 16 mars dernier. Et on y a parlé d'une période intéressante de l'histoire chrétienne, celle des Pères de l'Église. Monseigneur, le mardi 24 mars à 17h à la librairie Siloé, le frère dominicain Philippe N., qui vit d'ailleurs à Liège, donnera une conférence où il présentera notamment l'anthologie sur les pères de l'Église publiée aux éditions Artege, à laquelle il a contribué lui-même. Pour nous, c'est l'occasion de parler un peu de cette période de l'Église, un peu comme la semaine passée où nous avons présenté Erard de Lamarck aussi en partant d'une conférence. Alors, dites-nous, pour ceux qui ne le savent pas du tout, quand ils entendent les pères de l'Église, ils ont peut-être dans la tête, père de l'Église, c'est le pape, c'est peut-être les évêques, mais en fait, les pères de l'Église, c'est d'abord une période dans l'histoire de l'Église, c'est ça?
2: Oui, effectivement. Donc, on appelle père de l'Église les écrivains ecclésiastiques qui vont du 1er siècle jusqu'au 5e siècle environ. Parfois, on fait remonter jusqu'au 7e siècle les pères de l'Église. Donc, ce sont un peu, par définition, les écrivains qui sont les plus proches de l'Église apostolique et les plus proches du Christ lui-même. L'Église catholique et les Églises orientales aussi valorisent les écrits de ces pères parce qu'ils ont développé, en quelque sorte, le sens du christianisme dans le contexte culturel dans lequel ils vivaient. Et donc, ils sont inspirants pour nous aujourd'hui, dans la mesure où ils ont fait à la fois ce travail d'acculturation dans une époque et en même temps ce travail de conservation de la tradition dont ils étaient proches, chronologiquement parlant, quoi. Donc voilà, dans les pères de l'Église, habituellement, on distingue les pères d'Occident et les pères d'Orient. Et en Occident, le principal, c'est saint Irénée de Lyon, qui vit vers les années 150 de notre ère, qui a été redécouvert assez récemment et qui a été en particulier redécouvert par Mgr Oussio, notre évêque émérite, qui a écrit un livre sur la christologie de saint Irénée. Et puis, nous avons saint Ambroise de Milan, mais le plus connu, c'est évidemment saint Augustin, qui était évêque d'Hippone. Hippone, c'est l'Afrique du Nord, mais c'est la culture romaine. Et saint Augustin a très fort implanté le christianisme dans une civilisation romaine classique qui avait tout un art de réflexion, un art oratoire et toute une tradition littéraire, et en même temps dans un contexte culturel de écroulement de l'Empire et donc un contexte dramatique qui met en valeur le salut qu'on trouve dans le Christ et non pas dans les structures politiques de nos sociétés, quoi. Donc ça, c'était la position de saint Augustin. En Orient, on a les pères grecs. Les plus célèbres, c'est saint Jean Chrysostome, qui était évêque de Constantinople à la fin du IVe siècle. Et puis, il était précédé par saint Basile de Césarée, saint Grégoire de Nice et saint Grégoire de Nazianze, qui étaient tous des pères de la Grande Grèce, donc l'actuelle Turquie.
1: Il y a les pères du désert aussi.
2: Alors, il y a aussi les pères du désert, en effet, qui étaient essentiellement en Syrie et en Égypte. Là, il y a le fameux Antoine le Grand. Et puis, il y a les pères syriaques, comme saint Éphrem, qui sont, eux, non pas de culture grecque, mais de culture araméenne ou syriaque, avec un héritage direct, finalement, de la culture sémitique et donc de l'hébreu que connaissait le Christ. Voilà, donc ça, ce sont, je dirais, un peu les pères principaux dont on redécouvre beaucoup les écrits aujourd'hui.
1: C'est ça. Donc, vous avez déjà cité quelques grands noms. Évidemment, saint Augustin, on le redécouvre notamment grâce à notre pape actuel, Léon XIV, qui est augustinien.
2: Oui, donc c'est ça. Il est augustinien. Et pourquoi? Parce que saint Augustin a fait une règle de vie pour des prêtres qui vivaient en communauté autour de lui ou qui voulaient vivre en communauté ensemble et garder cependant leur ministère apostolique et leurs activités extérieures. Quoi. Donc une règle de vie pour des religieux qui ne sont pas des moines, qui ne vivent pas dans le désert, qui ne vivent pas en ermite et qui ne sont pas cloîtrés. Quoi. Donc cette règle de saint Augustin est la base de tous les ordres religieux apostoliques, pratiquement. Elle a été, on peut dire, redécouverte au XIIIe siècle par ceux qu'on a appelés alors les Augustins, qui en ont vraiment fait un ordre, je dirais, en bonne et due forme, et pas simplement des communautés locales dispersées. Et puis elle a été adoptée en matière générale, par exemple, par des religieuses qui s'occupaient d'hôpitaux. On dit que sainte Julienne de Cornillon, en fin de compte, c'était une Augustine, mais elle ne faisait pas partie d'un ordre. Cependant, la règle de vie de ces communautés qui travaillaient dans un hôpital, ben, c'était une règle inspirée de saint Augustin. Quoi.
1: Quelle est la différence entre Augustin et Augustinien ?
2: Alors, en français, on dit les Augustins. Augustinien, ça veut dire qu'il suit la doctrine de saint Augustin. Mmh. Donc, un Augustinien, ça peut être un peu n'importe qui, en somme, qui s'inspire de saint Augustin, qui est de la... de la tradition et de la culture augustinienne. Mais en français, le mot exact pour définir les religieux qui suivent la règle de saint Augustin, c'est les Augustins et les Augustines. Maintenant, dans les langues comme le néerlandais, on dit Augustinianen et en allemand aussi. Donc, on les appelle Augustiniens et en italien aussi, ce qui fait un peu de confusion.
1: Alors, en quoi les pères de l'Église ont-ils contribué à façonner la doctrine de l'Église, je suppose, notamment par leurs écrits, d'abord ?
2: Oui, beaucoup par leurs écrits. Et voilà, l'avantage des pères de l'Église, c'est que chacun a son orientation un peu précise. Chacun a son orientation un peu précise et sa culture personnelle. Et donc, il n'y a

0: liste sous les yeux, qu'il a écrit une série de livres avec des thématiques extraites des Pères de l'Église. Par exemple, il a écrit un livre sur « Face au scandale du mal », il a écrit un livre sur « La Bible et les Pères de l'Église », il a écrit un livre « Mourir par amour », selon les Pères de l'Église, et puis l'avant-dernier, c'est « Le rire ». Dans la Bible et chez les Pères de l'Église. Ça, c'est tout à fait original. Hein. C'était son livre de l'an dernier, pratiquement. Parce qu'il faut savoir que le rire est mal vu dans la Bible. Quand Sarah rit du fait qu'on lui annonce qu'elle va avoir un enfant alors qu'elle a plus de 70 ans, on considère qu'elle s'est moquée de Dieu.
1: Et donc, l'impertinence.
0: Le rire était voilà, un signe de moquerie, en quelque sorte. Et on a appelé le fils Yitzhak, Isaac, ce qui veut dire en hébreu « elle la rit ». Et donc, voilà, il a donc travaillé cette question du rire. Il a écrit un livre sur servir Dieu dans l'armée, selon les Pères de l'Église, parce que là, c'est une grande question. Le chrétien se voulait anti-violence, donc ne voulait pas être soldat. Mais que faisiez-vous quand vous étiez soldat depuis longtemps et que vous vous convertissiez au christianisme? C'était un peu le cas de Saint-Martin de Tours. C'était déjà soldat. D'ailleurs, on l'avait appelé Martin, ce qui veut dire le petit Mars, et Mars, c'est le dieu de la guerre. Et donc, ça veut dire que on s'est trouvé face à la situation de soldats qui devenaient chrétiens. C'est aussi le cas de Saint-Maurice et de la Légion Thébaine. Donc voilà, c'est des questions, donc, autrement dit, disputées, des questions discutées.
1: C'est ça. Alors justement, s'il y a beaucoup de livres sur les Pères de l'Église encore de nos jours, est-ce que ça veut dire que les sujets dont ils ont parlé et les réponses qu'ils ont données sont encore d'actualité aujourd'hui?
0: Oui, c'est ça. On les retrouve comme étant d'actualité, y compris, je disais, hein, dans leur diversité. Et on peut aussi redécouvrir le déplacement qu'ils nous imposent de faire quand on les lit. Parce qu'ils discutent de questions qui, nous, ne nous occupent plus, mais qu'on a peut-être un peu trop oubliées. J'entendais récemment une émission à la radio sur Grégoire de Nice, par exemple, par Christian Canuyer, qui est passé sur RCF. Ben, il insistait très fort sur le sens de la transcendance de Dieu, la grandeur de Dieu, chez Grégoire de Nice, et d'autres sujets, au fait, liés à celui-là. Et vous aviez l'impression, en l'entendant, qu'on abordait un chapitre qui est quand même peu présent dans la théologie actuelle ou dans les discours actuels. Et donc, le Père de l'Église nous déplace aussi pour nous ramener parfois à des questions essentielles qu'on peut avoir oubliées.
1: Donc, ça vaut la peine de les relire.
0: Voilà, et donc le Père ici, Philippe Haine, est vraiment
1: un spécialiste.
0: Un passionné, hein, oui, je le vois régulièrement dans les couloirs de la bibliothèque du séminaire. Et donc, il fait l'effort, en fait, de saisir chez les Pères de l'Église des thématiques qui nous intéressent aujourd'hui et de les actualiser par un livre qui sort presque une fois chaque année.
1: Oui. Voilà tout pour aujourd'hui. C'était, je vous le rappelle, la rediffusion de 30 minutes avec notre évêque du 16 mars 2026. La semaine prochaine, ce sera la dernière rediffusion avant le début de la nouvelle saison radiophonique. Je me réjouis déjà de vous y retrouver. À bientôt.

0: 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La communication est le ciment du couple. 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
2: On l'entend et on le lit tellement que c'est devenu une rengaine, la communication est le ciment d'un couple. Et on en parle aujourd'hui dans Mission Surprise, Couple et Famille. Bonjour à toutes et bonjour à tous. Aujourd'hui, c'est Anne qui vous parle et je suis accompagnée par Isabelle, qui est membre de notre équipe depuis le 1er février. Bonjour Isabelle.
3: Bonjour Anne, bonjour à toutes et à tous.
2: Alors, effectivement, communiquer avec l'autre est essentiel à l'harmonie de sa relation. Mais on oublie souvent une nuance, c'est qu'il s'agit non seulement de communiquer, mais de bien communiquer. Et ce n'est pas une capacité innée, figurez-vous, ni face à laquelle nous sommes tous égaux. Parce que personne ne nous a jamais dit comment faire, en tout cas dans les grandes lignes. Et on fait donc avec les moyens du bord. Et dans le contexte du couple, les échanges, ou surtout leur absence, peuvent devenir un véritable problème, autant dans la forme que dans leurs conséquences. Alors, est-ce qu'il y a des outils, des trucs, des tuyaux qui peuvent aider à installer une bonne communication? Bonne nouvelle,
3: oui.
2: Nous allons donc vous en détailler quelques-uns, mais évidemment, en 26 minutes, nous n'aurons évidemment pas fait le tour de la question. Bon, c'est pas grave, nous y reviendrons dans une ou plusieurs émissions futures. Et pour bien commencer, il me semble, Isabelle, qu'il faudrait parler d'abord des réservoirs affectifs, parce que il y a quand même des choses qui se jouent là-dedans. Alors, tu nous en parles?
3: Voilà. Alors, le réservoir affectif, c'est un peu bizarre comme nom, mais c'est bien symbolique. D'abord, l'important, c'est de bien se connaître, parce que pour savoir de quoi j'ai besoin, il faut que je sache mes propres réservoirs affectifs. Donc, ça peut être qu'on aime bien de recevoir des petits gestes, on aime bien les rencontres avec les amis, on aime bien, voilà, ça peut de savoir un peu ses différents propres réservoirs. Et puis, en fonction de ça, ben, tout faire pour essayer qu'il soit bien rempli ou en tout cas pas vide. Ça, c'est assez important. Ouais. Parce que c'est comme ça que la dépression arrive. C'est quand on ne se sent plus valorisé dans son propre soi-même, on va dire ça comme ça. Et voilà, il se remplit au fur et à mesure de la vie avec les bons et les mauvais moments. Voilà, les bons moments, c'est voilà, pour les parents qui nous suivent. Quand un enfant nous sourit ou qui nous appelle maman ou papa, on est toujours on est un peu ragaillardi, comme on dit. C'est sûr que quand on rencontre quelqu'un sur la route ou quoi, qui nous dit « Oh, fais attention comment tu conduis, ou, oh, t'as encore oublié ici », bah boum, les réservoirs redescendent. Donc voilà, il faut cultiver ses propres réservoirs. C'est vrai que ça se cultive en couple, mais il ne faut pas attendre que l'autre le fasse, parce que sinon, si c'est l'autre qui est rempli tout le temps, c'est l'autre qui s'épuise et la communication se brise.
2: Oui, c'est ça. Et puis, dans le fond, on a notre propre responsabilité dans le fait de remplir nos propres réservoirs. Hein.
3: Tout à fait,
2: l'autre
3: tout
2: peut
3: à fait.
2: Y aider, mais quand même.
3: Voilà, voilà, ouais. Exactement.
2: Alors, moi, je vais vous parler d'un deuxième aspect qui est sans doute l'écoute active. Ah bon, on peut écouter activement. Eh bien, oui. Figurez-vous que l'écoute active, c'est une technique de communication qui est fondée sur l'empathie, super importance à l'empathie, sur l'attention sincère et sur la capacité d'écoute profonde que l'on donne à son interlocuteur. Alors, elle a été développée par Carl Rogers, qu'on connaît bien, qui est un psychologue américain. Et tout ça, ça dépasse vraiment le simple fait d'entendre quelque chose. Ça implique de saisir pleinement le point de vue de l'autre, dans ses propres mots, mais au-delà aussi dans son langage non-verbal, c'est-à-dire regarder son visage, les mimiques qu'il fait, la façon dont son corps se comporte quand il parle, ça dit aussi beaucoup de choses. Et donc ça aussi, c'est de l'écoute active, entendre réellement les mots, mais aussi entendre le corps. Voilà. Et concrètement, donc, pratiquer l'écoute active, ben, ça suppose d'accueillir le discours de manière bienveillante, sans jamais porter de jugement, bien entendu, et tout en posant des questions ouvertes pour favoriser une communication efficace et instaurer un climat de confiance.
3: Oui, tout à fait. Comme tu l'expliquais si bien, il y a entendre et écouter.
2: Tout à fait,
3: je crois qu'on a déjà tous fait l'expérience que quand on parle à quelqu'un et qu'il ne nous regarde pas ou qu'on sent qu'il n'a pas le corps tourné vers nous, on se dit, est-ce qu'il nous écoute vraiment? Est-ce qu'il écoute vraiment ce que je dis? Donc c'est important, comme tu disais, le langage verbal et non-verbal. La communion des deux est vraiment très, très importante. Et voilà, il faut vraiment aussi, dans le cadre de l'écoute, il faut laisser vider son sac aussi un peu l'autre. Il ne faut pas tout le temps l'interrompre. Je crois qu'il faut parfois vraiment laisser le temps à l'autre de s'exprimer. Pas tout le temps l'interrompre, parce qu'alors on lui coupe le fil de ses idées et ça ne marchera pas. Et puis, un peu la curiosité aussi. J'ai vu justement dernièrement une émission où il disait la question piège à poser, c'est on rentre et on dit « j'ai vu un oiseau ». Et voir comment l'autre réagit. S'il dirait « ah, c'est bien bon, », voilà, on se rend compte. Mais si on lui pose la question, ah, elle était de quelle couleur, c'était où, quand, voilà. C'est le côté de la curiosité, de voir si on s'interroge vraiment. Et puis, est-ce qu'on comprend bien ce que l'autre dit aussi? Voilà, là, il explique quelque chose ou elle explique quelque chose. Ah, donc si je te comprends bien, tu veux bien dire ceci et c'est ça que tu exprimes, parce qu'on a parfois des mots qui nous parlent à nous, mais oui, qui ne veulent pas dire la même chose chez l'autre,
2: c'est
3: et être bien sûr qu'on comprend la même chose. C'est très, très important, je pense. Et puis alors aussi, ben, montrer le soutien, évidemment, parce que si on écoute et qu'on est là, ben oui. Et puis, ben, motiver un peu. Oh, c'est bien, regarde, tu vois, t'as fait du chemin. Ou regarde, tu vois, toi-même, tu dis que le soutenir dans sa démarche, c'est vraiment, je pense, les quatre points assez importants à ce niveau-là.
2: Ben, voilà encore une bonne chose de dite. Une troisième petite technique, si on peut dire ça comme ça, ou un petit truc, c'est, je prends un exemple. On entend souvent, on fait beaucoup quand même de préparation au mariage, aux rencontres des couples, aussi après quelques années de mariage. Et certains se plaignent en disant, mon mari ne me dit jamais qu'il m'aime, ou mon épouse ne me dit jamais qu'il m'aime. Ah. Et si on posait la question au mari ou à l'épouse, il dit, mais bien sûr que si que je lui dis, je lui montre. Oui, voilà, mais comment te dire je t'aime et être compris? Alors, ce que ça veut dire, c'est que il y a évidemment plusieurs façons de communiquer son amour pour l'autre. Et trop souvent, il se trouve que nous montrons notre amour à l'autre comme nous aimerions que l'autre nous montre son amour. Je
3: sais pas si ça peut tirer par les cheveux, mais c'est ça.
2: Oui, c'est ça. Voilà, on fait souvent cette erreur-là, et c'est humain, évidemment. Mais une fois qu'on a compris qu'on se mêlait un petit peu les pinceaux dans les langages de l'amour, il devient possible d'ajuster le tir. Et pour un couple plus heureux, pour un partenaire comblé, il faut peut-être apprendre une langue qui nous est étrangère. Voilà, comment aimer l'autre comme l'autre voudrait être aimé? Comment savoir la langue qu'il parle? Alors là, c'est un autre Américain qui s'appelle Gary Chapman, qui est conseiller conjugal, il est aussi pasteur, qui a écrit un livre qui a eu un succès phénoménal et qui est réédité très souvent, qui s'appelle « Les cinq langages de l'amour ». Donc, il a identifié cinq façons différentes de dire à l'autre qu'on l'aime. Voilà. Il y a cinq façons différentes aussi de comprendre que nous sommes aimés. Certains comprendront d'une manière, d'autres d'une autre manière. Et donc, la première étape là-dedans, c'est d'abord de savoir quel est mon langage de l'amour et quel est le langage de l'amour de mon partenaire. Ensuite, quand j'ai reconnu le langage de mon partenaire, peut-être qu'on peut devenir bilingue ou trilingue, parce que c'est rarement un langage. On va détailler ça, mais vous allez voir tout de suite que ce n'est pas très compliqué. Et puis, devenir bilingue, c'est parler son langage, mais aussi parler celui de son partenaire, quoi, et ne plus mélanger les deux. Et donc, comme ça, il devient peut-être un petit peu plus facile d'aimer l'autre comme il ou elle le comprend, et lui donner ce qu'il ou elle a envie d'entendre, ce dont il ou elle a besoin pour se sentir aimé. Voilà. Alors, tu commences à nous détailler le premier langage.
3: Oui, le premier, c'est ce qu'on appelle les paroles valorisantes. Donc en fait, c'est quand on est face à son partenaire, son épouse, peu importe, c'est reconnaître, ah oui, c'est vrai, t'as fait ça, ah oh, merci de l'avoir fait. Ou voilà, prendre un exemple très très typique, on râle tout le temps quand il y en a qui ne fait pas le lave-vaisselle, et puis pour une fois qu'il l'a fait, plutôt que de lui dire, ah pour une fois t'as fait le lave-vaisselle, plutôt de lui dire, ah merci d'avoir fait le lave-vaisselle, ça l'encourage à refaire.
2: En plus.
3: Alors, le deuxième, c'est ce qu'on appelle les moments de qualité.
2: Ah oui, important.
3: Tout est important. Oui, tout est important, mais celui-là, c'est vraiment, c'est se prendre du temps pour soi, partager un moment ensemble. Alors, c'est vrai qu'on ne peut pas toujours partager, heureusement, parce que sinon c'est des couples fusionnels et ce n'est pas toujours gay non plus, mais de ne pas toujours partager les mêmes centres d'intérêt. Mais il faut au moins qu'on essaie de partager un petit quelque chose de l'un ou de l'autre pour avoir envie de découvrir aussi peut-être un peu le hobby ou la passion de l'autre. Quand on se met en couple, c'est un peu ça aussi. Et voilà, prendre le temps. Mais alors, pour les moments de qualité, il faut évidemment ne pas être perturbé. Donc, voilà, quand on a des enfants, ben, pas commencer à faire ça. Tiens, essayer le moment de qualité quand on surveille le bain du petit ou quand on est en train de faire le devoir de l'autre.
2: Ça devient difficile.
3: C'est compliqué. Ouais. Pareil avec, ça va être plus évident peut-être, mais avec la TV, GSM, voilà, d'essayer de se couper, vraiment de se dire, voilà, on
2: c'est
3: arrête, on tire la fiche et c'est pour nous deux.
2: C'est pour nous deux, oui.
3: C'est vraiment voilà. Très, très important. Et ça permet aussi éventuellement ben voilà, de se dire, ben tiens, j'ai découvert qu'il aimait bien quand on va au cinéma, par exemple. J'ai découvert qu'elle aimait bien quand on allait simplement se promener, regarder les petits oiseaux. On fait une petite
2: j'aime
3: liste
2: bien
3: dans
2: les
3: sa
2: oiseaux,
3: tête.
2: Ouais.
3: Ah oui, il y en a justement par la fenêtre ici qui sont en train de faire leur nid, c'est merveilleux. Et ici, ben voilà, c'est peut-être l'occasion de se dire, ben, ah oui, ben, je vois qu'elle a besoin d'un petit remontant. Je me souviens qu'elle aimait bien que ou qu'il aimait bien que. Et voilà, d'en profiter pour un petit peu pousser plus ce petit langage-là.
2: Eh bien, nous allons vous permettre de laisser entrer tout ça, non seulement dans vos oreilles, mais aussi jusqu'au tréfonds de votre cœur, pendant une petite pause musicale, et puis on reprend la suite tout de suite après.

0: Et nous reprenons notre conversation, Anne et Isabelle du service Couple et Famille, et nous parlons d'une bonne communication dans le couple. Et oui, nous en étions à détailler les cinq langages de l'amour de Gary Chapman. Nous voici avec le troisième, qui est les cadeaux. Alors ça, c'est celui qui me parle, moi.
1: Oui.
0: Ah ben oui, c'est mon langage principal, je pense. Ouais. Donc, c'est plutôt la qualité que la quantité qui compte. Hein. Moi, je ne demande pas des diamants à mon mari. D'abord, nous n'avons pas les moyens. Mais non, mais c'est ça. Moi, j'aime bien ces petites attentions un petit cadeau, une petite fleur. Une fleur du jardin. Un mot gentil. Ouais. Pour
1: Montrer
0: moi, tout ça, c'est cadeau.
1: À toi.
0: Montrer qu'il a pensé à moi, voilà. Rien de très onéreux, rien de dispendieux, comme disent les Canadiens. Mais voilà, des choses qui, moi, ça me parle. Ça peut être aussi le don de soi, évidemment. Ça ne coûte rien, c'est offrir sa présence à l'autre dans des moments importants ou plus difficiles de sa vie, ou partager une joie ensemble, sentir qu'on est vraiment écouté. Voilà, moi, c'est ça, ce sont les cadeaux.
1: Et puis, il y en a un quatrième aussi, on a déjà un petit peu évoqué avant, c'est ce qu'on appelle les services rendus.
0: Mm-hmm.
1: Alors, les services rendus, on voit tout de suite ce que c'est, mais voilà, on a parfois tendance à le faire. Si l'autre nous le demande, on le fera. Mais parfois, ça fait du bien aussi qu'on prenne les devants, comme on dit. Donc, voilà, tu ne me l'as pas demandé, mais je sens que ça te faisait du bien ou ça te fera du bien, donc je le fais, voilà. Il faut parfois, comme on reparlait tout à l'heure, faire avec la petite liste, ça peut parfois servir dans sa tête et de se dire, c'est vrai qu'elle rentre tard. Elle ne me l'a pas demandé, mais si j'ai fait un petit peu de vaisselle ou si j'ai préparé le souper, je sais qu'elle sera contente de la petite attention. Ou dans l'autre sens, si monsieur aime bien de sortir, d'aller au cinéma, que madame s'est arrangée, il y rentre. Et puis, regarde, j'ai réservé les deux places de cinéma. Voilà, pas besoin de le demander, mais prendre les devants pour montrer qu'on pense à l'autre aussi. C'est toujours très chouette. Voilà.
0: Les services rendus. Et le cinquième et dernier, évidemment, il n'y a pas de chronologie ni de préférence dans ce qu'on vient de dire, mais c'est évidemment le toucher physique. Alors, ça veut dire quoi? C'est se tenir par la main,
1: Par l'épaule,
0: se câliner, faire un hug,
1: s'embrasser.
0: Enfin, c'est pas forcément, on ne parle pas tout de suite des grands débordements, mais ça fait du bien à ceux, en tout cas pour qui c'est le langage. Pour ceux qui ne sont pas tactiles, c'est peut-être un peu plus difficile. Mais alors, c'est qu'ils parlent une autre langue et il faut découvrir laquelle.
1: Faut respecter
0: simplement. Mais un petit bisou pour se dire bonjour ou sentir que l'autre aurait besoin que je le prenne dans mes bras pour le consoler, par exemple. Voilà. Si votre partenaire parle ce langage, il s'agit tout simplement de le ou la toucher physiquement à chaque fois qu'on veut lui démontrer qu'on l'aime. Alors, si on a de la difficulté à cibler son langage d'amour, voici peut-être trois questions qui permettent de faire le point. D'abord, qu'est-ce que mon ou ma partenaire ne fait pas et qui me blesse le plus? Est-ce que c'est au niveau des services rendus? Tu as parlé du lave-vaisselle, on aurait bien d'autres exemples, mais on ne va pas s'apesantir là-dessus. Voilà. Qu'est-ce que je demande, moi, le plus souvent à mon partenaire? Et comment est-ce que j'ai l'habitude de démontrer mon amour? Comment est-ce que je montre mon amour? Trois questions qui peuvent nous aider à dire, tiens, moi je parle telle langue, mais visiblement, ce n'est pas la langue que parle mon partenaire. Et ça met un petit peu les choses en perspective. Voilà. Alors, un autre outil bien sympathique, c'est cette petite boîte que j'ai devant moi.
1: Oui.
0: On entend là. Et qui s'appelle « 2 minutes de bonheur ». C'est un jeu de conversation. Voilà, comme le dit sa créatrice, 100% positif, 100% bonheur. Un petit jeu qu'on peut faire pendant 2 minutes tous les jours, si on veut. On ouvre la boîte, on s'installe confortablement, on oublie qu'il y a le souper à préparer ou la vaisselle à faire.
1: Qu'il y a le GSM qui sonne, qu'il y a un email qui arrive.
0: Et on tire une carte et pendant 2 minutes, on échange à propos de cette carte. Alors, il y a des cartes « Je te dis ». Par exemple, allez, j'en tire une, ça fait « Je te dis les gestes que j'aime recevoir ».
1: Justement.
0: Et pendant 2 minutes, on en parle. Alors, si ça déborde, mais... ou alors, il y a aussi « Tout de suite avec toi, j'aimerais faire ». Voilà. Oh, j'aimerais qu'on regarde tel film, il y a si longtemps qu'on l'a vu ensemble et ça nous avait bien plu. Oh, j'aimerais qu'on écoute de la musique en silence. Oh, j'aimerais que
1: voilà.
0: Faire un petit tour du pâté de maison. Enfin, voilà, discutons-en. Il y a aussi « Je te partage ». Alors là, « Je te partage », ben, c'est plutôt « Je te partage peut-être une difficulté que j'ai vécue aujourd'hui au boulot. Je te partage une joie que j'ai eue avec les enfants, oui. Les conduisant à l'école. » Enfin, ce genre de choses. Et puis, il y a la quatrième sorte de carte, c'est « Je me souviens ». Voilà, un bon souvenir. Tiens, tu te souviens quand on s'est rencontrés la première fois, tu te souviens où c'était, etc. Après 40 ans, ça vaut la peine de se demander si on se souvient.
1: Même pas 40 parfois.
0: Pas 40, non, enfin je parle. Voilà, et donc c'est un petit jeu qui n'a l'air de rien,
1: oui.
0: Mais qui donne l'occasion, de, si on ne sait pas trop, ben, on va rechercher la petite boîte. Alors ce jeu-là, il existe aussi pour entre copines, ou en famille, oui. Intergénérationnelle. Enfin, c'est super intéressant. Ouais. Donc, tout ceci, on vous mettra les références sur notre page Facebook pour que, si ça vous intéresse, vous puissiez aller voir de quoi il s'agit vraiment. Voilà.
1: Et ça ne prend pas de place, c'est une petite boîte. Ça glisse même facilement dans une valise quand on part en vacances.
0: Absolument.
1: Pour reprendre le temps, ça passe très vite.
0: Allez, à toi maintenant sur d'autres cartes.
1: Oui, alors il y a ce qu'on appelle les cartes émotions, sentiments et besoins. Alors ça paraît tout de suite les grands mots, mais voilà. Ce sont par exemple prendre le temps aussi, sur un petit jeu de cartes aussi, et de prendre le temps, ben voilà, on va tirer par exemple une carte émotions, sentiments, et on va prendre, ben voilà, aujourd'hui j'ai envie de te partager une joie. Ce qui fait écrit joie sur la carte, et voilà, c'est à peu près le même principe que les deux minutes de bonheur. Ça. Voilà. Ou au contraire, on laisse le hasard décider et on prend une et on essaie de voir, bah tiens, qu'est-ce qu'on aura envie d'exprimer par rapport aux mots.
0: Mm-hmm.
1: Voilà, il y a toujours deux possibilités.
0: Et elles sont illustrées aussi. Hein.
1: Oui, il y a une petite illustration qui permet parfois de comprendre peut-être un peu mieux ou d'aider à réfléchir, parce que parfois on va avoir un mot. Comme ça, le mot, ça ne vient pas, mais peut-être que l'illustration, parfois, aide aussi.
0: Et parlante, oui.
1: Et parlante et débloque. Il y a la même chose avec les cartes besoin. De quoi est-ce que j'ai besoin? De quoi est-ce que... Voilà, on revient un peu au réservoir affectif, de dire justement, ben tiens, j'ai celui-là qui est un petit peu vide, peut-être. C'est peut-être l'occasion de saisir, de discuter, ben tiens, avec celui-là.
0: Oui, ou bien une carte sentiment, dit tiens, je me sens fatiguée. Et puis,
1: ah oui, aussi, oui.
0: Aller chercher le besoin qui est là en dessous, quoi, pour essayer.
1: Tout à fait.
0: En fait, ce sont des instruments pour aider à se parler,
1: à
0: entamer la conversation. Ça marche aussi avec les enfants, ça marche avec tous les âges de la vie, voilà. Ça aide. Hein. On a parfois du mal à mettre des mots sur ces sentiments, dire comment est-ce que je me sens. Est-ce que ça, c'est un sentiment? Et donc, voilà, ce petit paquet de cartes là, peut aider à ça. C'est
1: donc, on est dans une société où on doit tout garder pour soi, on ne peut pas exprimer. Voilà, on a tendance à nous demander de beaucoup intérioriser. Donc, la communication devient parfois difficile.
0: Et tout ça y aide, évidemment. Oui. Voilà. Voilà, on vous a présenté quelques outils. On espère que ça pourra peut-être vous donner des idées, allumer quelque chose dans votre propre couple. Et donc, je rappelle que nous mettrons toutes ces références, aussi bien de l'écoute active que des cinq langages de l'amour, les petites boîtes dont vous a parlé, toutes les cartes. On va mettre ça sur notre page Facebook et peut-être aussi sur le site. Donc, www.sdcfliège.be. La page, c'est pastorale couples et familles, donc au pluriel couple et famille au pluriel, -Liège. Ça, c'est la page Facebook. Donc, soyez attentifs si ça vous intéresse.
1: Voilà.
0: Vous allez voir. Voilà. Donc, on l'a dit, tout ça marche aussi avec les enfants, les parents, les beaux-parents. Oui. On espère, dans un avenir pas trop lointain, peut-être continuer sur cette thématique-là.
1: Oui, parce qu'il y en a d'autres.
0: Et vous présenter d'autres choses. Oui, c'est fou. On n'a aucune excuse, en fait. Hein.
1: Non.
0: Parce qu'il y a tellement d'outils à découvrir.
1: Exactement.
0: Voilà. Eh bien, donc, il va être maintenant plus ou moins temps de se dire au revoir, à moins que tu veuilles ajouter quelque chose.
1: Ben voilà, n'hésitez pas à venir voir nos pages Facebook et de prendre contact avec nous s'ils souhaitent savoir un petit peu quel est le jeu ou la boîte, on peut essayer d'aider aussi parfois, ou si vous vous rendez compte qu'en paroisse, ça pourrait aider aussi pour des couples qui se préparent, n'hésitez pas à venir nous contacter.
0: Voilà, on peut vous donner tous les renseignements que vous pouvez souhaiter. Eh bien, nous allons refermer cette émission avec Noé Préchoff, qui nous chante « L'intime et le monde », et n'oubliez pas que vous pouvez toujours réécouter notre émission et toutes les autres, évidemment, quand vous voulez, en podcast, en allant sur le site de RCF Liège.
1: Voilà, tout à fait.
0: Au revoir. Et
1: au revoir, Anne.
0: À bientôt pour
1: à bientôt,
0: un nouveau thème ou la prolongation de celui-ci.
1: Voilà, surprise. À bientôt. Bonne journée à tous.

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1: Il est des passages fondateurs dans l'évangile et l'épisode raconté par Matthieu ce dimanche fait partie des moments clés de la vie d'un disciple. Alors que Jésus se trouve en territoire étranger, il se met à sonder son entourage au sujet de ce que les foules disent de lui. La rumeur et les on-dits ne l'intéressent guère, ce qu'il désire, c'est donner la possibilité à ceux qui le suivent de près de s'interroger personnellement et de se positionner. Pour toi, qui suis-je ? Cette question à laquelle Pierre va répondre est une question adressée à chacun d'entre nous. Elle signe la délicatesse de Jésus qui n'impose pas sa messianité mais qui interroge nos propres attentes. Pour commenter cet évangile, je reçois Jean-Marie Plou, bonjour.
2: Bonjour.
1: Vous êtes prêtre de la Mission de France et vous signez chez Bayard un livre intitulé « L'évangile au-delà des malentendus ». Nous écoutons la parole chez Matthieu, chapitre 16, versets 13 à 20.
3: Jésus était venu dans la région de Césarée de Philippe et il demandait à ses disciples « Le Fils de l'homme, qui est-il d'après ce que disent les hommes ?» Ils répondirent « Pour les uns, il est Jean-Baptiste, pour d'autres, Élie, pour d'autres encore, Jérémie ou l'un des prophètes. » Jésus leur dit « Et vous, que dites-vous ? Pour vous, qui suis-je ?» Prenant la parole, Simon déclara « Tu es le Messie. » Le Fils du Dieu vivant. Prenant la parole à son tour, Jésus lui déclara « Heureux es-tu, Simon, fils de Jonas. Ce n'est pas la chair et le sang qui t'ont révélé cela, mais mon Père qui est aux cieux. Et moi je te le déclare, tu es Pierre, et sur cette pierre je bâtirai mon église, et la puissance de la mort ne l'emportera pas sur elle. Je te donnerai les clés du royaume des cieux. » Tout ce que tu auras lié sur la terre sera lié dans les cieux, et tout ce que tu auras délié sur la terre sera délié dans les cieux. » Alors, il ordonna aux disciples de ne dire à personne qu'il était le Messie.
1: Jean-Marie Plou, au cœur de cet évangile, il y a une question. Qui suis-je ? L'identité de Jésus, c'est fondamental à ce moment de l'évangile de Matthieu. C'est tout le cœur de ce texte.
2: Je pense que les évangiles n'ont été écrits que pour répondre à cette question.
1: Qui est Jésus ?
2: Qui est Jésus ? Quelle est son identité ? Et c'est une question non seulement que les auditeurs doivent se poser, mais c'est certainement une question que Jésus lui-même s'est posée.
1: Il ne savait pas forcément directement qu'il était le Messie ?
2: Tous les mots « Messie »,« Fils de l'homme », »,« Fils de Dieu », »,« Fils de David », »,« Maître », »,« Prophète », »,« Seigneur » sont tous dans l'Évangile des termes qui sont sujets de malentendus ou du moins de questions, de questionnements, en tout cas qui n'ont rien de clair.
1: D'ailleurs, à l'époque de Jésus, on attendait un Messie qui n'avait pas forcément l'identité d'un homme ordinaire venant de Nazareth.
2: Alors, les attentes des Juifs du temps de Jésus étaient très, très, très différentes les unes des autres. Un certain nombre attendaient un prophète. D'ailleurs, ils disaient « le prophète ». D'autres attendaient le Sauveur. Un Sauveur, un Messie. Un Messie, c'est-à-dire le Christ, c'est-à-dire en fait le roi de la descendance de David, ou un.
1: Qui allait restaurer le grand Israël.
2: Qui allait d'abord libérer Israël de l'oppression romaine, le libérer aussi de la pression de la culture grecque qui pesait sur Israël depuis 3 siècles. Mais ensuite, selon les différents groupes, les différents courants d'interprétation du judaïsme, les attentes ont varié d'un groupe à l'autre. Celle du Christ ou du Messie, c'est le même mot en hébreu et en grec.
1: Ça veut dire le oint ?
2: Le oint, c'est ça. Oui,
1: qui a reçu l'onction.
2: Alors l'onction, elle était donnée au roi, au prêtre, et au prophète. Donc, quand on parle de loin, on ne sait déjà pas si on parle de l'un ou de l'autre. Et quant au baptême de Jésus, puisqu'en fait, la scène du baptême est celle qui ouvre tous les évangiles, qui est relatée d'ailleurs avec des différences d'un évangile à l'autre, on entend la parole « Tu es mon fils, le fils bien-aimé, celui en qui j'ai mis toute ma joie,
1: Mais il n'est pas dit tu es le Messie.
2: Tout le problème, justement, c'est de savoir qu'est-ce qu'il faut comprendre sous ces mots-là. Fils de Dieu, Christ, qu'est-ce que ça veut dire? Et ça implique quoi de la part de Jésus, pour lui-même d'ailleurs? Et qu'est-ce que ça implique pour ceux qui écoutent sa parole? Et on s'aperçoit, quand on prend les évangiles et quand on arrive au bout, que tout le monde est déçu. D'ailleurs, quand Jésus meurt sur la croix, tout le monde l'a abandonné.
1: Car on ne s'imaginait pas un Messie finir comme ça.
2: Ni un Messie, ni un fils de Dieu, ni le fils de l'homme, ni le maître, rien. Alors le texte ici, aujourd'hui, lui, il est centré sur le Christ.
1: Relisons avec vous ce passage. Jésus était venu dans la région de Césarée de Philippe. Cette région, c'est en territoire païen?
2: Complètement. C'est à peu près 40 km au nord de la Galilée, au bas du mont Hermon, en territoire païen.
1: Alors ce qui est intéressant, j'ai lu ça, c'est que l'archéologie nous dit qu'à cet endroit même, Césarée de Philippe, il y avait un culte païen au dieu Pan.
2: Oui.
1: Et c'est à cet endroit même que Matthieu choisit de poser la question de la divinité de Jésus.
2: Oui.
1: Alors c'est intéressant parce que justement, là, on a un point crucial. En territoire païen, au fond, est-il le Messie ou pas? Et cette question est posée d'abord aux disciples, mais pas directement. C'est-à-dire, la foule, dites-moi ce qu'elle pense de moi.
2: Il est suivi par les foules.
1: La foule veut le faire roi.
2: Oui, la foule veut le faire roi. La foule dit, va dire quand il rentrera à Jérusalem, Hosanna, au fils de David, etc., etc.
1: Comment vous l'interprétez, ça?
2: On peut l'interpréter d'une façon, j'allais dire, pédagogique, pour amener les disciples, justement, à prendre position par rapport à ce que les gens disent. Et vous, d'ailleurs, c'est ce qu'il va dire ensuite, et vous, que dites-vous? On peut l'interpréter, c'est plus délicat peut-être, comme un questionnement de Jésus qui continue à chercher son identité profonde.
1: Il faut dire, il faut rappeler, Jean-Marie Plou, que quelques versets auparavant, Jésus est allé en terre païenne, là encore, et il a rencontré une cananéenne qui lui a demandé de guérir sa fille. Et il a dit au début, je n'ai été envoyé qu'aux brebis d'Israël. Et puis devant la foi de cette personne-là, eh ben, il a guéri sa fille. Et là, on pense que Jésus a compris quelque chose de sa mission qui dépassait la simple prédication aux Juifs.
2: Oui, je vous rejoins tout à fait là-dessus, effectivement.
1: Lui-même a évolué.
2: Oui, c'est ça. Ah, mais ça, c'est tout à fait fondamental si on veut comprendre l'Évangile et la personne de Jésus. C'est-à-dire que Jésus est un homme de foi, un Juif, qui a fait une expérience spirituelle certainement très singulière, très étonnante et sans doute unique au moment de son baptême, mais qui ensuite prend la route. Et c'est en faisant la route, en rencontrant les gens, en les écoutant, en priant beaucoup, que lui-même va comprendre sur quel chemin il est engagé et quelle est la vocation à laquelle il est appelé et à son identité profonde. Ça se joue dans son humanité. Trop souvent, parce que comme nous reconnaissons en lui le visage de Dieu tourné vers l'homme, la présence de Dieu à l'homme, on projette nos idées que nous avons de Dieu sur lui-même en disant, mais non, mais évidemment, puisqu'il est fils de Dieu, il est évident que c'est clair pour lui, etc., etc.
1: Qu'il savait à l'avance.
2: Il savait tout à l'avance, etc. Mais en fait, c'est tellement faux. D'ailleurs que dans l'évangile de Matthieu, le baptême est suivi par ce qu'on appelle les tentations. Elles commencent toutes par situer le fils de Dieu.
1: Et c'est une mise à l'épreuve, justement, de son identité.
2: C'est ça. Ouais. Et du contenu de ce que veut dire être fils de Dieu. Parce que ce que Jésus va vivre et ce qui va faire partie de la révélation, ce sera même la révélation, c'est que le Fils de Dieu est serviteur.
1: Alors avançons dans le texte.
2: Oui.
1: À la question de Jésus sur l'identité du Fils de l'homme, au dire des foules, les disciples répondent à Jésus, pour les uns il est Jean-Baptiste, pour d'autres Élie, pour d'autres encore Jérémie ou l'un des prophètes. Il y a d'abord l'évocation de Jean-Baptiste tué par Hérode. On pensait que il y avait une sorte de réincarnation comme ça en Jésus.
2: C'est énigmatique cette affaire. C'est-à-dire que on sait très bien que les Juifs du temps de Jésus se divisent sur l'après la mort. Les pharisiens croient à la résurrection. Les sadducéens n'y croient pas du tout. Donc il est évident que ce ne sont pas les sadducéens qui répondent ici. Ce sont plutôt des gens sans doute de la tendance pharisienne, pour qui, effectivement, on peut espérer le retour. Mais alors, effectivement, il y avait le retour d'Élie, il y avait le retour d'Enoch, il y avait le retour de... Alors, Jean-Baptiste...
1: Qui venait d'être tué.
2: Qui vient d'être décapité, oui. je veux dire, c'est la rumeur, les bruits qui courent. Élie, alors, c'est figure très de la... ambigu parce que...
4: Figure très importante de la première alliance, hein,
2: Élie. Ah, certainement, oui. Certainement, c'est le premier, enfin c'est le prototype du prophète, si je puis dire. Enlevé dans le ciel, et toute une tradition disait qu'il reviendrait. Alors voilà, quand il revient, c'est un envoyé du ciel. C'est une des choses qui vient constamment quand on s'interroge sur l'identité profonde de Jésus.
4: Mais ce sont les questions que se posaient les évangélistes à l'époque où les textes ont été écrits, c'est-à-dire 40, 50, 70 ans après la mort de Jésus et la résurrection.
2: Ah, c'est une très bonne question. Bon, si on prend les choses dans la chronologie, le premier à avoir écrit, c'est Paul.
4: Avec ses lettres.
2: Avec ses lettres. Et Paul, une fois qu'il s'est converti, une fois que Paul a reconnu dans Jésus ce qui était pour lui la véritable interprétation des Écritures et de l'espérance d'Israël, à ce moment-là, Paul dit, pour lui, j'ai tout perdu, j'ai accepté de tout perdre pour la connaissance de Jésus-Christ, mon Seigneur. Et pour Paul, il n'y a plus d'hésitation sur qui est Jésus.
4: Mais alors pour les autres?
2: Ah, et alors les autres, ils écrivent 20 ans, entre 20 et 30 ans plus tard que Paul. Alors il y a une différence aussi très profonde entre les trois évangiles synoptiques et puis Jean. Jean ne pose pas la question de « il est comme Paul ».
4: Pour lui, c'est acquis, c'est le fils de Dieu.
2: Voilà, c'est le fils de Dieu, c'est le fils du Père et tout son évangile porte là-dessus. Alors que les autres reprennent le cheminement de la foi des différents disciples, des différentes communautés, pour arriver tous d'ailleurs au même résultat, c'est-à-dire à la déception ou au changement d'intelligence et d'interprétation des titres de Jésus.

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1: Jean-Marie Pou, nous regardons avec vous l'évangile de ce dimanche. Je rappelle que nous sommes chez Matthieu, chapitre 16, versets 13 à 20. Jésus est en train de questionner les disciples au sujet de son identité. Qu'est-ce qu'on dit finalement dans la foule à mon sujet? Et puis dans un second temps, il va s'adresser directement à eux. Et vous, que dites-vous? Pour vous, qui suis-je? Cette fois-ci, les plus proches, hein, ses amis, sont invités à oser une parole, à dire « je » devant un « tu ».
2: Oui, tu es le Christ.
1: Dit Pierre.
2: Le Fils du Dieu vivant, dit Pierre.
1: Pierre se jette à l'eau, il pose un acte de foi là. Qu'est-ce que vous diriez sur sa réponse?
2: C'est la réponse d'un homme qui a tout quitté pour suivre Jésus, dans l'espérance certainement que Jésus serait le libérateur d'Israël. Donc je pense que quand Pierre répond ça, pour lui, c'est justement le Christ, entre guillemets, politique. Celui qui va prendre la tête de la rébellion ou de la révolution, je ne sais pas ce qu'il faut dire, contre la présence païenne, la domination païenne des Romains.
1: Donc en arrière-fond, il a ça. Il a ça dans sa tête.
2: La preuve, d'ailleurs, c'est qu'à la fin de notre texte, Jésus commande sévèrement aux disciples de ne dire à personne qui il était. Et tout de suite après, il va leur annoncer que...
1: Il doit souffrir.
2: Il va souffrir.
1: Et mourir.
2: Et mourir. Et à ce moment-là, que fait Pierre? Pierre lui dit, ah, que cela ne t'arrive jamais, c'est impossible. Voilà. Et Jésus lui dit, marche derrière moi, retire-toi, Satan. Tes pensées ne sont pas celles de Dieu, mais celles des hommes.
1: Ce que vous voulez dire, Jean-Marie Plou, c'est que dans cet épisode-là, il y a déjà chez Pierre une mécompréhension au fond de qui est vraiment Jésus. Il a dans la tête un messie guerrier puissant qui ne peut pas perdre.
2: Voilà, c'est ça.
1: Et pourtant Jésus lui dit « Heureux es-tu, Simon, fils de Jonas, ce n'est pas la chair et le sang qui t'ont révélé cela, mais mon Père qui est aux cieux. »
2: Alors, tous ces versets, du verset 17 au verset 19, sont des versets qui sont propres à Matthieu. Ils ne sont pas dans les autres
1: évangiles.
2: Donc, ce sont des versets, là aussi, orientés vers la communauté propre de Matthieu.
1: Qui était constituée de juifs, hein,
2: oui.
1: Principalement.
2: Pourquoi est-ce que Matthieu introduit ces versets ici? Là encore, c'est très difficile à dire, parce que on ne connaît pas les problèmes de la communauté de Matthieu. Mais en tout cas, on voit bien qu'ici, il s'agit d'assurer l'autorité de Pierre, la primauté de Pierre, je dirais, dans l'ordre de la révélation et dans l'ordre de la fondation de l'Église. Si Matthieu insiste dans sa communauté sur cet aspect-là, alors que Marc n'en a rien dit, ni Luc, on doit bien imaginer que dans cette communauté, il y a une question qui se pose à ce sujet.
1: Une question
2: d'autorité,
1: de présidence, hein, de l'Ecclésia, de l'Église.
2: Oui, si vous voulez. Et comme à Jérusalem, la communauté chrétienne est dirigée par Jacques, on peut très bien supposer qu'il y a un certain nombre de gens dans la communauté de Matthieu qui sont plutôt pour Jacques plutôt que pour Pierre. Mais là, je fantasme, je dirais, de cette manière. J'extrapole parce que ce n'est pas dans le texte. Mais enfin, si on cherche une explication, pourquoi le dit-il ici et à ce moment-là, c'est vraisemblable qu'il y a une question qui porte sur l'autorité de Pierre.
1: C'est pour ça que Jésus dit « Et moi, je te déclare, tu es Pierre, et sur cette pierre, je bâtirai mon église, et la puissance de la mort ne l'emportera pas sur elle ?»
2: Voilà, oui, je pense.
1: Jésus continue à s'adresser à Pierre, dans l'évangile de Matthieu toujours, « Je te donnerai les clés du royaume des cieux. Tout ce que tu auras lié sur la terre sera lié dans les cieux. Tout ce que tu auras délié sur la terre sera délié dans les cieux. » Comment entendre cette parole?
2: Mon interprétation de ce texte, qui revient souvent, cette parole de Jésus, lié, délié, etc. Dans la tradition juive, c'est interdire et permettre. Moi, je pense que c'est beaucoup plus large que ça. Au fond, comment est-ce qu'on se construit nous-mêmes? Qu'est-ce qui fait une personne humaine? Ce sont ses relations, ce qui le lie, justement. Ceux avec qui nous acceptons de nous lier, ou bien ceux pourquoi nous acceptons de nous lier nous-mêmes.
1: Les uns aux autres.
2: Oui, les uns aux autres, ou de nous limiter pour un certain nombre de choses, pour faire des choix, etc. etc. Et puis, il y a délier. Délier, ça c'est le thème de la servitude, ce que nous délions qui va nous libérer. Donc les deux ne s'opposent pas. Il ne s'agit pas de ou lier ou délier, il s'agit de lier là où il faut et de délier là où il faut. Ça c'est la chair humaine.
1: Mais par exemple,
2: les relations que nous lions avec d'autres qui nous construisent. Bon, l'amour conjugal, l'amour des enfants, l'amour des amis, le partenariat, etc., etc. Voilà des choses qui nous lient des faits et donc qui nous limitent, mais qui sont notre force. C'est les conditions de la fécondité, ça. Voilà, ça c'est la chair qui se construit. Et quand on parlera de la résurrection de la chair, c'est justement ça qui sera retenu, maintenu, transfiguré, pour reprendre le texte de la transfiguration qui va suivre d'ailleurs dans l'Évangile. Par contre, ce que nous délions, ce que nous libérons, une servitude, alors ça peut être toutes sortes de choses, ça peut être, je ne sais pas moi, le mensonge, ça peut être un rapport à l'argent, à la puissance, enfin tout un tas de choses qui nous entravent, qui brisent notre liberté, notre initiative, notre créativité, toutes ces choses-là aussi, elles construisent la chair, mais à l'envers, si je veux dire, voilà. Donc pour moi, quand on parle de la chair dans les évangiles, justement, et quand on parlera de la résurrection de la chair, il s'agit de la personne. La personne qui s'est construite par ce qu'elle a lié et par ce qui, en elle, a été délié, libéré. C'est vrai pour elle et c'est vrai pour les autres. C'est l'homme ajusté à sa condition de fils de Dieu. Adoptif, mais fils de Dieu. C'est ça ce que les pères de l'Église appelaient la divinisation ou la déification de l'homme. Mais on pourrait dire la transfiguration de l'humanité, puisqu'en fait, c'est le texte qui va suivre immédiatement après celui-ci.
1: Lisons la finale, Jean-Marie Plou, de cet évangile. « Alors Jésus ordonna aux disciples de ne rien dire à personne, de ne pas dire qu'il était le Messie. Pourquoi cet ordre de rester silencieux ?»
2: Je pense que Jésus a très bien compris que les disciples se trompent sur sa personne et sur sa mission. Et c'est pour ça qu'il leur dit « Taisez-vous ».
1: Parce qu'il l'imagine guerrier, il l'imagine surpuissant.
2: Oui, il imagine qu'il arrivera à Jérusalem et qu'il va prendre le pouvoir.

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1: Nous venons de regarder avec vous cet évangile, Jean-Marie Plou. Vous avez dit déjà beaucoup de choses. En quoi ce texte, il est une bonne nouvelle pour nous aujourd'hui avec cette question de Jésus, pour vous, qui suis-je ?
2: Je pense que la question elle-même est une très bonne question. Je veux dire par là que si nous ne gardons pas comme chrétiens, a fortiori comme non-chrétiens, cette question sur l'identité de Jésus, si nous croyons en avoir fait le tour, si nous croyons l'avoir, comment dirais-je, casé dans nos catégories, dans nos représentations, on a déjà perdu le Jésus vivant. Donc la question en elle-même est une question qui traverse tout l'évangile. Elle reçoit une réponse dans la croix et au-delà de la croix, par la résurrection. Donc la question en elle-même est une question de vie, vitale.
1: Ce que vous dites, c'est que nous devons nous poser sans arrêt cette question, même si nous sommes chrétiens depuis des années et des années, il y a un cheminement et que c'est une question toujours ouverte.
2: Absolument.
1: Quand on suit le Christ.
2: Oui, tout à fait. C'est-à-dire que tous ces termes-là de Christ, de Fils de Dieu, de Fils de l'homme, devant la croix, leur compréhension immédiate s'effondre. Et il va falloir comprendre les choses complètement autrement. En fait, c'est la représentation de Dieu qui est en jeu.
1: C'est l'image de Dieu ?
2: Oui, l'image de Dieu, la représentation de Dieu que nous nous faisons, l'approche de Dieu que nous avons. Et cette approche de Dieu, justement, c'est sur la croix qu'elle va être complètement transformée. Et c'est tout l'enjeu de l'évangile, d'ailleurs, que Jésus, dans ses différentes approches, ou dans les approches que nous faisons de lui, implique une image de Dieu, un rapport de Dieu à nous. Bon, le Dieu tout-puissant, le Dieu créateur, le Dieu qui sait tout, le Dieu qui intervient dans l'histoire, etc., etc. Et cette image de Dieu-là, elle meurt sur la croix. Donc il faut comprendre les choses complètement autrement, différemment. C'est l'enjeu de la résurrection.
1: Quand Jésus ordonne aux disciples de ne rien dire à personne à son sujet, de son identité, au fond, il peut nous le dire aussi aujourd'hui à nous, en nommant Dieu d'une manière très précise, vous fermez finalement, vous figez ce Dieu-là dans une image précise ?

0: fait, en grec, c'est souvent doulos, qui veut dire esclave. C'est d'ailleurs l'hymne aux Philippiens. Dieu, enfin le Fils de Dieu, qui se vide de lui-même pour devenir homme, esclave, et il va mourir sur la croix. Enfin, c'est quand même pour moi le cœur de la foi chrétienne. Parce que ça remet complètement en cause les idées, entre guillemets, naturelles que nous avons de Dieu, de la puissance. Ça devrait engager l'Église, nous engager sur un chemin que malheureusement, nous avons beaucoup de difficultés à prendre.
1: Donc Dieu n'est pas celui que nous croyons, c'est ça la bonne nouvelle, celui que nous imaginons.
0: De ce point de vue-là, oui, je pense.
1: Et qu'avec la croix, on sera toujours déplacé.
0: Oui.
1: Mais il faut l'accepter, ça, parce que c'est moins confortable que d'avoir une image toute belle et toute délimitée.
0: Certes, oui. Ça, c'est le prix de la grâce, je dirais. À la fois, c'est très léger, parce que c'est donné, et en même temps, c'est très lourd, parce que ça engage. Et on préfère facilement passer à côté.
1: Un grand merci à vous, Jean-Marie Plou. L'évangile que nous avons lu se trouve chez Matthieu, au chapitre 16, versets 13 à 20. Merci à Pierre Samanos à la technique.

0: 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Ralf Schmeder nous propose de découvrir de Cécile Corbel l'album Graal.
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2: Bonjour à toutes et à tous, Ralf Schmeder au micro. Une fois de plus, c'est l'heure de la musique chrétienne. Et aujourd'hui, je voudrais vous présenter une jeune chanteuse dont je n'ai encore jamais parlé, Cécile Corbel. En 2024, elle a publié un album chez Bayard Music intitulé Graal. Si vous connaissez ce mot, vous avez déjà compris qu'avec cette musique, on va plonger dans le monde des légendes moyenâgeuses. Cela n'a rien à voir avec la musique chrétienne, me direz-vous, mais n'oublions pas que la recherche du Graal correspondait en fait à la recherche du calice que Jésus a utilisé lors de la dernière scène. Graal de Cécile Corbel, c'est donc un livre CD qui s'attache au personnage de l'univers des légendes arthuriennes et de la quête du Graal jusqu'à l'univers romantique de la légende de Tristan et Iseut. Faisons d'abord connaissance avec la fée Morgane, un personnage féminin très important de la saga du roi Arthur. Elle est la gardienne de la frontière entre le petit peuple et le nouveau monde chrétien.

De la Bretagne armoricaine à la Bretagne d'outre-Manche, de Brocéliande à Camelot, la harpiste, chanteuse et compositrice Cécile Corbel a exploré l'univers de la geste arthurienne et de ses héros mythiques pour créer les chansons de cet album Graal. Dans les 12 chansons, on rencontre bien sûr Arthur, Lancelot ou Merlin et Morgane, mais aussi la mystérieuse magicienne Viviane. On y croisera aussi des personnages moins connus de la légende comme le roi pêcheur ou le roi marche et l'on se retrouve entraîné dans une chasse magique dans laquelle les chasseurs et le cerf qu'ils pourchassent ne sont pas tout à fait terrestres. Un imaginaire romantique avec l'histoire de Tristan et Iseult ou celle de Perceval et Blanchefleur ou parfois mystique au travers de la quête du Graal ou de la lointaine île d'Avalon a nourri la musicienne pendant toute la création de cet album. Écoutons un autre extrait justement, Tristan et Iseult.

Harpiste, chanteuse, compositrice, auteur de chansons, Cécile Corbel puise dans l'imaginaire arthurien et dans les landes de son Finistère natal son répertoire en français, breton, anglais, gaélique et d'autres langues encore. Accompagnée de sa harpe, ses influences sont multiples, allant du folk aux musiques du monde, en passant par le classique, voire même le contemporain. Après avoir commencé à interpréter le répertoire traditionnel celtique, elle compose ensuite ses propres mélodies. Dans son univers, Merlin l'Enchanteur, les fées, la forêt de Brocéliande ou encore l'emblématique roi d'Irlande Brian Boru ne sont jamais loin. La musicienne, familière de ces contes ancestraux dans lesquels le voyage est initiatique, est aussi illustratrice sonore de manga, les dessins animés japonais. Elle a signé notamment la bande originale du film Arrietty, le petit monde des chapardeurs du prestigieux studio Ghibli. Cette bande originale a été disque d'or au Japon. Voici une autre chanson extraite de l'album Graal, Le Roi Pêcheur.

Vous êtes à l'écoute de RCF dans l'émission consacrée à la musique chrétienne. Aujourd'hui, avec l'album Graal de Cécile Corbel, sorti en 2024 chez Bayard Musique. Cette artiste à l'univers envoûtant est née en 1980 dans le Finistère, en Bretagne. Elle trace un chemin singulier et inspiré comme compositrice, auteure, harpiste celtique et chanteuse. Elle a signé une douzaine d'albums studio avec Simon Cabi, son partenaire à la vie comme à la scène. Son goût pour le légendaire, la fantasy et les cultures de l'imaginaire l'a amené aussi tout naturellement à composer de la musique à l'image. Elle a ainsi créé plusieurs bandes originales pour le cinéma. J'ai déjà évoqué Arietti, le petit monde des chapardeurs. On peut y ajouter le film animalier Terre des ours ou Monolith Bamboo Forest, produit par miHoYo et inspiré de l'univers du jeu vidéo Genshin Impact. Avec plus de 1000 concerts dans plus de 20 pays depuis 15 ans, elle a illuminé des scènes prestigieuses en France et à l'étranger. Voici un autre personnage important de la saga arthurienne, Merlin, et la chanson « Folle pensée ».

Du Tokyo Opera City Hall à l'auditorium Stravinsky de Montreux, en passant par le Festival interceltique de Lorient, où elle se produit régulièrement, ou encore le Xi'an Concert Hall, la musique de Cécile Corbel a conquis le cœur de milliers de fans à travers le monde. Elle se produit régulièrement en Asie et notamment en Chine, mais revenons au Graal avec cette belle chanson consacrée à Perceval. Trois gouttes de sang.

Saviez-vous que Cécile Corbel a aussi écrit avec son partenaire Simon Cabi la musique originale d'un long métrage animé qui vient de sortir dans les salles de cinéma? Il s'appelle Les Légendaires et est sur les écrans depuis le 28 janvier. En voici la chanson principale.

Et c'est ici que se termine notre émission d'aujourd'hui sur la musique chrétienne, cette fois-ci avec l'album Graal de Cécile Corbel, harpiste, chanteuse, compositrice et beaucoup d'autres choses encore. Je vous laisse avec un dernier morceau, Le Roi des Fées. À très bientôt.

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1: Bienvenue à tous. Aujourd'hui, un gros plan sur la communauté arménienne de Liège, avec comme invité aujourd'hui Lucine Nersisian. Bonjour Lucine.
2: Bonjour.
1: Vous habitez Liège, vous êtes mariée, vous avez des enfants. Alors Lucine, vous êtes aussi à la tête à Liège de la SBL Mesrop Maktot. Et vous êtes aussi infirmière.
2: Oui.
1: On aura l'occasion de partir à votre rencontre. Alors d'abord peut-être, comment est-ce que vous avez, comment êtes-vous arrivée, à quelle occasion êtes-vous arrivée en Belgique et il y a combien de temps?
2: Je travaillais en Arménie comme infirmière en urgence et pendant l'été je suis venue en vacances ici et je me suis rencontrée mon mari. On a souhaité s'unir une famille avec deux cultures et c'est déjà 26 ans on est ensemble, on garde nos deux cultures dans la famille. Mes enfants ils sont bien intégrés, moi aussi, et quand même ils n'oublient pas arménienne aussi.
1: Bien sûr, l'Arménie est très importante, reste toujours très importante chez vous, avoir l'occasion d'en parler et c'est là aussi qu'on voit l'importance des origines, de garder contact avec sa terre natale. C'était en quelle année que vous êtes arrivée en Belgique pour les congés ?
2: En 2000. Et je suis mariée avec mon mari en 2000. Et on habite déjà 26 ans ensemble. Et voilà.
1: Et votre...
2: Mais c'est un grand changement pour moi. Parce que ce que j'ai vécu en Arménie, je ne suis pas vécue ici, en Belgique. Si je devais écrire un livre, sur ma vie, j'écrirai deux livres. La vie en Arménie et la vie en Belgique. Et
1: justement, Lucine, qu'est-ce qui est si différent entre ces deux cultures? Il doit y avoir beaucoup d'éléments, j'imagine. Mais on a le temps de les détailler.
2: La différence, c'est déjà la nourriture, les épices, la mentalité, les fêtes. Les contacts, c'est différent. La famille, c'est différent. On est plus ouvert, on est plus familial.
1: Les valeurs de la famille.
2: Oui.
1: C'est un pays qui est encore, l'Arménie, c'est peut-être l'occasion d'en parler, un pays qui est encore très traditionnel à ce niveau-là.
2: Oui, très, très traditionnel. On voudrait bien garder même ici notre tradition, notre culture. Et il ne faut pas oublier, il faut s'intégrer ici en Belgique aussi et ne pas oublier l'Arménie.
1: Ouais, ne pas oublier le pays d'origine, c'est aussi important. Ça ne doit pas être facile non plus quand on arrive. Vous parliez français quand vous êtes arrivée?
2: Non, pas beaucoup. Il faut apprendre, même avoir contact avec tous les Belges, parce que sans contact, ce serait pas...
1: Ce serait plus compliqué.
2: Oui.
1: Votre mari, il vous a appris un peu le français?
2: Oui. Avec mon mari, j'ai commencé à apprendre en français. Je suis allée à l'école aussi pour apprendre en français. Mais quand même, je fais beaucoup des fautes.
1: Aujourd'hui, parfois, il vous arrive de lire des livres, par exemple, en français
2: ou... Oui. Ça arrive. Pas grand-chose, mais ça arrive. Ça arrive, je lis les livres. Mais avec mes enfants, je parle en arménienne et mon mari, il parle en français. Mes enfants, ils sont très bien bilingues, bien écrire en arménienne, lire aussi, parler.
1: C'était important pour vous que...
2: Oui. Parce que j'aime bien mon pays, j'aime bien toutes les traditions, toute la culture. Je ne veux pas oublier, je ne veux pas mes enfants, ils l'oublient. J'ai encore des petits-enfants et je continue avec eux aussi.
1: Avec eux, ce relais de la tradition.
2: Oui.
1: Alors l'Arménie, pour que nos auditeurs comprennent bien, c'est un pays qui est notamment
2: chrétien, apostolique. C'est comme les catholiques presque. Oui.
1: Vous retournez régulièrement en Arménie?
2: Oui.
1: Et c'est important ce lien.
2: C'est important, ça. C'est un grand changement de chez moi, et moralement. Et je ne sais pas. Moralement, je me sens bien. Même ma fille, elle m'a fait une réflexion. Maman, en Arménie, tu marches plus vite qu'en Belgique.
1: Mais c'est l'énergie du pays.
2: Oui. C'est. Je ne sais pas pourquoi.
1: Et pourtant, l'Arménie, elle est confrontée aussi, c'est l'occasion d'en parler, à toujours aux soucis avec les voisins. Peut-être que vous pouvez toucher un mot de la situation
2: avec
1: actuellement.
2: Avec les voisins turcs et azerbaïdjan, on a tout le temps des soucis. Comme 2020, on a eu une guerre avec l'Azerbaïdjan, mais la Turquie, il s'est mêlé aussi. C'est des catastrophes, ça continue jusqu'à maintenant.
1: On c'est pas stabilisé.
2: De faire calmer, stabiliser, mais on va voir avec le gouvernement.
1: Vous restez toujours très, très impliqué, vous vous informez beaucoup par rapport à l'actualité de votre pays.
2: Oui. Je renseigne, j'écoute le journal comme le journal belge, j'écoute le journal arménien aussi, ce qui se passe.
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1: Lucine Nersisyan, donc vous êtes infirmière, vous travaillez...
2: Quand je suis venue, je travaille dans une maison de repos, mais ça manque le travail en Arménie. C'est pas la même chose.
1: Justement, c'était quoi cette différence? Dites-moi, essayez de mettre des mots sur cette différence.
2: C'est différent, je ne saurais pas dire. Déjà, dans la maison de repos, on n'a pas beaucoup de... Comme des hôpitaux.
1: Mm-hmm. Voilà. Ça existe aussi en Arménie, les maisons de repos?
2: Quand je travaillais là-bas, non, ça n'existait pas. Ça existait pour l'État, mais c'est honte de mettre les parents à la maison.
1: Ah oui, on garde les parents à la maison.
2: Oui, chez nous. Je ne sais pas, c'était ça, cette mentalité, mais maintenant, ça commence à changer. C'est plus comme avant, c'est une maison pour les plus âgés, comme ça ça s'appelle.
1: Ou les personnes seules.
2: Oui, seules, oui.
1: Alors on va marquer une première pause dans cette émission et on se retrouve tout de suite.
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1: On est toujours dans Venu d'ailleurs avec Lucine Nersissian, originaire d'Arménie, arrivée en Belgique il y a 26 ans, mariée également depuis autant d'années et qui est mère de famille, grand-mère également. Je crois savoir d'ailleurs, Lucine, que votre fils a un restaurant à Visée.
2: Oui, mon fils, il a un restaurant à Visée et il aime bien toujours le business, le restaurant, travailler pour lui. Je sais bien, il travaille 24 heures sur 24, mais il adore. En général, les Arméniennes, oui, il aime bien beaucoup de business, beaucoup de travail. Travailler pour lui, ça, il adore.
1: Il aime bien ce qu'il fait. Alors, vos enfants sont nés en Belgique, ça veut dire qu'ils ont la double nationalité ?
2: Oui. Mes enfants ici en Belgique, la nationalité, et voilà, en Arménie aussi. Moi aussi, mais pas mon mari.
1: Il pouvait la nationalité arménienne.
2: Oui, mais il n'a jamais demandé. Jamais.
1: Alors, on parlait justement de cuisine. Votre fils a un restaurant dans la rue principale à Visée, pour ne pas le citer. On peut même le citer tout à l'heure si vous le souhaitez. Ce n'est pas un restaurant arménien. Vous-même, vous aimez cuisiner. Je sais que la cuisine arménienne est très, très bonne. Mais malgré tout, est-ce que vous cuisinez quand même des plats belges ? Et est-ce qu'il y a dans la cuisine belge quelque chose qui vous plaît en particulier ?
2: Bien sûr, j'adore la cuisine belge, surtout boulettes liégeoises et des frites. J'aime bien les frites belges. Oui, salade liégeoise, ça j'adore. J'ai appris ici. Et surtout, j'aime bien les fêtes de fin d'année en Belgique.
1: C'est différent en Arménie. On ne fête pas les fêtes de fin d'année pareil.
2: J'aime bien cuisiner les repas de fêtes de fin d'année en Belgique. Oui, je préfère. Je préfère pendant les fins d'année, je sois en Belgique, pas en Arménie. Mais en été, j'aime bien aller en Arménie.
1: Est-ce qu'il y a une spécialité culinaire arménienne que vous continuez à faire très souvent ? Je sais qu'il y en a beaucoup, mais juste une.
2: On fait beaucoup de grillades, beaucoup de légumes avec l'aubergine, poivron, tout ça, c'est nos plats. Et beaucoup de grillades, des choux farcis, je fais souvent. Je fais la maggio, c'est comme une pizza arménienne. Je fais souvent les repas avec la viande, avec l'aubergine, je fais souvent aussi.
1: Les épices sont différentes ?
2: Oui, les épices sont différentes. On utilise beaucoup de basilic. Ça, c'est de notre repas, beaucoup.
1: C'est une cuisine qui est un peu méditerranéenne, alors ?
2: Oui, méditerranéenne.
1: Libanaise, oui. Il n'y a pas d'influence turque ou azerbaïdjanaise.
2: Il y a ça aussi, mais je pense on habite un à côté de l'autre, c'est normal. Dans les desserts, on fait avec des noix beaucoup, des pahlava, des gata. Ça, c'est vraiment traditionnel arménien.
1: C'est bien maigre, c'est bien léger.
2: Oui. Et voilà, il y a beaucoup de choses. Si vous voulez goûter, vous pouvez me contacter.
1: On est toujours avec Lucine Nersissian, originaire d'Arménie. Vous êtes originaire d'où exactement en Arménie ?
2: De capitale, Yerevan.
1: Je suis née
2: au capital. J'ai grandi à Yerevan. J'ai étudié. Et après, j'ai commencé à travailler en urgence. Ça me plaisait bien.
1: Et ici, vous n'avez jamais essayé de retrouver un travail en urgence ?
2: Non. Ici, quand je suis arrivée, avec mon mari, quand même, on a commencé avec toutes les difficultés. Unir notre famille, construire notre famille, c'était difficile.
1: C'était plus difficile de quel côté ? De votre côté ou de son côté ?
2: Les deux. Les deux, parce qu'on commençait de zéro. Et je suis contente, on a réussi tout. On a réussi.
1: Qu'est-ce qui était difficile ? C'était l'acceptation avec la langue, la culture, la religion
2: Déjà la langue. Je devais commencer à apprendre la langue. De mon côté, j'ai un petit peu difficile à apprendre la langue. Et après, le travail, finances, tout ça, c'était difficile au départ pour nous deux. Mon mari aussi, il avait des difficultés, moi aussi. Et finalement,
1: finalement, tout va bien.
2: Oui.
1: 25 ans après, tout va bien.
2: 25 ans après, c'est, tout va bien. On est heureux.
1: Vous avez aussi une fille qui est déjà passée à RCF dans d'autres émissions, notamment pour parler de l'Arménie ou de l'association que vous dirigez, et qui, je sais, je crois, à moins que je ne me trompe, se destine à la diplomatie. Elle est toujours, elle a toujours envie, la politique.
2: Oui, la politique. Oui, pour le moment, elle est amoureuse.
1: Oui, ça arrive.
2: Oui.
1: Et je sais qu'elle a aussi, elle prend beaucoup de plaisir à défendre l'Arménie.
2: Oui.
1: Vous avez réussi à transmettre ça, c'est quand même assez, vous devez être fière.
2: Oui, ma fille aussi, elle adore l'Arménie, malgré son papa est belge, mais elle aime bien les deux cultures, elle respecte les deux. Oui, elle parle beaucoup de l'Arménie. Elle retourne en Arménie avec la grande joie. Et pour retourner, elle est très triste.
1: Alors, ce qui est rigolo, c'est que donc elle est amoureuse et elle est amoureuse d'un Arménien.
2: Oui.
1: Ça s'est pas fait exprès ou c'est fait exprès? Comment ça se passe?
2: Non, c'est. Je ne savais pas, on n'a jamais parlé de ça. Et finalement, un jour, elle nous a présenté. Voilà, j'ai trouvé quelqu'un. On a fait la connaissance. Oui, c'est un Arménien. Oui, elle aime beaucoup.
1: Et vous, ça vous rend heureuse aussi, j'imagine, quand même.
2: Oui, c'est très bonne famille, très bon garçon. Et chez nous, c'est important aussi la famille.
1: Oui, donc c'est une vie aussi d'une famille qui est très...
2: Oui.
1: Une famille très famille.
2: Oui.
1: Voilà.
2: Oui.
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1: On est toujours avec Lucine et Narcissian, avec un gros plan sur cette communauté arménienne qui a un passé commun avec la Belgique, notamment avec Liège. Vous avez, il y a quelques années maintenant, créé une association qui permet de venir en aide aux Arméniens, principalement ici, mais aussi en cas, par exemple, en temps de guerre, aux Arméniens là-bas.
2: Oui, depuis 2013, ça existe l'ASBL. Le but, c'était pour la communauté arménienne, la première chose, s'intégrer en Belgique. D'abord, il faut s'intégrer, respecter. Et après, le but pour que les enfants n'oublient pas en arménienne parler, écrire, lire, la danse, les traditions, la culture, pour ne pas oublier la nouvelle génération de tout ça. Mais on aide les familles dans les besoins aussi. Pendant la guerre aussi, on a aidé toutes les familles victimes en Arménie. On fait beaucoup de conférences sur l'Arménie pour montrer en Belgique que nous, on existe, nous, on est comment, on fait quoi, notre histoire surtout. Dans la communauté, il y a beaucoup de filles qui sont mariées avec des Belges. Même j'ai fait une conférence de culture en même toit. C'est très bien passé. On a eu un débat. C'est vrai, beaucoup de la Belgique.
1: Et vous avez donc, la communauté est très active ici à Liège, mais aussi à Bruxelles.
2: Oui, à Bruxelles, parce que je suis dans le comité des Arméniens en Belgique. On participe, on est partenariat avec

0: Marceline, partout. On va essayer d'aller partout.
1: Alors
0: Peut-être encore une fois, on va revenir encore à Liège.
2: Vous vous rencontrez aussi à l'église, hein?
0: Oui.
2: Donc vous avez des célébrations, je pense.
0: Oui, nous avons une église. C'est l'église catholique, mais on loue. C'est à Anse. Nous avons notre prêtre. Il y a tous les dimanches une messe. Le prêtre, il organise. Nous, on participe.
2: On marque une nouvelle pause dans cette émission et on se retrouve tout de suite.
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1: Avec Lucine Nersisyan, vous pouvez nous dire une phrase en arménien, parce que c'est une langue très particulière, Lucine.
2: Régine, yeste chat sirumem.
1: D'accord, et ça veut dire ?
2: Régine, je vous aime.
1: Ah, c'est gentil. Waouh, c'est à quelle origine cette langue ?
2: La langue, c'est que pour les Arméniens, c'est l'alphabet, c'est uni, c'est indo-européen.
1: Indo-européen, oui. Donc oui, est-ce qu'on parle russe en Arménie ?
2: Oui, bien sûr, parce qu'avant c'était URSS.
1: URSS.
2: En Arménie, avant les années 90.
1: Alors justement, vous êtes arrivé en Belgique pour des vacances hein, en 2000.
2: Oui.
1: Et
2: oui.
1: Pourquoi avoir choisi la Belgique ?
2: J'avais les connaissances ici, en Belgique, et je suis venue. Voilà, je ne sais pas. J'ai fait la connaissance de mon mari.
1: Vous avez parlé en anglais alors avec votre mari la première fois ?
2: Oui. Et voilà, c'était dans un magasin.
1: C'est un beau souvenir ?
2: Oui, oui, oui, oui. Je parlais très mal en français, mais j'ai fait comprendre.
1: Et quand vous avez dit à vos parents, quand vous êtes retournée en Arménie, mm-hmm. pour dire que vous retourniez en Belgique, oui. pour faire votre vie, en tout cas pour un certain moment, comment ça a été pris ?
2: Ils étaient choqués, mais parce qu'il n'y avait pas beaucoup de mariages mixtes en Belgique dans les années 2000. C'était choqué, voilà, mais j'ai expliqué.
1: Et vous êtes mariée ici ou là-bas ?
2: Ici. Je suis mariée ici. Et religieux mariage, c'était en Arménie.
1: Qu'est-ce qui vous manque dans votre vie au quotidien de l'Arménie ?
2: Ouf, ça manque beaucoup de choses. Ça manque l'air, l'eau qui descend de les montagnes. Ça manque la nourriture. C'est pas le même goût. La même nourriture, on prépare ici et là-bas,

0: c'est pas la même.
1: C'est pas les mêmes produits, quoi.
0: Non, c'est pas le même goût non plus. Même si on prend de la nourriture là-bas, on amène ici pour cuisiner ici, c'est encore, c'est pas le même goût. Je pense que c'est l'eau.
1: c'est peut-être l'eau, ou bien c'est psychologique,
0: oui,
1: peut-être.
0: Oui, c'est possible. ça manque le marché, les fruits et légumes en Arménie, ça sent bon partout. Ça manque les montagnes, ça manque même les rues que je marche. Je me souviens, quand j'étais étudiante, j'allais étudier, j'ai étudié beaucoup.
1: Vous étiez étudiante au moment où c'était, l'Arménie était encore sous l'URSS.
0: Oui, c'était pendant la guerre.
1: Pendant la guerre.
0: Oui, on a vécu très, très difficiles moments. C'était pendant la guerre, on n'avait pas trop de transport pour aller à l'école. On marchait beaucoup pour aller à l'école. On n'avait pas beaucoup d'électricité, 2 heures par jour. La nourriture, c'était difficile à trouver. J'ai vécu à cette époque-là aussi.
1: Vous avez des frères et sœurs ici?
0: Oui, j'ai une sœur en Arménie.
1: En Arménie?
0: Oui, oui. Je n'ai pas de famille ici parce que tout le monde travaille.
1: Et tout le monde est resté là-bas?
0: Resté là-bas, oui, oui, oui.
1: Vous n'avez jamais eu envie, même il y a 4-5 ans ou quand les enfants étaient petits, ou, de vous dire, allez, on va faire quelques années en Arménie?
0: Maintenant, je pense, oui. Parce que je crois que ça me manque plus maintenant. En vieillissant, oui, ça manque beaucoup plus maintenant.
1: Ça vous manque plus maintenant?
0: Oui. Oui, oui, oui.
1: Et si vous étiez, quand vous êtes en Arménie, est-ce qu'il y a des choses, attention à la réponse, il n'y a pas de piège, est-ce qu'il y a des choses qui vous manquent de la Belgique?
0: Oui, oui, oui, ça me manque aussi. La tranquillité. Chez moi, la tranquillité, parce qu'en Arménie, la porte est ouverte, toute la famille, tout le temps ronde, sort.
1: Ici, il n'y en a pas, donc c'est facile.
0: Oui. La tranquillité, parfois, je dis, ah non, je voudrais bien retourner, rester tranquille chez moi.
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1: 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Ça ressemblait à quoi les vacances de Loucinée quand elle avait 10-12 ans? C'était quoi? C'était la mer? C'était pas de vacances?
0: Dans les montagnes. Parce que ma grand-mère, elle avait une maison à la campagne. Et pendant l'été, elle retournait dans la maison de campagne. Et on allait, avec tous les petits-enfants, elle allait là-bas. J'adorais les montagnes, les vacances là-bas. Oui. Même maintenant, on dirait, je sens l'odeur de la campagne. L'odeur de
1: Vous l'avez gardé en mémoire.
0: Oui, je sens ça.
1: Quand vous avez quitté l'Arménie pour venir vivre en Belgique, est-ce qu'il y a quelque chose de spécifique de chez vous que vous avez emporté, que vous avez peut-être toujours?
0: Les épices, mais maintenant, avant. Mais maintenant, on n'a pas de souci de ça en Belgique parce qu'il y a beaucoup de magasins arméniens, surtout à Bruxelles. Mm-hmm. Et voilà, et même dans la communauté qu'on discute pour ce sujet-là, je vois bien, je constate, il y a beaucoup d'Arméniens qui me disent, oui, en partant en Arménie, là-bas, on dort bien. Je ne sais pas pourquoi, mais c'est vrai, moi aussi, je peux dire, je dors
1: parce
0: bien.
1: Peut-être parce que vous êtes chez vous,
0: oui.
1: Vous vous sentez chez
0: oui,
1: vous.
0: Oui, oui.
1: Aujourd'hui, vous vous sentez plus belge ou arménienne? Ou c'est impossible à choisir?
0: C'est impossible à choisir. Il y a des Arméniennes, ils m'ont déjà raconté, ils se sont étrangères en Arménie, mais moi pas. Je ne me sens pas étrangère en Arménie. J'ai tout le temps ma famille avec moi dans les contacts, mes amis, mes collègues de là-bas. Et je crois que je vis là-bas aussi, et en étant en loin.
1: Alors, je sais que vous maintenez beaucoup la tradition à la fois au sein de votre famille, puis à travers l'association, les traditions de danse, de chant. En termes de musique, justement, qu'est-ce que vous écoutez comme musique? Est-ce que vous écoutez un mélange de musique européenne, belge, occidentale, globalement, et de la musique arménienne, ou que de la musique arménienne?
0: Non, les deux. Mais plus des chansons arméniennes, j'écoute. Oui, sinon les deux, j'écoute les chansons françaises.
1: Oui. Alors ici, il y a un artiste que vous avez choisi, qui va partager, qui habille cette émission avec deux titres. Peut-être que vous pouvez dire un mot sur cet artiste, Tigran Khanjarian.
0: Il est très, très connu dans la communauté. On apprécie très très fort. Ils chantent bien et en français, Charles Aznavour, et en arménienne. Même il est connu ici en Belgique aussi, parce que pendant les Covid, dans son balcon, il chantait pour tout le monde. Vous allez écouter Tigran Khanjaryan.
1: On écoute.

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2: On est toujours avec Lucine Nersissian, comment est-ce qu'on le dit?
3: Nersissian. Les noms arméniens se finissent Yann.
2: C'est comme ça qu'on vous reconnaît.
3: Oui, parce que je crois en français c'est écrit I-A-N, mais en anglais c'est Y-A-N.
2: Y-A-N.
3: Moi c'est Y-A-N parce que dans mon passeport c'était déjà comme ça. Et en Arménie c'est écrit en anglais.
2: Vous avez toujours vos parents?
3: Pas mon père, mais ma maman. Oui.
2: Toujours là-bas aussi.
3: Toujours là-bas, oui. Ils sont déjà. Mes parents, ils sont déjà venus ici plusieurs fois, mais ils sauraient pas vivre
2: ils
3: ici.
2: Ils sauraient pas vivre
3: Moi,
2: ici.
3: Moi, je vais pas forcer non plus parce que pour les personnes âgées, c'est très difficile.
2: Oui, bien
3: sûr. C'est très difficile. Ils sont bien heureux là-bas, dans leur maison, dans leur potager.
2: Votre mari parle arménien?
3: S'il est tout seul, oui. Si je suis avec, non. Mais il comprend.
2: Il comprend.
3: Oui, bah, vous imaginez, 26 ans, il écoute arménien. Quand je parle avec les enfants, il apprend aussi.
2: Bien sûr, mm-hmm. Bien sûr. C'est important. Vous dites qu'à la SBL Mesrop Mashtots, on permet aux communautés, aux familles d'origine arménienne de maintenir le lien. Ça veut dire qu'il y a des cours qui sont donnés,
3: oui,
2: des cours d'arménien.
3: Il y a des cours arméniennes, il y a des danses arméniennes, il y a la cuisine arménienne. Parfois, on se réunit pour faire la cuisine arménienne.
2: Mais c'est une association,
3: oui,
2: très dynamique.
3: Très dynamique. Même pour l'association, pour aider l'association, les gens ils commandent la nourriture, on prépare. C'est l'aide pour l'association aussi. On travaille comme ça parce que. On n'a pas de choix pour aider les familles, les gens dont les besoins.
2: Sur Liège, il y a combien de familles arméniennes?
3: Je pense 3-4 000.
2: 3-4 000.
3: Oui.
2: Pourquoi avoir donné le nom que vous avez donné à votre association? Je sais que c'est le nom de quelqu'un, d'un personnage.
3: Oui. Mesrop Mashtots, c'est la personne qui a créé l'alphabet arménien. Et pour moi, c'est très important. Et c'est l'UNI, c'est depuis, ça existe avant Jésus-Christ, 405.
2: Et ça ressemble à quoi? Ça ressemble à l'alphabet cyrillique ou rien à voir?
3: Non, ça n'a rien à voir.
2: Si on veut l'apprendre, on vous contacte, vous.
3: Oui, contactez.
2: Et comment est-ce qu'on entretient une langue, sa langue natale, quand on habite aussi loin? Parce que l'Arménie, c'est quand même quoi, 5000 kilomètres. Comment est-ce que vous avez entretenu
3: déjà,
2: ça?
3: Déjà, on contacte. Avec la communauté, entre nous, on parle en arménien. Comme ça, on n'oublie pas. Et on écrit des messages, l'email ou quoi. Entre nous, c'est en arménien.
2: En arménien.
3: Comme ça, ça nous permet de ne pas oublier. Mm-hmm. Sinon, c'est facile à oublier. Et vous savez, on lit les livres. On a une bibliothèque avec tous les livres arméniens. Il faut lire, il faut discuter. Et on contacte en arménien aussi. Et on écoute dans le journal arménien.
2: C'est important parce que ça veut dire aussi que quand les personnes d'origine étrangère continuent entre elles à parler leur langue, c'est aussi pour ne pas l'oublier.
3: Oui,
2: c'est pas forcément pour se fermer à la communauté belge ou peu importe. C'est pour ne pas oublier. C'est
3: pour maintenir ce lien. Pour ne pas oublier. Par exemple, avec mes enfants, les messages, j'écris avec les lettres arméniennes, en arménienne. Parce que comme ça, ils n'oublient pas. Si je n'écris pas, ils n'ont pas beaucoup d'occasions pour lire ou parler. C'est ça. Tous les messages écrits en arménien et je voudrais bien eux, ils me répondent en arménien aussi. Et ça marche bien.
2: Ça marche, ça va marche. Que s'ils répondent en français, c'est pas grave.
3: C'est pas grave, mais je dis écrit en arménien. Parce que si on dit rien une, deux, trois fois et ça va continuer.
2: Après, ça va s'oublier. On est toujours dans Venu d'ailleurs avec un gros plan cette semaine sur la communauté arménienne de Liège notamment, mais aussi de Belgique plus globalement à travers Lucine Nersissian. On marque une nouvelle pause.

0: Je voyage, c'était Charles Aznavour et sa fille Katia.
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0: Avec Luciné Nersissian, origine arménienne, mariée en Belgique depuis 26 ans maintenant. C'est un bel anniversaire, ça veut dire que vous l'avez fêté l'année dernière.
3: Oui,
0: en
3: oui,
0: grande
3: oui,
0: pompe.
3: Justement, on a fêté l'année dernière avec mes 50 ans.
0: Et vous avez eu de la famille arménienne qui est revenue pour l'occasion?
3: Oui, bien sûr.
0: Quand vous allez en Arménie, il vous arrive parfois de vous dire « c'est mon pays, mais au fond j'ai deux pays ». Ou bien, non, l'Arménie c'est mon pays.
3: Non, pour moi j'ai deux pays. Oui, j'ai deux pays. Si je reste un petit peu plus longtemps, ça me manque, la Belgique. Oui, je voudrais bien venir ici.
0: Oui, donc quand même, c'est, ça marche dans les deux sens.
3: Oui, j'aime bien venir ici en Belgique, déguster les charcuteries belges surtout, les boudins, boudins blancs pendant les fêtes, ça j'adore.
0: On est toujours dans Venu d'ailleurs et on vient d'écouter cet artiste, Tigran Kanjarian,
3: oui,
0: c'est bien dit, qui reprenait la chanson d'Aznavour. Aznavour, ça reste une figure importante, aujourd'hui encore. Quelques années qu'il est décédé, ça reste une figure arménienne porteuse de sens pour vous?
3: Oui, bien sûr. C'est très important, Aznavour. Aznavour, il a fait beaucoup de choses pour la population arménienne, pour l'Arménie. Et on ne saurait pas oublier.
0: En 88. Vous aviez quel âge, vous, en 88? Vous aviez 10 ans, 12 ans?
3: Oui.
0: Vous aviez été touché par, vous aviez été touché, vous, par le tremblement de terre?
3: Non, le capital, non. Il n'a pas touché. C'est juste quelques villes. En Arménie, Gyumri, Kilovakan, Spitak.
0: Et c'est vrai qu'il avait notamment été à l'initiative d'une chanson pour rapporter des fonds pour l'Arménie à l'époque, et on l'écoutera tout à l'heure. Luciné, on revient un instant sur votre ASBL, Mesrop Makhtot. Si quelqu'un a envie de vous rejoindre au sein de vos activités ou il a des questions parce qu'il est d'origine arménienne ou bien parce qu'il a rencontré une arménienne, comment est-ce qu'on peut vous contacter?
3: Voilà, je peux laisser mon numéro de téléphone, contacter sur mon téléphone 04 96 90 11 10. Vous pouvez me contacter toujours pour toutes les questions. Ce sera la cuisine, l'histoire, ou partir en Arménie en voyage. Voilà, on peut organiser.
0: Vous avez un siège à Liège ou à Ans?
3: Le siège de l'ASBL, c'est à Liège, rue Puisan-Soc, 41.
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0: Il vous arrive d'aller en Arménie en vacances et pas dans la famille?
3: Oui, c'est déjà arrivé. Quand je pars, c'est une vacance. Non, je ne peux pas dire que c'est une vacance. Je dis toujours, je retourne dans mes racines. Ce n'est pas une vacance. Mais si je décide quelques jours partir en promenade, oui, je le fais souvent avec mon mari. Oui.
0: En Arménie, on vous a déjà considéré comme belge?
3: Non, je n'ai jamais senti ça, je n'ai jamais entendu, parce que je reste comme arménienne.
0: Vous cultivez cette...
3: Je ne fais pas, je ne mets pas des mots français dans mes phrases, je ne commence pas...
0: Mais c'est naturel, vous ne vous forcez pas.
3: Non.
0: Mais c'est vrai que ça vous fait partie des personnes que je connais, Luciné, qui, c'est vrai, sont des personnes qui sont parfaitement intégrées, qui ont leur vie ici, qui sont belges à 99% et qui en même temps sont aussi arméniennes à 99%,
3: oui.
0: On va dire 99, même si vous l'êtes à 100, parce que vous arrivez vraiment à être ancrée ici, même si vous avez toujours un pied là-bas, en permanence.
3: Oui.
0: C'est important pour vous de parler de l'Arménie au quotidien, de parler à travers l'association, de la faire connaître.
3: Ici en Belgique?
0: Oui.
3: Ici, oui, je parle, je voudrais bien tout le temps montrer même l'Arménie, montrer ce que je peux, où je peux. Ça, c'est mon but et je suis très heureuse pour ça. Même pendant la fête des voisins, j'aime bien montrer la cuisine arménienne. On va faire cette année, je vais le faire, cuisine arménienne.
0: Bien.
3: Oui, c'est déjà arrivé, je prépare ça. Mes voisins, ils adorent.
0: Justement, vous allez avoir un mariage dans les mois qui viennent, peut-être
3: L'année prochaine.
0: L'année prochaine, ça veut dire qu'il va être 100% arménien? La nourriture, ça va être 100% arménien? Il y a des chances.
3: Oui. ce sera 100% arménienne. Mais ma fille, elle voudrait bien que son mariage soit en Arménie.
0: Ah, en plus.
3: Parce que son prénom, c'est Gayané. Et nous, on a une église arménienne, Sainte Gayané. Mm. Elle voudrait bien se marier dans cette église-là et faire le mariage là-bas.
0: Ce serait bien, ce serait un beau retour aux sources. Votre belle-fille, donc l'épouse de votre fils, elle est arménienne aussi ou elle est belge?
3: Non, elle est belge et j'adore ma belle-fille. elle est très chouette.
0: On peut peut-être donner le nom du restaurant de votre fils, à Visée.
3: C'est I Love Bourgogne, à Visée.
0: C'est dans la rue
3: du Collège, le numéro 33.
0: C'est très très gourmand. Hein, parce que c'est vrai que peut-être que parmi les mots qui résument l'Arménie, à travers les Arméniens présents ici, c'est la générosité.
3: Mmh, oui.
0: C'est vrai que vous êtes une communauté très généreuse.
3: Oui, on aime bien servir, on aime bien. Mais les amis qui viennent chez moi, toujours je sers, je prépare, j'aime bien. C'est dans notre culture, on aime
0: l'accueil,
3: bien.
0: L'accueil, c'est important.
3: Oui, l'accueil, c'est important, oui. L'accueil, c'est le respect vers l'invité, nous on dit.
0: Alors, avant de nous quitter, on va encore écouter un morceau de Tigran.
3: Khanjarian.
0: Voilà. Je vous demanderai aussi de dire au revoir à nos auditeurs en arménien. Donc comme ça, ce sera l'occasion aussi d'écouter cette langue si particulière et qu'on n'entend pas forcément et que surtout quand on la croise, on ne la comprend pas. Là, on ne peut pas deviner. Hein. Ce n'est pas de l'italien, ce n'est pas de l'espagnol.
3: Non.
0: C'est très spécifique. C'est difficile d'apprendre l'arménien?
3: Je pense non, parce que c'est plus difficile pour moi en français, parce qu'il y a trop féminin, masculin, tout ça. Mais chez nous, non.
0: Il n'y a pas de genre. Il n'y a pas de genre. Ah, mais
3: non,
0: c'est bien. Ça.
3: Je pense que c'est ça. Ça me fait en plus la difficulté. Ça m'apporte les plus difficultés pour la langue française.
0: Je vous rassure, le français est une des langues les plus difficiles à apprendre.
3: Hein. Je sais bien, je fais beaucoup de fautes à cause de ça. Féminin,
0: absolument
3: masculin.
0: Pas. Absolument pas, c'est très agréable de discuter avec vous, Luciné. Alors avant de nous quitter, je vais vous laisser le mot de la fin concernant justement cette association. Il y a un site internet,
3: www.mesropmachtots. Oui.
0: Donc c'est MESROPMACHTOTS.
3: Oui, c'est ça.
0: Voilà, n'hésitez pas, il y a aussi une page Facebook, ASBL Mesrop-Machtots,
3: Liège.
0: C'est également, on peut quand même le dire, membre du réseau Caritas Secours, hein, puisque vous venez en aide aux personnes 316 à placer en communication via le compte Caritas Secours, si vous souhaitez soutenir les familles.
3: Il y a beaucoup de familles qui sont venues Haut-Karabakh. Voilà, pour cette famille, notre ASBL, il soutient beaucoup.
0: Votre prochain voyage en Arménie, c'est en septembre?
3: Ce sera au mois de septembre. En général, j'aime bien le mois de septembre. Il fait moins chaud et il y a tous les fruits.
0: C'est la meilleure période pour aller en Arménie?
3: Je pense. Pour le moment, oui, c'est les abricots aussi.
0: En septembre, il y en a encore, les abricots?
3: Dans les villages, dans les montagnes.
0: Merci beaucoup. On se quitte avec un titre de chez vous.
3: En arménien.
0: En arménien. Oui. Et là, je vous laisse la parole en arménien.
3: Շնորհակալություն, շատ սիրում հարգում եմ Բելգիան, ուրախ եմ, որ ճանաչել եմ Բելգիայի մշակույթը.
0: C'est-à-dire?
3: Merci beaucoup la Belgique. Je vous aime. J'aime beaucoup la Belgique et je suis contente d'apprendre la culture belge.
0: À bientôt, Luciné.
3: À bientôt.

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Et celle-ci, des 20 dimaines d'étain ordinaire. C'est drôle hein, de dire 20 20 ça va quoi, 22 aussi. 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C'est pareil, oui, donc. 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
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On pot, mon piquet, si vous voulez, petit wallon. 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On l'a tchessié terre, on a fait un trou à une hamette, et puis on a pris l'ibéchette et on l'a mis tout vers le trou, et puis on a pris une masse ou un gros mortier pour bouillir dessus, discatant qu'il ne botche plus. Il est là, rue et de rue. Voilà. 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

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Saint Matthieu ne raconte nos miracles, mais il raconte ce que Jésus dit. 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Il aurait pu dire à la bonne heure, et donc, c'est juste, mes petits fifis, c'est bon, c'est juste, c'est ainsi. Vous êtes sur le bon voie, vous n'y êtes pas comme vous êtes sur le bon voie. 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
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Advint ses mains.

il Christ. C'est cela qu'il a dit. Voilà. 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Paul Hobwe. C'est souvent les musiques qu'on voyait à l'noyer, hein, le Hobwe, dit-on. Et c'est joué, Charles, par Paul Dombrecht, à vous, Il Fondamento. 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
4: 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Palissander Ensemble, c'est un quatuor à cordes, un quatuor de flûte, pardon, à bec, qui joue ses propres compositions et arrangements. On découvre cet ensemble avec Maurice Dethière.
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6: Avec Patrick Choutat à la technique, bonjour et bienvenue pour la musique dans l'âme. La flûte sera à l'honneur aujourd'hui et même un quartet de flûte, le Palissander Ensemble. Ce quatuor est basé à Londres et présente des programmes historiques et originaux avec un répertoire varié, joué sur des flûtes à bec pouvant atteindre jusqu'à 1,80 m de haut. Palissander Ensemble est un quatuor jeune et dynamique, présentant de nouvelles œuvres qu'il compose ainsi que des arrangements uniques. Le but de Palissander est de rendre les flûtes à bec incroyablement intéressantes et passionnantes. Les quatre jeunes femmes de Palissander sont surnommées les Spice Girls de la musique ancienne, n'hésitant pas à donner des concerts théâtraux, intégrant même des projections visuelles immersives. Nous allons tout de suite écouter Palissander avec trois titres, la Toccata et Fugue en Ré mineur BWV 565 de Jean-Sébastien Bach, ensuite The Image of Melancholy d'Anthony Holborn et enfin la sonate pour violon en sol mineur de Devil's Trill de Giuseppe Tartini, le tout en arrangement pour flûte à bec.

RCF Liège, la musique dans l'âme, consacrée à l'ensemble de flûte à bec britannique Palisander. Le quatuor s'est produit avec succès à l'international, en Europe, au Japon et en Russie. Le quatuor collabore avec des théâtres et des spectacles de marionnettes. Il poursuit également un travail pédagogique en présentant sa musique dans les écoles. Nous allons nous quitter avec quatre derniers titres de Palisander. Troppo ben può de Lusasco Lusaski, Kamimai de Delit Field, The Temporizer de Robert Johnson et La Lucignola de Tarquinio Merula. N'hésitez pas à réécouter l'émission ou à la partager en podcast comme toutes les autres émissions de la série. Elle est disponible sur RCF, la musique dans l'âme. Bonne écoute, portez-vous bien et à très bientôt.

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1: L'œil de Dieu à la découverte du cinéma chrétien. Bonjour à toutes et à tous. Seconde émission consacrée à Solaris, un film d'Andrei Tarkovski de 1972. Mais dans cette émission, nous parlerons également du remake de ce film. Un remake sorti 30 ans plus tard, en 2002, que l'on doit au réalisateur américain Steven Soderbergh.
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1: Et pour parler de ces deux films, j'ai le plaisir de recevoir à nouveau Dimitri Larmans et Jean-Marc Richard. Messieurs, bonjour et merci d'être là.
3: Bonjour Laurent Verporten.
4: Bonjour Laurent, bonjour Jean-Marc.
1: Je rappelle que Solaris est un film dans lequel trois cosmonautes se retrouvent confrontés à des figures issues de leur mémoire, de leurs rêves, peut-être de leur mauvaise conscience, entité générée par la planète Solaris autour de laquelle leur station orbitale tourne en orbite. On retrouve dans Solaris, un des thèmes phares du cinéma d'Andrei Tarkovski, la confrontation à une altérité absolue qui oblige l'être humain à s'interroger sur lui-même, à questionner les motifs de ses actions et le sens même de son existence. Et nous terminions l'émission précédente en essayant de repérer dans Solaris des thématiques chrétiennes. Jean-Marc et moi-même avions fait quelques observations qui vous laissaient quelque peu sceptiques, Dimitri Larmans, car pour vous, Andrei Tarkovski n'est pas un théoricien, n'est pas un théologien, ce en quoi vous avez absolument raison. Et il ne faut donc pas essayer à tout prix de trouver un sens précis et arrêté à ce qu'il nous fait voir dans ses films. Par exemple, il ne faut pas nécessairement identifier la planète Solaris à Dieu lui-même. Ou encore, et c'est là-dessus que nous nous étions arrêtés, lorsque une entité qui représente l'ex-femme du personnage principal décide de se supprimer elle-même, on peut soit y voir, et c'était un peu mon cas, l'idée que ce personnage non humain finit malgré tout, à force d'en côtoyer de véritables, par accéder à l'une des choses qui font la spécificité de la condition humaine, à savoir le don de soi, le sacrifice, qui est d'ailleurs le titre du 7e et dernier long métrage d'Andrei Tarkovski, sorti en 1986. Le sacrifice qui est indiscutablement une thématique et même une réalité sur laquelle est fondée la foi chrétienne. Et pour clôturer notre analyse croisée de Solaris, j'aimerais recueillir vos avis au sujet d'une dernière thématique qui fait écho, bien évidemment, à la foi chrétienne, qui est la thématique de la paternité. C'est une thématique qui apparaît au début et à la toute fin du film, mais ce n'est pourtant pas le point d'orgue de Solaris. Je m'explique. Au tout début du film, le psychologue, le personnage principal, observe la nature dans le jardin de la maison de son père. Il a ensuite une conversation avec celui-ci et son père lui reproche d'avoir réagi d'une manière peu convenable avec l'un de ses invités. Et il lui fait d'ailleurs remarquer que selon lui, on ne devrait pas envoyer des gens tels que lui, donc tels que son fils, dans l'espace. Et à la toute fin, quasiment dans la dernière minute, on retrouve le psychologue dans ce jardin. Il le traverse, il se dirige vers la maison de son père, il s'arrête à l'extérieur, jette un regard par la fenêtre, il distingue dans la pièce principale son père, celui-ci relève la tête, le voit lui aussi, sort sur le pas de sa porte, et là son fils tombe à genoux devant son père et pose sa tête sur sa poitrine. Si le film s'était terminé à ce moment-là, Dimitri Larmans et Jean-Marc Reichardt, il est évident que ce retour vers le père aurait été déterminant pour la compréhension du film. Mais précisément, il y a un second changement, second bouleversement, c'est que une fois que ce fils et ce père se sont enlacés, la caméra opère un vertigineux zoom arrière qui nous montre en réalité que ce jardin, cette maison et la situation à laquelle nous venons d'assister semblent être en réalité une nouvelle émanation de la planète Solaris. Donc, quel statut donner à ce retour vers le père? C'est la question que je vous pose, et notamment à vous, Jean-Marc Reichardt. Le final de ce film, et c'est ce qui en fait toute la force, est véritablement déstabilisant.
4: Oui, c'est déstabilisant et dense, surtout qu'il y a une référence religieuse avec le père qui se fait enlacer par son fils. C'est le fils prodigue de Rembrandt, qui, évidemment, est une référence religieuse ici. Donc, il y a vraiment un mélange des genres.
2: Celui qui revient d'un long voyage,
4: exactement,
2: après d'une grande expérience.
4: Tout à fait.
2: Qui revient vers le père. Alors ici, encore une fois, est-ce que c'est un retour réel? Mais il y a, en tous les cas, dans cette dernière... C'est pas tout à fait la dernière image.
4: Oui, c'est une image dans les derniers plans.
2: Mais
4: oui,
2: disons que la dernière action, finalement, de ce personnage, est bien de se mettre à genoux devant son père. Mais encore une fois, si... La référence à Rembrandt me semble indiscutable. Est-ce que ce n'est pas là pour encore complexifier, pour la beauté presque poétique du film, que pour donner une dernière clé d'interprétation?
4: Absolument, tout comme le fait qu'il pleuve dans la maison de façon totalement surréaliste.
2: Oui, mais Dimitri m'a déjà dit avant l'émission qu'il ne fallait pas essayer de comprendre ça.
4: Donc oui, on est plus dans quelque chose, comme vous le disiez Dimitri, de poétique, d'hypnotique, etc.
3: Oui, ce serait comme d'essayer de comprendre le sens d'une musique. On peut s'interroger sur comment cette musique a été créée, dans quel contexte, les tonalités émotionnelles qui en émanent, etc. Mais on n'en épuisera jamais le sens. Et je pense que c'est un peu comme ça qu'on doit rentrer dans l'œuvre poétique de Tarkovsky.
1: Tout à fait, Dimitri Larmans. Et vous avez mille fois raison d'insister sur le lyrisme russe de Tarkovsky, sur la poétique présente dans chacun de ses plans, dans l'atmosphère de ses films, sur leur caractère énigmatique. Mais pour prendre un point de comparaison, entre les mystères de Solaris et les mystères d'un autre film de Tarkovsky qui viendra un peu plus tard et dont nous avons déjà parlé dans cette émission, Stalker, les mystères qui nous sont exposés dans Solaris me semblent plus touffus que dans Stalker. Je sors du film avec énormément de questions et très peu de réponses. Alors je peux évidemment me consoler en me disant que je viens de voir une œuvre à très haute ambition poétique et artistique, mais en tant que spectateur, je suis davantage nourri par Stalker, qui me semble plus construit, plus structuré, en fait moins flou.
3: Vous avez raison, le film n'est pas facile. Il n'est parfois pas agréable d'ailleurs. On l'a dit, il y a des aspects assez obscurs où on aimerait quand même bien y trouver un peu plus de sens, on n'y arrive pas. Et puis, il faut quand même dire aussi, c'est un film très sombre. Enfin, la tonalité, il y a quelque chose de très anxiogène, d'un peu dépressif à certains moments. Enfin, c'est pas une tranche de rigolade. Et on en discutait un petit peu avec Jean-Marc. Il y a même des aspects un peu, disons, théâtraux ou un peu figés qui empêchent totalement de rentrer dans les scènes d'amour.
4: Finalement, il n'y a rien de charnel, il n'y a rien de très humain d'une certaine manière. Alors qu'il n'est question finalement que de cela, en fait. Hein, l'être humain face à lui-même. Il y a une espèce de distanciation et une froideur, mais qui est inhérente au cinéma aussi de Tarkovsky, qui empêche d'être totalement imprégné, notamment vis-à-vis de la relation amoureuse. Ce que le remake de Soderbergh, pour moi, réussit.
1: Voilà, alors Jean-Marc Reichardt, on voit que vous êtes un professionnel, un vieux briscard de la radio, puisque vous introduisez parfaitement les jonctions dans cette émission. Il est à présent temps de parler du remake de Solaris sorti en 2002, un remake de Steven Soderbergh. Alors, j'ai beaucoup parlé dans ce début d'émission, j'ai beaucoup trop parlé, mais ça va changer à partir de maintenant parce que, mes chers amis, et ce sera ma dernière référence indirecte à Solaris et peut-être même à l'histoire de la Russie, j'ai mauvaise conscience, je n'ai pas été stakhanoviste,
2: puisque j'ai essayé de regarder le film de Soderbergh, je me suis endormi après une demi-heure avec comme acteur principal George Clooney. C'est marrant d'ailleurs parce que quand on le voit dans le film, on se souvient qu'il a été acteur. Bah, bon, on l'aime bien, il a joué dans Urgence.
4: Il y a Gravity, Laurent.
2: Il y a Gravity, c'est vrai.
4: Si, quand même, il y a Gravity, une émission entière dessus.
2: Vous avez absolument raison. Enfin, on ne le voit plus trop.
4: Non, évidemment.
2: Alors. Qui commence, hein, parce que vous n'êtes pas d'accord. Hein. Jean-Marc Richard a apprécié le remake. Dimitri Lermatz, en tant que puriste tarkovskien, vous ne pouviez pas apprécier.
3: Même au-delà de ça, je le trouve un peu faiblard, il est vrai. On a parlé du livre original, le livre de science-fiction, on a parlé de l'œuvre de Tarkovsky. Bon, le premier truc qui est assez marquant, je trouve, avec le film de Soderbergh, c'est qu'on procède par élimination, quoi. Si vous voulez, déjà dans le Tarkovsky, on n'a plus les questionnements autour de la science, autour de l'altérité, de l'intelligence extraterrestre, etc. On passe à quelque chose qui brasse autour de la mystique, de l'humanisme, de l'histoire d'amour. Ici, avec Soderbergh, on perd en plus la dimension un peu de critique sociale. On zappe les applications plus métaphysiques ou religieuses. Et on arrive comme ça à le même canevas de film, parce que finalement, au niveau du synopsis, c'est très proche.
4: Oui, c'est la même histoire. C'est la même histoire.
3: C'est la même histoire, à peu près, ouais. Mais avec une centration totale, je veux dire, sur la question de l'histoire amoureuse. Et pour moi, c'est là que le bas blesse un petit peu, quoi. C'est que ça ne marche pas entièrement, c'est le moins qu'on puisse dire, mais je vais...
2: Voilà, garder quelques cartouches. Jean-Marc Richard, défense de Soderbergh. En tous les cas, pourquoi est-ce que c'est pas un mauvais film ?
4: Oui, moi j'ai trouvé que c'était un excellent remake. C'est-à-dire que je ne vois pas l'utilité de refaire quelque chose de poétique, de mystérieux, de métaphysique. Ce sont deux adaptations qui sont complémentaires. C'est une adaptation plus resserrée, plus intime, où, comme disait Dimitri, on concentre le focus sur la relation amoureuse tragique. Voilà. Tout en gardant le mystère, je trouve que c'est un bon point. Vous savez, Laurent, que j'ai énormément de griefs vis-à-vis des films de science-fiction contemporains qui éliminent toute forme de mystère, de possibilité autre que l'être humain. Là, on garde ça. Alors, effectivement, c'est totalement dégraissé, c'est une toile de fond, mais ça a le mérite d'être là. Et je trouve que les inserts, les flashbacks qui donnent du corps à cette relation et qui, voilà, si on a un esprit un peu romantique, rend ça même touchant. Eh bien, marche et fonctionne. Ce qui était, selon moi, totalement absent, mais ce n'était pas le propos hein, de la version de Tarkovsky. On ne croit pas à l'histoire d'amour, c'est plus théâtral, c'est plus cérébral. Mmh. Et là, le build-up, il est quand même bien construit. Alors, effectivement, ce n'est pas des décors merveilleux, c'est un huis clos très gris, il y a du surjeu, on l'a dit, on est d'accord là-dessus. Mais je trouve que c'est quand même tenu et ça peut éveiller à certaines thématiques assez hermétiques un public plus large.
2: Mmh. Dimitri Lermatz, est-ce que vous avez quelque chose à dire sur une des différences les plus évidentes par rapport à l'œuvre originale de Tarkovsky et qui concerne l'identité des deux scientifiques qui sont encore vivants sur la station orbitale, puisque chez Soderbergh, il ne s'agit plus de deux hommes d'un certain âge, mais d'une femme et d'un jeune scientifique qui, à mes yeux, est un sosie de Tarkovsky jeune, chevelure châtain et moustache.
4: Non, oui, enfin, oui, surjeu total. Là.
3: Ah oui, alors ça, là, si vous parlez de l'acteur Jeremy Davis qui joue à des scientifiques, c'est un peu une catastrophe.
2: Oui,
3: quoi. Si vous voulez, je pense qu'il a fait plusieurs rôles de ce type-là début des années 2000. C'est un peu le stéréotype du rocket scientist, vous voyez, le jeune scientifique fougueux, un peu fou. Alors, il l'exprime avec des tics de langage, avec des expressions, il écoute du rap, etc. Et là, on tombe quasiment dans le ridicule. Maintenant,
4: là-dessus, je suis d'accord avec vous.
3: Voilà, mais je ne dirais pas que tout est acheté sur le film. Le film n'est pas immonde à regarder. Il y a des choses qui sont assez réussies. Quelque chose qui m'a beaucoup plu, c'est les deux scènes de rêve. C'est-à-dire, il y a une scène où la femme décédée, hein, puisqu'on est sur la même trame narrative, la femme décédée du héros se matérialise, réapparaît, et ça se fait de manière très subtile à travers un rêve de George Clooney, et ça, je trouve que c'est assez réussi. Et il y a une autre scène de rêve où un autre scientifique délivre un message ou dit quelque chose au héros, et je trouve ça pas mal du tout. Donc voilà, tout n'est pas acheté. Par contre, à côté de ça, moi, j'ai vraiment un problème avec l'esthétique générale du film. Je trouve assez la palette de couleurs assez mal choisie, assez ennuyeuse. On sent bien que Soderbergh ne sait pas trop que faire avec les éléments de science-fiction. Ça ne l'intéresse pas trop de filmer la planète Solaris, il faut reconnaître. Elle apparaît dans une espèce de lumière comme ça, espèce
4: de halo de lumière,
3: move, qui, moi, me fait penser à un fond d'écran Microsoft ou à un économisateur d'écran, vous voyez, un peu fadasse.
4: Ah, vous êtes dur, je trouve. C'est quand même éthéré, c'est très simple, c'est très sobre, avec une petite musique avec des cloches. Ça donne un sentiment très mystérieux, en fait.
2: Est-ce que, du point de vue du scénario, même s'il y a un focus qui est fait sur l'histoire d'amour, Jean-Marc Richard, est-ce qu'il y a des différences? Est-ce que, par exemple, le film se termine différemment et que cette fin différente a quelque intérêt, finalement, ne serait-ce que scénaristique?
4: Non, en fait, c'est une fin alternative. On ne finit pas sur Terre. Là, de toute façon, on ne voit quasi pas la planète Terre. Hein. Et quand on la voit, c'est des complexes très froids, très gris. Il n'y a aucun élément naturaliste. Il n'y a pas la présence du père. On finit, d'ailleurs, sur la femme, comme ça, de manière un peu soudaine. Il y a de très légères différences, mais elles ne sont pas notables, elles ne changent pas, la nature du film, en fait.
2: Dimitri Larmas.
3: De nouveau, l'idée n'est pas de comparer avec Tarkovsky, on ne peut pas comparer ce qui n'est pas comparable, mais enfin, non, quand même. Dans Tarkovsky, notamment sur la scène de fin, on a un retour à la maison familiale. Et il n'y a rien à faire. Quelque chose qui fonctionne très bien, c'est le contraste entre l'environnement spatial, froid, les coursives de métal, etc. Et puis, cette datcha traditionnelle avec un cheval qui court autour, etc. Ça fonctionne, c'est très fort. Chez Soderbergh, si vous voulez, la nostalgie du foyer, c'est quoi? C'est une espèce d'appartement Ikea, complètement froid, complètement désincarné. Et c'est à se demander, mais il est où le contraste? Enfin, je veux dire, entre les coursives grisâtres et son appartement de jeune cadre dynamique sans aucun élément personnel, je sais pas, mon cœur balance.
4: On est dans une société beaucoup plus dystopique que dans la Russie des années 70 aussi, il faut dire. Hein. C'est-à-dire qu'on a quelque chose de tradit parce que nous sommes dans, si vous voulez, un design des années 70. Or là, on est dans une dystopie. On est dans le futur, hein, dans le film de Soderbergh. Et ce n'est pas le propos. Le propos, c'est clairement de se focaliser sur la relation. Ce n'est pas du tout le contraste nature et culture. Il n'y a pas vraiment d'opposition à ce niveau-là.
3: Au fond, moi, ce qui m'a déplu, ce qui fait que je ne trouve pas le film très réussi, c'est qu'on voit bien, d'ailleurs, ce n'est pas le premier essai chez Soderbergh, qu'il essaie de se positionner dans un entre-deux où il essaye d'insérer des éléments de films d'auteur et d'essayer d'aller un peu plus haut que la production commune.
4: Absolument.
3: Tout en restant sur une base de films commerciaux. C'est vrai
4: d'accord.
3: que c'est quelque chose... Bon, c'est un réalisateur qui a fait parler de blockbuster après, qui a eu des petites tentatives un peu autorisantes avant.
4: Et là où on diffère, c'est que vous considérez que c'est raté et moi, je considère que c'est réussi.
3: Bah, moi, ça me fait le même effet que quelqu'un qui se demanderait comment s'habiller pour aller au restaurant et qui voudrait ni trop habiller, ni trop décontracté et qui se retrouverait à mettre une veste de blazer avec un training. Voilà.
2: En tous les cas, je pense que c'est une bonne conclusion, même si on n'a pas d'éléments sur les raisons pourquoi Soderbergh a fait ce film finalement. Parce qu'il y a toujours une tentative, ou est-ce que lui aussi c'est une commande?
4: Je termine.
2: C'est ça la question.
4: Je termine.
2: Par admiration pour Tarkovsky.
4: J'ai un peu le contexte. Alors, admiration totale pour Tarkovsky. Et il a demandé à James Cameron de financer ce huis clos, qui est d'une certaine façon quand même un petit film d'auteur qu'il a diffusé à large public. Et qui, pour moi, est simplement un hommage avec un angle différent au chef-d'œuvre qu'est Solaris de Tarkovsky.
2: Alors, j'ai devant moi la liste des films de Soderbergh, c'est quand même assez impressionnant, hein, ce type-là a 40 films au compteur, donc finalement il n'a jamais chômé, hein, je vois ici la liste, je crois qu'il a fait un film par an depuis.
4: Absolument.
2: Et je défie quiconque de pouvoir en citer 4 ou 5. Enfin bon, il y a les Ocean Eleven, mais je crois Dimitri Larmans pourrait en citer 4 ou 5, c'est vrai. En tous les cas, on aura l'occasion, qui sait, peut-être qu'il y a là-dedans un film qu'on pourrait aborder avec une thématique chrétienne, faudrait
4: Absolument.
2: Chercher. En tous les cas, messieurs, merci beaucoup d'avoir réalisé et enregistré avec moi cette double émission. En fait, c'est la deuxième fois qu'on consacre une émission à Tarkovsky, c'est la deuxième fois qu'on fait une double émission, et je pense qu'il le mérite bien. Et j'ajoute à l'attention de tous ceux chez qui l'écoute de cette double émission ressuscitait l'envie de regarder Solaris d'Andrei Tarkovsky, qu'on peut critiquer le monde moderne sur bien des points, mais qu'il possède aussi quelques avantages, parmi lesquels de regarder Solaris gratuitement et en toute légalité, puisque le film est accessible en version originale sous-titrée français sur YouTube. Merci Dimitri Larmans, merci Jean-Marc Richard.
3: Merci Laurent.
4: Merci Laurent.
2: 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Solaris est sorti en 1972, mais 3 ans auparavant, un artiste américain composait une chanson liée à la thématique de l'espace, une chanson qui allait devenir un classique.
1: Il s'agit de Space Oddity de David Bowie, que nous écoutons immédiatement sur la radio chrétienne francophone.

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2: Et nous rejoignons la suite des programmes sur RCF en écoutant l'un des deux titres sortis par le groupe suédois ABBA près de 40 ans après qu'il ait mis un terme à sa carrière. Et cette chanson s'appelle « Don't Shut Me Down ».

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0: Bonjour et bienvenue dans Terre et Vie avec Nicolas Gazon en tant qu'invité aujourd'hui. Bonjour Nicolas.
1: Bonjour Régine.
0: Nicolas, vous nous revenez avec un projet qui s'inscrit dans l'opération One Life pour tous.
1: Tout à fait.
0: D'abord, One Life pour tous, c'est quoi ?
1: Alors l'idée, c'est que ça fait maintenant quelques années qu'on voit que beaucoup de jeunes se posent des questions sur leur avenir. Donc ils ont du mal à se projeter dans un futur qui est de plus en plus incertain. Et en même temps, on voit que les nouvelles générations, elles veulent aussi vivre une vie, qui est pleine et qui peut être plurielle, et une vie où ils peuvent être authentiques, ça veut dire vraiment vivre ce qui les anime de l'intérieur. Et donc le projet One Life, c'était d'imaginer un dispositif d'accompagnement pour tous les jeunes, on va dire de 16 à 30 ans, qui se posent des questions et qui veulent vraiment trouver leur place dans ce monde en changement et sentir aussi qu'ils peuvent être impactants et répondre aux défis de leur époque. Et donc la première étape de ce projet, c'était de créer toute une série de jeux de cartes qui aident un jeune à faire deux choses, à la fois à parler de lui, ça veut dire à dresser son portrait, un peu comme un puzzle, et puis à la fois à dessiner le paysage des possibles où il pourrait se déployer de manière plurielle, ça veut dire dans le travail, dans le bénévolat, ça peut être aussi dans des loisirs qui sont porteurs de sens. Et on s'est rendu compte en utilisant cette boîte qu'il y a des publics avec des besoins plus spécifiques qui ont besoin d'être rejoints dans leur réalité avec d'autres jeux qui parlent de leurs difficultés.
0: Et c'est davantage en lien avec leur réalité. Tu as un public de quel âge que s'adresse ce type de jeu ?
1: Bah alors, nous aussi, les tests que l'on fait, on va dire qu'on a testé la boîte avec des jeunes de 12 à 75 ans, mais on va dire que le public avec lequel on travaille le plus souvent, c'est vraiment le tout jeune adulte. Donc, un jeune qui a 17, 18, 19 ans. Donc, le moment en fait, où on quitte l'adolescence et on commence à se projeter comme futur adulte.
0: Alors, histoire de peut-être briser les idées reçues de certains aînés ou des adultes de plus de 30 ans, est-ce que les jeunes se livrent facilement ? Est-ce qu'ils sont entre la quête de sens, la quête de soi et vraiment oser se lâcher à travers ce type d'opération jeu et rencontre finalement avec vous ?
1: Oui, alors nous, ce qu'on s'est rendu compte avec le temps, donc ça fait 10 ans qu'on travaille dans l'orientation des jeunes, et au départ, on n'avait pas ces dispositifs, on n'avait pas ces jeux de cartes pour aider le jeune à parler de lui et à parler de la place qu'il voulait prendre dans la société. Et on s'est rendu compte, une fois qu'on a créé ces jeux, ça a été 3 ans de travail, mais une fois qu'on a créé ces jeux, tout de suite, la parole du jeune, elle est plus fluide, et surtout, il voit se dessiner devant lui ce qui l'amène. Donc, c'est-à-dire qu'il parle de lui, et tout d'un coup, il y a le puzzle qui se construit, et puis il commence à comprendre qu'il y a des logiques qui dessinent sa personnalité, et puis il parle de ses projets, et puis en même temps, il y a les cartes qui dessinent ses projets. Et donc, on est vraiment rentré dans une société de l'image, et donc on a vraiment besoin d'images pour soutenir la discussion, l'accompagnement. Et avec ces images-là, même des jeunes très introvertis, de toute façon, ils vont quand même choisir des cartes. Et donc, le portrait, il se dessine quand même. Et donc, on rentre en relation. Et donc, c'est beaucoup plus facile d'ouvrir la parole. Et en général, ils sont plutôt contents qu'on s'intéresse à leur projet.
0: Et pratiquement, vous rencontrez les jeunes à plusieurs reprises ou juste une fois ?
1: Alors nous, l'idée, ça a été de créer un dispositif qui permet d'être efficace. Donc on s'est rendu compte que surtout pour les jeunes qui sont, enfin les acteurs de l'orientation qui sont en première ligne, donc dans les écoles, dans les maisons de jeunes, dans les centres pour réfugiés, les jeunes MENA qui ont 17-18 ans, ils doivent aussi être accompagnés. Mmh. Et donc on a voulu créer un dispositif où quand on n'a pas trop de temps, on peut aller assez vite à l'essentiel avec le jeune.
0: Efficace en peu de
1: temps. Oui, donc nous, l'idée c'est en 3 heures, 2 rendez-vous d'une heure et demie, on peut vraiment aider un jeune à trouver des repères pour pouvoir construire sa vie.
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0: Avec Nicolas Gazon, vous l'êtes toujours enseignant, professeur notamment de religion. C'est facile d'enseigner la religion aujourd'hui ?
1: Enseigner la religion, moi je trouve que c'est un des cours les plus faciles, en ce sens que c'est un cours qui ouvre sur le sens de la vie. Et donc c'est un cours où on peut rejoindre le jeune dans sa réalité. C'est un des rares cours en fait, où on a vraiment un boulevard pour rejoindre le jeune dans sa réalité, dans les questions qui se posent, que ce soit à 12, à 15 ou à 18 ans. Et donc je pense que le cours de religion, si on l'amène, on va dire, avec sensibilité et en comprenant les jeunes de sa classe, c'est un super lieu pour ouvrir des débats. Et Dieu sait qu'aujourd'hui, des débats de société, il y en a plein qui, sur les réseaux, viennent perturber nos jeunes d'une certaine manière. Et donc ils ont besoin d'espace pour penser le monde dans lequel ils vivent. Et le cours de religion, c'est un magnifique espace pour faire ça, avec en appui derrière, évidemment, la tradition, les écrits chrétiens, mais qui sont très riches. Et donc, on peut aborder plein de thématiques avec ça.
0: Oui, tout à fait. Et n'en déplaise aux réfractaires, hein, ça reste toujours utile aussi d'apprendre la religion, les religions. Beaucoup de profs de religion ont le sentiment qu'aujourd'hui, de nombreux jeunes sont en quête de sens, de réponses à de nombreuses questions qu'ils ne se posaient, que les jeunes d'il y a 10 ans ne se posaient pas. Vous avez aussi, vous, ce sentiment avec les jeunes que vous rencontrez au sein de votre mission de prof ?
1: Oui, tout à fait. D'ailleurs, la boîte One Life que vous avez là sous les yeux, c'est vraiment le fruit de nos cours de religion. Donc, tout a commencé au cours de religion avec l'idée que finalement, les jeunes, ils ont vraiment besoin d'avoir, enfin, surtout l'adolescence, un espace à l'école où on va prendre la peine d'essayer de les aider à comprendre qui ils sont. Parce qu'en fait, c'est compliqué de savoir vraiment qui on est. Et quand on regarde Jésus et les évangiles, en fait, qu'est-ce que fait Jésus quand il rencontre quelqu'un? Il lui pose des questions et il révèle les personnes à qui elles sont. Donc Jésus, c'est un incroyable accompagnateur. Et donc le cours de religion, c'est un lieu où on pose les questions que Jésus pose aux gens qu'il rencontre, on les pose à nos élèves et on les invite à faire ce qu'on appelle un dialogue socratique, à rentrer en relation avec eux-mêmes. Et ça,
0: Oui,
1: c'est indispensable, je
0: et c'est
1: pense.
0: vrai que ces espaces aussi au sein des écoles, c'est aussi une chance pour de nombreux jeunes où la parole n'est pas forcément possible, où l'échange en famille, hein, il ne faut pas
1: Oui,
0: l'oublier,
1: tout à
0: de
1: fait.
0: nombreuses familles où l'échange ne se font pas si facilement, si aisément, où on ne peut pas parler de tout. C'est vrai que c'est important. J'ai sous les yeux cette boîte One Life, la boîte à outils de l'orientation dans un monde en transition, parce qu'évidemment, il est aussi question de transition. Sens, relation, valeur, métier, habitat. Une création de la SBL, graine de soin, hein, parce que depuis le début de l'émission, vous dites on. Donc, qu'est-ce qu'il y a derrière ce on, Nicolas Gazvon?
1: Alors, derrière ce 11, c'est une équipe d'enseignants. On s'est rencontrés, nous, dans une école qui s'appelait l'Assomption, c'était à l'époque à Bruxelles. Une école créée par les sœurs de l'Assomption, où les sœurs étaient encore fort impliquées. Et d'ailleurs, des sœurs qui mettaient vraiment l'accent sur on accompagne les jeunes dans l'intelligence de qui ils sont et dans l'intelligence du monde qui les entoure. Et donc on est une équipe d'enseignants au départ, trois enseignants, passionnés par l'orientation des jeunes et la connaissance de soi. Et voilà, donc ça fait 10 ans qu'on est sur ce projet. Et au fur et à mesure de ces 10 années, on a été accompagnés par d'autres personnes qui toutes ont un intérêt pour un accompagnement à l'orientation qui n'est pas juste il faut choisir un métier, mais qui est plutôt ok, qui tu es toi et comment est-ce qu'on peut t'aider à révéler ce qui demande à se révéler à l'intérieur de toi.
0: Nicolas Gazon est notre invité aujourd'hui. On marque une première pause et on se retrouve tout de suite pour aborder le nouvel outil One Life pour toutes, un outil d'accompagnement destiné aux jeunes migrants.
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0: Une chanson de circonstance pour aborder les migrants sur la route vers chez nous notamment. Sur la route, Raphaël et Jean-Louis Aubert.
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0: Voilà, on est toujours avec Nicolas Gazon qui représente notamment aujourd'hui l'ASBL Graine de Soie qui vient nous présenter la version pour les jeunes migrants du jeu One Life pour toutes jeunes migrants. Quelle perspective et quel avenir pour moi en Belgique ou ailleurs, on peut l'imaginer, mais là ça part sur la Belgique. Et c'est un outil didactique, pédagogique, d'apprentissage qui est composé de 7 jeux de cartes différents qui permettent d'aider le jeune, le MENA, le jeune mineur non accompagné, pour comprendre sa situation, lui donner des clés, des pistes, des repères afin d'avancer dans ses projets chez nous. Pratiquement, comment est née l'idée de créer ce jeu de cartes? Alors ça, c'est aussi toute la richesse de One Life, c'est que vous ne partez pas d'un QR code à scanner, d'une appli à télécharger, donc vous travaillez à l'ancienne, entre guillemets, en tout cas de façon classique, avec des cartes comme des cartes de jeu, comme un jeu de société. Comment est née l'idée de destiner un outil proprement aux jeunes migrants, Nicolas?
2: Alors c'est venu d'une amie qui travaillait au centre de réfugiés de Rang 2, près de Marchand-Famène. Et donc, elle avait vu qu'on avait développé cette boîte One Life et elle m'avait dit, tiens, je pense que les jeunes chez nous, ils seraient tout à fait intéressés que quelqu'un vienne dresser leur portrait et voir un petit peu leur possible en termes d'options scolaires. Et donc, je suis venu avec la boîte initiale et on a travaillé. Et c'est vrai que ça a plutôt bien fonctionné. Mais alors, les éducateurs qui étaient avec moi du centre de la Croix-Rouge me disent, mais c'est vrai que c'est intéressant d'orienter les jeunes réfugiés, mais il faut aussi qu'on prenne en compte leurs spécificités, parce qu'ils ont des problématiques très fortes à devoir traverser. Et on ne peut pas se projeter dans un métier ou dans une vie scolaire normale si on ne prend pas la peine d'abord de bien leur expliquer leur situation en Belgique, les possibilités qui existent pour eux, les dangers aussi qui se présentent à eux. Et donc, alors j'ai pris la balle au bond, je me suis dit, bah, tiens, est-ce que ça vous intéresse d'imaginer une annexe à la boîte One Life qu'on appellerait One Life pour tous, et vous imaginez les cartes dont vous auriez besoin pour les accompagner, et nous, comme on a un peu d'expertise maintenant là-dedans, on les crée, et donc c'est comme ça que ça a commencé. Ça a été un long processus, pendant un an on a travaillé, alors, parce qu'ils sont fort occupés à la Croix-Rouge, ils ont beaucoup d'urgences à traiter, et donc mais petit à petit ça s'est fait, et on a trouvé un super illustrateur qui s'appelle Julien Anglebert, qui avait déjà travaillé pour eux dans un jeu qui s'appelait les routes de la honte, et ils avaient beaucoup aimé sa sensibilité, et donc c'est lui qui a fait les dessins. C'est vraiment l'idée, c'est de trouver les bons dessins pour que les jeunes puissent comprendre de quoi on parle, et on a créé alors ce jeu qui vraiment est directement en lien avec la situation d'un jeune réfugié en Belgique aujourd'hui, surtout au moment où il devient majeur. Donc tant qu'il est mineur, au fait, il est pris en charge par la loi, entre guillemets, puis une fois qu'il devient majeur, c'est beaucoup plus compliqué. Et donc, il faut qu'il puisse bien comprendre ce qui va s'offrir à lui une fois qu'il devient majeur, ou bien aussi ce qui va être plus compliqué s'il n'a pas ses papiers ou s'il n'a pas droit de séjour, et comment on va faire pour l'aider, pour ne pas qu'il tombe, justement, dans ce qu'on voit aujourd'hui. Ça peut être du deal, parce qu'il faut trouver de l'argent très vite, et il n'y a pas d'autre solution que de tomber dans ces filières-là, ou du travail au noir, où il va être exploité, ou d'autres choses. Et donc, l'idée, c'est vraiment de faire de la prévention. Parce que mieux un jeune comprend sa situation, plus il peut faire les bons choix. Et les bons choix, c'est aller trouver les ressources qui vont l'aider à une vraie intégration et qui vont l'aider aussi à pouvoir trouver un travail qui lui correspond vraiment, à réaliser sa vie ici en Belgique.
0: One Life pour toutes et pour tous. 6 types de cartes. Un premier jeu de cartes qui permet de rassurer le ou la jeune sur le cadre de l'entretien que vous faites avec lui ou elle. Le jeu Piste administrative, 11 cartes qui permettent de visualiser les possibilités qui s'offrent aux jeunes, vous venez d'en parler. Le jeu Illégalité et débouté, qui permet de visualiser les solutions qui s'offrent aux demandeurs d'asile déboutés et qui se retrouvent dans l'illégalité et qui ne souhaitent pas ou qui ne peut pas ou qui ne veut pas rentrer dans son pays. Parce que c'est évidemment destiné à des personnes ciblées qui sont concernées par la situation. Mais ça permet aussi à ceux qui ne sont pas concernés, les gens d'ici, les non-migrants en tout cas, ou les gens qui ont leurs papiers, de comprendre le parcours du combattant, de nombreux migrants. Hein, parce que c'est pas un choix, on le rappelle peut-être pas assez souvent, mais c'est pas forcément un choix d'atterrir chez nous.
2: Hein, c'est des histoires incroyables. Ces jeunes ont pu vivre avant d'arriver ici.
0: Tout à fait. C'est vraiment des parcours incroyables, souvent des histoires dramatiques aussi. Et donc, ils sont ici un peu par défaut. Hein. Et je rappelle quand même d'ailleurs qu'il y a des gens dans certaines sortes de faits d'asile qui sont à l'arrêt, là, en attente depuis plusieurs années. Hein. C'est quelque chose quand même d'assez impensable. Alors, parmi les cartes, je rappelle, donc, le cadre, les pistes administratives, illégalité déboutée, mes ressources, des cartes qui permettent de visualiser toutes les ressources qui peuvent l'aider, aider le jeune à s'en sortir et à avancer dans ses projets, mes galères, les cartes attente famille et les cartes positionnement qui peuvent l'aider à la fin de l'entretien à faire un choix entre les possibilités qui s'offrent à lui ou elle et à exprimer ses peurs par rapport à celui-ci. Vous l'avez déjà mis en pratique ?
2: On a fait des allers-retours et en fonction, on a un peu modifié. Ce qui est sûr, c'est que ce qui nous ramène toujours les jeunes, c'est que tout d'un coup, il y a de l'apaisement parce que la situation est plus claire. Alors on n'a pas à la fin de l'entretien la solution, mais au moins les choses ne sont plus dans un brouillard opaque.
0: Tout à fait. Est-ce qu'il y a un suivi après cet entretien qu'ils ont avec vous ?
2: Alors, nous, notre travail, nous, chez Graines de Soie, ça a été vraiment de concevoir le jeu, de le réaliser et d'aider la Croix-Rouge, finalement, qui n'a pas le temps de réaliser un jeu de cartes vraiment approprié à leur situation. Alors, l'idée, après, c'est que les éducateurs s'en emparent, les accompagnateurs, peut-être même aussi les tuteurs qui accompagnent ces jeunes. Et donc, l'idée, maintenant, c'est que nous, on va pas mener les entretiens. Les personnes qui vont mener les entretiens, c'est vraiment les spécialistes de l'accompagnement des MENA, mais ils ont à leur disposition ce jeu.
0: Cette boîte à outils.
2: Cette boîte à outils qui va soutenir leur accompagnement.
0: Étant enseignant, vous pouvez aussi le proposer, ou bien ils sont trop jeunes, aux enfants qui sont dans les fameuses classes d'ASPA dans le secondaire ou pas ?
2: Oui, alors on a des enseignants de classes d'ASPA qui sont intéressés par l'outil. On a des tuteurs, on a des maisons de jeunes aussi qui ont l'habitude des AMO, de travailler avec des MENA. Mm-hmm. Et donc en tout cas, on se rend compte que les gens de terrain, on a fait un rassemblement au Centre Croix-Rouge de Montenier avec 25 personnes qui travaillent avec les MENA. Et alors c'est intéressant parce qu'on leur a mis juste les jeux dans les mains et on leur a dit voilà, vous pouvez discuter entre vous de ce que vous voyez. Et donc tout de suite, ils avaient beaucoup de choses à partager parce que tout d'un coup, en image, il y a tout leur boulot, tout leur travail qui est représenté. Et ils étaient assez d'accord pour dire que effectivement, c'est bien leur réalité de terrain de devoir aborder tous ces sujets-là avec les jeunes qu'ils accompagnent, notamment les attentes de la famille au pays. C'est un jeu vraiment important, mm-hmm. parce que c'est des jeunes adolescents. Parfois, il y a tout un village, ou en tout cas une communauté qui attend qu'ils réalisent quelque chose ici en Europe. Et ils sont souvent dans des dilemmes et dans des ambivalences très fortes qui peuvent parfois les rendre malades.
0: Il y a aussi parfois l'envie de retourner, la peur de retourner.
2: Tout à fait.
0: Donc c'est vrai qu'il y a beaucoup de choses... en fonction de la famille qui reste, de la situation aussi familiale ou politique,
2: oui.
0: Du jeune ou du pays. Nicolas, ça veut dire que n'importe quelle association, collectif, en lien, en contact, dans l'accompagnement de jeunes migrants, pourrait se procurer ce jeu et l'employer, l'utiliser à bon escient, évidemment.
2: Oui, c'est vraiment le but. Donc, le but, c'est vraiment de donner à des personnes qui sont spécialisées dans cet accompagnement. Et donc, ce qui est intéressant, alors, il y a un peu de numérique quand même en lien avec le jeu, c'est que pour chaque jeu, il y a un site internet qui va avec. Et l'idée, c'est que tous les utilisateurs peuvent poster sur le site des ressources utiles pour aborder telle ou telle problématique. Et l'idée, c'est d'avoir un outil qui fonctionne en intelligence collective, où on peut se sentir reliés les uns aux autres dans cet accompagnement et s'entraider au travers de la plateforme internet qui va avec le jeu.
0: Ça s'appelle projetonelife.be, c'est ça ?
2: C'est ça, oui, tout à fait.
0: D'accord. Effectivement, je vois que sur les cartes, chaque fois, l'identifiant, le mot de passe, que vous n'aviez qu'à entrer. Et c'est bien logique, évidemment, de jongler avec les outils de notre temps, on a Nicolas, on le sait. Ça veut dire aussi que n'importe qui donc, peut se procurer ce jeu. Ça coûte combien ?
2: Alors, le jeu, il coûte 30 euros. Après, s'il y a des associations pour qui c'est compliqué, on peut aussi, on peut aussi l'offrir, entre guillemets. Après, le but, c'est avec l'argent qu'on récolte sur le jeu, c'est de pouvoir effectivement entretenir ces plateformes et puis prendre le temps aussi de le faire connaître.
0: Quand vous dites le jeu, c'est le One Life avec le One Life pour tous ou c'est uniquement le One Life pour tous ?
2: Alors, ce qu'on a essayé de faire, c'est que le One Life pour tous, spécial MENA, il peut être utilisé indépendamment de la grande boîte. Mm-hmm. Après, pour nous, la grande boîte, elle peut être utile pour des associations qui vraiment font de l'orientation avec les jeunes, doivent trouver un projet d'études, un projet de métier. Et là, alors, on peut aller sur la boîte One Life tout court, où là il y a tout ce qu'il faut pour aider un jeune à découvrir les métiers, les options d'études et à pouvoir alors commencer son chemin d'intégration en Belgique.
0: Vous avez pensé être présent au salon de la formation et des études ?
2: On n'a pas encore sondé les salons. Oui, c'est vrai qu'on pourrait. En tout cas, on se rend compte qu'il y a beaucoup d'intérêt et nous, notre projet, ce serait de faire plusieurs annexes One Life pour tous. Donc là, on a maintenant un début d'accord avec un réseau de santé mentale. Mmh. On va plutôt faire un jeu pour tous les jeunes qui sont avec des problématiques de santé mentale. Il y a tout un spectre et qui ont aussi leur place à trouver. Mais il faut prendre en compte leurs spécificités. Les jeunes aussi sur le spectre de l'autisme, il y a toute une spécificité à prendre en compte. Et donc l'idée, ce serait à chaque fois de donner la possibilité à des spécialistes d'imaginer les meilleures cartes à créer. Et nous, alors, on est en soutien pour créer ces cartes. Et alors, à chaque fois, on fonctionne sur la même logique. Mais c'est un peu l'idée.
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0: Alors concrètement, quand vous rencontrez les jeunes, encore une fois, vous leur posez des questions, ils choisissent ces cartes. Il y a un écrit qui reste ou c'est juste de la conversation et vraiment de l'interaction orale?
2: Alors nous, en tout cas nous, chez Graines de Soie, quand on accompagne, il y a toujours un écrit qui va suivre l'entretien pour toute une série de raisons, notamment pour les jeunes qui sont plus en situation de fragilité ou qui n'ont pas vraiment beaucoup de ressources derrière eux pour faire le suivi. Donc nous, on essaie toujours de faire un plan d'action. Après l'entretien, on s'est dit, OK, sa priorité, c'est tel ou tel choix, ou d'en savoir plus sur telle ou telle possibilité. Et nous, alors, on va lui mâcher le travail, lui envoyer un mail en disant, voilà, OK, tu veux aller dans cette direction, voilà les étapes à suivre, voilà les lieux où tu peux aller, voilà les ressources disponibles pour toi. Et on va dire, plus la personne est en situation de fragilité, plus il faut la prendre par la main, entre guillemets, surtout quand il n'y a pas de famille derrière pour aider. Mais c'est vrai que si on fait du one shot et puis qu'on le laisse le jeune comme ça, souvent, alors, ça apporte moins de fruits quand même.
0: Qu'est-ce qui vous fait marcher, Nicolas Gazon? Parce que chaque fois que vous venez ici avec un projet, on voit que vous êtes toujours bien engagé, bien dans votre mission. On sent que c'est une passion aussi, l'accompagnement des jeunes adultes.
2: Alors moi, ce qui me passionne, je pense que tout être humain a en lui une part de lui belle qui demande à se déployer. Je suis profondément convaincu. On a tous une part compliquée, mais on a tous aussi une part belle. Et je pense que si quelqu'un en face de nous est capable de faire un peu miroir de cette partie de nous qui veut vivre, et qui veut vivre pas seulement pour soi, mais aussi pour et avec les autres, si quelqu'un est capable de faire miroir de cette partie de nous qui veut vivre, alors on va dire, on lui donne de l'élan. Et c'est vraiment notre but, nous, chez Graines de Soie, c'est ça, pour ça, Graines de Soie, c'est OK, on va, la graine, elle existe, elle est là, et maintenant, on met un peu de fumier, on met un peu d'eau, et on espère qu'elle va pousser. Alors après, ça résout pas tout, mais notre travail à nous, c'est de donner cet élan, et rappeler à toute personne la part belle qu'elle a à déployer. Et pour certains, effectivement, c'est un déclic.
0: Alors, s'il y a des enseignants ou d'autres personnes qui souhaiteraient vous rejoindre au sein de Graines de Soie, c'est encore possible ou...
2: Oui, alors nous, en tout cas, les personnes qui veulent collaborer avec nous, c'est toutes des personnes qui sont passionnées, effectivement, par cette idée d'accompagner cette part belle et d'essayer de trouver des moyens d'aller l'éclairer, hein, avec une lampe torche pour voir où est la beauté et comment est-ce qu'on peut la faire grandir. Et donc oui, alors on crée des collaborations comme ça. Et comme je l'ai dit, nous, on aimerait bien collaborer avec des personnes qui sont spécialisées, avec des jeunes en fragilité, qui ont des besoins spécifiques. Et comment est-ce qu'on peut imaginer des dispositifs qui prennent en compte ces besoins spécifiques?
0: En tout cas, on vous souhaite de continuer à vous agrandir. On souhaite aussi la pérennité pour ce projet, cette boîte à outils d'orientation dans un monde en transition, One Life, et One Life pour les personnes, les jeunes migrants. Rappelez-nous peut-être l'adresse où on peut commander ou acheter cette boîte.
2: Oui, donc pour connaître le projet, tout est expliqué sur le site projetonelife.be. Mm-hmm. Et donc nous, ce qu'on propose, il n'y a pas l'idée, on ne peut pas acheter les outils comme ça en ligne et puis les recevoir par la poste. Donc ce qu'on propose, nous, c'est vraiment de rencontrer toutes les personnes qui sont intéressées. Et en fonction de ça, on essaie de voir si ça peut vraiment les aider ou pas. Et puis la grosse boîte, par exemple One Life, maintenant on a décidé de ne pas la donner comme ça, toute remplie, parce qu'il y a vraiment beaucoup de jeux, et pour certaines personnes, ils sont perdus.
0: Ça a besoin d'une explication.
2: Oui,
0: quoi.
2: Et puis parfois, on fait un peu le tri de voir, vous avez besoin de quoi? Ok, bon, vous faites une boîte un peu sur mesure, et y a toujours, en tout cas, on est toujours en relation avec ceux qui l'utilisent.
0: Ça veut dire qu'on doit prendre contact avec vous, vous rencontrer,
2: oui,
0: et avant d'acheter, pour acheter cette
2: boîte. Au minimum, un petit visio, quoi. C'est ça,
0: d'accord,
2: l'idée.
0: Ok. Et tout ça, toutes les informations, on le retrouve sur
2: www.projetonelife.be.
0: Merci beaucoup, Nicolas Gazon.
2: Les changements s'accélèrent là comme jamais. Penser que le monde de demain sera comme aujourd'hui, je pense que c'est une illusion, une utopie.
0: C'est une utopie complète.
2: Donc, c'est être réaliste d'effectivement regarder ce qui change et essayer d'accompagner ça au mieux.
0: www.projetonelife.be. Allez voir, allez jeter un œil et surtout procurez-vous cette boîte si vous travaillez avec des jeunes en difficulté qui cherchent leur voie, leur repère, leur route, tout simplement. Merci Nicolas Gazon.
2: Merci Régine.
0: Au revoir, à la semaine prochaine.

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Chers auditeurs, bonjour et bienvenue dans l'émission Église en détresse. Aide à l'Église en détresse est une œuvre de bienfaisance catholique qui soutient les chrétiens partout où ils sont persécutés, opprimés ou en détresse par l'information, la prière et l'action. Grâce aux dons des bienfaiteurs des 23 secrétariats à travers le monde, la Fondation pontificale peut répondre à plus de 5000 demandes d'aide provenant d'évêques et de supérieurs religieux par an dans environ 140 pays. En cette année 2026, plusieurs de nos émissions ont été dédiées au thème des vocations chrétiennes. Certains reçoivent une vocation spécifique, à la prêtrise, à la vie monastique active ou contemplative,

la vie missionnaire ou au mariage. Qu'il s'agisse d'une vocation consacrée ou non, ceux qui sont appelés ont besoin de notre soutien pour prendre cette vocation à cœur et choisir la bonne voie pour servir le royaume de Dieu. Dès lors, Aide à l'Église en détresse vise à donner toutes leurs chances à ces vocations par des formes d'aide très concrètes, soit pour une formation, une rénovation, des livres ou un véhicule. Parmi les vocations auxquelles les hommes et les femmes sont appelés par Dieu, le mariage est l'une des plus nobles et des plus élevées, a écrit le pape Léon XIV à l'occasion du 10e anniversaire de la canonisation des époux Zélie et Louis Martin, parents de Sainte Thérèse de Lisieux, en octobre 2025. Le fait qu'il y ait davantage de personnes appelées au mariage qu'au sacerdoce ou à la vie consacrée ne signifie pas qu'il ne soit pas nécessaire de s'y préparer sérieusement. Les divorces et les familles brisées montrent justement qu'une telle préparation fait souvent défaut. Le sentiment amoureux n'est pas la garantie d'avoir une famille heureuse. Et les films ainsi que les réseaux sociaux, d'où de nombreuses personnes tirent leur représentation de l'amour, donnent souvent une image trompeuse. C'est pourquoi le pape François appelait à se préparer solidement au mariage. Une réponse à cet appel est le livre « Youkat, amour éternel ». Il est le résultat d'un travail de plusieurs années, au cours duquel plus de 200 jeunes issus de 30 pays, dont des célibataires, des fiancés, des couples mariés, des prêtres et des catéchistes, ont rassemblé leurs questions, doutes et expériences, qui ont ensuite fait l'objet d'une réflexion théologique et été présentées dans un livre attrayant. Le livre « Youkat, amour éternel » s'adresse à différents publics, aux jeunes qui cherchent encore leur chemin et souhaitent se pencher sur des thèmes tels que l'amour, la vocation et les relations, aux jeunes couples qui se préparent déjà concrètement au mariage, aux prêtres et catéchistes qui organisent des rencontres de préparation au mariage et accompagnent les couples, ainsi qu'aux couples déjà mariés depuis longtemps qui souhaitent approfondir davantage leur relation. Les livres parlent de la vie et permettent de redécouvrir la beauté de la doctrine de l'Église. Il ne s'agit pas seulement de le lire, mais aussi de le vivre, soulignent les éditeurs de la fondation Youkat, affiliée à l'œuvre internationale Aide à l'Église en détresse. Pour familiariser les jeunes avec ces contenus de manière créative, des ateliers et d'autres activités sont prévus. Ce livre peut être un outil utile de sensibilisation, non seulement là où l'individualisme prévaut, mais aussi dans des sociétés où les traditions et les contraintes déterminent la vie, où les mariages sont souvent conclus sous la contrainte et où les structures polygames ne sont pas rares. Là où la dignité de la personne, en particulier de la femme, et sa liberté ne sont pas respectées, il transmet clairement la vision chrétienne du mariage comme l'union de deux personnes libres qui se rencontrent en étant responsables et en se respectant mutuellement. Ce nouveau livre souhaite promouvoir une nouvelle culture de la relation, quel que soit le contexte culturel, car le besoin d'un amour véritable et durable est universel. Lorsqu'il est vécu comme une vocation, qu'il grandit, mûrit et est porté par Dieu, alors ce qui peut sembler être un conte de fées devient réalité. L'amour pour toujours. Pour que chaque chemin vocationnel, que ce soit à la vie consacrée ou mariée, soit inspiré par l'amour de Dieu, écoutons la chanson « Amour éternel ». Sorti en 2008 du groupe français Adorons l'Éternel.

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1: Pour sa publication de littérature religieuse pour enfants et jeunes, Aide à l'Église en détresse collabore avec la fondation UCAT, qui conçoit des livres et des applications pour enseigner la foi catholique de manière compréhensible et attrayante. Surtout, le UCAT catéchisme pour les jeunes connaît un franc succès depuis près de 15 ans. Il a été traduit en 60 langues et est utilisé partout dans le monde où les jeunes souhaitent se rapprocher de Dieu et chercher des réponses à leurs questions. Il est disponible dans la boutique en ligne d'aide à l'Église en détresse Belgique-Luxembourg, de notre site web église-en-détresse.be, ou peut être commandé par téléphone au 016 39 50 50, soit par mail à info@église-en-détresse.be. Le contenu des publications UCAT pour enfants et jeunes est d'ailleurs officiellement agréé par la Congrégation pour la doctrine de la foi à Rome. La dernière publication, UCAT Amour pour toujours, est encore seulement disponible en numérique sur le site ucat.org et sera bientôt aussi traduit dans d'autres langues. Peu avant sa mort, le pape François avait rédigé la préface de ce guide catéchétique spécialement destiné à la préparation au mariage, aux couples mariés et à leur accompagnement. Lors du jubilé des familles, ayant trouvé lieu à Rome du 30 mai au 1er juin 2025, le père Anton Lesser, assistant ecclésiastique de l'AED International, a même eu l'occasion de présenter personnellement ce nouveau livre au pape Léon peu après son élection. Sous le sceau de Dieu est une chanson spirituelle et poétique sur le mariage et l'amour éternel. Une louange à l'amour vrai. Celui qui vient du ciel. Ce chant puissant qui parle de l'union sacrée, du pardon, de la foi et de la présence de Dieu au cœur du couple. C'est un hymne d'alliance, une prière d'amour éternel qui est bénie et scellée par la main de Dieu.

Il y a sans cesse dans l'Évangile des femmes qui s'approchent de Jésus avec l'audace d'une grande foi et lui demandent de l'aide. La femme, atteinte de perte de sang, croyait même fermement que le simple fait de toucher son vêtement la guérirait. Et c'est ce qui s'est produit. Aujourd'hui encore, des femmes cherchent aide et protection auprès de Jésus. Par exemple, au Pakistan, où les chrétiennes sont doublement discriminées, en tant que femmes et à cause de leur foi. Les chrétiens y occupent déjà le bas de l'échelle sociale et sont soumis à une pression constante pour se convertir à l'islam. Les femmes chrétiennes sont par ailleurs la cible facile d'agressions sexuelles, d'enlèvements et de mariages forcés. Elles sont souvent victimes de chantage sous la menace d'une plainte pour blasphème présumée contre le Coran ou le prophète Mahomet, pouvant entraîner une longue peine de prison, voire la peine de mort. Les évêques pakistanais déplorent que ce type de cas soit en augmentation. La peur de la violence est malheureusement devenue le quotidien des jeunes pakistanaises, explique aussi le père Bernard Emmanuel de la Commission Justice et Paix de la Conférence des évêques pakistanais. Les profondes cicatrices que cela laisse dans les âmes se transmettent de génération en génération, a-t-il ajouté. Des femmes sont spécialement formées pour protéger les jeunes filles d'un tel sort, notamment à travers des campagnes de sensibilisation et d'information par Internet. Divers événements et initiatives sont également prévus. Dès lors, Aide à l'Église en détresse souhaiterait soutenir l'Église au Pakistan à hauteur de 20 000 euros dans sa lutte contre les mariages et les conversions forcées de jeunes filles, souvent âgées d'à peine 12 ans. Par ailleurs, les Capucins lancent à Lahore un programme pour 120 jeunes chrétiennes. Le but pour elles est de prendre conscience de leur dignité de femmes données par Dieu, d'approfondir leur foi et d'apprendre à répondre avec assurance aux questions provocantes sur le christianisme, car la plupart d'entre elles occupent des emplois précaires en tant que domestiques, femmes de ménage et ouvrières d'usine et subissent une forte pression de la part de leurs employeurs et collègues. Ce cours de 6 mois comprend des ateliers avec des psychologues qui aident à résoudre les problèmes liés à la peur et au traumatisme. Un autre objectif est de renforcer la confiance en soi des jeunes femmes, afin qu'elle soit capable de se protéger et de faire face au harcèlement sexuel ainsi qu'aux incitations quotidiennes de conversion à l'islam. En outre, elles sont informées de leurs droits et peuvent poursuivre leur formation, ce qui leur donne la possibilité d'améliorer leur situation professionnelle et de vivre de manière autonome. La prière et le recueillement contribuent à leur guérison intérieure et aident ces femmes à réussir dans leur chemin de vie et de foi. Au total, 13 800 euros sont pour cela nécessaires. En donnant 115 euros, on permet déjà à une de ces jeunes femmes de choisir consciemment Jésus et avec son aide, de mener une vie plus saine, plus libre et plus heureuse.

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1: Dans les endroits du monde où le mariage et la famille représentent des défis particulièrement importants et que de nombreux jeunes n'ont pas de modèle positif de relations réussies, Aide à l'Église en détresse soutient non seulement des projets de sensibilisation ou de formation, mais aussi à travers des forums d'aide matérielle, telles qu'une rénovation des livres ou une voiture. En Albanie, la plupart des quelques 35 000 habitants de la paroisse catholique consacrée au Saint-Pape Jean-Paul II, à Batore, proviennent des régions montagneuses du nord du pays. Les filles se marient jeunes et deviennent femmes au foyer, tandis que beaucoup de garçons abandonnent l'école, traînent dans les rues et consomment de l'alcool. Les parents sont souvent dépassés par leurs responsabilités, si bien que les enfants sont trop souvent livrés à eux-mêmes. La paroisse catholique est le seul endroit où les jeunes peuvent occuper leur temps de manière constructive. Des groupes d'enfants et de jeunes peuvent se réunir dans un bâtiment adjacent à l'église et diverses activités sociales et spirituelles leur y sont proposées. Malheureusement, le troisième étage est actuellement inutilisable car il est en mauvais état. Et pourtant, la paroisse a un besoin urgent d'espace. Nous souhaiterions donc soutenir les travaux de rénovation et d'agrandissement à hauteur de 40 000 euros. À cette occasion, des chambres d'hôtes devraient également être créées, afin que les fidèles en provenance d'autres localités puissent également participer aux retraites spirituelles. Votre contribution est d'une importance capitale pour notre mission, a déclaré Mgr Arjan Dodai, archevêque de Tirana-Durres. Le Liban traverse une grave crise depuis plus de 5 ans. De nombreuses personnes se sont appauvries et sont dans la colère, le découragement et le désespoir. Dans de nombreuses familles, il règne une grande tension. Le conflit au Proche-Orient a encore aggravé les inquiétudes en ce qui concerne l'avenir. Ceux qui le peuvent quittent le pays. Malheureusement, le taux de suicide a également augmenté. Mère Maggie Adabashi, la supérieure générale des sœurs missionnaires du Très-Saint-Sacrement, nous a écrit « Les gens sont découragés et en quête de sens. Ils ont faim d'espérance et de paix. » Les sœurs voudraient aider les gens en leur proposant des retraites, des formations, des ateliers et d'autres événements, notamment pour les groupes de jeunes et les couples, mais aussi pour les religieux qui pourront par là redonner force et espoir aux autres. Ces événements doivent avoir lieu au centre Saint-Jean-Paul II à Emesh, situé à 57 km de la capitale Beyrouth. Les participants peuvent y passer un ou plusieurs jours, se ressourcer spirituellement tout en étant aidés dans leur quête de stabilité et de sens. Au total, 3 000 personnes sont censées bénéficier de cette offre. Le centre d'Emège est un endroit calme et paisible situé dans les montagnes. Il ne se trouve qu'à quelques kilomètres du monastère de Saint-Maron à Anaya où est enterré Saint-Charbel. Saint-Charbel a vécu au 19e siècle en ermite et est aujourd'hui célèbre dans le monde entier pour ses miracles. Des milliers de guérisons extraordinaires ainsi que d'autres miracles et grâces lui sont attribués. Le monastère où il est enterré est l'un des principaux lieux de pèlerinage du Liban, ce qui permet de combiner facilement un séjour au centre d'Emesh avec un pèlerinage sur sa tombe. Nous souhaitons soutenir ces précieuses initiatives à hauteur de 9 100 euros. Afin qu'une lumière d'espérance brille à nouveau dans le cœur d'un maximum de personnes et que les familles puissent faire face aux défis de leur vie dans la confiance. Les aumôniers de prison ne cessent de répéter à quel point il est important d'accompagner les détenus et leurs familles. Il n'est pas rare que des criminels se repentent, regrettent leur acte et deviennent des membres utiles de la société. Que des personnes emprisonnées à tort soient protégées du désespoir. Et que des personnes qui n'ont jamais rien vécu de bien rencontrent la bonne nouvelle du Christ. Que des familles soient sauvées de la désintégration et même souvent tirées d'une grande détresse. Et que de nombreuses âmes trouvent le Christ. La prise en charge pastorale des détenus et de leurs familles est également une importante préoccupation de l'Église copte catholique en Égypte. Malheureusement, le taux de criminalité est élevé. Il est également fréquent qu'une incarcération fasse perdre à une famille son soutien de famille, parce que le mari ou le père ne peut pas rembourser ses dettes. En effet, la situation économique en Égypte est mauvaise. Le chômage est élevé et les prix à la consommation ont fortement augmenté. Ainsi, ceux qui étaient déjà pauvres et marginalisés se retrouvent souvent en prison et tombent dans un cercle vicieux. Pour leur famille, c'est une vraie catastrophe. Les prêtres se rendent dans les prisons et y célèbrent la messe. Ils entendent les détenus en confession et accompagnent pastoralement et psychologiquement ceux qui le souhaitent. Ils les préparent ainsi à être réinsérés dans la société. De plus, les prêtres veillent également à ce que les détenus reçoivent les soins médicaux nécessaires et soient traités de manière globalement humaine. Ils constituent par ailleurs un lien important entre les détenus et leurs familles et prennent également soin des proches parents des prisonniers. Il est même fréquent qu'ils les aident financièrement et s'assurent que les enfants puissent aller à l'école. En Égypte, les prisons se trouvent malheureusement très éloignées des zones résidentielles, dans le désert. Il faut compter entre 150 et 300 kilomètres jusqu'à la ville la plus proche. Les prêtres doivent donc parcourir de longues distances chaque semaine pour s'occuper des détenus. Lorsqu'ils se rendent en voiture dans les prisons, ils emmènent souvent avec eux de proches parents, des prisonniers qui, sans cela, n'auraient pas eu les moyens d'aller voir un mari, un frère ou un père. Ces trajets sont également l'occasion d'effectuer des discussions plus longues et plus approfondies ainsi que de prier ensemble. Pour la pastorale des prisons du diocèse de Minya, aide à l'église en détresse a été sollicitée pour aider à l'acquisition d'un véhicule pour pouvoir se rendre dans les prisons. Nous voudrions offrir une aide de 20 000 euros. 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Merci bien et au revoir.

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1: Bonjour à vous qui nous faites le plaisir de nous écouter. Merci de nous rejoindre dans cette émission. Et nous aurons le plaisir, bien sûr, avec vous, pour vous, de repartir dans une forme de voyage pendant une heure, accompagné, bien sûr, poussé dans nos voiles par le bon souffle d'un invité que nous avons le plaisir d'accueillir aujourd'hui. Bonjour Adrien.
2: Bonjour Myriam.
1: Et je salue notre invité, mais c'est Adrien qui aura le plaisir de vous présenter. Aujourd'hui, je vous dirai d'abord ceci. Un homme politique, qu'il n'est même pas utile d'identifier car l'insignifiance ne mérite pas qu'on la nomme, un homme politique donc a estimé que l'avenir de notre pays devait être remis entre les mains d'ingénieurs et non de poètes. À lui, qui n'est ni l'un ni l'autre, je réponds que notre avenir a besoin d'hommes et de femmes soucieux, quelle que soit leur formation, de contribuer à bâtir une société vraiment humaine. Je veux dire par là une société qui offre aux humains tout ce dont ils ont besoin. Et oui, les humains ont besoin de bâtiments en tout genre, des usines sans doute, mais aussi des écoles, des théâtres et pourquoi pas des cabanes. Mais les humains ont besoin aussi de se lier, de rêver, de parler, de créer, d'aimer et pourquoi pas de paresser. Il y a heureusement des ingénieurs inspirés qui organisent nos communs. Et puis, il y a les artistes, les passeurs au regard et à la parole puissants, aussi indispensables que les ingénieurs, car ils nourrissent nos intérieurs les plus intimes, sans quoi nous ne serions que des bâtiments, beaux peut-être, mais vides. Vides comme des murs désertés qui attendent la ruine. C'est dire si nous sommes vraiment heureux d'accueillir aujourd'hui en notre studio un homme de mots et de planches de théâtre. Encore faudra-t-il voir, là encore, de quoi l'on parle. Bonjour Philippe Vauchel.
3: Bonjour, bonne fête de début de journée.
1: Nous allons commencer cet entretien avec vous Philippe, avec la partie d'Adrien.
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2: Philippe Vauchel, bonjour.
3: Bonjour.
2: Merci d'être en studio aujourd'hui. Donc, dans cette première partie, le carton d'invitation, nous revenons sur le parcours de l'invité et notamment sa jeunesse. D'abord, Philippe Vauchel, où avez-vous grandi ?
3: Donc, j'ai un élément d'info sur moi assez inédit. Ma maman, qui a 90 ans, qui est en maison de repos aujourd'hui, m'a confié l'autre jour que j'avais été conçu à Miroir.
2: Ah.
3: Le village où ma grand-mère maternelle tenait une pension de famille. Donc je sais que j'ai été conçu à Miroir. Mm-hmm. Je garde jalousement. mes sœurs ne savent pas où elles ont été conçues. Donc mais je suis originaire de Marlois. Voilà. J'ai vécu toute mon enfance à Marlois. Province du Luxembourg, merveilleuse terre de vacances, mettait-on à l'entrée du village. Il y avait un panneau qui disait Marlois, province du Luxembourg, merveilleuse terre de vacances. Et j'ai l'impression aujourd'hui que j'ai réellement habité ce village en ce qui concerne la vacance, se rendre vacant, disponible à plus grand que soi. Je me rends compte aujourd'hui, c'était pas un hasard que je naisse à Marlois.
2: Terre de vacances, moi je pensais plutôt aux vacances, au délassement, vous parlez plutôt des autres, c'était aussi une terre de vacances.
3: Oui, alors c'est très bizarre parce que à la fois j'ai assez peu de souvenirs de mon enfance, de souvenirs intimes je dirais, de choses, les souvenirs de mon enfance sont des souvenirs d'observation des gens de mon village et je me rends compte aujourd'hui que beaucoup de choses. Enfin, il y a une belle phrase d'un auteur qui s'appelle Fatos Arapi qui dit où que j'aille, je suis un morceau de paysage de mon pays. Je pense que je n'ai jamais été autant morceau de paysage de mon pays, alors que je n'y habite plus et que j'en suis parti quand même il y a pas mal d'années. Il y a des choses qui reviennent. On disait à Christian Bobin disait qu'il avait très peu de souvenirs de son enfance et je me dis c'est fou ça, moi aussi. Mais qu'est-ce qu'il en dit ? Et Bobin disait mais je crois que je viens de comprendre pourquoi. Peut-être parce qu'elle n'est pas achevée. et qu'on a des souvenirs de ce qui a été clos à un moment donné, ou de ce qui est advenu, et qui s'est transmué en souvenirs, ou en... Voilà. Et il dit, c'est sans doute que mon enfance n'est pas achevée. Et comme il dit dans un beau poème, l'enfance, c'est comme le marin, c'est-à-dire où qu'on aille, on est toujours face à de l'immense. Eh bien, aujourd'hui, si je suis resté enfant, et notamment enfant de Marlois, c'est devant la perplexité, la joie parfois, et aussi le fait d'être un peu perdu, souvent, devant l'immense. Voilà. Et ça va ? Est-ce que je ne suis pas trop confus ?
2: Non, c'est très, très, très, très bien. Donc, vous êtes toujours un enfant dans votre esprit, si je comprends bien.
3: Oui, je repensais, pas plus tard que la semaine dernière, aux gens de mon village en me disant, mais mon Dieu, quand j'y pense, les gens de mon village avaient une odeur. Et tout le monde savait qui était qui grâce aux odeurs. C'est-à-dire que le menuisier, alors je ne vais pas donner des noms, mais Joseph, on va dire, c'était son vrai prénom, qui était le grand ami de mon père, sentait la sciure de bois. Désiré, qui travaillait dans la sidérurgie, le métal, enfin qui soudait toute la journée, sentait la limaille de fer. Il venait avec sa salopette, il avait un petit cigare dans la bouche, mais il sentait la limaille. Le fermier sentait à la fois le savon qu'avait lavé ses mains, son visage, mais sentait quand même un peu la flatte. Et donc je me disais, mais tout est... Le curé avait une odeur quand même assez particulière que je retrouvais dans la sacristie, dans l'église, etc. Il sentait pas l'encens. Est-ce que c'était une espèce de produit d'entretien ou je sais pas quoi, mais de cire. Ça sentait un peu la cire comme ça. Et donc je me dis voilà, les gens de mon village avaient une odeur. Et je me dis mais et ton père dans le village, il avait quelle odeur ? Mon père était employé de bureau. Et je me dis, ah ben quand même, il sentait la Belga filtre, la cigarette d'une époque, et l'aftershave tabac, la marque tabac, la marque d'aftershave. Et cet aftershave tabac, j'ai l'impression que c'était quand même, il était plus du côté du monde des employés que du monde des ouvriers. C'est très bizarre ce que je dis. Et je me dis, ben c'est fou, définir un village par les odeurs.
2: Mais c'est un souvenir comme un autre, hein. C'est voilà. Une manière de se souvenir comme un autre. Et donc, vous aviez des frères et des sœurs, si je comprends bien aussi.
3: Donc, j'ai deux sœurs. J'ai une sœur aînée, Brigitte, et j'ai une plus jeune sœur, Carole. Voilà. Il y a 4 ans entre chaque chez nous, dans les enfants. Ma maman dit souvent, j'ai eu 4 enfants uniques. Alors, on dit, c'est magnifique, mais elle le dit plutôt dans le sens...
2: différent
3: 4 enfants uniques, pardon, 3 enfants uniques, pardon. Elle le dit plutôt dans le sens, j'ai eu 3 fois un enfant unique, c'est-à-dire que la différence d'âge fait que je n'ai pas partagé énormément d'aventures avec mes sœurs, et puis peut-être que de manière un peu singulière, dès les 14, 15, 16 ans, j'ai vécu une vie... ne pas rentrer à l'heure pour souper, être toujours en retard, ne pas savoir... Mes sœurs étaient plus sages que moi.
2: Ah, vous étiez un enfant dissident, enfin même un adolescent dissident plutôt.
3: Je ne sais pas, j'étais un peu... J'étais rêveur, j'étais... Je ne sais pas, oui, j'étais un peu... Sur les bulletins en classe, à Marlois, il y avait dans la lune... ça, c'était le commentaire le plus récurrent. Il y avait « Je ne veux pas de clown en classe ».
2: Ah oui.
3: Il y avait ça. Et alors, sur le, en sixième primaire, quand il fallait... c'était l'avènement à l'époque des PMS, des centres psychomédico-sociaux. Et on devait choisir un métier pour qu'on puisse s'orienter vers les études. Tiens, quel métier souhaiterais-tu faire ? Et j'ai noté... Et c'était très sincère à l'époque, prêtre ou clown.
2: Ah bon ?
3: Ce qui a fait dire, je pense, à des responsables du PMS, il faudrait que je réinterroge ma maman si elle s'en souvient encore, mais votre fils réagit avec une certaine désinvolture quant au choix de ses études à venir. Voilà. Quelques années plus tard, je me suis quand même retrouvé à gagner ma vie en faisant des spectacles de clown et à donner cours de religion aussi. Donc je me dis, tiens, quelque part, il y a eu la boucle est bouclée, voilà. Et je voulais devenir prêtre pour une raison bizarre. J'ose pas trop l'avouer, je sais pas si ça se fait comme ça sur une antenne. Je trouvais que notre curé faisait beaucoup de dégâts. Faisait beaucoup de dégâts dans le village. Je l'ai vu sous mes yeux refuser de donner la communion à mon instituteur de 4e année primaire qui venait de divorcer. J'étais enfant de cœur. C'est terrible. Un gamin n'oublie pas ça. C'est le geste que je vois. Je vois le bras qui se retire, la main qui... Et cette main-là, je la vois toujours. Et les yeux rempli d'immense tristesse et de désespoir de mon instituteur, ou qui n'était peut-être pas l'instituteur de l'année dans lequel j'étais à ce moment-là, mais les cours de catéchisme qui étaient quand même donnés de façon militaire, je n'ai jamais vu de joie. Voilà, en gros, si je dois résumer, je n'ai jamais vu de joie. Et je me disais, mais ça ne va pas. On nous parle dans l'amour, de l'amour d'un Jésus, on nous parle des évangiles, on nous parle de... Et il n'y a jamais de joie. Le curé hurlait sur des gens qui ne venaient pas au catéchisme en disant, vous ne la ferez pas, votre comédie solennelle, hein, à l'époque de la communion solennelle, il disait toujours, vous ne la ferez pas, votre comédie solennelle. Parfois, s'il avait vu Paul Damblon à la télévision à l'époque, matérialiste athée, il disait, est-ce que vous avez vu le diable, hein, le dimanche? Et tout était tellement apocalyptique, j'en tremblais. Le jour de nos communions solennelles, des filles ou des gars, mais j'ai plus souvenance de filles de ma classe, faisant pipi sur leur chaise à l'église, dans leur aube de communion, parce que tellement elles avaient le trac, tellement elles étaient serrées, je me suis dit, ah oh non. Et donc je voulais être prêtre pour réparer ça. Je voulais dire aux gens, revenez quand même. Et attendez, voilà, pour réparer. c'est très présomptueux. Mais j'étais animé de quelque chose de ça, en disant... Parce qu'enfant de cœur, vous voyez beaucoup de choses de votre village. C'est un beau poste d'observation. Vous voyez certes les parents des gens qui sont en primaire avec vous. Vous voyez les gens chez Spar. Vous voyez les gens dans la rue. Vous voyez les gens à la salle du village, au cercle paroissial, pour les fancifères, pour les événements un peu festifs. Et quand vous les voyez pleurer à des enterrements, c'est terrible. Il n'y a qu'un enfant de cœur qui voit ça, qui voit ses contemporains pleurer, le papa de machin, la maman de machin, oh mon Dieu, les gars qui sont en classe avec moi qui pleurent, mais je ne les avais jamais vus pleurer. Et donc ce moment intime-là, je me disais, oh mon Dieu, il faut qu'on s'en serve pour s'aimer, et pas pour être harangué par eux. Par celui qui doit nous donner quelques mots d'espérance. Voilà, je clôt le chapitre.
2: Et pourtant, vous avez totalement changé de voie, puisque vous êtes devenu comédien, clown, comme vous le dites. Oui. Par quels moyens, justement? J'ai entendu peut-être via les mouvements de jeunesse, il y a peut-être une piste de ce côté-là.
3: Oui, dans les mouvements de jeunesse, j'ai toujours été fasciné par la veillée. Alors peut-être parce que c'est le soir, c'est un moment particulier. Une veillée, pour moi, pouvait rattraper une journée dans un camp. La météo est mauvaise, la nourriture est mauvaise, on a triché dans les jeux de la journée, il y a une mauvaise ambiance, etc. La veillée rattrape tout. Il y avait ce sentiment d'un cercle avec des foulards tout autour, que soit j'ai vécu la veillée chez les scouts, autour du feu de camp, j'ai vécu la veillée dans les jeunesse et santé, les camps organisés par les mutuelles. D'ailleurs, des années plus tard, je fus professeur de veillée, enfin, responsable des veillées dans les sessions de formation pour animateurs. Et je me disais, ben tiens, on parle un peu plus fort en veillée parce qu'on est rassuré par le groupe. Hein, on a tous le même foulard, on est tous... et donc, il y a la bande, il y a le groupe, qui met un peu plus en confiance ceux qui sont plus réservés, plus timides, plus timorés. On chante un peu trop fort, on rit un peu trop fort. Il y a le moment des confidences, notamment chez les plus petits. Si vous voulez savoir ce qui se passe dans un couple, rien de tel qu'un après-veillé avec des enfants. Ils vous raconteront des tas de choses sur comment papa et maman vivent à la maison, etc. Enfin... Il y a une anecdote assez singulière, c'est que dans les sessions de formation, on disait il y a une courbe à la veillée. C'est-à-dire il y a un point à un moment donné, la veillée monte tout doucement, puis il y a un climax, hein, il y a le point, oui. Et puis il faut redescendre pour la montée au dortoir, disait-on, hein, encore à l'époque, la montée dans les chambres, etc. Moi, je disais à ceux à qui je devais apprendre à faire une veillée, allez-y à fond. Allez-y à fond de grâce. Ah, évidemment, c'était contraignant, parce que ça voulait dire que c'était le boxon pour la montée au dortoir. Tout le monde était super excité, etc. Et que certains animateurs râlaient parce qu'ils devaient rester un peu plus jusqu'à ce que ça se calme et qu'ils ne pouvaient pas boire leur verre tout de suite d'après-journée, la cinquième mi-temps ou la, je ne sais pas comment on disait, mais ou la troisième mi-temps, enfin, voilà, cinquième mi-temps. Donc certains m'en voulaient en disant, il a encore foutu le boxon, zut, on ne peut pas descendre tout de suite boire notre verre. Mais je dis non, c'est votre responsabilité. C'est la vie du camp qui se joue dans des moments comme ça. Tout le monde est joyeux. Donc voilà. Et le métier de comédien, je pense, a été une prolongation de la veillée. Simplement ici, c'est pas des gens avec des foulards que j'ai autour de moi, mais c'est quand même des membres d'une confrérie, la confrérie humaine, qui se rassemblent pour un soir, pour vivre des choses, pour assister à, voilà, pour saluer, j'allais dire, je dis souvent ça, si je veux résumer tous les spectacles, en tout cas personnels que j'ai créés, c'est saluer la grâce dérisoire d'être à titre provisoire. Et ça fait du bien de réunir quelques contemporains sur le bord du monde un soir pour une grande veillée où on salue la grâce dérisoire d'être à titre provisoire.
1: Vous aviez reçu un totem chez les scouts ?
3: Oui, alors c'était Ouistiti. Et alors je détestais. Je détestais parce que c'était le petit comique de la bande. Ah, pour moi, c'était singe. Ah, oui. Je savais que c'était un singe et c'était le clown du groupe. Oui. Et alors, ça a été terrible parce que c'était la première fois, m'a-t-on dit, dans la période de responsabilité de ces chefs-là, qu'un scout, le jour de la totémisation, qu'on sacralisait quand même, disait « Oui, Siti, ton totem te plaît-il ? » Et j'avais dit « Bof ». Or, tous les autres avaient dit « Oui ». Et moi, j'avais dit « Bof ». Et alors, ils ont enfoncé le clou parce que le qualificatif, c'était humoristique. Voilà.
1: Donc, pas beaucoup d'imagination. Hein.
3: Non. Mais voilà. Mais j'ai appris quand même que... Il y avait à l'époque, à la RTBF, un monsieur bricolage. Et alors, on lui avait dit, vous avez fait le scoutisme, oui. Et votre totem, il dit, écoutez, c'est quand même bizarre la vie. Je me retrouve ici à faire des séquences de monsieur bricolage. Mon totem, c'était lézard et mon qualificatif, décoratif. Voilà, bref.
1: On va voir avec vous, écoutez plus exactement avec vous, Philippe Vauchel, votre premier choix musical. Alors, il s'agit d'une reprise d'une chanson qui était celle de Gérard Manset, Il voyage en solitaire, et Alain Bachung, reprise. Qu'est-ce que vous aimez dans cette chanson ?
3: Alors, je pense que c'est mon... Je devais avoir 11 ou 12 ans quand Gérard Manset a sorti. C'était un tube à la radio à l'époque. Ce qui est bizarre quand même par rapport à ses paroles. C'était pas une chanson d'amour, c'était pas
1: C'était un tube.
3: Je pense que dès mes 11 ans, j'étais dans une espèce de solitude. Je savais que ce n'était pas une solitude contraignante, mais que c'était... le sort de tout humain, d'être seul face aux grandes choses de la vie. Et je me rappelle très bien qu'au moment où j'écoutais cette chanson-là, mon papa m'avait construit un décor de train électrique. Un dessinateur industriel dans son bureau, au bureau où il travaillait, m'avait fait des tunnels en relief. J'avais toutes des petites maisons, des petits sapins, des petits chemins, des petites clôtures, etc. Et je n'ai jamais joué au train, pauvre papa. Je n'ai jamais fait avancer mon train. C'était très, très monotone. Il faisait une boucle. Oui, parfois, il pouvait un peu tourner vers la gare, mais c'était tout. Enfin bon, il y avait juste un petit aiguillage qui allait vers la gare. Par contre, je jouais aux gens de mon village. Je regardais les gens de mon village, je me disais, oh mon Dieu, elle, c'est celle qui fait de la dépression parce que, voilà, il y a ma sainte, parce qu'elle ne savait pas avoir d'enfant, etc. Lui, oh mon Dieu, oh là là, qu'est-ce qu'il fait? Il gare sa voiture là. Ah, il va ouvrir son coffre. Nom de Dieu. Il sort des jupilaires. Il va encore se saouler la gueule. Et sa pauvre femme qui est. Et je reconstituais. Alors, c'était pas toujours très joyeux. C'était quand même les petits travers que j'entendais ou les. Et pendant que il y avait cette chanson-là qui passait à la radio, Il voyage en solitaire. La solitude, j'ai toujours fait c'est un peu bizarre ce que je vais dire, mais à Marlois, précisément, la terre de ma terre natale, le cercle paroissial s'appelait l'Oasis. Et j'aimais beaucoup les rassemblements à l'Oasis. Ça aussi, je pense que ça a provoqué l'envie d'être sur la scène, etc. Parce que je regardais d'autres sur la scène, etc. Puis les petits spectacles de fête des mères, etc. Avec l'école sur la scène, où l'instituteur disait « Oh, il a de sérieuses dispositions, etc. » les réjouissances à l'Oasis. Et puis, je rentrais chez moi dans ma chambre, seul. Et par la fenêtre de ma chambre, je voyais les dernières personnes qui sortait de l'Oasis à toutes les heures, etc., parce que j'arrivais pas à dormir, un peu excité par l'événement qui venait de se produire ou par les Et je me dis, j'aurais fait ce... je suis toujours dans cet entre-deux-là, à la fois être dans le monde et à la fois ce besoin de cabane ou d'être hors du monde, de revenir dans une solitude. Je suis très tenté par j'aurais voulu être ermite. Il y a toujours quelque chose qui m'a tenté là-dedans. Et donc, il voyage en solitaire. Je me dis, c'est presque une ode à un certain côté de ma vie, oui.
1: Nous écoutons.

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1: Il voyage en solitaire, Gérard Manset, repris par Alain Bachung, le choix musical de notre invité Philippe Vauchel. Et nous passons avec vous à la deuxième étape de cet entretien.
2: L'état des lieux.
1: Si on voulait vous caser quelque part, Philippe Vauchel, on n'y arriverait pas. C'est absolument impossible parce que bon, vous êtes à la fois acteur, vous êtes metteur en scène, vous avez créé une compagnie de théâtre, mais oui. Bon, voilà. Mais si on ne prend que le statut d'acteur, vous avez joué sur la plupart des scènes belges, celles qu'on connaît, mais aussi dans des appartements.
3: Oui, oui. Oh.
1: Vous avez joué dans des films grand public d'Edouard Molinaro, de Philippe oui. de Broca, oui. mais aussi dans des séries belges, Frietkot. Oui. Unité 42.
3: Oui.
1: Autrement dit, on a l'impression, quand on vous suit, qu'être acteur, c'est dans le fond, bien au-delà, ou en plus, je ne sais pas où il faut le mettre ça, que la représentation qu'on s'en fait, c'est-à-dire c'est quelqu'un qui, tous les soirs, est sur une scène, il y a des coulisses et un rideau. C'est pas ça, être acteur. On voit que vous habitez ça de manière beaucoup, beaucoup plus profonde.
3: Je ne sais pas.
1: Et plus diversifié.
3: Pour vous répondre, ça va vous paraître bizarre, mais je vais peut-être vous dire comment j'imagine ma fin de vie d'acteur.
1: Oui.
3: Je l'imagine de manière assez... Alors, je pense qu'elle sera paisible pour moi, mais pas pour mes contemporains. Je rêve souvent que le théâtre téléphone, étonné de ne pas me voir suffisamment tôt avant la représentation, et je n'irai plus, et je resterai dans mon fauteuil. Et j'ajoute souvent, et ça ne fait pas plaisir à mon amoureuse quand je dis ça, fatigué de m'être blessé au jeu. C'est terrible. Alors c'est peut-être un peu dramatique, c'est peut-être un peu pompeux, comme, mais j'essaye en tout cas de pratiquer un théâtre organique. Et donc c'est un engagement de tout, du corps qui craque d'un peu partout pour l'instant. Donc voilà, il y a une espèce d'abandon. Et si on n'est pas en capacité d'abandon, alors faut pas faire ce métier. Pas, sinon on devient très volontariste et on devient un peu voilà. Faut suggérer plutôt que montrer. Ça paraît un peu bateau ce que je dis, mais. Entrer en scène, c'est saluer à la fois l'instant présent, c'est saluer l'instant dont on n'a pas été, le passé, ce qu'il y a eu avant nous, et c'est déjà saluer l'après-nous, voilà, le moment qui se fera quand même, mais sans nous. Il y a de ça, entrer en scène. Oui. Voilà. Après, ça peut être une drogue. Moi, je me rends compte qu'en scène, comme il y a l'abandon, il y a une certaine légèreté. Je m'abandonne dans quelqu'un oui. d'autre que moi.
1: Et c'est
3: très addictif, évidemment, parce que la vie, quand elle m'est lourde, je ne peux plus me passer de la scène.
1: Voilà.
3: Mes seuls moments d'abandon. Et alors, les gens pensent souvent, oui, bon, il aime bien se faire applaudir, ou sans doute
1: mais
3: que
1: non,
3: c'est ça. Ça n'a rien à voir
1: non.
3: avec ça.
1: Non,
3: j'ai
1: non.
3: même, pour être... Alors, c'est une petite confidence que je vous livre. J'ai eu...

0: Voilà. Et j'ai même ça dans l'écriture aussi. Quand j'écris moi-même mes propres spectacles, donc moi je suis un peu hybride, j'ai toujours été hybride partout. Je n'ai jamais très bien su trouver ma place, mais donc je fais du théâtre de répertoire classique dans des troupes, dans des institutions classiques, et puis je fais mes propres spectacles. Dans mes propres spectacles, j'ai longtemps tourné avec un spectacle qui s'appelait La Grande Vacance, un spectacle sur notre condition de mortel. Beaucoup de gens disent sur la mort, ben non, parce que. Qui peut écrire sur la mort? Moi, j'ai longtemps cherché dans les annuaires des morts qui pourraient venir témoigner, ou quoi, dans les clubs de foot, dans les maisons de retraite, dans les écoles. Ça pourrait être chouette, ça. Et on organise. Ah, t'as la visite de telle mort aujourd'hui? Oui. Oh, c'est bien ce qu'il raconte. Oh, mon Dieu, ça me fait un peu peur. Mais bon, j'ai jamais trouvé. Eh bien, ce spectacle, par exemple, sur la mort, on dirait, ah bah oui, quand même, ça doit être quelque chose. Vous avez tourné 300, je ne sais plus, enfin, pas loin de 400 représentations quand même. À travers la Suisse, la France, le Québec, on dit ah ben oui, quand même, ça doit. La chute doit être difficile après, enfin, le retour à la maison, quand vous n'êtes plus sous les. Eh bien, je ne sais pas comment dire. Je suis content que ce spectacle existe, mais si quelqu'un d'autre l'avait écrit à ma place, j'aurais le même plaisir. Mais je suis très sincère quand je le dis.
1: Je vous
0: Vraiment,
1: crois.
0: je n'ai pas de.
1: C'est pas narcissique, hein,
0: Ben, oh, j'ai un ego comme tout le monde,
1: comme tout le monde,
0: mais il ne se place pas à cet
1: non.
0: endroit-là, en tout cas.
1: Et puis vous donnez beaucoup. Vous donnez beaucoup. Parce que dans le fond, quand vous explorez, notamment dans les cabanes, vous descendez jusqu'au plus profond de l'humain. Et je dis l'humain avec un grand H parce que les questions que vous posez dans ces spectacles, ou que vous invitez aussi vos stagiaires à explorer, ce sont des grandes questions existentielles, finalement, sous une apparence de légèreté. Mais...
0: J'aime bien les spectacles qui parlent de l'existence. Alors les gens me disent, ça veut dire quoi ça? C'est un grand mot, etc. J'aime bien, je n'aime pas les spectacles où la vie est transposée sans un prisme artistique.
1: C'est ça.
0: Et j'aime bien les spectacles qui parlent de l'existence où, parce qu'on me dit souvent, vous devriez faire, voilà, vous n'avez jamais été aussi bon que vous devriez faire des one-man shows. Alors non, one-man show, je fais des solos
1: chose.
0: De théâtre. Le one-man show a une écriture bien rigoureuse où toutes les X secondes, il faut un effet comique, un rire, etc. Moi, mes spectacles ne sont pas construits dans cette mécanique-là.
1: Non, non, non, non.
0: Et je dirais même, si, parfois, il y a des soupapes, mais des soupapes pour que les spectateurs puissent rire tellement je vais aller leur
1: Absolument.
0: Serrer le cœur par la suite. Enfin, j'espère leur serrer
1: oui,
0: le cœur.
1: Oui.
0: Et donc, oui, j'aime bien... C'est comme si... parce que très souvent, on va voir un spectacle comique, et alors le mari cogne l'épouse et il dit, oh, c'est comme chez nous. Oh oui, c'est vraiment comme chez nous.
1: Ouais.
0: Eh bien, moi, j'aime bien faire des spectacles où on ne se dit pas, c'est comme chez nous. Où chacun, en silence, se dit, nom de Dieu, moi aussi. Oh merde. Oh, et moi, mais secrètement.
1: Oui.
0: Sans cogner du coude son compagnon ou sa compagne.
1: Vous invitez à visiter les cabanes intérieures qu'on ne va pas voir nécessairement non plus.
0: Nos cabanes intimes,
1: voilà.
0: Nos vies secondes.
1: Oui.
0: À nos enterrements, on dira quoi? Des détails sur nous, mais on ne saura peut-être jamais que depuis 50 ans, dans votre tête, vous construisez les plans d'un bateau. Un bateau qui n'aura jamais pris le large de sa
1: oui,
0: vie.
1: Oui.
0: Mais,
1: oui.
0: C'est deux tiers de votre vie, la construction de ce bateau dans votre tête, en
1: Absolument.
0: Secret, etc.
1: Oui.
0: Alors, est-ce que ça se partage, cet intime-là? Je ne sais pas. C'est bien là. Et c'est pour ça que j'ai une difficulté aujourd'hui. Je voudrais faire un spectacle autour de Christian Bobin. Je ne vais pas dire sur Christian Bobin,
1: oui.
0: parce que
1: oui.
0: autour de Christian Bobin. Mais Christian Bobin provoque tellement de plaisir à la lecture et de plénitude à des personnes où je me dis, mais partagez Bobin avec le plus grand nombre, même si on le murmure. Et déjà, le murmurer, c'est compliqué si on veut s'adresser au plus grand nombre dans des salles de spectacle, etc. Qu'est-ce que... Peut-être que Bobin, c'est de l'intime. Alors, je sais que l'intime sauvera le monde. Enfin, je suis de ceux qui pensent que l'intime sauvera le monde, d'où mes spectacles en appartement, notamment, etc., où on peut partager des choses. Mais comment un spectacle peut-il ajouter quelque chose au plaisir de la lecture secrète et solitaire de Bobin?
1: La voix et le corps.
0: Sans doute qu'il faut faire...
1: Lire Bobin,
0: oui.
1: c'est prodigieux, mais en même temps, je me dis qu'entendre
0: oui.
1: Bobin, entendre, vous ne pourriez pas faire une lecture continue d'un livre, c'est pas ça, un
0: non.
1: spectacle. Et il y a des choses sur lesquelles il y a tellement des fulgurances
0: oui.
1: chez ce poète que
0: Et je ne veux pas faire un spectacle qui s'adresse aux maisons de la poésie. Oh, pardon.
1: Oui, c'est ça.
0: Là, c'est le côté révolutionnaire. Non, mais parce que c'est je trouve que cet homme a été écorché par l'intelligentsia parisienne. Tant qu'il ne vendait pas de livres, oui. C'était un poète magnifique.

0: Il a commencé à vendre des livres. Alors, évidemment, c'était le poète mielleux, c'était le poète sirupeux,
1: oui,
0: c'était
1: ça.
0: Le cateau de ses bondieuseries, etc. Et voilà. Et
1: alors qu'en fait, tant qu'il n'a pas donné d'interview.
0: Oui, c'est ça. Peut-être que Bobin, alors c'est très bizarre, mais je me dis peut-être que Bobin, il doit se faire sans dire du Bobin.
1: Peut-être.
0: Peut-être qu'il faut donner à entendre le silence. Les arrière-vies, il y a un beau livre sur lui, L'arrière-pays de Christian Bobin. Moi, j'ai toujours été fasciné par les arrière-pays.
1: Les arrière-pays, ça vous va.
0: Les arrière-visages, les arrière-pays. Les arrière-cours, les arrière... Mais vraiment,
1: oui.
0: En train, ma jouissance suprême, c'est de regarder les arrières des maisons.
1: Ah
0: avec
1: oui.
0: le bordel des vieux pneus, du vieux poulailler effondré, les vieilleries, la vieille mobilette rouillée, le vieux machin, etc. Je me dis souvent, oh mon Dieu, si je m'imagine des abris, je m'imagine devoir vivre à l'arrière d'une maison, dans un petit... les arrière-vies me plaisent, les arrière-visages, qu'est-ce qui se cache derrière un visage?
1: C'est la matérialisation de nos propres arrières.
0: Oui. Mais donc c'est vrai que l'existence, pour moi... dans des créations personnelles, en tout cas, c'est de partager avec mes contemporains des petits tremblements d'existence.
1: Oui.
0: Ça va, je ne suis pas trop long.
1: Allez-y, pas trop long, parce que j'ai encore une question pour
0: d'accord.
1: vous.
0: D'accord. Il y a une phrase que j'aimais beaucoup. Il y a quelques années, j'écoute la librairie francophone à la radio. Et il y a un libraire suisse qui dit à un auteur, « Merci, monsieur, pour votre livre. Votre livre m'a beaucoup aimé. » Et il se reprend parce que sa langue a fourché. Il dit, « Enfin, je veux dire ému. » Et je me dis, mais c'est beau ça de dire « Votre livre m'a beaucoup aimé ». Si j'ai un souhait dans mes spectacles personnels, enfin je ne sais pas, c'est très, enfin, très humblement, c'est qu'un spectateur puisse dire à la fin du spectacle « Merci monsieur, votre spectacle m'a beaucoup aimé », eh ben, j'en serais ravi. Je me dis alors peut-être que tout n'aura pas été vain.
1: Aujourd'hui, le statut d'artiste, une toute petite, quand même un petit mot là-dessus, puisque j'ai commencé sur cette appréciation qu'il fallait que le pays soit aux mains d'ingénieurs et non pas de poètes. Et on voit que matériellement, le statut matériel et la reconnaissance des artistes est vraiment menacée aujourd'hui.
0: Ah, c'est une disparition pure et simple.
1: Disparition.
0: Oui. Oui. Il y avait déjà.
1: Il y a des personnes qui veulent la mort.
0: Je ne vais pas m'étendre sur le sujet.
1: Mais ceci dit,
0: même au sein de notre. Nous y avons notre part de responsabilité aussi. Dans une déprofessionnalisation, en tout cas, de nos métiers. Ça, c'est clair. Mais je vis des jours difficiles pour l'instant.
1: J'imagine.
0: Voilà. Et je n'ose imaginer la vie de mes jeunes collègues. Moi, j'ai la chance de pouvoir aussi ne pas attendre un coup de téléphone ou ne pas, même si c'est compliqué, ce qu'on nous fait remplir comme papier, etc. C'est compliqué quand on dit qu'on peut se passer de ministre de la Culture, qu'on peut se passer de la Culture, que la Culture, finalement, c'est pas si important que ça. Ben, forcément, ça ruisselle ça me fait peur.
1: Est-ce qu'il faut que les artistes, et notamment les jeunes artistes, soient toujours subsidiés? Chaque fois qu'ils demandent.
0: Ouais, c'est le grand débat. Moi, je me rappelle que pendant le confinement, j'ai refusé. Des journalistes me contactaient et me disaient, on interview les artistes, qui machin, etc. Alors vous, c'est terrible, on vous a traité de non-essentiel. Non-essentiel. Alors on voyait des photos de mes camarades comédiens avec une croix dessus, non-essentiel, etc. Je me disais, je me demande si le débat est là. Parce qu'on a pêché pendant... Je trouve que artistiquement, beaucoup d'artistes ont témoigné dans des médias, mais en disant « oui, on m'a supprimé la tournée là, oui, j'ai des dates en moins là ». Et je me disais « merde, et les gars, et où ?» Oh non, pas nous. Pas nous, on va élever le débat, on va se dire qui a un peu de philosophie, et je me suis rendu compte très vite que dans la plupart des théâtres, on souhaitait que tout redevienne comme avant. Moi, j'étais très naïf, j'ai cru au grand soir pendant le confinement. J'ai cru vraiment que la manne financière allait se partager autrement et même au-delà des finances, que ce qu'on allait dire allait être Et je me rends compte que l'après confinement, c'est terrible. On voit aussi beaucoup de théâtres qui aujourd'hui, sans aucune gêne, pratiquent des techniques de management que nos spectacles se sont épuisés à dénoncer pendant des années. Et aujourd'hui, il n'y a plus aucun souci. La vie est tellement dure et les emplois tellement rares qu'il n'y a plus de scrupules. Donc ça, je me dis...
1: C'est un terrible paradoxe.
0: Je ne veux pas... Oui. Donc on a notre part de responsabilité aussi. Alors est-ce que les jeunes artistes doivent être subsidiés? J'ai envie de dire oui. En même temps, je reprends le non-essentiel. Moi, je me disais, pendant le confinement, je disais à des journalistes, ben, vous savez, je vais créer un spectacle. Est-ce que j'ai la conviction que ce à quoi je vais inviter mes contemporains est essentiel à mes yeux? Ce sera évidemment subjectif, hein. Mon fort intérieur, sans me mentir, en me regardant dans la glace, est-ce que ça vaut... D'ailleurs, c'est comme ça que le spectacle Cabane commence. J'ai beaucoup hésité à venir. Je me disais, pas à cause de vous, à cause du spectacle, je me disais, est-ce que ça vaut vraiment la peine de déranger ses contemporains pour ça? Qu'est-ce qu'on va en retenir? Qu'est-ce qu'on en retiendra? Est-ce qu'il faut en retenir quelque chose? Alors on peut dire si, monsieur, bah, par exemple, pour partager des propos de Cabane, des choses intimes qu'on n'a pas l'habitude de dire. Mmh. Oui, mais enfin, si on n'a pas l'habitude de les dire, c'est peut-être qu'elles ne doivent pas être dites. C'est pour ça que je préfère me taire. c'est terrible, oui. mais il faut parfois aussi. On doit faire des réponses courtes. Sinon, je crois qu'on peut parler jusqu'à Pâques de ce statut précaire de l'artiste. En même temps, je me dis, allez, quand même, ça. Enfin, il y a des soirs de désespoir. Il y a pour l'instant.
1: Il y a des situations qui sont effectivement dramatiques, hein, pour certains.
0: Il y a des soirs.
1: Théâtre, des artistes.
0: Oui.
1: Bien sûr.
0: Mais
1: c'est le sens des choses, peut-être que vous aimeriez qu'ils reviennent peut-être davantage.
0: Oui, en même temps, parfois je me dis, c'est marrant, l'administration culturelle, elle se porte à merveille. Je suis étonné parfois de voir qu'on embauche encore tellement dans les centres culturels pour des gens qui sont derrière des... rien de méprisant à leur égard. Mais alors, par contre, votre cachet d'artiste, on le rabote, ou là où vous prenez deux représentations, on n'en prend plus qu'une, etc. Et comme une croix dans un calendrier.
1: Oui, c'est ça.
0: Et moi, parfois, je me revois encore en train de dire à certains centres culturels, si vous ne pensez pas qu'il y a une pertinence à partager ce spectacle-là avec vos abonnés ou avec vos spectateurs, ne le prenez pas. Je me débrouillerai d'une autre façon pour gagner ma vie. Ne mettez pas une croix dans un calendrier pour me faire plaisir en me disant, allez, comme ça, c'est... Non. Et donc, ça me pose problème quand vous allez jouer parfois et que personne du centre culturel n'est présent. Que vous vous dites, il y a combien de temps plein ici?
1: Il y a un problème, hein.
0: Et est-ce que les temps pleins ne peuvent pas... Alors, je suis d'accord que tout le monde... Il y a plein de manifestations tout le temps. Tout le monde ne peut pas venir à tout. Mais que parfois, quand il n'y a aucun responsable, je me dis, oulala, il y a quelque chose qui ne va plus. Il y a quelque chose qui... Je ne sais pas. Il y a... évidemment, beaucoup de gens aussi dans les centres culturels... avant... C'était des gens de l'endroit qui travaillaient. Maintenant, on se déplace et il n'y a pas de problème avec ça. Mais connaît-on encore les gens qui habitent la maison juste en face du centre culturel, les prénoms des gens, les fermiers du coin, je mets beaucoup de points d'interrogation par rapport à ça. Je me dis, oh, attention les gars, parce que c'est pas une question d'argent, ça, une question de quel monde on construit tous ensemble, quoi.
1: On va écouter maintenant votre second choix musical. Je pense qu'on le comprendrait, c'est peut-être un a priori, mais c'est Leonard Cohen, Show Me the Place. Montre-moi la place.
0: Oui, montre-moi la place. C'est parce que je n'ai jamais très bien su quelle place. J'ai envie de dire à mon amoureuse, dis-moi la place que je dois prendre dans notre amour. Dis-moi la place que j'aurais dû prendre.
1: C'est ce que chante Leonard Cohen.
0: Voilà.
1: Nous écoutons.

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1: Show me the place, montre-moi la place. Leonard Cohen, choix musical de notre artiste du jour, notre invité Philippe Vauchel. Et voici la troisième étape de l'entretien.
2: La question. Voici la question. En qui ou en quoi croyez-vous?
3: Oh là là!
2: Oui.
3: Là, c'est au-delà de Pâques, là, si je dois répondre. Je crois en l'intime. Ça c'est quelque chose qui, pour dans ma vie et dans mon métier, je souhaite toujours être au sein de la mêlée, ne pas être sur sa branche et analyser ses contemporains et livrer ses conclusions en pâture avec un petit côté moralisateur ou se dédouaner au contraire de dire je ne veux pas être moralisateur, donc je ne donne pas de réponse. Moi je me dis en tant qu'artiste, dans nos spectacles, on a le devoir de donner des réponses. Et on verra qu'elles sont insuffisantes. Et on verra qu'elles sont morcelaires, qu'elles sont inachevées, qu'elles sont... Et ça nous rend plus humains. Et cette fragilité d'humain doit nous amener à être un peu plus rassérénés dans nos vies. Enfin, voilà... On me dit souvent, dans les spectacles, on parle du singulier et de l'universel. Ah oui, c'est gai de partir d'un infiniment singulier pour arriver à un universel. Et alors? Je m'en fous, moi, d'arriver à l'universel. Enfin, excusez-moi,
1: c'est
3: mais
1: quoi, l'universel?
3: Je m'en fous, réellement. Si c'est pas pour revenir un peu plus rasséréné, un peu plus calmé et un peu plus apaisé dans notre infiniment singulier. Voilà.
1: Bien d'accord. Oui.
3: Mais je crois... Vous m'interrogez à un moment difficile parce que il y a beaucoup de dépit, notamment lié au climat actuel, au monde actuel et aux turbulences artistiques actuelles. Mais si je veux m'en tirer par, Bobin disait une phrase. On devrait tous emballer nos morts dans une petite phrase, une petite coque qui leur ressemble, une phrase qui leur ressemble, comme une petite coque qui les ferait voyager à travers l'éternité. Et il dit, moi, si je devais choisir une phrase pour mon père, c'est « Il ne désespérait jamais de qui lui faisait face ». Eh bien, ce en quoi je crois, c'est au long travail qui m'attend et qui se présente devant moi chaque jour pour ne pas désespérer de qui me fait face.
1: Merci. Alors, voilà une chanson d'Alain Chamfort qui n'est pas forcément la plus connue, c'est La Grâce.
3: Aurais-je su toucher
1: oui,
3: la grâce?
1: Aurais-je su toucher la grâce?
3: Est-ce que c'est pas le... Alors, c'est le clip de cette chanson-là, c'est terrible, parce qu'il montre des tas d'autres chanteurs.
1: Oui.
3: Et il dit, mais qui ont touché la grâce? Enfin, qui sont des chanteurs comme Souchon, qui nous ont touché le cœur de par des paroles, de par des mélodies, de par... voilà. Et il dit, mais il met un point d'interrogation. Et peut-être que c'est ça, c'est... Aurais-je su toucher la grâce? Aurais-je su toucher des gens autant que ces gens m'ont touché? Voilà.
1: Et chantant ça, il ouvre aussi, comme vous disiez tout à l'heure, au plus grand que lui.
3: Oui. Et je crois à la grâce. Il m'en arrive tout le temps, ces derniers temps. Mathilde, mon accordéoniste dans Cabane, jeune accordéoniste de 28 ans, je trouve que c'est une grâce pour moi. De partager ce spectacle avec une fille intelligente, précise, généreuse, avec une présence implacable sur scène. Mais il y a bien d'autres grâces. Et je me dis, mon Dieu, aurais-je pu, à mon tour, peut-être, un jour ou l'autre, toucher la grâce? Tellement des gens m'ont touché par leur grâce dans ma vie. Je suis fasciné par ça. Je voudrais faire un spectacle avec tous ces visages d'hommes, de femmes qui m'ont touché, qui ont été précieux pour moi par un geste, par une parole, par leur manière d'être, de supporter le monde, par leur petit tremblement d'existence. Voilà. Aurais-je su? Ah ben, c'est la question que tout homme, toute femme doit se poser au dernier moment. Aurais-je su toucher la grâce ?
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1: Alain Chamfort, La Grâce, le beau choix musical de Philippe Vauchel, notre invité. Et nous voici déjà arrivés à la dernière partie de l'entretien.
2: Du côté de chez Proust.
1: Vous connaissez le questionnaire de Proust, Philippe?
3: Oui.
1: Oui. Alors ça, c'est trois questions qui demandent une réponse, je dirais, cache. Voilà, c'est une manière de vous dévoiler encore un peu plus.
3: Et est-ce que vous allez ajouter courte? Parce que vous savez que la concision est mon problème.
1: Oui.
3: Même si je pense quand même, parce que, alors je m'en tire peut-être par une pirouette, mais que la digression dit peut-être plus sur nous que...
1: Ah, ça certainement.
3: Voilà. Mais...
1: De toute façon, après, ça c'est le problème d'Adrien.
3: Voyez. D'accord.
1: Première question, quel est votre rêve de bonheur?
3: Mon rêve de bonheur, je pense qu'il se... situe à la montagne, voilà, à la montagne. Pendant 20 ans, nous sommes partis dans un chalet à la montagne avec ma petite femme et ma fille. Ma femme m'a appris le silence, m'a appris à nous taire ensemble, sans qu'il y ait du vide, sans que je me sente obligé de rajouter des choses, ce que je faisais hein, au début de la rencontre. Et elle m'a appris à ce qu'il y ait des moments pleins, dépassés par plus grand que nous, forcément à la montagne, par la beauté d'un paysage, par la beauté. Elle a transmis ça à notre fille aussi. J'ai une femme qui est très contemplative. Et donc, je pense que quand même, il y aurait un moment donné, quelque part, en fin de vie, je ne sais pas, pas spécialement en fin de vie, mais un chalet à la montagne face à ce qui est plus grand que nous. Voilà.
1: Deuxième question. Qu'est-ce que vous détestez le plus?
3: L'imposture.
1: Ah ben là, ça vient.
3: L'imposture. Alors là, c'est l'imposture.
1: Ah oui, là.
3: Oui, oui, oui. Vraiment, vraiment. C'est terrible. Je peux vous confier quelque chose.
1: Oui.
3: Si j'étais invisible, on m'a posé la question une fois. Si tu étais invisible, si tu avais le don d'invisibilité, oui, qu'est-ce que tu ferais? Alors parfois, je me dis, je prendrais bien... Si j'avais une arme invisible aussi, alors je vais tuer Poutine, je vais tuer Trump, je vais tuer... Mais quel imbécile de dire c'est des choses comme ça. Mais plus... Je dirais que si j'étais invisible, alors c'est très bizarre, mais je noterais imposteur sur un papier et j'irais déposer dans des boîtes aux lettres ou j'irais déposer sous des portes juste ce mot-là, imposteur. L'imposture est quelque chose qui me désarme. Qui me bouleverse, qui me laisse sans... J'ai les jambes qui tremblent, je suis effaré. Dans mon métier, pour l'instant, j'ai été témoin de beaucoup de cas d'imposture. Ça nous pend au nez à tous. Alors, quand je dis j'irai mettre un petit papier avec imposteur, parce que j'imagine la tête du gars, le lendemain, qui se dit imposteur, qu'est-ce que ça veut dire, ça. Oui, bon, ben, je suis sûr qu'à un moment donné ou l'autre, oui, il saura ce que... Voilà. Et s'il faut, j'irai reporter des papiers de manière régulière.
1: Mais
3: je n'oublierai quand même pas de déposer un papier dans ma propre boîte aux lettres.
1: C'est la dissonance entre ce qu'on montre et ce qu'on est ou ce qu'on fait.
3: Oui, oui. Non, non, nos métiers sont des métiers d'imposture. Enfin, il y a des gens qui sont acteurs. Ah bon, mais qui donnent des stages, où on est dans de la posture. Voilà, l'imposture et posture sont vraiment des mots qui me font très peur et qui peuvent me donner des pulsions criminelles. Oui, oui, oui. Je trouve que et l'imposture est partout. Je vais vous dire, quand ma fille dit oh c'est trop gay, oh c'est trop beau, etc. Je dis non, pas. Arrête de dire trop. C'est gay. Vous êtes trop gentil. Vous êtes trop gentil. Quoi, vous êtes gentil à l'excès. Non.
1: Enfin. Oui.
3: Et c'est parce que c'est ces petits mots. Alors au début, ma fille dit attends, ça va. Tout le monde dit ça. Il y a pas que les jeunes. Hein, papa, il faut te mettre un peu à la page.
1: Mais
3: non. Les mots, oui, les mots de l'importance.
1: Ah, ils sont pas.
3: Très
1: sont
3: souvent,
1: pas innocents,
3: quand ma fille exagère un petit événement ou ma femme ou mon entourage, je dis non. C'est pas les vrais chiffres. Non, c'est pas les. Attention. Parce qu'alors, on s'habitue à des petites exagérations, des petits machins, etc. Et on a des gens qui arrivent à pouvoir comme ça parce que qui sont dans ce mouvement où on a un peu exagéré, où on a dit « Oh, c'est pas grave, ça, on ne relève pas. » Et donc, voilà, j'en ai même au niveau des mots. Hein, c'est Camus qui dit « Mal nommer les choses, c'est ajouter au malheur du monde. » Mais j'y crois profondément. Oui. Pour moi, les mots, je peux rester une journée entière si je dois rédiger un mot de 10 lignes, etc. Parce que chaque mot a son importance, je trouve. Bref.
1: L'imposture. Ouais. Et je dirais presque à l'opposé, quelle est la faute qui vous inspire le plus d'indulgence ? La faute chez quelqu'un, quelqu'un d'autre que vous. Ou bien, vous n'avez d'indulgence pour rien, c'est possible aussi. Hein.
3: Non, je dirais d'avoir essayé. En toute bonne foi d'avoir essayé. Alors on peut rater, enfin, moi je rate des tas de choses, j'ai raté des spectacles, j'ai raté ou en tout cas il y a des choses que témoins, mais d'avoir essayé en toute bonne foi à la base, sans se mentir à soi-même, je dirais voilà. Il y a, notre professeur de conservatoire disait attention, il y a une chose que je n'admettrai pas sur la scène, c'est d'être médiocre, voilà. On peut être faible, mais ne soyez pas des êtres médiocres. Et parfois, moi, je râle sur des gens où je me dis, oh mon Dieu, et je fais partie du voilà, il y a des gens petits qui n'engendrent que du petit. Et donc, je me dis, à côté de ça, il y a des gens qui essaient et qui sont sincères. Et c'est pas grave si ça n'a pas abouti, si c'est...
1: Ils ont essayé
3: sincèrement.
1: Voilà,
3: quand la sincérité est là, je me dis c'est pas grave. C'est pas grave.
1: Merci. Et puis on voudrait vous dire en tout cas l'authenticité. Je pense que personne ne pourrait vous la dénier. Vous avez vraiment une parole très juste. Parliez des mots, c'est une parole très juste, mais très authentique aussi. Ça saute aux yeux, aux oreilles, à tout ce que vous voulez. On vous remercie infiniment parce que cette émission du Vent dans les Voiles, nous sommes heureux toujours de recevoir ce bon souffle d'une personne qui ne s'en vante pas, mais que d'autres reconnaissent parce que quand on vous écoute, eh bien, on sent les voiles qui se gonflent et on se dit oui, là vraiment, ça fait du bien.
3: Je peux vous dire une chose, puisque vous parlez de souffle, j'ai lu un livre récemment de Marielle Massé qui s'appelle Respire. Et dans son livre, à un moment donné, il y a Inspire, prends tous les souffles qui sont autour de toi, l'air autour de toi qui est fait de tellement de... Inspire et puis espère. Inspire.
1: Ça. Espère. Eh bien, c'est la plus belle chose que vous nous avez offerte. Merci pour ce beau cadeau. Philippe Vauchel, on vous souhaite vraiment le meilleur dans tout ce que vous faites, ce que vous entreprenez, tout ce que vous êtes. Merci d'être venu nous confier tout ça. Merci, amis auditrices, auditeurs,
3: qui
1: nous avons suivis. Merci, Adrien.
3: Merci, Myriam.
1: Et puis, on va se quitter avec le dernier choix musical de Philippe Vauchel. C'est Amour divin. C'est un extrait de La Belle Hélène de Jacques Offenbach. Et c'est un aria chanté par Léa de Sandre et je pense Thomas Dunford est avec elle. Merci à vous d'avoir été avec nous. À la semaine prochaine.

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2: Au mois de mai 2015, le pape François rendait publique son exhortation apostolique intitulée « Laudato si ». Et l'année dernière, en 2023, il publie une autre exhortation, intitulée cette fois « Laudate Deum », consacrée elle aussi à la protection de la création. C'est dire si la question écologique constitue l'une des clés de voûte de l'enseignement du souverain pontife. Au paradigme technocratique, qui réduit la planète à n'être qu'un stock de ressources à exploiter en vue d'une maximalisation des profits, le pape demande aux chrétiens d'opposer un paradigme d'éco-responsabilité, puisant sa source dans la gratitude envers Dieu pour la nature qu'il nous offre gratuitement et dans l'espérance en Dieu, rappelant qu'il ne nous abandonnera pas face à ces défis mondiaux. À l'occasion du Forum chrétien francophone qui s'est tenu la semaine dernière à Liège, j'ai voulu recevoir les membres de deux formations françaises chrétiennes présentes au Forum et qui ont fait de la question écologique le cœur de leur action et de leur prière. Dans un premier temps, vous pourrez entendre Jacqueline de Bourgoin et Antoine Roland qui œuvrent au sein d'Église Verte, un organisme œcuménique qui accompagne les communautés chrétiennes engagées pour le soin de la création. Puis ensuite, Hugo de Grise, qui est membre du collectif français chrétien Lutte et Contemplation. Et aujourd'hui dans Perspective, j'ai le plaisir de recevoir Jacqueline de Bourgoin, bonjour.
3: Bonjour.
2: Antoine Roland, bonjour.
4: Bonjour.
2: Antoine Roland, vous êtes vice-président de Église Verte. Quant à vous, Jacqueline de Bourgoin, vous êtes présidente déléguée. On va parler de cette organisation française et œcuménique, mais si j'ai la chance de vous recevoir aujourd'hui dans les studios de RCF, c'est parce que vous avez tenu à participer au Forum chrétien francophone qui s'est tenu à Liège. On va commencer par vous, Jacqueline de Bourgoin. Qu'est-ce qui vous a donné envie de participer à ce forum et est-ce que ça s'est bien passé?
3: Alors, j'ai été contactée pour venir au forum, indirectement d'ailleurs par Antoine en fait, et ça m'a tout de suite intéressée l'idée de participer à un forum œcuménique puisque Église Verte est une organisation œcuménique et donc je me suis dit vivre l'œcuménisme c'est enrichissant et peut-être aussi que pour Église Verte c'est une tribune, mais c'était avant tout pour vivre une expérience œcuménique. Alors oui, le forum, il n'est pas fini encore, mais je le trouve vraiment intéressant. D'abord, il y a eu un accueil de l'organisation tout à fait remarquable et sympathique. On m'avait dit que les Liégeois étaient les bons vivants de la Belgique, mais je constate vraiment parce que c'était bien fait, simple, très bon aussi. Et puis, alors plus profondément, c'est l'occasion quand même d'entendre des témoignages passionnants et d'avoir des discussions en petits groupes qui nous permettent de voir ce que nous avons de commun et aussi ce qui nous différencie, mais tout ça dans la bienveillance. Et c'est une expérience que je trouve tout à fait passionnante.
2: Antoine Roland, on peut vous entendre là-dessus sur votre expérience du Forum chrétien francophone auquel vous participiez pour la première fois.
4: Je dirais que si Église Verte a été invitée, effectivement, à travers Jacqueline et moi, à participer, ce n'est pas un hasard, parce que, d'une part, nous sommes un exemple d'œcuménisme par la pratique, d'œcuménisme de l'action, qui est vécu au niveau national d'Église Verte, comme outil que se sont donné les églises chrétiennes en France pour traiter des questions d'écologie, mais aussi au niveau local, c'est-à-dire que chaque paroisse, chaque communauté qui est engagée dans la démarche écologique portée par Église Verte, est en réseau, est en relation avec les paroisses voisines, qu'elles soient catholiques, protestantes, orthodoxes. Et donc, cette proximité amène souvent à faire des choses ensemble et donc, finalement, à travailler en œcuménisme hors de tout dogmatisme, mais par la pratique. Et donc, je crois qu'effectivement, la place d'Église Verte est dans la participation à ce forum pour ce côté œcuméniste de l'action. Mais pas seulement. C'est aussi parce que la question du soin de la création, la question de la réponse chrétienne à la crise écologique, elle se pose quelles que soient nos dénominations d'appartenance. Et tant chez les orthodoxes, qui ont une longue tradition d'éco-spiritualité, que chez les protestants ou les catholiques, qui sont remontés jusqu'à François d'Assise, ont aussi cette sensibilité. La question de la préservation de la création nous est posée, et puis de l'accompagnement de nos concitoyens aussi sur cette transition écologique à venir, cette réponse à la crise écologique à venir, qui n'est pas qu'une crise matérielle, mais aussi une crise spirituelle. Les églises ont réellement un rôle à jouer. Enfin, nous en sommes persuadés à Église Verte.
5: Ce souci de développer une éco-spiritualité, de réfléchir à toutes ces questions, est-ce que vous l'avez constaté concrètement dans les discussions de ce forum chrétien francophone, Jacqueline de Bourgoin, ou c'était avant tout une exposition mutuelle de ces expériences personnelles chrétiennes ?
3: C'était avant tout une exposition de ces expériences. Très clairement, c'était l'objectif du forum, aucun doute. Maintenant, ils nous ont donné un temps de parole. On est très reconnaissant au forum. Donc, il y avait une volonté des organisateurs du forum de mettre en avant, et nous n'étions pas la seule initiative, il y a aussi une organisation qui s'appelle Lutte et Contemplation, qui était à la même enseigne, et nous avons pu nous exprimer pendant un petit moment. Donc, voilà, ça, c'était clairement ça. Donc, peu de temps, mais ça a eu, je pense, en toute humilité, que ça a eu un certain impact. On le constate aux gens qui sont venus nous trouver, après aux personnes qui sont venues nous trouver, aux questions qui nous ont été posées, qui étaient des questions tout à fait sensées, pertinentes, et il y en avait un certain nombre. Je pense que ça a rejoint certains qui étaient déjà convaincus, bien sûr, mais ça a pu ouvrir des réflexions, des pistes pour d'autres. On verra,
5: bien sûr. Antoine Roland, Église Verte, on en parle maintenant. De quoi s'agit-il ? On a bien compris que c'était de l'écologie. Est-ce que vous pouvez nous en dire un petit mot ?
4: Alors, Église Verte, c'est l'outil que se sont donné les églises chrétiennes en France, catholiques, protestantes et orthodoxes, pour accompagner les communautés chrétiennes soucieuses du soin de la création, soucieuses de prendre soin de la création. Si je fais un rapide historique, en fait, il y a eu un moment en 2015 où, d'une part, il y a eu la COP21 qui s'est tenue à Paris et qui a abouti au fameux accord de Paris pour essayer de limiter à 1,5 degré le climat mondial, la hausse de la température du climat mondial, pardon. Et cette COP21 à Paris a été l'occasion pour les églises françaises des trois dénominations de travailler ensemble à un plaidoyer et à apporter une parole chrétienne sur les objectifs de cette COP. Et au même moment arrive l'encyclique Laudato Si, qui a eu une grande répercussion dans le monde catholique en légitimant en fait le travail que beaucoup faisaient déjà localement. Mais au-delà du monde catholique, ça a aussi donné aux questions de soins de l'environnement, de protection de la biodiversité, une place dans le monde chrétien. Et même chez les protestants, le fait que le pape prenne la parole sur ces questions-là, et avec un discours que ne renierait pas et non pas renié bon nombre d'écologistes militants de longue date, ça a vraiment permis de mettre ce sujet à l'agenda. Et donc, après 2015, les églises ont dit, mais en fait, il faudrait qu'on ait un outil qui permette d'accompagner nos communautés qui veulent se lancer là-dedans. Et plutôt que de faire trois outils différents, je rends grâce à nos prédécesseurs qui ont eu l'intelligence et le courage de lancer un outil commun. Et donc, très concrètement, Église Verte, c'est une démarche qui se caractérise par un éco-diagnostic en six grands domaines qui permet à chaque communauté de se situer, en fait, sur ces pratiques et de mettre en place un plan d'action pour essayer de progresser vers des pratiques plus respectueuses de l'environnement, ce qu'on appellerait de la création. Et ce progrès se manifeste à travers l'obtention d'un label qui peut... Mmh. Voilà. Mais le label en lui-même n'est pas le plus important. Ce qui est important, c'est la démarche. Et c'est une démarche collective. J'insiste un peu là-dessus.
5: C'est sûrement le bon moment pour donner l'adresse du site d'Église Verte. C'est très simple, www.égliseverte.org. Et sur le site, Jacqueline de Bourgoin, on va trouver tout un tas d'outils. Et c'est ça qui rend Église Verte intéressant. Ce n'est pas simplement un discours, un positionnement, mais c'est vraiment offrir à tout un chacun, et particulièrement aux communautés chrétiennes, quelles qu'elles soient. D'ailleurs, on va voir qu'il en existe de plusieurs sortes, des instruments, des outils, pour reprendre ce terme, leur permettant de faire progresser au sein de cette communauté, cette conscience éco-responsable avec les actions, les activités qui en découlent.
3: Ça, c'est la partie extrêmement original d'Église Verte, c'est de commencer par proposer un outil, en partant de choses concrètes et spirituelles, les deux. Évidemment, l'éco-diagnostic, la partie spirituelle est importante, mais concrète aussi. Et de proposer, et la deuxième originalité, c'est de le proposer à des paroisses, puis à des monastères, des associations, des écoles, des congrégations apostoliques, et même il y a une démarche famille, ça c'est venu après. Et ça, donc, un mouvement qui part du concret et qui s'adresse à des groupes. Il y a beaucoup de mouvements écolos, mais il n'y en a pas tellement qui font ça. Et même, je pense qu'en Église, c'est le seul. Et ça, c'était vraiment une innovation.
5: Antoine Roland, restons dans le concret. Église Verte, quel est son mode d'action? Comment est-ce que ça marche? Est-ce que c'est aux personnes intéressées par ces problématiques de s'approprier ces outils que l'on trouve sur votre site? Ou est-ce qu'on fait directement appel à vous? Est-ce qu'on peut rencontrer des membres d'Église Verte? Ou est-ce que c'est Église Verte qui envoie, par exemple, dans une paroisse l'un de ses membres pour organiser tel ou tel type d'action? Comment ça fonctionne, en fait?
4: Au sein d'une paroisse, il y a souvent un petit groupe déjà sensibilisé par des lectures personnelles, une expérience d'émerveillement devant la création ou voilà, un militantisme par ailleurs qui va se dire « mais en fait, c'est un sujet qui est important ». Donc, ils vont créer un petit groupe et ils vont aller convaincre le conseil de paroisse ou le curé ou le pasteur de dire « mais c'est un sujet dans lequel la paroisse pourrait se lancer ». Et à partir du moment où la paroisse décide de se lancer, elle contacte un ambassadeur Église Verte locale ou le niveau national, suivant ce qui est possible. Et à ce moment-là, on accompagne, suivant les besoins, la communauté. Parfois, il n'y a pas besoin de faire quelque chose, il suffit juste de se réjouir que la communauté se lance. Ils remplissent l'éco-diagnostic, ils en définissent quelques plans d'action, ils nous informent, on se réjouit, et voilà. Parfois, il faut les accompagner un peu plus à ce moment-là. Effectivement, une personne d'une permanente nationale ou un ambassadeur régional ou quelqu'un de la paroisse d'à côté, déjà labellisé, va venir faire de l'accompagnement pendant une réunion, deux réunions, va proposer des actions communes. Par exemple, on peut tout à fait commencer par célébrer ensemble un culte ou une messe pour la création, ou une célébration œcuménique pour la création. On peut faire ensemble des ateliers de fabrication de produits ménagers, par exemple. On commence très facilement. On peut faire des décorations de Noël recyclées. Ça, c'est des petites choses, voilà. Et puis après, on va passer sur des plus grandes choses. On va se dire, mais est-ce que le bâtiment, il est basse consommation? Ben non, on peut peut-être essayer d'investir. Est-ce qu'on parle bien de la création dans nos groupes de prière, dans nos études bibliques, dans la catéchèse? Et voilà, il faut que ce sujet diffuse dans tous les groupes de l'Église.
5: C'est très intéressant ce que vous dites, Antoine Roland, parce que rien que les 4-5 exemples que vous venez de nous donner nous permettent de comprendre que Église Verte se situe vraiment à tous les niveaux. Ça peut très bien aller, pour ceux qui ont envie de prendre cette initiative d'un bilan carbone ou d'un accompagnement, que vous l'avez très bien dit, pour parler à des enfants de ce sujet-là, de leur proposer de réaliser des décorations, de voir comment on aborde ce sujet au niveau du groupe concerné. Donc ça, c'est très intéressant parce que souvent, on manque d'idées. Eh bien là, on en trouvera beaucoup sur le site. Une autre chose qui m'a touché lorsque j'ai consulté ce site, Jacqueline de Bourgoin, c'est qu'il ne met pas la pression. Faire appel, entrer en contact avec Église Verte, ça n'équivaut pas à signer un contrat avec des objectifs qui seraient chiffrés et qui mettraient une pression folle sur l'ensemble du groupe qui s'engagerait. Non, on regarde d'abord ce qu'il y a, on essaye de le développer au rythme que l'on veut. Certes, il y a l'obtention possible de labels, mais cela se fera de manière détendue, avec un accompagnement personnalisé et bienveillant.
3: Non, mais ça, vous avez parfaitement raison. C'est vraiment un outil au service de la conversion écologique. C'est bien ça le fond, et à la recherche de solutions. Mais chaque communauté trace son propre chemin et à son rythme. Elle avance au rythme qu'elle veut. Et ça peut, par exemple, ne pas avancer pendant un certain temps. C'est normal, c'est la vie des communautés, comme ça. Et c'est vraiment une expérience de créativité, parce qu'on les aide, bien sûr, on leur propose des outils autres que l'éco-diagnostic et des formations. Mais il faut faire preuve de créativité et ça permet de faire vraiment une nouvelle façon de faire du commun. Moi, je pense que c'est une des choses très intéressantes dans Église Verte, c'est ça.
5: Antoine Roland, Église Verte, c'est français. Est-ce qu'il existe d'autres initiatives de ce genre dans d'autres pays, voire peut-être même en Belgique ?
4: Église Verte n'est pas née de nulle part non plus. On a pu profiter de nos prédécesseurs anglais, allemands, suisses, qui avaient déjà un certain nombre de labels, d'actions concernant les églises. On a bien évidemment dû franciser ça un peu, non seulement le traduire, mais l'adapter à notre réalité. Donc, loin de moi la tentation de dire à la Belgique ce qu'elle doit faire, au contraire. Mais par contre, effectivement, ici à Liège, vous avez le service diocésain pour la transition écologique et sociale. Il ne faut pas oublier...
5: Non, mais c'est un des premiers qui a été créé en Belgique, d'ailleurs.
4: Il ne faut pas oublier le côté social aussi.
5: Bien sûr.
4: Dans le Brabant-Wallon, il y a un département à l'écologie intégrale. Il y a Ecokerk en Flandre, si j'ai bien suivi. Mm-hmm. Voilà, tout ça, c'est des initiatives dans lesquelles on peut, nous, se retrouver. Il existe, effectivement, au niveau européen, des réseaux. Alors là... pas encore œcuménique, mais un réseau catholique qui s'appelle le mouvement Laudato Si, un réseau des églises protestantes qui réfléchissent à la transition écologique aussi. Et on travaille ensemble, mais pour être honnête, nous n'avons que 7 ans d'existence. Dans les autres pays, ce n'est pas beaucoup plus. Et donc, on en est au début d'un travail en commun.
5: Jacqueline de Bourgois, vous voulez rajouter quelque chose ?
3: Que si des paroisses belges ou des monastères ou des associations sont intéressées par rejoindre Église Verte, c'est bien sûr possible, c'est tout à fait possible.
5: Alors je vous poserai une dernière question qui reste évidemment dans la thématique d'aujourd'hui. Quand vous évoquiez tout à l'heure Laudato Si à l'exhortation apostolique, sortie en mai 2015, vous avez expliqué, et c'est reconnu par tout le monde, Antoine Roland, qu'elle a parlé évidemment aux catholiques, mais elle a parlé aussi à des gens qui sont très éloignés de l'Église, mais qui ont reconnu dans ce texte quelque chose d'important. Derrière cette remarque, il y a une question. Est-ce qu'il y a une écologie typiquement chrétienne ? Est-ce que finalement les chrétiens s'associent à un grand mouvement de prise de conscience, je dirais mondial ou en tous les cas le plus large possible, ou qu'est-ce qu'ils apportent de particulier ?
4: Au début du processus, je dirais effectivement qu'on apporte le fait que quand on croit à un Dieu créateur, on se sent redevable de cette création qui nous est donnée. Et donc, on n'est normalement pas dans une situation d'exploitation de l'environnement, mais au contraire de reconnaître le créateur à travers la création. Et ça, c'est déjà une première spécificité chrétienne, j'allais dire, d'être respectueux de ce qui nous a été donné. Et puis la deuxième spécificité, je dirais que c'est sur l'espérance. Aujourd'hui, il y a un mot qui est à la mode, mais qui recouvre une réalité, qui s'appelle l'éco-anxiété. Il y a beaucoup de gens qui n'ont aucune confiance en l'avenir, qui ne savent pas ce qui va se passer avec les crises écologiques, avec l'augmentation de la température, avec, je suis à Liège, donc avec les inondations, tout ça, c'est, on voit des catastrophes climatiques arriver de plus en plus. Et il y a beaucoup de gens qui sont désemparés par rapport à ça. Et là, nous, chrétiens, nous avons un message d'espérance à faire passer. L'espérance, ce n'est pas l'espoir. Ce n'est pas dire « ça va aller mieux demain ». Mais c'est dire « il y a quelqu'un qui nous aime et qui a un plan pour nous qu'on ne connaît pas forcément. Mais nous avons cette espérance que Dieu ne nous abandonnera pas. » Et donc, ça ne nous empêche pas d'agir. Au contraire, ça nous force à agir parce qu'on est porté par cette espérance-là.
5: Antoine Roland, vous avez parlé de gratitude. Vous avez parlé d'espérance, mais il y a aussi, à mon avis, vous me direz ce que vous en pensez, notamment Jacqueline de Bourgoin, il y a aussi une autre dimension, c'est que lorsque le chrétien réfléchit à l'écologie, il ne réfléchit pas, il me semble, uniquement à la nature en tant que telle, mais il réfléchit aux hommes qui y vivent. Et lorsqu'on entend le pape François parler de culture du déchet, c'est pas simplement la question des déchets de nos consommations, je dirais, matérielles, mais c'est le regard qu'on porte sur d'autres hommes, non, Jacqueline de Bourgoin?
3: Complètement. Et ce qu'a eu d'extraordinaire, et que j'appelle, moi, ça n'engage que moi, de prophétique, l'encyclique Laudato Si, c'est de montrer clairement que tout est lié. Ça, c'est, il n'y a pas une crise sociale et une crise environnementale, les deux sont les deux faces de la même crise. Ça, c'est tout à fait, c'était changer le regard et montrer que justice climatique et justice sociale doivent marcher ensemble. Ça, c'est parfaitement extraordinaire. Et c'est aussi cet aspect-là qui a tellement impressionné les organisations écologiques qui existaient déjà, parce qu'ils se sont dit, bah oui, on n'y avait pas pensé.
5: C'est toujours bien de souligner cela quand on reçoit des bons points, ça fait du bien. On termine sur une note peut-être un peu plus légère, encore que, en fréquentant donc le site égliseverte.org, j'ai constaté qu'il y avait quelques messages évoquant l'idée d'organiser une fête liturgique de la création le 1er septembre. Alors ça va se faire, ça c'est déjà le cas ça, Antoine Roland?
4: Alors ce qui est déjà le cas, c'est qu'il y a le temps pour la création. Du 1er septembre au 4 octobre, dans lequel effectivement les chrétiens du monde entier se retrouvent pour fêter la création, l'acte créateur, autant que le résultat, la nature, l'environnement et les hommes qui y vivent, les êtres humains qui y vivent. Vous avez tout à fait raison de le souligner. Pour ce qui est de l'installation de nouvelles fêtes liturgiques, ce n'est pas de notre ressort. Mais nous serions très très heureux que cette initiative aboutisse.
5: Jacqueline de Bourgoin, un mot de la fin peut-être?
3: Alors, juste un compliment, c'est pas de notre sort, mais on fait tout ce qu'on peut pour que ça arrive, et on n'est pas les seuls. Alors, le mot de la fin, pour moi, c'est un proverbe africain qui résume beaucoup de choses, à mon sens, et qui a aussi été le titre d'un ouvrage de Bruno Latour, qui est « Qui perd la terre, perd son âme ». Et ça, il faut toujours y penser, que nous sommes comptables de l'état dans lequel est la Terre et de comment on la laissera. Et ça, c'est quelque chose que je trouve très, très important.
5: Merci beaucoup, Jacqueline de Bourgoin. Je rappelle que vous êtes présidente déléguée d'Église Verte. Vous étiez accompagnée d'Antoine Roland, qui, lui, est vice-président d'Église Verte, dont je rappelle une dernière fois l'adresse, www.égliseverte.org. Merci beaucoup.
3: Merci à vous.
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0: Et à l'instant, sur la radio chrétienne francophone, c'était Les Beaux Galants avec cette chanson intitulée « Message aux habitants de la Terre ». Face à l'urgence climatique, comment œuvrer en tant que chrétien? Le collectif français Lutte et Contemplation détient sans doute une partie de la réponse. On écoute immédiatement l'un de ses membres, Hugo De Grise.
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0: Hugo De Grise, bonjour.
2: Bonjour.
0: Hugo De Grise, vous êtes membre de Lutte et Contemplation. Il s'agit d'un organisme français dont on va parler des objectifs et surtout du sens de sa création. Mais vous avez participé au forum chrétien francophone qui s'est tenu la semaine dernière à Liège. Alors, vous avez été sollicité pour participer à ce forum ou vous y êtes venu de vous-même ?
2: Alors déjà, ça peut être bien de préciser qu'on a un collectif œcuménique. Donc déjà, au sein même de notre collectif, on vit cette recherche de l'unité entre les chrétiens avec un œcuménisme, c'est-à-dire une action entre différentes confessions chrétiennes, une unité des chrétiens qu'on vit en fait dans l'action. Donc pour nous, c'est quelque chose d'assez naturel en fait de se retrouver, quelle que soit notre confession, et d'agir ensemble. Et en effet, on a été prévenu de l'organisation de ce forum auquel on a été invité. Et on est venu avec plaisir quoi, représenter le collectif et vivre ce beau moment.
0: Qu'est-ce que vous retiendriez de ce forum ?
2: Alors, ce que j'ai particulièrement apprécié, c'est les rencontres. C'est avant tout des rencontres humaines. En fait, on ne rencontre pas forcément des dénominations chrétiennes, mais on rencontre des personnes et on s'entend bien avec elles, on boit une bière belge, on prend un café. Et en fait, c'est peut-être ça le premier pas pour l'œcuménisme et la relation entre les

0: Donc là, dans le forum, on avait toutes les confessions présentes, quoi. Un grand nombre d'évangéliques, de protestants, d'orthodoxes, tout le monde était représenté. Donc non, non, pour moi, je n'étais pas surpris. Et voilà, c'est toujours un plaisir, quoi.
1: Alors parlons de lutte et contemplation. Alors évidemment, ce qui est génial pour un intervieweur, c'est d'avoir une formation qui porte ce nom-là, parce que déjà, c'est très intrigant. Lutte et contemplation, c'est à la fois un programme, mais en même temps, ça pourrait presque sembler être une contradiction. Le mot lutte, voyez ce que je veux dire.
0: Oui, très bien.
1: D'où ça vient tout ça?
0: Alors, l'expression vient d'un livre de frère Roger, de Thésée, un de ces livres qui a habité un peu la spiritualité du collectif, qui nous a marqués, et qui en fait représente bien la manière qu'on a d'agir, qui oscille entre la lutte, là où on est présent face à une injustice, une révolte, le désir d'agir pour la justice et la paix. Et en même temps, on n'est pas seul, on n'est pas juste des humains qui agissons seuls, mais on se ressource auprès de Dieu dans la prière, la louange, la méditation de ses écritures et dans la fraternité entre chrétiens. Voilà, donc ça, c'est les deux pôles entre lesquels on oscille constamment, la lutte et la contemplation. Alors après, le mot lutte, en général, il fait peur. On se dit, oulala, qu'est-ce que c'est que ces marxistes révolutionnaires? Alors nous, on n'a pas envie de laisser le mot lutte à un parti politique. Voilà, le mot lutte, c'est un mot libre. Et la lutte, elle fait partie de la vie. Hein, je pense que tous ceux qui nous écoutent, ils ont des luttes dans leur vie. Le Christ a lutté pour bien des choses, pour notre salut et notamment. Et nous, on lutte aussi, voilà, pour des questions de justice et de paix.
1: Lorsqu'on fréquente le site lutte-et-contemplation.org et qu'on regarde un petit peu l'histoire de lutte et contemplation, on a l'impression que ça s'est créé naturellement. Le pôle d'origine, il me semble que c'est l'église Saint-Ignace à Paris, et donc des jeunes se sont reconnus comme étant attentifs, sensibles à toutes ces problématiques écologiques en tant que chrétiens.
0: Voilà, c'est ça. En fait, c'est un groupe d'amis qui était à Paris, quoi, et qui était proche de la paroisse Saint-Ignace, donc qui est une paroisse tenue par des jésuites. Et eux, ils se retrouvaient bien là-bas. Ils avaient un groupe de prière entre eux. Et ils avaient d'autres amis ailleurs qui étaient engagés dans un projet d'opposition à ICOP, qui est le projet de l'exploitation d'un gisement de pétrole en Ouganda. Et c'est un projet en tout cas d'extraction et qui traverse avec un pipeline chauffé ces deux pays et qui traverse des réserves naturelles qui posent de nombreuses questions éthiques et où certains s'étaient mobilisés en disant ben, on pense que c'est un projet qui n'a pas lieu d'être, notamment aujourd'hui en 2024, et donc qui s'étaient opposés, qui étaient chrétiens. Et ces deux groupes se sont rencontrés. Ils avaient ce même désir, ils partageaient cette soif de justice climatique. Et de là est créé, en fait, ils ont commencé à créer un petit groupe à travers un mode d'action qui est le cercle de silence. Voilà, donc c'est une manifestation non violente, mais qui interpelle. C'est-à-dire qu'on se place en cercle dans un lieu particulier avec des cartons, des affiches qui expriment notre message. On a quelques-uns qui viennent tracter pour sensibiliser les personnes qu'on rencontre. Et c'est une manière, en fait, d'interpeller. Et le fait qu'on soit volontairement non puissant, c'est-à-dire qu'on n'est pas avec un mégaphone en train d'imposer notre voix, on n'est pas en train d'hurler, juste on vient, on est non puissant, on est non violent, on est en silence et on reste là sans bouger. Et en fait, ça interpelle les gens. Et voilà, c'est une des manières d'agir qu'on a dans le collectif.
1: Des cercles de silence, il y en a encore actuellement sur d'autres problématiques que celles que vous venez d'évoquer?
0: Ben justement, on est en train de lancer une campagne là pour la COP 29 qui va bientôt démarrer. Et on avait organisé l'année dernière une soixantaine de cercles de silence. Et l'objectif là, c'est de doubler la mise et d'essayer d'en organiser à peu près 120, quoi. En France, parce qu'on est implanté en France. Mais voilà, on n'est pas encore implanté en Belgique. Alors moi, je suis content d'être là. S'il y a des auditeurs qui nous entendent et qui se disent à travers cette interview, mais moi, je me retrouve dans ce désir de justice climatique, notamment. Et je me retrouve aussi dans ce désir de prière, de contemplation de Dieu qui nourrit ma vie. Et bah, si vous êtes aussi intéressé par les deux, n'hésitez pas à faire un tour sur notre site Lutte et Contemplation ou sur nos réseaux sociaux, hein, Facebook, Instagram, TikTok et tout ce que vous voulez. TikTok, pardon, pas TikTok, Twitter. Et voilà, contactez-nous et puis on pourra essayer de lancer des groupes en Belgique.
1: Oui, vous dites que vous êtes implanté sur toute la France. J'ai parlé de Paris, mais ces cercles de silence, d'ailleurs, on peut trouver un document sur le site où on voit qu'ils sont déjà prévus dans des tas de villes françaises.
0: C'est ça. Alors après, ces cercles, on les organise avec d'autres organisations, le Secours catholique, le CCFD et bien d'autres, quoi. Donc, on n'est pas seul là-dedans, hein. Mais ouais, l'idée, c'est de continuer à en organiser. Ouais.
1: Alors tout ça, c'est pour interpeller les personnes qui passent par là, de la manière non puissante, hein, que vous le dites. C'est sans doute un mode de fonctionnement qui est typiquement chrétien. Mais

0: Il y a aussi l'idée d'interpeller pas simplement le passant, mais aussi des responsables politiques, voire parfois même des responsables d'église.
1: Oui, bien sûr. Alors, c'est-à-dire que nos cercles, on peut les faire par exemple au pied de la tour totale et on interpelle directement les membres de l'entreprise sur les projets qui sont menés. Et on intervient aussi dans le milieu ecclésial avec par exemple une campagne de désinvestissement des énergies fossiles. C'est-à-dire qu'on contacte tous les responsables ecclésiaux, quelle que soit la confession chrétienne, et on les sensibilise sur l'impact qu'ont leurs placements financiers, notamment s'ils financent des nouveaux gisements pétroliers ou gaziers.
0: Lutte et contemplation, il me semble qu'on vient surtout de parler de l'aspect lutte, même si c'est une lutte tout à fait particulière. Mais où est la contemplation, Hugo de Grise?
1: Ouais, la contemplation, en fait, on la vit régulièrement. Deux fois par mois, on se retrouve. Une fois juste avec les membres, ceux qui sont engagés vraiment dans le collectif. Et une fois de manière plus ouverte, avec des personnes un peu plus curieuses, qui sont plutôt des sympathisants ou des curieux. Voilà. Et en fait, à chaque fois, on vient prier ensemble. Et la prière, c'est pas, comment je dirais, la petite option bonus. La prière, elle est au cœur de nos rassemblements. Le Seigneur, il est au cœur de nos rassemblements, il est au cœur de notre collectif. Et c'est ce qu'on vit dans ces soirées. C'est des temps de prière, c'est des temps de méditation, c'est des grands temps de silence. C'est assez beau à voir, d'ailleurs. La fois dernière, dans le groupe de Paris, on était une soixantaine dans une soirée ouverte. Et après une méditation de la parole, on était en silence, voilà, chacun méditant cette parole et dans sa relation au Christ. Et c'était très beau de voir ces 60 personnes qui sont plutôt des militants, des lutteurs ou des personnes qui se questionnent là-dessus, en silence, voilà, avec le Seigneur.
0: Il y aurait beaucoup de choses à dire quand vous évoquez un silence collectif. Je me rappelle très bien de ce moment tout à fait impressionnant lorsque le pape François est monté sur le trône de pierre et qu'il s'est présenté au balcon et qu'il a demandé qu'on prie pour lui. Alors que tout le monde était en liesse et l'applaudissait, quand il a demandé qu'on prie pour lui, il y a eu un silence qui s'est fait sur l'ensemble de la place Saint-Pierre et qui était, à mon avis, aussi impressionnant que finalement la joie d'avoir un nouveau pape. Et ça me fait un peu penser à cela. On pourrait aussi rajouter que le silence n'est peut-être pas directement lié à la question écologique. Et en même temps, il y a peut-être une forme de lien parce que ce paradigme technocratique dont parle le pape François, c'est-à-dire l'arraisonnement, l'exploitation du monde en vue de profit, et cela généralement avec l'aide de machines, eh bien, on ne peut pas ne pas s'imaginer que ça fait beaucoup de bruit, si vous voulez. C'est quelque chose d'un peu intuitif. Le silence, c'est donc aussi le signe, ça pourrait être envisagé comme une forme de signe, une forme de marque du respect, de l'attention à la création. Faire silence, c'est aussi cultiver en soi une forme d'écologie de l'esprit, non ?
1: Oui, bien sûr. Le pape François parle dans son encyclique Laudato si de conversion écologique. Alors, le terme peut prêter à confusion. On peut se sentir mal à l'aise en parlant de conversion écologique, comme si l'écologie était une religion, ce qui n'est pas le cas. Mais si on essaie de développer un peu ce qu'il veut dire par là, c'est qu'en fait, dans la notion de conversion, on est dans quelque chose qui va plus loin que poser quelques gestes. Là, vous parliez, par exemple, du silence. Et c'est quelque chose qui est assez essentiel pour nous. Le Christ, il a une manière d'agir qui est non puissante. En fait, le Christ ne s'impose pas. Si le Christ avait voulu hurler, crier, faire tomber le feu du ciel, il l'aurait fait, mais il ne l'a pas fait. Et nous, c'est dans cette voie-là qu'on s'inscrit, une voie qu'on essaye, qu'on veut humble, qu'on veut douce, même si on rejoint des luttes. Voilà, c'est toujours en fait une tension, si vous voulez. C'est-à-dire qu'on est non puissant. Et en même temps, le Christ, c'est aussi celui qui va retourner les tables et dire « là, il y a quelque chose qui ne va pas ». C'est celui aussi qui va aller voir les pharisiens et qui va dire « là, c'est hypocrite, ça ne fonctionne pas ce que vous faites ». Voilà. Donc nous, on essaye de tenir les deux, un peu à la manière du Christ.
0: Vous avez vraiment raison, Hugo de Grise, d'assister là-dessus, parce qu'à mon avis, c'est peut-être la spécificité chrétienne de faire entendre sa voix au sein de toutes ces problématiques environnementales et écologiques. Et en deuxième temps, cette lutte dont vous parlez, c'est une lutte qui se veut non puissante. Parce que lorsqu'on entend un certain nombre d'acteurs liés à toutes ces questions, on a parfois le sentiment que face à l'urgence climatique, ils en appelleraient à des solutions, je dirais, extrêmement autoritaires finalement. Et là aussi, il me semble que le christianisme, la foi chrétienne, a quelque chose à dire. Parce qu'il y a aussi un problème si on se met à faire de l'écologie strictement punitive.
1: Oui, Oui, bah c'est pour ça que notre collectif est très attentif, en tout cas en France, aux notions de la République, de la démocratie. Et voilà, nous, on reste attachés à ça. Et c'est le cadre dans lequel on se place, quoi, une action non violente. Voilà, on est pleinement pour la démocratie. On est nous-mêmes, en fait, un collectif. Voilà, donc on n'est pas une association. Donc on n'a pas de président, on n'a pas de directeur ou de directrice. On est un collectif où les décisions sont prises de manière collective. On a des systèmes en fait de vote qu'on appelle les sollicitations d'avis. C'est-à-dire que c'est des personnes qui sollicitent, qui disent voilà, je propose par exemple que le collectif se positionne par rapport à ceci, cela, qu'on aille au forum chrétien francophone à Liège. Est-ce que tout le monde est OK? Hop, et puis les gens réagissent, bah, bien sûr, super. Et si jamais c'est autre chose plus compliqué, plus touchy, bah, quelqu'un va dire ah, attention, moi je suis pas sûr. Et en fait on en discute, et si tout le monde est OK, dans ce cas, on y va. Voilà, donc on est une façon de fonctionner collective.
0: Hugo de Grise, ce sera sans doute ma dernière question. L'objectif de lutte future, vous l'avez déjà signalé, c'est donc la COP 28, hein, c'est ça?
1: C'est en partie la COP 28, et en fait, plus largement, nous ce à quoi on aspire, c'est un changement de paradigme, en fait. Le pape François parlait de paradigme technocratique. Là, en fait, nous, ce qu'on essaye de proposer, c'est une autre manière de vivre. C'est ça aussi la conversion écologique dont je parlais précédemment. C'est repenser notre rapport au vivant. C'est assez philosophique même, je dirais. C'est pas juste dire, OK, j'éteins la lumière, je mange un peu moins de viande, moins l'avion. C'est pas juste l'écologie, c'est pas une vie, mais en moins bien, quoi. C'est tout en moins. Non, l'écologie, c'est autre chose, en fait. C'est repenser notre rapport au vivant, notre rapport au monde, notre rapport aux autres. C'est ça, l'écologie, hein. Scientifiquement, l'écologie, c'est l'étude des relations. Et bien justement, quelle est notre place dans le vivant? Voilà. Est-ce qu'il y a l'être humain et la nature? Dans ce cas, c'est quoi la nature? Nous, on n'est pas la nature. Qu'est-ce qu'on fait là, quoi? Nous, on est un être vivant. Il y a d'autres êtres vivants. On vit avec d'autres êtres vivants. On a une place particulière. La Bible nous le rappelle, bien sûr. Et bien, justement, nous, on vient questionner ça. Voilà, quel est notre rapport à tout ça? Et face, justement, aujourd'hui, à un monde qui ne fonctionne plus, en fait, parce qu'on fonce dans le mur avec des montées de température attendues d'ici quelques décennies. On va les connaître, hein, d'ici une trentaine d'années, quoi. De plus 3 degrés. En fait, c'est très difficilement vivable, quoi. Rien que sur l'équateur, sur les questions d'humidité et de chaleur, et des zones qui vont devenir difficilement vivables pour les êtres humains. Et voilà. Et nous, c'est à ça qu'on pense, quoi. C'est quand on veut agir pour la justice climatique, c'est la justice sociale qui est toujours derrière. C'est la pensée du plus petit, du plus pauvre, du Christ qui est présent en eux, qui dit, voilà, j'avais faim, vous m'avez nourri. Ben, nous, on pense à tous ceux, et nous, on en fait partie aussi, hein, qui souffriront davantage des conséquences du dérèglement climatique. Voilà, c'est ça qu'on veut porter, c'est un autre modèle de société. Voilà, c'est ça qu'on porte.
0: Vous venez de rappeler d'une certaine manière cette phrase, hein, dont on a beaucoup parlé. Tout est lié, hein, comme l'a dit le pape François. Alors pour terminer, Hugo de Grise, on peut évidemment conseiller à tous nos auditeurs, qu'ils soient chrétiens ou pas, mais particulièrement s'ils sont chrétiens, de lire ou de relire Laudato Si ou Laudate Deum. Vous auriez un autre conseil de lecture
1: Alors, je peux vous proposer, ouais, un livre que je suis en train de lire, justement, là, que j'apprécie beaucoup. Alors, je ne suis pas payé pour. Hein. C'est un livre de François Hevé qui s'appelle Théologie de l'écologie et qui va rassembler assez large un certain nombre d'auteurs, d'ailleurs, certains auteurs protestants, catholiques, orthodoxes et d'autres. Et c'est un très bon bouquin, voilà, qui a une vision très large et qui est très exigeante. Hein. François Hevé, il est rédacteur en chef de la revue Études. Il est théologien, je crois même qu'il est docteur, peut-être en physique. Voilà, je ne sais plus très bien tout ce qu'il a, mais. C'est quelque chose de sérieux, quoi. On n'est pas là en train de. Donc, non, je vous reconseille ça. Théologie de l'écologie, ouais, de François Hevé.
0: Notre conseil, c'est quand même d'aller sur le site lutte-et-contemplation.org. Ça donne des idées dans sa manière de vivre sa foi, mais également de lutter, d'agir, de faire entendre sa voix sur toutes ces problématiques. Ça peut peut-être un peu percoler du côté du nord de la France, c'est-à-dire ici en Belgique. Merci Hugo de Grise. On était vraiment très heureux de vous recevoir sur RCF Liège.
1: Merci.

Vous écoutez la radio chrétienne francophone et à l'instant c'était Jean-Jacques Lafont avec Le géant de papier, une chanson de 1987. Et c'est une femme que je vous propose à présent d'écouter, il s'agit d'Adèle avec Send My Love.

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2: Et c'est Pascal Obispo qui nous fait rejoindre la suite des programmes sur RCF avec cette chanson intitulée « Da Nave Maria ».

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0: Soyez les bienvenus dans l'émission Formée Formation. Vous connaissez notre devise pour rester en forme spirituellement, moralement, peut-être même physiquement et surtout intellectuellement. Eh bien, il est important de se former. Alors, celui qui nous aide à nous former pendant tout cet été est de nouveau avec moi en studio, le père Joseph Sagaoutou. Bonjour père, tout d'abord.
1: Bonjour père.
0: Et comme chaque semaine, vous allez nous présenter un petit aspect de la vie et de l'œuvre de Saint John Henry Newman, qui est aussi docteur de l'Église depuis un an. Alors, aujourd'hui, on va peut-être parler d'un aspect un peu différent de ce qu'on a fait les dernières semaines, parce que là, on a beaucoup parlé du théologien, de l'homme d'Église, donc qui voit surtout, et peut-être de l'homme spirituel, mais c'était aussi un homme qui avait des qualités relationnelles. Alors aujourd'hui, donc, on va parler des relations du cardinal Newman. Et là, qu'est-ce que vous allez nous raconter?
1: Oui, Père Ralph, Saint John Henry Newman, déjà tout petit, tout gamin en famille, il avait son style de relation. Avec ses parents, on a des lettres qu'il écrivait toujours à ses parents quand il était à l'extérieur, comme quand il était à Rome. Mais déjà avant, on a des preuves de ses relations quand il était à Oxford et même bien avant, quand il était étudiant. Il aimait vraiment vivre avec. C'est quelqu'un qui voudrait être toujours avec les autres. Il va donner aussi son conseil aux étudiants et aux professeurs. Parce que souvent, les professeurs n'ont pas le temps de parler avec les élèves. Mmh. C'est lui qui va introduire son style de se rencontrer après les cours pour parler de ce qu'ils ont appris, de ce qu'ils comprennent, de ce qu'ils envisagent entre professeurs et étudiants. Et après, on sait que vraiment, en tout cas dans sa famille, il a écrit toujours à ses sœurs et à ses frères. Comme j'avais dit, il les prenait comme leur père, parce qu'il était l'aîné de famille. Et puis, il avait beaucoup d'amis. C'est comme ça que le mouvement d'Oxford a été très fort. Il a réuni tous les jeunes là pour réfléchir sur leur foi. Ce n'était pas évident à cette époque. Et quand il est devenu pasteur, alors qu'il était dans une petite paroisse qui n'avait pas beaucoup de personnes connues, il y avait beaucoup de pauvres, des personnes simples, mais tout le monde voulait l'écouter parce que vraiment il touchait le cœur. Et puis il est devenu prêtre et cardinal. Comme j'avais dit, c'est lui qui a fait le dialogue entre Londres et Rome, parce qu'il y avait déjà une coupure depuis longtemps. Et lui, il a voulu réunir ces deux tendances jusqu'à présent. On reconnaît cela. D'ailleurs, je pense que si on l'a créé cardinal, c'est en guise de reconnaissance de ce qu'il a fait de réconciliation entre Londres et Rome.
0: Entre anglicans et catholiques.
1: Entre anglicans et catholiques. Voilà, cela, ça montre quelqu'un qui cherche des relations, qui ne voulait jamais des chicanes. Dans ce livre qu'il a écrit, avec un regard justement du 4e siècle, il va dénoncer l'arianisme, il va dénoncer les divisions qui étaient dans cette église. Je rappelle que même si souvent on dit que bon, les laïcs ne suivent pas, lui il va montrer que même les responsables de l'Église étaient plutôt divisés, ne s'attendaient pas, ne se parlaient pas, ou bien ils allaient chercher d'autres solutions ailleurs que dans leur foi. Et ce sont les laïcs qui ont ramené la foi de l'Église à cette époque. J'étais impressionné de lire cela dans ce livre. Et puis, on va voir que parmi tout ce qu'il va faire toute sa vie, c'était toujours de réunir les tendances. Même les non-catholiques l'adoraient très bien à Londres, de son vivant. Et c'est pour cela que je trouve que la relation, c'est son style de vie, mais on peut voir, disons, par exemple, les siècles précédents avaient cette idée plutôt de diviser, soit pour ceux qui gouvernent, diviser pour régner. Mm-hmm. Lui, il cherchait toujours à ramener ses fidèles dans le bercail.
0: Alors, s'il était un homme relationnel, un homme même de famille, vous venez de le dire, qui était lui-même père de famille pour ses frères et ses sœurs, pourquoi ne s'est-il pas marié alors que tous ses confrères pasteurs étaient presque tous mariés, non?
1: Tout à fait. En fait, comme anglican, parce qu'il a été ordonné diacre anglican, prêtre, donc pasteur anglican, il pouvait se marier comme les autres. C'est ça. Mais lui, il voyait que la tâche était tellement grande qu'il préférait rester célibataire. C'est lui qui l'a choisi. Mmh. Il a choisi cela, peut-être maintenant on ne le comprend pas, mais à cette époque on le comprenait.
0: Donc, qui a facilité aussi sa conversion au catholicisme.
1: Bon, je ne
0: Et surtout la reconnaissance de son sacerdoce.
1: Bon, je ne pense pas que c'est à cause de cela, mais ce que je peux dire, c'est que vraiment, son choix était prémédité. Personne ne l'a forcé à devenir célibataire. C'est parce qu'il voulait se donner entièrement à l'Église. Pour servir l'Église, il voyait qu'il serait mieux d'être célibataire. Et à cette époque, il était, je pense, le seul anglican à le choisir. Et après, quand il est devenu prêtre, bien évidemment, ça ne pose plus de questions parce que tous les prêtres étaient célibataires. Mais son choix, vraiment, est quand il était jeune, comme anglican. Et la relation avec tout le monde, il l'avait toujours. Mais ce n'est pas que si on n'est pas marié, on n'a pas de relation. Non, non, les relations... prenons par exemple, quand je donne un exemple, je m'excuse, du pape François. Quand on voit comment il soignait ses relations, je l'ai côtoyé maintes fois à Rome, c'était très très fort avec tout le monde. Je me rappelle quand il est venu au Grand-Duché du Luxembourg avant de venir à Belgique, il a voulu prendre un café comme tout le monde dans un petit bar. Pour un pape, il pouvait prendre un café à l'archevêché avec le cardinal, mais il a préféré cela. Donc, la relation, c'est question, disons, de personnalité qui ne doit pas être influencée par vivre avec quelqu'un d'autre. Si vous avez le goût de vivre avec autrui, c'est déjà dans votre jeunesse, c'est dans votre caractère.
0: Alors, si vous étiez réalisateur de films, si vous deviez faire un film de fiction sur John Henry Newman, quel type d'acteur choisiriez-vous? Comment doit-il incarner cet homme? Quels sont finalement un peu ses traits de caractère? Comment se présentait-il? Qu'est-ce que vous diriez? Mais oui. Évidemment, vous ne l'avez pas connu personnellement non plus. Mais...
1: Non, je n'oserais pas, parce que vraiment, il était très fort. Mais je prendrais, comme vous me posez la question, je vais essayer d'y répondre. Je prendrais ce côté relation d'abord, mais je prendrais un autre côté aussi qui est propre à John Henry Newman, être réel. C'est quelqu'un qui, malgré ses prédications qui duraient longtemps, tout le monde voulait l'écouter parce qu'il parlait clairement. Il avait aussi la facilité d'être musicien. Comme musicien, comme poète, il trouvait des mots peut-être pour embellir. Mais le côté fort, c'était d'être rayeur. Il ne voulait pas. Et dans ses écrits, on trouve beaucoup d'écrits qui montrent qu'il n'aime pas le côté irrayeur. Être naturel, être réel, il le souligne beaucoup.
0: D'ailleurs, être authentique.
1: Authentique. Parce que même nous avons parlé de la sainteté consiste à cela. Ce n'est pas être surnaturel, c'est être réel avec les gens. C'est déjà la sainteté. Je l'avais dit que le docteur se sanctifie quand il soigne un malade. Le professeur se sanctifie quand il enseigne. Les parents se sanctifient quand ils s'occupent de leurs enfants. Et notre société a des personnes qui sont vraiment du côté du rayer, ne pas toujours rêver à ce qui peut venir après, ou bien avoir déformé et qui n'aboutissent pas. Et Newman, c'est quelqu'un qui était rayer depuis sa jeunesse jusqu'à sa mort, jusqu'à son dernier soupir. Moi, je prendrais ce côté-là. Je ne sais pas si je réussirais, mais je prendrais ce côté. Et l'autre côté, plutôt philosophique chez lui, celui de l'oration, justement, de vivre avec, de sentir qu'il ne faut pas vraiment s'enfoncer dans les divisions. On n'en a pas parlé beaucoup quand on a parlé du côté de l'unité de l'Église, mais le grand danger de l'Église, c'est d'avoir temporisé dans les divisions, surtout dans les premiers siècles. C'était très grave. Et c'est pour cela que, justement, le côté de vivre avec, c'est au niveau philosophique, au niveau de l'éthique. Je pense que c'est le côté très fort de Newman, vivre avec l'autre, respecter la dignité de toute personne et puis chercher vraiment à l'aider aussi, à l'aider à vivre cette relation. Et pour lui, c'est toujours la relation avec le Christ.
0: De nouveau, petit arrêt musical et on approfondira encore un peu nos réflexions dans la deuxième partie de cette émission.

0: Vous êtes à l'écoute de l'émission Former Formation. Donc, pendant cet été, nous parlons dans toutes les émissions, 9 émissions au total, de Saint John Henry Newman, docteur de l'Église, avec le père Joseph Sagaoutou, spécialiste dans le domaine. Alors, père Joseph, on est en train de parler des relations que Newman entretenait avec beaucoup de monde, des relations de bienveillance, d'amour, de proximité, de simplicité. Et vous avez dit aussi qu'il avait un côté artistique, notamment
1: oui, musicien.
0: Poétique, musicien. Est-ce que là, il y a des œuvres qu'on a et qui valent la peine encore d'être chantées, écoutées, lues?
1: On sait qu'il jouait le violon. Mmh. On sait qu'il a appris le goût de musique de sa maman. Et alors, sa mère lui a donné son goût. Et c'est important toujours, quand on est fatigué, de jouer de la musique ou d'écouter de la musique. Ça calme les esprits. Et Saint John Henry Newman était fort sur ce côté. Les chants qui sont de Newman, lui proprement, je dirais, il y a « Kindly Light ». Donc, cette prière que nous avons, avec laquelle nous avons commencé l'émission.
0: La fois passée, oui.
1: Oui, c'est cela justement qui montre qu'il était un vrai poète. Ça, c'était très connu comme poète anglais. Nous, nous le connaissons comme théologien, mais il y a ceux qui le prenaient comme poète anglais. Il y a d'autres qui prennent comme philosophe anglais, mais c'est surtout le côté artistique. Il était musicien, il jouait le violon, ça c'est connu. Et je pense que nous pourrons donner quelques morceaux des autres ou qui s'inspirent de sa pensée. En tout cas, moi je connais très très bien cette prière qui est déjà une chanson très très connue, très belle, « Kindly Light », qui est en anglais. Qui est peut-être dans ton autre langue, je ne sais pas, mais...
0: C'est ça, c'est douce lumière, c'est ça?
1: Douce, oui, douce lumière. Parce que ça montre Newman qui toujours a son regard tourné vers le Christ, partout. Et c'est ça qui est le plus important, vraiment, de le sentir spirituellement.
0: Est-ce qu'on peut dire que une des raisons pourquoi il a été déclaré saint, c'est justement sa façon de rencontrer les gens? Est-ce que dans les relations avec les autres, il y a quelque chose de christique de,
1: tout à fait. Ça, c'est vrai parce que pour lui, la sainteté, c'est la sainteté au quotidien. Ce que nous dira le Concile Vatican II. Donc, c'est la sainteté au quotidien qui est accessible à tout le monde, à tout baptisé. Et d'ailleurs, c'est la vocation de tout baptisé. Alors, lui, il a essayé de concrétiser cela parce qu'il y a un dicaster qui vérifie tout, qui a vérifié depuis son enfance jusqu'à sa mort, depuis quand il était anglican jusqu'à être catholique, ce qu'il a écrit, des lettres qui a montré justement ce côté de vie de Newman. C'est très, très important et c'est très fort. Si on compare avec d'autres saints, chez lui, c'est clair. Il disait ce qu'il vivait. Il vivait de la sainteté au quotidien. Et ce sera sa première prière quand il deviendra diacre. Ce sera aussi son homélie, premier homélie quand il sera pasteur dans sa paroisse.
0: Que peut-on dire encore de l'humanité de John Henry Newman?
1: Ce que je voudrais ajouter, bon, peut-être je l'ai dit au début, c'est que il y a une famille, une grande famille, des amis de Newman fondés. Alors, peut-être on ne sera pas compte, nous sommes en Belgique, mais il y a beaucoup d'amis de Newman en Belgique.
0: Et vous en faites partie de ces amis?
1: Tout à fait, tout à fait. Et moi, aujourd'hui même, je viens pour essayer de rencontrer des jeunes belges qui sont en union avec les autres jeunes africains et européens qui veulent continuer cet anniversaire ici en Belgique. Et comme je vous ai dit, la clôture, c'est en France, mais déjà nous avons entamé cet anniversaire au Luxembourg.
0: Donc, anniversaire, premier anniversaire de...
1: De son doctorat.
0: C'est ça.
1: Comme docteur de l'Église. C'est à la demande du Centre international des amis de Newman à Rome. Il y aura beaucoup d'événements, mais tout ce que nous allons faire, nous, comme les amis de Newman, une association dont je fais partie du Kenya, c'est de clôturer avec le film qui est dédié à Newman, docteur de l'Église, le 1er novembre de cette année.
0: Donc tout ça pendant l'automne, hein, donc.
1: Oui, avant justement ce film, s'il y a d'autres événements, nous allons encore en parler pour que tout le monde regarde ce qu'on a fait de ce Newman avec des jeunes. C'est un programme qui est fait par les jeunes, d'abord par le monde médiatique, après tout le monde va suivre petit à petit. C'est essayer de sensibiliser que c'est un don de Dieu d'avoir eu John Henry Newman.
0: Alors, quelles sont justement les activités des amis de Newman?
1: Il y en a beaucoup. Moi, je parle de ce que je connais justement. Il y a ce film qui est déjà réalisé, qui sera projeté le 1er novembre. Il y a un autre qui sera fait, si vraiment on tient le coup, après, pour rassembler tout ce qu'on aura vécu. Mais avant, il y a aussi les fêtes qui sont préparées en Afrique, en tout cas dans une paroisse connue, Kasarani, à Nairobi, avec l'appui de Radio Maria du Kenya. Et avant, il y a les radios RCF. Nous l'annonçons sur RCF. Mais déjà, le grand chef du Luxembourg a commencé avec le mois de juin. Et à Rome, certainement qu'il y a beaucoup de festivités, beaucoup d'activités qui se préparent. Ils sont habitués, surtout dans une marche de partout où il a passé la vie, et surtout dans son collège qui est devenu université, hein, Urbaniana. Avant, c'était le collège Urbaniana. C'est là où il a étudié. Il a été même désigné comme patron de cette université il n'y a pas longtemps. Donc, il y a beaucoup de fêtes qui se font. Tout le monde va le faire en Angleterre, à Rome, aux États-Unis, et dans tous les pays. Au Canada, ils ont déjà commencé, et en Afrique, et c'est en Belgique.
0: Alors, Père Joseph, peut-être une question plus personnelle. En quoi l'œuvre de Newman a-t-elle transformé votre vie ou influencé votre vie personnelle?
1: Oui, la vie de Newman est très riche. Lui, il est saint. Moi, je ne saurais pas. Je ne saurais pas, mais de toute façon...
0: Il ne faut jamais le dire.
1: Non. Je ne saurais pas, mais de toute façon, il a transformé toute ma vie. Le regard que j'avais sur la vie totalement changé, dans ma foi en tout cas, mais aussi dans ma façon de voir les choses. Et je voudrais souligner que à un moment donné, même si je connaissais John Henry Newman dans les universités, au grand séminaire, dans des livres, une famille m'a invité une fois en Belgique, à Champlon. Ils m'ont invité, ils m'ont dit, on va prier. Voilà que justement, on stoppe tout ce qu'on avait préparé pour manger, on va prier. Et alors, on m'a dit de choisir. Il y a donc le pain, donc c'était une petite boîte avec des prières, avec des saints, chacun choisit. Papa choisit, maman choisit, tous les enfants. Et moi, je choisis, c'est John Henry Newman. Il n'était pas encore proclamé ça. Il était bienheureux, John Henry Newman. Alors, moi, j'avais déjà commencé à faire ces recherches-là sur Newman, mais voilà que je tombe sur John Henry Newman. Je demande, alors il y avait un enfant, le plus petit de la famille m'a dit, c'est le saint qui va te protéger. Il m'a dit comme ça, évidemment, c'était un enfant qui le disait, mais Dieu écoute la prière des enfants, c'est celui qui m'a protégé, j'espère qu'il va me protéger encore plus, et je le souhaite, et je suis sûr qu'il va le faire.
0: Donc ce hasard était en même temps un appel de la part de Dieu.
1: Oui. Alors, dans cette famille, rien ne se fait au hasard. C'est une famille chrétienne, vraiment. Tellement que peut-être ils avaient prié avant que j'en arrive. Et alors, ils m'ont dit, voilà, avant de manger, on va prier. Et je tombe sur Bon, j'aurais pu choisir, bon, il y a ceux qui ont choisi Sainte Thérèse de Lisieux, Sainte Thérèse de Calcutta, et moi c'était John Henry Newman. Il n'était pas encore saint. Et quand j'ai appris qu'il sera canonisé, j'étais à Rome, je les ai invités de venir parce que justement ça m'avait marqué. Ils sont venus tous, toute la famille. Ils étaient là avec d'autres jeunes belges, avec Aurélia, je me rappelle bien, avec quelques séminaristes belges, avec quelques sœurs belges aussi et autrichiens. Et nous avons fêté bon, en famille pour montrer que justement, depuis ce jour-là, je me suis dit, je dois essayer de suivre John Henry Newman et je le fais et je le ferai encore.
0: Alors, évidemment, il y a beaucoup de théologiens, de philosophes, peut-être même des saints du 19e siècle qui sont aujourd'hui un peu démodés, comme on pourrait dire. Pour vous, Newman a gardé toute son actualité?
1: Tout à fait. Parce que moi, je dis maintenant à l'association des amis de Newman au Kenya, en Afrique, à Rome, parce que j'étais à Rome. Il y a aussi l'association des amis de Newman dans la zone francophone en France. Il y en a à Littlemore, il y a un peu partout en Irlande où il fut le premier recteur de l'université. Donc, moi je pense que avec Newman, sa spiritualité, sa vision, ça va continuer. Je n'ai aucun doute. Bon, évidemment, c'est nous qui devons. Il le dit dans sa prédication que nous nous sommes invités aussi de collaborer à la création de Dieu. Nous nous sommes invités aussi à collaborer avec tous ses amis à ce que nous dit Newman pour que justement sa vision soit connue.
0: Merci beaucoup, Père Joseph Sagaoutou. On continuera la semaine prochaine. Et là, ce seront déjà les conclusions.
1: Tout
0: et
1: à fait.
0: Peut-être aussi un peu quelques explications sur le titre qu'il a reçu, docteur de l'Église, docteur de l'éducation. Aussi, ce sera pour la semaine prochaine. Merci à vous, chères auditrices et auditeurs. Et donc, si vous le souhaitez, à la semaine prochaine. Au revoir.
1: Merci, Père Alphe.

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1: Au risque de la parole. Une émission où Pierre-Paul Delvaux vous propose une lecture cursive de l'évangile de Matthieu avec Sœur Marie-Raphaël, bénédictine au monastère Notre-Dame d'Urtebise. Parce que lire un grand texte, c'est aussi être lecteur de soi-même.
2: Bonjour à tous et bonjour à vous, Sœur Marie-Raphaël.
3: Bonjour Pierre-Paul, bonjour à tous.
2: Eh bien, nous sommes dans la cinquième antithèse, dans le chapitre 5 de saint Matthieu, et c'est la fameuse antithèse sur la loi du talion. Je vous lis à partir du verset 38. « Vous avez appris qu'il a été dit œil pour œil et dent pour dent. Eh bien, moi je vous dis de ne pas riposter aux méchants. Mais si quelqu'un te gifle sur la joue droite, tends-lui encore l'autre. » Et si quelqu'un veut te poursuivre en justice et prendre ta tunique, laisse-lui encore ton manteau. Et si quelqu'un te réquisitionne pour faire 1000 pas, fais-en 2000 avec lui. À qui te demande, donne. À qui veut t'emprunter, ne tourne pas le dos. C'est bien la loi du talion, Sœur Marie-Raphaël.
3: Oui, cette fameuse loi qu'on appelle la loi du talion, c'est une sentence qui réfléchit en fait sur la juste rétribution en cas de coups et blessures. C'est donc en fait une réflexion sur la justice qui va tenter de limiter les dégâts de la vengeance en y mettant un cadre de loi. On ne peut pas faire ce qu'on veut quand on a été blessé, quand on a été lésé. Il faut garder le contrôle de la violence. Garder le contrôle, on a déjà parlé de ça d'ailleurs. Quand un mal irréparable a été commis, on doit trouver des compensations acceptables pour les deux parties. Cette loi du talion qui est exprimée dans le livre de l'Exode au chapitre 21, par exemple, va limiter la vengeance et essayer de trouver la juste compensation d'une offense. Un œil pour un œil et pas deux. Une dent et non pas la mâchoire pour une dent. Un peu à l'opposé de ce récit du début du livre de la Genèse où il était question de Caïn et Abel et que Caïn se sentait pris dans une spirale dont il ne voyait pas la fin parce que si quelqu'un venge Caïn, Caïn sera vengé 7 fois. Et donc, si le 7 fois devient 7 fois 7 à la deuxième génération et 7 fois 7 fois 7 à la troisième génération, on est très très mal parti. C'est cette spirale de la violence dont nous avons déjà parlé et dont nous parlerons encore. Ici, le talion est une loi, ou disons un ensemble de lois, une réflexion qui tente de limiter cette vengeance qui spontanément, la vengeance humaine spontanément, c'est quand j'ai été blessé, je vais rendre coup pour coup, mais je vais même rendre un peu plus. Et c'est toujours un peu plus, voilà. Et on est toujours

0: partie dans le plus. Je vous lis le passage d'Exode 21, des versets 18 à 27, pour que vous ayez le contexte global de cette loi du talion. Quand des hommes se querellent et que l'un d'eux frappe son prochain avec une pierre ou avec le poing, sans le tuer, mais en l'obligeant à garder le lit, si la victime peut se lever et se promener au dehors avec sa canne, l'agresseur sera acquitté. Vous voyez comme on entre dans les détails. C'est presque amusant, finalement. Hein. Donc, dans ce cas-là, si la victime peut quand même se lever et se promener avec sa canne, l'agresseur sera acquitté. Il devra seulement l'indemniser pour son arrêt de travail jusqu'à la complète guérison. C'est intéressant, quand même, ça. Un autre cas, si quelqu'un frappe avec un bâton et fait mourir de sa main son serviteur ou sa servante, la victime devra être vengée. Mais si elle survit un jour ou deux, elle ne sera pas vengée, car elle a été achetée avec l'argent du maître. Voilà, ce sont des choses qu'on peut mettre en question, évidemment, mais c'est quand même intéressant de voir que on met des nuances. S'il est mort, hein, c'est grave. Mais s'il survit un jour ou deux, c'est moins grave. Bon, voyez un autre exemple. Si des hommes, en se battant, heurtent une femme enceinte et que celle-ci accouche prématurément, sans qu'un autre malheur n'arrive, le coupable payera l'indemnité imposée par le mari avec l'accord des juges. Mais s'il arrive malheur, tu payeras vie pour vie, œil pour œil, dent pour dent, main pour main, pied pour pied, brûlure pour brûlure, blessure pour blessure, meurtrissure pour meurtrissure.
1: C'est bien quelque chose qui veut limiter la vengeance, c'est vrai, mais les auditeurs se souviennent sans doute de ce dont nous avons parlé il y a 15 jours. Nous sommes un peu dans la casuistique, là.
0: Ah, vraiment dans la casuistique, hein, vraiment. Et donc, de cette casuistique de l'Exode, du code législatif qu'on trouve dans l'Exode et qui entre vraiment dans les détails que je vous ai cités, et on pourrait continuer, parce qu'il y a encore un... Si tu blesses l'œil et que l'œil est perdu, tu dois rendre la liberté à ton esclave, mais si l'œil n'est pas perdu, tu ne dois pas lui rendre la liberté. Enfin, des choses, vraiment, on entre dans la casuistique. De tout cela, finalement, dans la citation que Matthieu conserve, il n'y a plus que œil pour œil, dent pour dent. Tout le reste est sous-entendu, n'est pas supprimé, mais est sous-entendu. Ça veut dire qu'on renvoie à une loi très globale qui cherche, dans chaque cas, quelle est la compensation juste. Et c'est une recherche qui est intéressante, mais qui, malgré tout, reste dans une violence. Parce que c'est quand même un œil pour un œil. C'est quand même une dent pour une dent. On reste dans de la violence. On reste dans une compensation. Alors, du temps de Jésus, c'est une compensation qui est devenue fortement symbolique. Parce que du temps de Jésus, au 1er siècle, cette image de l'œil pour œil et de la dent pour dent se débattait sous forme d'arrangement financier. Et donc, ce n'était plus vraiment le cas qu'on arrachait une dent pour une dent, mais qu'on payait. Face à quoi Jésus va énoncer une solution plus radicale, que nous verrons, mais j'ai encore d'autres choses à dire à propos de cette loi du talion, avant de voir ce que Jésus prône comme réponse. Ce que je voudrais dire encore à propos du talion, vous, si vous le souhaitez, vous irez lire d'autres passages dans d'autres codes de loi, Lévitique au chapitre 24, versets 17 à 21, Deutéronome au chapitre 19, versets 16 à 21. Donc c'est remarquable que dans les trois grands codes de loi, celui de l'Exode, celui du Lévitique et celui du Deutéronome, trois grands codes de loi qui se trouvent dans le Pentateuque, tous les trois comportent cette législation qu'on appelle le talion.
1: Est-ce qu'on peut dire sur Marie-Raphaël que ici, on est très sensible à ce que je pourrais appeler la contagion de la haine? Quand je rencontre la haine et la violence, en quelque sorte, je suis touché par cette haine, et j'utilise le mot contagion au sens médical du terme, en quelque sorte, il y a quelque chose qui m'envahit littéralement et qui fait que je suis dans la surenchère. Et dans cette loi du talion, on essaye de limiter les dégâts, si on peut dire. Il y a donc quelque chose qui est un progrès, et Jésus va aller beaucoup plus loin.
0: Oui.
1: Il va aller jusqu'à cet accueil de la haine sans haine. Et là, véritablement, on est dans la dynamique de ce discours, mais aussi dans la dynamique de toute la passion, bientôt.
0: Oui, donc il faut quand même dire, bon, cette loi du talion a du bon, dans ce sens qu'elle cherche à limiter la vengeance. Mais, comme vous dites, la contagion de la haine du temps de Jésus, mais je pense qu'on n'en est pas encore sorti, on pouvait vivre dans des rivalités entre tribus, entre clans, entre nations, dont finalement on ne connaissait plus la cause première. Mais tout simplement parce que nos familles ont toujours été rivales, il ne peut pas en être autrement, et que de génération en génération s'amplifie la haine de l'autre, au point qu'à un moment donné, on ne sait même plus pourquoi. Et que vous avez alors parfois des histoires comme Roméo et Juliette, hein, de familles qui se sont toujours détestées, et là, deux jeunes gens qui n'ont rien à voir avec cette haine familiale ancestrale, qui s'aiment tout simplement, mais qui ne parviennent pas. Enfin, ça se termine mal, l'histoire de Roméo et Juliette, mais je crois que c'est une histoire archétypique de beaucoup d'histoires, très difficile d'enrayer cette spirale de la vengeance et de la haine.
1: Mais je crois de toute façon, nous vivons aussi toute une série de faits politiques qui montrent qu'il est facile de diviser un pays, de diviser les gens, de les monter les uns contre les autres.
0: Oui.
1: C'est toujours la grande idée de « eux et nous ».
0: Oui.
1: Nous et eux, et on voit les choses se dérouler devant nous. Cette contagion de la haine, cette contagion de la division, elle est encore présente.
0: Elle est encore tout à fait d'actualité. Le talion, c'est un beau rêve, c'est une recherche de justice malgré tout. Chacun doit se trouver égal devant le droit. Voilà, il y a une recherche d'égalité, un œil pour un œil, et ne pas renchérir. Mais malgré tout, on reste dans le domaine de la vengeance et donc de la violence. Et il y a un très beau texte de Paul Beauchamp que je voudrais vous citer à ce propos, qui nous dit que le talion est à mi-chemin entre la vengeance et l'amour du prochain. Il retient le mal de se laisser aller, mais en faisant cela, il retient aussi le bien de se laisser aller jusqu'au bout. Pour lui, Paul Beauchamp, le talion, c'est en quelque sorte ni oui ni non. C'est se tenir sur une ligne de crête, sur une arête entre deux abîmes, et ne pas choisir. Il nous dit, la vie n'est pas comme ça. Parce que dans la vie, on n'est jamais arrêté sur la crête, on doit toujours continuer à avancer. Paul Beauchamp, dans son livre « La loi de Dieu », à mi-chemin entre la vengeance et l'amour du prochain, le talion nous retient. Il retient le mal de se laisser aller. Or, il retient le bien, lui aussi, de se laisser aller jusqu'au bout. Mais ce, ni oui ni non, est lourd de menaces. Certes, il est regrettable que le mot « talion » soit passé dans l'usage avec le sens de vengeance. Et nous avons à redresser cette impropriété. Reconnaissons toutefois qu'elle s'explique. Le talion contient la vengeance, dans le sens où il la limite, mais dans le sens aussi où il l'abrite. Puis, non seulement il abrite la vengeance du cœur, des sentiments, mais la précarité de la digue se laisse présager. L'image qu'il propose d'une stabilité entre deux pentes sur l'arête est un leurre. Jusque-là, la citation de Paul Beauchamp, qui est une réflexion sur le dépassement du talion, Mais nous allons en parler avec ce que Jésus propose.
1: Au fond, si je comprends bien ici, cette loi du talion, évidemment, est utile, a été un progrès par rapport à ce qu'il y avait avant. Mais au fond, ce que Jésus va énoncer, et nous en parlerons après la pause musicale, si vous voulez bien, c'est vraiment un message difficile à entendre, en fait.
0: Oui.
1: C'est difficile d'être invité à sortir de la contagion de la haine. C'est vraiment quelque chose qui va à l'encontre de ce que l'humain fait.
0: Le mouvement naturel, finalement, de nos relations humaines.
1: Oui. Et on comprend que ce propos est un propos d'une grande audace. Et d'une,
0: absolument.
1: Oui. Et là, Jésus, on sent bien qu'il prend un risque, en quelque
0: absolument.
1: Sorte. Oui. Surtout sur ce terrain de la violence.
0: C'est ça.
1: Nous allons faire une petite pause musicale.

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1: Et donc, nous avons beaucoup parlé de la loi du talion sur Marie-Raphaël, cette loi qui limite la vengeance, qui imite cette spirale de la violence. Jésus est ici au cœur d'une des grandes problématiques humaines. C'est un message difficile à entendre, mais il va inviter à dépasser cette loi. Qu'est-ce qu'il propose ?
2: Jésus n'est pas dupe de ce que Paul Beauchamp exprimait aussi, hein, malgré tout. Notre désir que justice soit faite risque de nous entraîner malgré tout dans une vengeance, alors que le talion veut ne pas être une vengeance, mais une juste rétribution, donc autre chose. Jésus n'est pas dupe, il sait très bien que seul le renoncement à toute agression, fût-ce au prix de tendre l'autre joue, peut parvenir à stopper la spirale mortifère de la violence. Et donc il va dire clairement, hein, « Eh bien moi je vous dis de ne pas riposter aux méchants, riposter ou littéralement résister aux méchants. » Et il donne des exemples concrets, trois exemples, celui de la gifle, celui du manteau et de la tunique, et celui des mille pas. Mais avant de parler de ces exemples, je m'arrête sur cette phrase de Jésus qui est essentielle. Je vous dis de ne pas riposter ou résister aux méchants. Donc, non pas même la loi du talion qui serait une compensation sagement mesurée, non pas davantage une passivité qui serait une forme de lâcheté, mais une provocation qui interroge l'adversaire au cœur même de son intention méchante. C'est une provocation qui interroge l'adversaire, cette façon de tendre l'autre joue. C'est un exemple très concret. Si quelqu'un te gifle sur la joue droite, tends-lui l'autre. Est-ce que c'est contraire au talion, ça ? Non, c'est pire. C'est plus que contraire. C'est d'un tout autre ordre. En fait, c'est la suppression de la norme posée par la Torah, puisque la compensation est remplacée par une sorte d'agression amoureuse. La formule est de Michel Quenel. En fait, je viens de vous citer un extrait de son livre sur Saint Matthieu. Michel Quenel, qui nous dit ici « La compensation est remplacée par une sorte d'agression amoureuse. » Je vais expliciter cette formule. « Agression amoureuse, et dit-il, l'amour ne connaît pas de mesure. » Donc on va en fait remplacer une spirale par une autre spirale. Jésus ne nous invite pas à la passivité ni à la résignation. Il nous invite à une activité étonnante qui est comme un excès. Alors on y vient à cette morale de l'excès dont j'ai déjà parlé aussi. Parce que nous n'oublions pas, n'est-ce pas, en lisant nos antithèses, le chapeau de ces antithèses qui était « Si votre justice ne surpasse pas celle des scribes et des pharisiens, vous n'entrerez pas dans le royaume des cieux. » Donc l'idée de surpasser, « périsseo » en grec, et ici il y a toujours cette idée de « périsson », l'excès. Que faites-vous de plus, finalement, que les scribes et les pharisiens ? Eh bien oui, vous faites cela. Non seulement vous ne ripostez pas aux méchants, mais vous entrez dans une autre logique. Vous sortez de la logique de la justice rétributive pour entrer dans la logique de la non-violence. Cette logique peut nous faire sortir de la loi quand la loi est limitée comme l'est la loi du talion. Alors, pour reprendre une formule de Daniel Marguerat dans son livre « Jésus et Matthieu », formule que j'ai déjà citée à propos de l'antithèse précédente, « Ce n'est pas la loi qui doit faire la loi, mais l'amour. » Voilà la grande formule que nous pouvons retenir à travers toutes ces antithèses. Si la loi nous fait aller à l'encontre de l'amour, nous devons dépasser la loi. Nous devons excéder la loi au sens que je viens de dire d'une justice, d'une morale de l'excès.
1: C'est de nouveau cette façon qu'a Jésus d'entrer dans une rhétorique de l'excès. Il a souvent déjà, depuis le début, il a voulu élever le débat, il veut déplacer la question, il veut nous inviter à réfléchir véritablement, à réfléchir sur ces mécanismes-là. Vous avez utilisé le mot « il y a une provocation ». Il interroge l'adversaire, mais ce texte nous interroge nous aussi sur ce mécanisme de la violence qui est d'autant plus, on le rappelait tout à l'heure, qui est d'autant plus dangereux qu'il est inconscient, qui n'est pas aperçu.
2: Oui.
1: Nous sommes dedans. Et c'est ça qui nous fait sortir de « eux » et « nous », c'est que en fait, il n'y a pas « eux » et « nous », il y a « nous tous
2: oui. ».
1: Que celui qui n'a jamais péché lui jette la première pierre, c'est bien dans Jean au chapitre 8, nous dire « vous êtes tous et toutes dans la violence ». Vraiment, pour pouvoir faire comprendre, il fallait cette rhétorique très rude, finalement.
2: C'est ça, comme vous dites, la prise de conscience, ce n'est pas si facile. Jésus nous invite à prendre conscience que nous sommes pris dans un engrenage et qu'il y a un tas de choses qui se passent pour lesquelles nous ne nous posons plus aucune question, alors qu'en fait, nous sommes dans une logique de renchérissement dans la violence. Et ça part de très petits détails. On te demande de rendre un service. Par exemple, viens, accompagne-moi jusque-là. Il va donner l'exemple de faire 1000 pas. Si quelqu'un te demande de faire 1000 pas, fais-en 2000 avec lui. C'est tout petit comme service. Et on pourrait spontanément dire, mais qu'est-ce qu'il me veut celui-là? Pourquoi est-ce que je renchérirais? Et on est tout de suite dans une logique de fermeture sur soi. Les tout petits détails de la vie sont un point de départ pour notre prise de conscience, en fait. Quand nous commençons à prendre conscience de ces petits détails, alors nous avons des chances de commencer à prendre conscience aussi des grandes choses qui nous arrivent. Et où nous pouvons agir quand même, avoir une influence sur l'inversion de la spirale. Ça demande une énergie folle.
1: Absolument, absolument. D'autant plus qu'on est vraiment désireux de s'enfermer dans la loi. Ce n'est pas la loi qui doit faire la loi. Et vous disiez tout à l'heure que c'est l'amour qui doit faire la loi. Mais ce qui est très intéressant, c'est qu'il y a une différence énorme entre la loi dans laquelle on peut se réfugier littéralement, d'une part, et la justice. C'est quand même autre chose. La bonté
2: oui.
1: et la justice, c'est vraiment quelque chose qui traverse les évangiles et qui traverse aussi le Premier Testament, d'ailleurs.
2: Et une réflexion, justement, sur cette justice. Je me dis très souvent, dans la vie quotidienne, on a des situations où on se dit « Oh, c'est pas juste. » C'est très spontané. C'est pas juste. Par exemple, j'ai bien étudié. J'ai vraiment fait beaucoup d'efforts pour étudier un examen. J'ai passé mon examen. Le jour où j'ai passé mon examen, j'étais un peu fatiguée, ok, mais j'avais vraiment bien étudié. Et le prof me donne 10 sur 20. C'est pas juste, parce qu'il ne sait pas tout ce que j'ai fait comme effort, le prof, pour réussir cet examen. Bon, il a juste vu que j'étais fatiguée et il a cru que je ne connaissais pas bien ma matière. On a spontanément cette expression qui nous monte au cœur, c'est pas juste. Par exemple, ici, dans la vie monastique, une sœur demande une permission à la prieure un jour. Et la prieure lui dit « Non, non, pas aujourd'hui. » Une autre sœur demande exactement la même permission le lendemain. Et la prieure dit « Oui, ça va. » Et alors, c'est pas juste. Pourquoi toi tu as pu et moi j'ai pas pu? Ça, ce sentiment de ne pas être traité à égalité, finalement. Bon, la prieure, elle a peut-être ses raisons que nous ne connaissons pas. Ou c'est tout simplement qu'après une première non-permission, elle s'est dit « Après tout, j'ai été bête de ne pas donner cette permission, je vais la donner quand même, mais à une autre. » Bon, quelles que soient ces raisons, on est tout le temps dans ce... Au fond, c'est une question de se comparer, de comparaison. Et là, c'est une façon d'utiliser le mot justice d'une façon très terre-à-terre. Je voudrais être traité de la même manière que l'autre. Mais c'est quoi la même manière que l'autre?
1: Absolument, absolument.
2: Et dans les Actes des apôtres, vous avez l'idée que chacun recevait selon ses besoins. Mais mes besoins sont-ils les mêmes que les besoins de l'autre ?
1: Oui, et d'ailleurs, si je me souviens bien, c'est au cœur de la règle de Saint-Benoît aussi.
2: Exactement, voilà. C'est au cœur de la règle de Saint-Benoît, cette idée de non-comparaison mutuelle et d'égalité qui regarde le cœur avant de regarder l'extérieur.
1: C'est là-dessus que je vous propose de terminer pour aujourd'hui, Sœur Marie-Raphaël. Nous sommes déjà à la fin de cet entretien. Eh bien, on voit à quel point Jésus nous rejoint dans le concret et aussi dans ce concret qui peut être vraiment voilé par notre manque de conscience, finalement, notre manque de prise de conscience. Voilà en quoi ce texte-là nous provoque et nous provoque à une prise de conscience. Merci beaucoup.
2: Merci à vous. Merci pour l'écoute. Et à la prochaine fois.
1: Oui, à la prochaine fois, certainement, chers auditeurs. Sœur Marie-Raphaël et Pierre-Paul Delvaux vous saluent bien et vous disent à bientôt. Au revoir.
2: Au revoir.

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1: Point de repère. Bonjour, vous écoutez Point de repère, l'émission Regard d'Église, Luc Maïls au micro. Et aujourd'hui, je vais rencontrer Madame de Tavernier, qui vient d'être élue à la responsabilité de l'EPUB, donc de l'Église protestante de Belgique. Elle prendra ses fonctions au mois de janvier prochain et elle a accepté pour nos auditeurs de donner une interview. Mais avant, comme chaque mois, nous allons nous mettre à l'écoute de l'actualité œcuménique des dernières semaines. Ralph, c'est à vous.
2: Merci Luc. En ce mois d'août, voici de nouveau quelques nouvelles œcuméniques récentes. La Jordanie a lancé les préparatifs en vue des célébrations du deuxième millénaire du baptême de Jésus-Christ qui auront lieu en 2030. Le 10 août dernier, le premier ministre jordanien Jafar Hassan a présidé la première réunion du comité national chargé d'organiser cet événement religieux et historique d'une grande importance. Le comité est composé de ministres, de chefs religieux et communautaires, ainsi que de représentants des institutions compétentes. Il sert de point de référence national pour la préparation et la supervision des célébrations. Il va élaborer les politiques et les lignes directrices générales, coordonner les activités de sensibilisation au niveau international, les procédures nationales, ainsi que planifier les événements lié à cet anniversaire. Au cours de la réunion, le Premier ministre a affirmé que la commémoration du deuxième millénaire du baptême du Christ reflète le prestige historique et religieux de la Jordanie, ainsi que son rôle de destination mondiale pour le pèlerinage chrétien, tout en mettant en avant le message du royaume prônant la coexistence, le respect d'autrui, la paix, l'amour et la fraternité humaine. Jafar Hassan a également déclaré que le gouvernement mobilise toutes les ressources disponibles pour soutenir cet événement, le décrivant comme une occasion de renforcer la position de la Jordanie en tant que terre de patrimoine religieux et destination mondiale pour les pèlerins chrétiens. Parmi les projets prévus, il y a la construction d'un village pour les pèlerins et les visiteurs chrétiens, un musée consacré au baptême, un corridor vert et la modernisation des infrastructures du site. Le comité national chargé de la préparation de la célébration du deuxième millénaire du baptême de Jésus-Christ en 2030 est présidé par le Premier ministre. Il comprend plusieurs ministres, mais aussi des évêques grecs orthodoxes, catholiques, luthériens et anglicans. En 2025, l'Alliance biblique universelle ABU ou ABU a diffusé près de 150 millions de produits bibliques imprimés, dont 22,4 millions de Bibles intégrales, 10 millions de Nouveaux Testaments et 116 millions de livrets et sélections. Les principales langues de diffusion sont restées globalement inchangées par rapport aux années précédentes. L'espagnol, le portugais, l'anglais, le mandarin et l'indonésien ont conservé leur place dans le top 5. La diffusion numérique a continué d'augmenter en 2025, prouvant l'expansion des plateformes. Les Bibles et les textes bibliques numériques fournis par les sociétés bibliques membres de l'ABU ont donné lieu à 26,4 millions de téléchargements, soit une augmentation de 2% par rapport à 2024. L'anglais, l'espagnol et le portugais sont les langues ayant enregistré le plus de téléchargements. Si l'on remonte à la fondation de l'Alliance biblique universelle il y a 80 ans, on constate qu'elle a diffusé 25 milliards de produits bibliques. L'ABU est un réseau mondial de sociétés bibliques opérant dans plus de 240 pays et territoires afin de faire en sorte que tous ceux qui le désirent puissent avoir accès à la Bible et entrer en interaction avec elle, indique-t-elle sur son site officiel. En Suisse romande, dès cet automne, le parcours d'initiation à la foi Alpha Life, traditionnellement proposé par l'Église évangélique de Mérin, sera organisé conjointement par les communautés chrétiennes de la commune. Les paroisses réformées, catholiques et l'Église évangélique ont en effet décidé d'unir leurs forces pour proposer ce parcours qui permet aux participants de réfléchir à Dieu, à la foi et au sens de la vie. C'est une première qui scelle plus de 60 ans de collaboration entre les communautés chrétiennes de la commune. Pendant cette période, réformés et catholiques ont construit un centre paroissial écuménique. D'autres collaborations ont pu prendre forme, comme la célébration écuménique des rameaux et la célébration écuménique de la veille de Noël, le 24 décembre. La décision de réunir les forces en présence pour co-organiser un cours Alpha Life au centre paroissial écuménique s'inscrit donc dans une suite logique. Le premier cours Alpha, organisé conjointement au centre écuménique de Mérin par les trois communautés chrétiennes, commencera à la mi-septembre. Les rencontres s'étaleront sur 12 semaines et seront ponctuées par un week-end de clôture avant Noël. En Colombie, l'Église catholique élabore sa relation avec les autres réalités religieuses. Face à la pluralité des expressions religieuses, elle propose des critères de discernement pour vivre le dialogue et la rencontre dans le respect de l'identité catholique, de la charité pastorale et de la liberté religieuse. Le guide publié s'appelle « Orientation pour la relation pastorale avec les entités religieuses et les groupes non catholiques ». Il a été présenté le 23 juillet dernier. Le document part de la nécessité de distinguer correctement les différentes réalités religieuses présentes en Colombie. Il reconnaît tout d'abord les églises et les communautés ecclésiales qui ne sont pas en pleine communion avec l'Église catholique, mais avec lesquelles existe un authentique dialogue œcuménique encouragé par le magistère. Dans le même temps, il expose clairement la réalité de ces entités ou groupes qui se présentent publiquement comme catholiques sans être en communion avec l'Église catholique, apostolique et romaine, ni bénéficier de la reconnaissance de l'autorité ecclésiastique compétente. L'une des principales contributions du document réside dans sa vision globale qui aide à aborder la diversité religieuse avec clarté pastorale, prudence et respect de l'ordre juridique en vigueur. Les lignes directrices des orientations visant à renforcer l'action évangélisatrice visent à renforcer la présence évangélisatrice dans les territoires où l'accompagnement ecclésial est moindre, à consolider des communautés accueillantes et à renforcer la formation permanente des prêtres, des religieux et des laïcs. Elles encouragent également à approfondir la connaissance de l'écuménisme, du dialogue interreligieux et de la législation colombienne en matière de liberté religieuse. Voilà tout pour ce mois-ci, cher Luc. On se retrouvera dans un mois. À bientôt.
1: Merci Ralph. Vous écoutez Point Repère, Regard d'Église, Luc Miles au micro. Et nous allons rencontrer Madame de Tavernier, nouvelle responsable de l'Église protestante de Belgique. Mais comme Madame de Tavernier a eu la gentillesse de nous amener quelques musiques, quelques chants d'un de ses auteurs favoris, et nous allons les écouter durant cette interview et nous allons nous mettre dans l'ambiance en écoutant le premier qu'elle nous a apporté.

0: Eh bien, nous continuons cette émission Pointe-Repère Regard d'Église avec Madame de Tavernier, nouvelle responsable de l'Église protestante de Belgique.
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0: Je suis donc avec Madame la pasteur de Tavernier. Alors, Madame la pasteur, pour nos auditeurs de RCF, pouvez-vous un peu vous présenter et nous expliquer un peu le cheminement qui vous a mené au poste que vous occupez aujourd'hui, avec, je suppose, un passé pastoral déjà important, une histoire familiale, je crois, dans le domaine du service de l'Église.
2: Mais oui, en effet. Mais voilà, donc, je suis Isabelle de Tavernier, je suis pasteur de l'Église protestante unie de Belgique, mariée, 4 enfants et une petite fille. Et en fait, je suis un petit peu comme une obélix, je suis un peu tombée dans la marmite de l'Église, puisque je suis issue d'une famille pastorale. Mes pères et grands-pères et grands-oncles étaient déjà théologiens, pasteurs et engagés dans l'Église. Du côté de ma famille maternelle aussi, c'était une famille française, du nord de la France, très, très engagée au niveau paroissial. Donc voilà, j'ai vraiment grandi dans ce milieu d'Église. Mais je n'avais pas spécialement de vocation au départ, et si j'ai commencé des études de théologie, c'était par pur intérêt académique, parce que cela me permettait de poursuivre ma formation gréco-latine que j'avais eue à l'Athénée, continuer à faire du grec, découvrir l'hébreu. Voilà, et c'est vraiment dans un intérêt académique que j'ai commencé la formation, et ce n'est que petit à petit que j'ai découvert le plaisir du travail paroissial, mais sans aucune vocation. Et c'est en fait lors d'une année supplémentaire que j'ai réalisée en Écosse, entre ma 4e et ma 5e année d'université, que lors d'un pèlerinage sur l'île d'Iona avec les autres étudiants de la faculté de théologie de Glasgow, que j'ai vraiment eu cet appel. Pendant ce pèlerinage sur l'île d'Iona, j'ai eu cet appel véritablement à rentrer dans le ministère paroissial. Voilà, et à mon retour, ben voilà, j'ai suivi les différentes étapes, formation pratique, stage pratique, et puis je suis devenu donc pasteur, donc d'abord à Rixensart, puis après je suis venu dans la paroisse de Bruxelles Botanique, c'est cette paroisse-là qui m'a appelé. J'ai fait une pause pendant quelques années pour m'occuper de mes enfants, et j'ai eu alors à ce moment-là l'occasion de vivre une expérience dans l'enseignement, et j'ai été professeur de religion protestante dans des écoles à discrimination positive. Et c'est grâce à cette expérience-là, dans des écoles à discrimination positive, que j'ai vraiment senti naître en moi cette fibre très, très sociale aussi, et cela a coloré mon dernier ministère, celui que j'occupe ici au Botanique depuis 2014, la nécessité véritablement de m'ancrer dans la réalité sociale, au plus près des pauvres et des vulnérables aussi, vivre cette diversité, vivre cette pluralité de l'Église, ça s'est né principalement dans mon expérience professorale.
0: Oui, et au niveau paroisse, donc une particularité, je crois, chez nous, les pasteurs, enfin les prêtres sont désignés, je veux dire, par l'autorité. Dans votre cas, c'est différent. On est appelé par une communauté.
2: Voilà, chez nous, nous ne sommes pas nommés, nous sommes élus. Et donc, c'est un processus qui émane des communautés locales, qui ont la possibilité donc d'appeler, de choisir leur pasteur, et qui donc en fait font un petit peu leur marché parmi les pasteurs disponibles. Et donc généralement, la manière dont ça se passe, c'est que quand un poste est vacant, la communauté, le consistoire, donc l'équipe paroissiale, contacte les pasteurs disponibles et puis leur soumet une série de questions, essaie d'évaluer quelle est leur théologie, quelle est leur spiritualité, quel serait éventuellement leur projet pour leur propre communauté. Et après avoir éventuellement rencontré plusieurs candidats, bien, ils sélectionnent la personne qui semble correspondre le mieux au profil paroissial. Et cette personne alors est présentée à l'Assemblée d'Église. Et c'est donc cette Assemblée d'Église qui elle-même réalise une forme d'entretien d'embauche et puis donc pose des questions aux candidats. Et si l'adéquation semble pouvoir se faire, eh bien élit la personne pour le ministère. Généralement aussi, nos ministères ont des mandats assez limités, et donc nous sommes périodiquement resoumis à une nouvelle élection pour être sûr que l'adéquation entre la paroisse et le pasteur convienne toujours, soit toujours pertinente.
0: Donc dans quelques semaines, vous allez commencer une nouvelle étape de votre ministère. Comment, Comment y êtes-vous arrivé? Comment ça se passe, je vais dire, ce genre d'élection? Je suppose qu'il y a une élection, qu'il y a des rencontres en paroisse.
2: C'était quand même un assez long cheminement en ce qui me concerne, puisque j'avais été approchée par des collègues ou des membres de communauté qui me disaient, le poste de président va se libérer au 1er janvier 2026. Nous avons pensé à toi, est-ce que tu aurais envie de relever le défi? Au début, j'ai d'abord refusé parce que je ne me sentais pas faite pour ce poste-là. Je suis quelqu'un qui suis profondément pastoral et dont l'ADN, c'est vraiment la paroisse locale. Et puis voilà, j'ai pris du temps quand même pour réfléchir à l'appel. À plusieurs reprises, j'ai été approchée par des gens. J'ai pris le temps quand même de me retirer dans le monastère de Rixensart et d'aller prendre un temps de discernement et de prière. Et finalement, j'ai découvert, ressenti en moi finalement cet appel à relever ce défi. Ça s'est passé au mois de janvier l'année dernière, que j'ai posé ma candidature. Et puis, le comité de sélection qui avait reçu 4 candidatures en a retenu 2. Et puis, les 2 candidats qui restaient, nous avons eu la responsabilité de passer de district en district. Donc, en fait, entre février et mai, ou mars et mai, nous avons eu l'occasion d'aller visiter les 6 districts, donc en quelque sorte les 6 diocèses de notre Église protestante unie de Belgique, d'aller rencontrer les délégués et d'aller aussi répondre à leurs questions, leur présenter notre vision, leur dire de quoi est-ce qu'on rêvait pour notre EPUB, comment est-ce qu'on voyait la nouvelle étape de la vie de notre Église, et puis eux-mêmes venaient avec leurs propres interpellations, leurs propres questions. Et suite à nos entretiens, au pasteur Emmanuel Coulon et à moi, chaque assemblée régionale, chaque assemblée district a voté et a chargé les délégués à l'Assemblée synodale de voter, de représenter la proportionnalité des votes de l'Assemblée régionale. Donc, dans notre Église, tout se fait finalement par élection et par délégation de voix. Les décisions au niveau local sont transmises au niveau régional, et puis les décisions prises au niveau régional sont transmises au niveau national. Et c'est lors de notre Assemblée synodale, l'équivalent un peu de notre Parlement, que nous avons procédé aux élections. Et c'est comme ça que j'ai eu l'honneur d'être élue à ce poste-là.
0: Vous venez de me donner 2 perches de questions. La première, vous avez été au monastère de Rixensart. Donc, vous avez des contacts avec d'autres communautés chrétiennes dans votre parcours.
2: Oui, évidemment, l'œcuménisme, c'est comme une respiration. Je veux dire, je ne pourrais pas imaginer de vivre mon ministère, de vivre ma vocation, de vivre mon appel à transmettre l'Évangile en restant simplement dans les limites de ma propre chapelle protestante. Être en contact avec les frères et sœurs catholiques, orthodoxes, anglicans, c'est une évidence, étant donné aussi le contexte sociopolitique dans lequel nous évoluons. Nous devons absolument unir nos forces. Et justement, je pense que cette diversité des églises est un atout pour s'adresser à une société qui est de plus en plus diverse aussi, et puis de pouvoir montrer qu'entre protestants, catholiques, orthodoxes, anglicans, ça ne fait pas de difficulté de porter ensemble la même mission, malgré nos différences.
0: Pour nos auditeurs, je vous rappelle qu'à Liège, nous nous réunissons au moins 2 fois par an entre représentants des différentes communautés, une fois le 15 novembre pour prier pour le pays et une autre fois dans le cadre de la semaine de prière pour l'unité des chrétiens, donc ce sera au mois de janvier. Pourriez-vous peut-être préciser un peu le fonctionnement comme cela de l'EPUB? Ce n'est pas un parlement, évidemment, mais il y a quand même un mode de fonctionnement, disons, un peu démocratique.
2: C'est ce qu'on appelle une structure presbytéro-synodale. Et donc, en fait, c'est une structure qui fonctionne par délégation de mandat. L'assemblée communautaire locale élit, pour des mandats de 4 ans généralement, un certain nombre d'anciens, donc de personnes chez qui elle reconnaît des compétences spirituelles, une profondeur, une capacité de discernement, une capacité de faire vivre la communauté aussi dans sa diversité, dans sa pluralité. Ces anciens, ce consistoire, délèguent à l'assemblée régionale 3 membres aussi, et c'est le pasteur de la communauté plus 2 membres non pasteurs. Nous faisons en sorte que dans chacune de nos structures, chacune des niveaux de structure, il n'y ait pas davantage de pasteurs que de non-pasteurs. Vraiment, pour nous, ça, c'est important. C'est une mise en pratique du sacerdoce universel qui est quand même un élément fondamental dans notre structure d'Église. Donc voilà, donc au niveau régional aussi, donc les différentes communautés d'une région, d'un district, se rencontrent 6-7 fois par an, suivant les nécessités, débattent des sujets internes à l'Église, partagent les joies et les difficultés des communautés locales et ensemble voient comment répondre à la mission qui nous est confiée en tant qu'Église protestante unie de Belgique avec ce trésor de l'Évangile. Et donc, à partir de cette assemblée régionale, sont élus aussi un certain nombre de délégués qui correspondent en gros à la moitié des communautés locales. Donc, le district du Brabant francophone, par exemple, auquel j'appartiens, compte 16 paroisses. Donc, nous avons 8 délégués au Parlement, à l'Assemblée synodale. Et ces 8 délégués sont chargés de partager avec les autres représentants des autres districts les points forts de notre réflexion, les propositions de décision que notre district porte pour une éventuelle adoption au niveau national. Et donc, au niveau du Parlement, voilà, c'est, au niveau de l'Assemblée synodale, c'est la décision nationale qui est prise. Et ce qui est décidé en Assemblée synodale doit donc être mis en œuvre par le Conseil synodal, qui est notre exécutif, notre gouvernement. Et là, moi, j'aurai la responsabilité donc, de présider cet exécutif.
0: Eh bien, je pense qu'il est peut-être temps de prendre un temps d'arrêt, une petite pause musicale, avec justement un des chants que vous avez eu la gentillesse de nous apporter.

0: Vous écoutez toujours RCF, l'émission Pointe Repère, Regardez Église, Luc Maïls au micro, et je suis avec Madame de Tavernier, la nouvelle responsable de l'Église protestante de Belgique. Au niveau donc de l'EPUP en Belgique, je suppose qu'il y a quand même une assez grande variété entre les communautés. Au niveau, comme leur histoire a été différente, je suppose qu'il y a une différente grande variété.
1: Oui, il y a une grande variété d'abord parce que comme nous sommes d'une église, je vais dire, fédérale, donc qui est trilingue, francophone, néerlandophone, germanophone, nous avons même des communautés anglophones aussi dans certains districts, il y a déjà au moins deux à trois langues de travail dans notre église. Donc déjà cela implique une diversité puisque... Une langue, ce n'est pas juste une langue. Une langue, c'est une culture. Ça porte aussi une sensibilité, ça porte une théologie aussi un peu particulière. Et au sein même de ces communautés qui parlent la même langue, il y a évidemment une grande diversité théologique, spirituelle aussi, une façon différente de se comporter vis-à-vis de l'Église nationale. Il y a des communautés qui sont plus congrégationalistes, donc qui sont davantage attentives à leur fonctionnement local, et puis d'autres qui sont beaucoup plus ouvertes et beaucoup plus conscientes de la nécessité de travailler les uns avec les autres pour pouvoir se développer, pour pouvoir porter des projets de plus grande envergure, pour pouvoir être peut-être plus ambitieux aussi. Donc c'est une grande diversité. Il faut dire aussi que culturellement, nous sommes des communautés multiculturelles aussi. Donc nous avons beaucoup de chance d'avoir justement cette diversité d'origine avec cette pluralité d'expression de foi, de chant, de lecture biblique aussi, d'interprétation. C'est à la fois une richesse et c'est à la fois un défi.

0: quelle, soit pour présider un culte, et donc découvrir qui ils sont, et à partir de cela, pouvoir aussi, avec le conseil synodal, puisque j'insiste beaucoup, moi je préside un exécutif, ce n'est pas moi qui vais révolutionner les choses, je travaille en équipe, et c'est la force de notre Église de travailler toujours avec des équipes, mais évidemment avec des personnes qui consacrent plus de temps à la mise en œuvre des projets. Et donc je vais, avec le conseil synodal et avec les équipes régionales, les conseils de district, travailler aussi de manière à être la plus proche des réalités régionales et de voir quels sont les besoins locaux. Donc, de cette manière-là, c'est aussi une façon de personnaliser les projets. Nous n'avons pas forcément besoin d'avoir dans tous les districts les mêmes types de ministères et les mêmes types de présence au monde. La réalité de ce que vit l'Église dans le district de Liège est différente de ce que vit l'Église dans le district des Deux-Flandres ou dans Vers-Brabant-Limbourg ou bien du Hainaut occidental ou du Hainaut oriental. Et donc, chaque équipe régionale a cette responsabilité de définir quelles sont les priorités. Et donc moi, en tant que présidente, je vais accompagner ces réflexions, je vais essayer de les stimuler aussi et de voir ce qui est concrètement faisable, quelles sont nos ressources financières, en personne aussi, et comment mutualiser peut-être certaines ressources entre districts. Mais ça va vraiment être ça, donc être au plus près des réalités, découvrir... aussi ben, peut-être un peu rassuré, parce que je pense qu'il y a quand même une certaine inquiétude face à l'avenir. La responsabilité des églises aujourd'hui, elle est énorme dans une société qui se polarise de plus en plus, et nous avons une mission de réconciliation à mettre en œuvre, mais ce n'est pas facile. Et donc, voilà, moi j'ai envie aussi de venir et de dire, ben, nous avons dans nos communautés, dans nos assemblées régionales, des trésors humains, et ce sont nos trésors de l'Évangile, donc ne craignons pas d'aller partager ce trésor-là et d'aller au plus près de la réalité des souffrants dehors.
1: Oui, personnellement, depuis que je rencontre les communautés protestantes de la région liégeoise, j'ai vu énormément de richesses. Je ne les connaissais pas beaucoup avant, mais j'ai vu beaucoup de richesses, aussi bien au niveau des pasteurs que de laïcs qui font un travail fantastique, notamment au niveau social, qui est bien supérieur au nombre. Parce que ce sont des petites communautés, mais le travail est extrêmement actif, est extrêmement important, et avec une ouverture, une dimension écuménique large à ce niveau-là. Parce que, je vais dire, nous, du côté de l'évêché, on sait où envoyer les gens. Parfois, on a un centre d'accueil, mais dans le carnet d'adresse, on sait qu'il y a aussi l'entraide protestante d'un côté et l'armée du salut de l'autre. Donc on sait où aller en cas de demande qu'on ne puisse pas satisfaire nous-mêmes.
0: Je pense que ça tient aussi à notre situation de minorité. L'Église protestante est minoritaire dans le paysage belge, et je pense que c'est ça qui fait aussi notre force, c'est que, étant conscient de cette minorité, nous avons la conviction d'avoir aussi une identité à préserver et à défendre et à promouvoir. Et je crois que l'accent que nous mettons dans nos communautés sur le sacerdoce universel, donc sur la capacité de chaque personne dans les communautés, chaque baptisé, de pouvoir exercer un ministère et d'exercer une fonction au service du Christ et d'être véritablement une pierre vivante de cette Église, je pense que ces deux éléments, sacerdoce universel et sentiment, sens de la minorité, permet justement un engagement et une prise à bras-le-corps des responsabilités qui sont les nôtres.
1: Et comment voyez-vous un peu l'avenir de... une autre question, pardon, j'étais un peu trop vite, mais vous avez à côté de vous, vous avez ce conseil synodal, donc vous avez été élu par une assemblée, mais les membres du conseil, eux
0: Les membres du conseil synodal sont également élus donc par l'assemblée synodale, par ce parlement. Ils sont donc proposés par leurs assemblées régionales respectives. Donc nous avons 6 districts, donc nous avons au sein de l'équipe du conseil synodal, cet exécutif, nous avons un représentant du district du Hainaut occidental, Hainaut oriental, Namur-Luxembourg, Liège, Brabant francophone, les Deux-Flandres et Anvers-Brabant-Limbourg. Donc nous avons 6 représentants issus des 6 districts. Nous avons 2 vice-présidents, un francophone, un néerlandophone. Nous avons un trésorier national et puis alors le président ou la présidente. Mais toutes ces personnes, à chaque fois, sont élues par l'Assemblée synodale et les délégués de l'Assemblée nationale reçoivent

0: leur consigne de vote des assemblées régionales qui elles-mêmes les reçoivent des communautés locales. Donc c'est vraiment tout ce processus d'une démocratie active qui délègue en fait ses pouvoirs à l'échelon supérieur. C'est une hiérarchie des assemblées.
1: Fermez-le.

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1: Vous écoutez toujours Pointe-Repère, RCF, Regard d'Église, Luc Maïls au micro, et nous poursuivons notre rencontre avec Madame de Tavernier, la nouvelle responsable de l'Église protestante de Belgique.
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1: Vous avez parlé d'un séjour en Écosse, je suppose que c'était dans un institut de théologie ou bien une faculté universitaire?
3: Oui, c'est ça. Donc, en fait, bon, je vous dis, je suis née dans une famille pastorale. J'ai commencé mes études de théologie à 18 ans. Si j'avais suivi le simple cursus classique, j'aurais pu être en paroisse à 23 ans et je ne me voyais vraiment pas. J'avais le sentiment de devoir faire une autre expérience entre-temps. Et donc, c'est comme ça que j'ai décidé, entre ma quatrième et ma cinquième année d'université, d'aller faire une année à l'étranger aussi pour apprendre une autre langue, et c'est comme ça que j'ai eu l'occasion de pouvoir avoir une bourse pour aller étudier à Glasgow, un séjour à Édimbourg puis à Glasgow, donc dans une université, une vraie université, je vais dire, avec une pluralité de facultés, et c'est dans le cadre donc de cette découverte de la vie étudiantine à l'université de Glasgow, avec les étudiants de la Faculty of Divinity, la faculté de théologie, que j'ai eu l'occasion donc de pouvoir aller sur cette île d'Iona, qui est une petite île dans les îles Hébrides, qui est tout à fait excentrée par rapport à l'Écosse, et sur laquelle vit une communauté liturgique qui est la communauté d'Iona, qui est une communauté extrêmement créative sur le plan liturgique, et donc tous les ans la faculté de théologie de Glasgow invitait les étudiants en théologie à aller passer une semaine de retraite là-bas sur cette île, et donc c'est là vraiment que la rencontre s'est faite pour moi avec cette vocation au ministère paroissial.
1: En Écosse, le protestantisme est différent du protestantisme belge au niveau de la vie tous les jours. Il est majoritaire, là, je crois, oui.
3: Voilà, oui. C'est ça. Donc c'est vrai que c'était agréable pour moi, issu d'une petite église, d'arriver dans un pays où le protestantisme n'était pas inconnu et où on pouvait trouver des églises protestantes à tous les coins de rue, mais bon, d'un protestantisme aussi très, très large, avec une très grande diversité, depuis une communauté extrêmement rigoriste jusqu'à une communauté extrêmement libérale. Voilà, il y a toutes sortes de chapelles, et donc ça a été une belle expérience pour moi. Et je pense que ça a aussi contribué à ma fin de rencontre de gens d'horizons différents. Depuis tout petite, j'ai été quand même un peu immergée aussi dans cette réalité de l'Église universelle. J'ai eu l'occasion de pouvoir partir à plusieurs reprises au Rwanda pour faire des camps aussi de jeunes avec des chantiers. Et cette ouverture à la diversité, à la pluralité culturelle, pluralité spirituelle est inscrite en moi et j'en rends grâce parce que c'est vraiment ça qui me permet de vivre avec reconnaissance aussi la réalité de nos communautés locales.
1: Oui. Le Rwanda a été évangélisé par la Belgique, je crois, à l'origine, donc catholique et protestant également. Oui, c'est ça, puisqu'il y avait les deux. Et bon, l'Église catholique de Belgique a gardé des liens avec l'Église catholique du Rwanda, des liens historiques. On a d'ailleurs eu je veux dire qu'on est quelque part un peu la maison de retraite de certains prêtres rwandais formés en Belgique qui viennent. On a même eu un évêque qui est venu finir ses jours ici en Belgique, en servant comme un simple prêtre d'ailleurs de paroisse, parce qu'il voulait revenir à l'endroit où il avait vécu sa vie étudiante. Mais avez-vous aussi des liens? Est-ce que l'Église protestante de Belgique a gardé des liens avec, je veux dire, son Église fille quelque part?
3: Oui, tout à fait. Voilà. Donc, nous sommes très en lien depuis plus d'un siècle avec l'Église presbytérienne au Rwanda. Et normalement, si le Covid n'avait pas fait des siennes en 2020, nous aurions dû célébrer le centenaire du partenariat entre l'Église presbytérienne au Rwanda et l'Église protestante unie de Belgique. On l'a célébré 3 ans après. Mais voilà, les liens subsistent. Donc, des camps d'échange entre jeunes ont eu lieu. Il y a eu des échanges de pasteurs aussi. Donc on a des pasteurs rwandais qui sont maintenant présents dans notre église. On a aussi eu des pasteurs belges qui sont allés vivre des expériences aussi d'immersion dans la réalité rwandaise. Et maintenant, étant donné la situation difficile pour les PR, eh bien évidemment, la fraternité et la communion entre nos deux églises essaie quand même de se vivre au mieux et au plus près, de manière à ce que nos liens soient vraiment des liens d'échange et de soutien mutuel. Donc les liens sont réels, mais il est vrai aussi que nos communautés devenant de plus en plus multiculturelles avec d'autres pays d'Afrique, maintenir ce lien privilégié avec notre Église sœur du Rwanda est parfois un petit peu difficile parce que ben, dans nos communautés, nous avons énormément de personnes issues du Cameroun, du Congo, du Burkina Faso, du Gabon, d'Afrique du Sud. Voilà. On a une très grande diversité. Donc, rappeler les racines est important. Et ça, moi, j'y tiens assez fort parce que ben, je suis née là-dedans et j'estime que malgré la richesse de ce qui se vit aujourd'hui, n'oublions pas d'où nous venons et n'oublions pas ce que nous avons reçu de cette église, notamment presbytérienne au Rwanda.
1: Vous avez parlé église presbytérienne, alors pour nos auditeurs, vous pourriez un peu développer cet aspect par rapport aux autres traditions protestantes qui coexistent dans l'église de Belgique.
3: C'est en gros la même structure d'église, on appelle presbytérienne, mais le mot presbyte veut dire ancien. Donc voilà, c'est le même système d'église presbytéro-synodale, avec peut-être une présence de chef de région au Rwanda qui est plus marqué que nos présidents de district ici. Mais c'est en gros la même structure. Ce sont aussi des communautés locales dans lesquelles sont pasteurs aussi bien les hommes que les femmes et dans lesquelles les gens sont impliqués aussi via divers ministères d'anciens, de diacres et puis évidemment de pasteurs. Et puis évidemment le quatrième ministère de docteurs aussi. Et les PR participent à Boutaré, à l'université de Boutaré, et a aussi produit pas mal de professeurs qui enseignent à l'université de Boutaré. Donc c'est une proximité et une similarité de structure ecclésiale entre les PUB et l'église presbytérienne au Rwanda.
1: Vous venez de parler du ministère de docteurs. Alors moi je connais un peu, mais pour nos auditeurs, le ministère... Bon, le pasteur y comprenne, les anciens on comprend, les diacres dans les communautés on comprend, mais docteur
3: c'est l'enseignant, c'est le ministère d'enseignement qui s'exerce chez nous essentiellement via les facultés de théologie. Le ministère de docteur c'est vraiment celui qui enseigne et qui forme les membres des communautés aussi à avoir une lecture intelligente de l'écriture. Donc nous avons une foi qui se veut la plus réfléchie possible, la plus nourrie possible. Et donc en Belgique, les PUB travaillent de manière assez proche avec la faculté de théologie, qui a aussi deux sections, une section francophone et une section néerlandophone. Mais donc nous essayons d'avoir pas mal de passerelles entre la faculté de théologie et l'Église protestante unie, au niveau des paroisses, pour qu'il y ait un enseignement qui se fasse. D'ailleurs, Rémi Paquet, qui est bien connu dans votre district et aussi sur RCF, et notamment enseignant à la faculté de théologie, ce qui souligne bien ce lien important entre l'aspect enseignement facultaire, académique, et la réalité de vie des communautés locales.
1: Ça va intéresser nos auditeurs, parce que je crois que Rémi n'a jamais confié qu'il enseignait à ce niveau-là. En tout cas, moi je l'apprends alors que je travaille avec lui depuis 2 ans et demi, 3 ans maintenant. Donc je l'apprends, c'est vraiment intéressant. Et au niveau des pasteurs, je crois que tous les pasteurs sont formés ici en Belgique, doivent passer par la formation universitaire.
3: Ah oui, c'est vraiment, oui, pour exercer un ministère pastoral, paroissial, même autre, oui, le diplôme de master en théologie est incontournable. Il arrive parfois que dans certaines situations, pour certains candidats qui ont déjà un parcours académique préalable et qui ont déjà eu une première vie dans un autre registre professionnel, il existe parfois des passerelles ou des programmes académiques adaptés. Mais la règle veut vraiment que pour exercer un ministère pastoral, le candidat soit détenteur d'un master en théologie. Et suite à cela, eh bien, il y a aussi toute la formation pratique sur le terrain. Voilà, c'est ça. Les stages, exactement, oui. Mais la dimension académique est une dimension que nous ne voulons pas réduire.
1: Eh bien, je vous remercie beaucoup d'avoir pris de votre temps. Je vois que l'horloge nous rappelle que nous devons terminer cet entretien. Alors, je vous remercie beaucoup. Nous voici arrivés à la fin de notre émission, à la fin de cette rencontre. N'oubliez pas de rester branché sur RCF, la radio qui vous procure de la joie. N'oubliez pas non plus que dans quelques semaines maintenant, dans un mois et demi, nous allons vivre la grande semaine de prière pour l'unité des chrétiens. Soyons attentifs à vivre vraiment ce moment et nous allons terminer notre émission en écoutant le dernier morceau que Madame de Tavernier a eu la gentillesse de nous apporter. Si.

0: Au nom du Père et du Fils et du Saint-Esprit.
1: Amen.
0: Proclamons ensemble notre foi. Je crois en Dieu,
1: le Père tout-puissant, créateur du ciel et de la terre, et en Jésus-Christ, son Fils unique, notre Seigneur, qui a été conçu du Saint-Esprit, est né de la Vierge Marie, a souffert sous Ponce Pilate, a été crucifié, est mort, a été enseveli, est descendu aux enfers, le troisième jour est ressuscité des morts, est monté aux cieux, est assis à la droite de Dieu le Père et puissant, d'où il viendra juger les vivants et les morts. Je crois en l'Esprit Saint, à la Sainte Église catholique, à la communion des saints, à la rémission des péchés, à la résurrection de la chair, à la vie éternelle. Amen.
0: Prions pour notre pape Léon, notre Père qui es aux cieux, que ton nom soit sanctifié, que ton règne vienne, que ta volonté soit faite sur la terre comme au ciel.
1: Donne-nous aujourd'hui notre pain de ce jour. Pardonne-nous nos offenses, comme nous pardonnons aussi à ceux qui nous ont offensés. Et ne nous laisse pas entrer en tentation, mais délivre-nous du mal.
0: Je vous salue, Marie pleine de grâce, le Seigneur est avec vous. Vous êtes bénie entre toutes les femmes, et Jésus, le fruit de vos entrailles, est béni.
1: Sainte Marie, Mère de Dieu, priez pour nous pauvres pécheurs, maintenant et à l'heure de notre mort. Amen.
0: Je vous salue, Marie pleine de grâce, le Seigneur est avec vous. Vous êtes bénie entre toutes les femmes, et Jésus, le fruit de vos entrailles, est béni.
1: Sainte Marie, Mère de Dieu, priez pour nous pauvres pécheurs,
0: Je vous salue, Marie pleine de grâce, le Seigneur est avec vous. Vous êtes bénie entre toutes les femmes, et Jésus, le fruit de vos entrailles, est béni.
1: Sainte Marie, Mère de Dieu, priez pour nous pauvres pécheurs, maintenant et à l'heure de notre mort.

0: Premier mystère glorieux, la résurrection. Si tu crois, tu verras la gloire de Dieu. En la personne de la Cananéenne, c'est la communauté des païens qui frappe à la porte de l'Église. Prions pour celles et ceux qui se sont éloignés de Dieu, pour tous ceux qui n'arrivent pas à faire le pas décisif vers la foi.
1: Notre Père qui es aux cieux, que ton nom soit sanctifié, que ton règne vienne, que ta volonté soit faite sur la terre comme au ciel.
2: Donne-nous aujourd'hui notre pain de ce jour. Pardonne-nous nos offenses, comme nous pardonnons aussi à ceux qui nous ont offensés. Et ne nous laisse pas entrer en tentation, mais délivre-nous du mal.
3: Je vous salue, Marie, pleine de grâce. Le Seigneur est avec vous. Vous êtes bénie entre toutes les femmes, et Jésus, le fruit de vos entrailles, est béni.
2: Sainte Marie, Mère de Dieu, priez pour nous pauvres pécheurs, maintenant et à l'heure de notre mort. Amen.
3: Je vous salue, Marie, pleine de grâce. Le Seigneur est avec vous. Vous êtes bénie entre toutes les femmes, et Jésus, le fruit de vos entrailles, est béni.
2: Sainte Marie, Mère de Dieu, priez pour nous pauvres pécheurs, maintenant et à l'heure de notre mort.
3: Je vous salue, Marie, pleine de grâce. Le Seigneur est avec vous. Vous êtes bénie entre toutes les femmes, et Jésus, le fruit de vos entrailles, est béni.
2: Sainte Marie, Mère de Dieu, priez pour nous pécheurs, maintenant et à l'heure de notre mort. Amen.
3: Je vous salue, Marie, pleine de grâce. Le Seigneur est avec vous. Vous êtes bénie entre toutes les femmes, et Jésus, le fruit de vos entrailles, est béni.
2: Sainte Marie, Mère de Dieu, priez pour nous pécheurs, maintenant et à l'heure de notre mort. Amen.
3: Je vous salue, Marie, pleine de grâce. Le Seigneur est avec vous. Vous êtes bénie entre toutes les femmes, et Jésus, le fruit de vos entrailles, est béni.
2: Sainte Marie, Mère de Dieu, priez pour nous pécheurs, maintenant et à l'heure de notre mort. Amen.
3: Je vous salue, Marie, pleine de grâce. Le Seigneur est avec vous. Vous êtes bénie entre toutes les femmes, et Jésus, le fruit de vos entrailles, est béni.
2: Sainte Marie, Mère de Dieu, priez pour nous pécheurs.
3: Je vous salue, Marie, pleine de grâce. Le Seigneur est avec vous. Vous êtes bénie entre toutes les femmes, et Jésus, le fruit de vos entrailles, est béni.
2: Sainte Marie, Mère de Dieu, priez pour nous pauvres pécheurs, maintenant et à l'heure de notre mort. Amen.
3: Je vous salue, Marie, pleine de grâce. Le Seigneur est avec vous. Vous êtes bénie entre toutes les femmes, et Jésus, le fruit de vos entrailles, est béni.
2: Sainte Marie, Mère de Dieu,
3: je vous salue, Marie, pleine de grâce. Le Seigneur est avec vous. Vous êtes bénie entre toutes les femmes, et Jésus, le fruit de vos entrailles, est béni.
2: Sainte Marie, Mère de Dieu, priez pour nous pauvres pécheurs, maintenant et à l'heure de notre mort. Amen.
3: Je vous salue, Marie, pleine de grâce. Le Seigneur est avec vous. Vous êtes bénie entre toutes les femmes, et Jésus, le fruit de vos entrailles, est béni.
2: Sainte Marie, Mère de Dieu, priez pour nous pauvres pécheurs, maintenant et à l'heure de notre mort. Amen.
3: Gloria.

0: Ô Marie conçue sans péché.
1: Priez pour nous.
0: Deuxième mystère glorieux, l'Ascension. En se prosternant devant Jésus, la Cananéenne a donné la mesure de sa maturité religieuse. Prions pour que des communautés chrétiennes vivantes, ferventes et joyeuses suscitent chez les jeunes le désir de se consacrer au Seigneur.

0: la terre comme au ciel.
1: Donne-nous aujourd'hui notre pain de ce jour. Pardonne-nous nos offenses, comme nous pardonnons aussi à ceux qui nous ont offensés. Et ne laisse pas entrer en tentation, mais délivre-nous du mal. Amen.
2: Je vous salue Marie, pleine de grâce, le Seigneur est avec vous. Vous êtes bénie entre toutes les femmes, et Jésus, le fruit de vos entrailles, est béni.
1: Sainte Marie, Mère de Dieu, priez pour nous pauvres pécheurs, maintenant et à l'heure de notre mort. Amen.
2: Je vous salue Marie, pleine de grâce, le Seigneur est avec vous. Vous êtes bénie entre toutes les femmes, et Jésus, le fruit de vos entrailles, est béni.
1: Sainte Marie, Mère de Dieu, priez pour nous pauvres pécheurs, maintenant et à l'heure de notre mort. Amen.
2: Je vous salue Marie, pleine de grâce, le Seigneur est avec vous. Vous êtes bénie entre toutes les femmes, et Jésus, le fruit de vos entrailles, est béni.
1: Sainte Marie, Mère de Dieu, priez pour nous pauvres pécheurs, maintenant et à l'heure de notre mort. Amen.
2: Je vous salue Marie, pleine de grâce, le Seigneur est avec vous. Vous êtes bénie entre toutes les femmes, et Jésus, le fruit de vos entrailles, est béni.
1: Sainte Marie, Mère de Dieu, priez pour nous pauvres pécheurs, maintenant et à l'heure de notre mort. Amen.
2: Je vous salue Marie, pleine de grâce, le Seigneur est avec vous. Vous êtes bénie entre toutes les femmes, et Jésus, le fruit de vos entrailles, est béni.
1: Sainte Marie, Mère de Dieu, priez pour nous pauvres pécheurs, maintenant et à l'heure de notre mort. Amen.
2: Je vous salue Marie, pleine de grâce, le Seigneur est avec vous. Vous êtes bénie entre toutes les femmes, et Jésus, le fruit de vos entrailles, est béni.
1: Sainte Marie, Mère de Dieu, priez pour nous pauvres pécheurs, maintenant et à l'heure de notre mort. Amen.
2: Je vous salue Marie, pleine de grâce, le Seigneur est avec vous. Vous êtes bénie entre toutes les femmes, et Jésus, le fruit de vos entrailles, est béni.
1: Sainte Marie, Mère de Dieu, priez pour nous pauvres pécheurs, maintenant et à l'heure de notre mort. Amen.
2: Je vous salue Marie, pleine de grâce, le Seigneur est avec vous. Vous êtes bénie entre toutes les femmes, et Jésus, le fruit de vos entrailles, est béni.
1: Sainte Marie, Mère de Dieu, priez pour nous pauvres pécheurs, maintenant et à l'heure de notre mort. Amen.
2: Je vous salue Marie, pleine de grâce, le Seigneur est avec vous. Vous êtes bénie entre toutes les femmes, et Jésus, le fruit de vos entrailles, est béni.
1: Sainte Marie, Mère de Dieu, priez pour nous pauvres pécheurs, maintenant et à l'heure de notre mort. Amen.
2: Je vous salue Marie, pleine de grâce, le Seigneur est avec vous. Vous êtes bénie entre toutes les femmes, et Jésus, le fruit de vos entrailles, est béni.
1: Sainte Marie, Mère de Dieu, priez pour nous pauvres pécheurs, maintenant et à l'heure de notre mort. Amen.
2: Gloire.

0: Ô Marie conçue sans péché.
1: Priez pour nous qui avons recours.
0: Troisième mystère glorieux, la Pentecôte. Face à la cananéenne, la détermination de Jésus est ouverte à la compassion. Prions pour les prêtres en paroisse, qu'ils sachent écouter et dire la parole de Dieu à temps et à contre-temps.

0: vienne, que ta volonté soit faite sur la terre comme au ciel.
1: Donne-nous aujourd'hui notre pain de ce jour. Pardonne-nous nos offenses, comme nous pardonnons aussi à ceux qui nous ont offensés. Et ne nous laisse pas entrer en tentation.
2: Je vous salue Marie, pleine de grâce, le Seigneur est avec vous. Vous êtes bénie entre toutes les femmes, et Jésus, le fruit de vos entrailles, est béni.
3: Sainte Marie, Mère de Dieu, priez pour nous pauvres pécheurs, maintenant et à l'heure de notre mort. Amen.
2: Je vous salue Marie, pleine de grâce, le Seigneur est avec vous. Vous êtes bénie entre toutes les femmes, et Jésus, le fruit de vos entrailles, est béni.
3: Sainte Marie, Mère de Dieu, priez pour nous pauvres pécheurs, maintenant et à l'heure de notre mort. Amen.
2: Je vous salue Marie, pleine de grâce, le Seigneur est avec vous. Vous êtes bénie entre toutes les femmes, et Jésus, le fruit de vos entrailles, est béni.
3: Sainte Marie, Mère de Dieu, priez pour nous pauvres pécheurs, maintenant et à l'heure de notre mort. Amen.
2: Je vous salue Marie, pleine de grâce, le Seigneur est avec vous. Vous êtes bénie entre toutes les femmes, et Jésus, le fruit de vos entrailles, est béni.
3: Sainte Marie, Mère de Dieu, priez pour nous pauvres pécheurs, maintenant et à l'heure de notre mort. Amen.
2: Je vous salue Marie, pleine de grâce, le Seigneur est avec vous. Vous êtes bénie entre toutes les femmes, et Jésus, le fruit de vos entrailles, est béni.
3: Sainte Marie, Mère de Dieu, priez pour nous pauvres pécheurs, maintenant et à l'heure de notre mort. Amen.
2: Je vous salue Marie, pleine de grâce, le Seigneur est avec vous. Vous êtes bénie entre toutes les femmes, et Jésus, le fruit de vos entrailles, est béni.
3: Sainte Marie, Mère de Dieu, priez pour nous pauvres pécheurs, maintenant et à l'heure de notre mort. Amen.
2: Je vous salue, Marie, pleine de grâce, le Seigneur est avec vous. Vous êtes bénie entre toutes les femmes, et Jésus, le fruit de vos entrailles, est béni.
3: Sainte Marie, Mère de Dieu, priez pour nous pauvres pécheurs, maintenant et à l'heure de notre mort. Amen.
2: Je vous salue Marie, pleine de grâce, le Seigneur est avec vous. Vous êtes bénie entre toutes les femmes, et Jésus, le fruit de vos entrailles, est béni.
3: Sainte Marie, Mère de Dieu, priez pour nous pauvres pécheurs, maintenant et à l'heure de notre mort. Amen.
2: Je vous salue Marie, pleine de grâce, le Seigneur est avec vous. Vous êtes bénie entre toutes les femmes, et Jésus, le fruit de vos entrailles, est béni.
3: Sainte Marie, Mère de Dieu, priez pour nous pauvres pécheurs, maintenant et à l'heure de notre mort.
2: Je vous salue, Marie, pleine de grâce, le Seigneur est avec vous. Vous êtes bénie entre toutes les femmes, et Jésus, le fruit de vos entrailles, est béni.
3: Sainte Marie, Mère de Dieu, priez pour nous pauvres pécheurs, maintenant et à l'heure de notre mort.
4: Gloria.

0: Ô Marie conçue sans péché.
1: Priez pour nous, qui avons recours aux âmes.
0: Quatrième mystère glorieux, l'Assomption. La Cananéenne n'est pas préoccupée d'elle-même, elle ne pense qu'à sa fille qui souffre. Prions pour les malades, pour celles et ceux qui les accueillent et les soignent jour après jour.

0: Père comme au ciel.
1: Donne-nous aujourd'hui notre pain de ce jour. Pardonne-nous nos offenses, comme nous pardonnons aussi à ceux qui nous ont offensés. Et ne nous laisse pas entrer en tentation, mais délivre-nous du mal.
2: Je vous salue, Marie, pleine de grâce. Le Seigneur est avec vous. Vous êtes bénie entre toutes les femmes, et Jésus, le fruit de vos entrailles, est béni.
1: Sainte Marie, Mère de Dieu, priez pour nos pauvres pécheurs, maintenant et à l'heure de notre mort. Amen.
2: Je vous salue, Marie, pleine de grâce. Le Seigneur est avec vous. Vous êtes bénie entre toutes les femmes, et Jésus, le fruit de vos entrailles, est béni.
1: Sainte Marie, Mère de Dieu, priez pour nos pauvres pécheurs, maintenant et à l'heure de notre mort. Amen.
2: Je vous salue, Marie, pleine de grâce. Le Seigneur est avec vous. Vous êtes bénie entre toutes les femmes, et Jésus, le fruit de vos entrailles, est béni.
1: Sainte Marie, Mère de Dieu, priez pour nous pauvres pécheurs, maintenant et à l'heure de notre mort. Amen.
2: Je vous salue, Marie, pleine de grâce. Le Seigneur est avec vous. Vous êtes bénie entre toutes les femmes, et Jésus, le fruit de vos entrailles, est béni.
1: Sainte Marie, Mère de Dieu, priez pour nous pauvres pécheurs, maintenant et à l'heure de notre mort. Amen.
2: Je vous salue, Marie, pleine de grâce. Le Seigneur est avec vous. Vous êtes bénie entre toutes les femmes, et Jésus, le fruit de vos entrailles, est béni.
1: Sainte Marie, Mère de Dieu, priez pour nous pauvres pécheurs, maintenant et à l'heure de notre mort. Amen.
2: Je vous salue, Marie, pleine de grâce. Le Seigneur est avec vous. Vous êtes bénie entre toutes les femmes, et Jésus, le fruit de vos entrailles, est béni.
1: Sainte Marie, Mère de Dieu, priez pour nous pauvres pécheurs, maintenant et à l'heure de notre mort. Amen.
2: Je vous salue, Marie, pleine de grâce. Le Seigneur est avec vous. Vous êtes bénie entre toutes les femmes, et Jésus, le fruit de vos entrailles, est béni.
1: Sainte Marie, Mère de Dieu, priez pour nous pauvres pécheurs, maintenant et à l'heure de notre mort. Amen.
2: Je vous salue, Marie, pleine de grâce. Le Seigneur est avec vous. Vous êtes bénie entre toutes les femmes, et Jésus, le fruit de vos entrailles, est béni.
1: Sainte Marie, Mère de Dieu, priez pour nous pauvres pécheurs, maintenant et à l'heure de notre mort. Amen.
2: Je vous salue, Marie, pleine de grâce. Le Seigneur est avec vous. Vous êtes bénie entre toutes les femmes, et Jésus, le fruit de vos entrailles, est béni.
1: Sainte Marie, Mère de Dieu, priez pour nous pauvres pécheurs, maintenant et à l'heure de notre mort. Amen.
2: Je vous salue, Marie, pleine de grâce. Le Seigneur est avec vous. Vous êtes bénie entre toutes les femmes, et Jésus, le fruit de vos entrailles, est béni.
1: Sainte Marie, Mère de Dieu, priez pour nous pauvres pécheurs, maintenant et à l'heure de notre mort. Amen.

0: Ô Marie conçue sans péché.
1: Priez pour nous, pécheurs, recours à vous.
0: Cinquième mystère glorieux, le couronnement de la Vierge Marie. Prions pour celles et ceux qui, à travers les peines qu'ils endurent, marchent avec fidélité pour rejoindre celui qui est dans la lumière.
2: Notre Père qui es aux cieux.

0: comme au ciel.
1: Donne-nous aujourd'hui notre pain de ce jour. Pardonne-nous nos offenses, comme nous pardonnons aussi à ceux qui nous ont offensés. Et ne nous laisse pas entrer en tentation, mais délivre-nous du mal.
2: Je vous salue Marie, pleine de grâce, le Seigneur est avec vous. Vous êtes bénie entre toutes les femmes, et Jésus, le fruit de vos entrailles, est béni.
1: Sainte Marie, Mère de Dieu, priez pour nos pauvres pécheurs, maintenant et à l'heure de notre mort. Amen.
2: Je vous salue Marie, pleine de grâce, le Seigneur est avec vous. Vous êtes bénie entre toutes les femmes, et Jésus, le fruit de vos entrailles, est béni.
1: Sainte Marie, Mère de Dieu, priez pour nos pauvres pécheurs, maintenant et à l'heure de notre mort. Amen.
2: Je vous salue Marie, pleine de grâce, le Seigneur est avec vous. Vous êtes bénie entre toutes les femmes, et Jésus, le fruit de vos entrailles, est béni.
1: Sainte Marie, Mère de Dieu, priez pour nous pauvres pécheurs, maintenant et à l'heure de notre mort. Amen.
2: Je vous salue Marie, pleine de grâce, le Seigneur est avec vous. Vous êtes bénie entre toutes les femmes, et Jésus, le fruit de vos entrailles, est béni.
1: Sainte Marie, Mère de Dieu, priez pour nous pauvres pécheurs, maintenant et à l'heure de notre mort. Amen.
2: Je vous salue Marie, pleine de grâce, le Seigneur est avec vous. Vous êtes bénie entre toutes les femmes, et Jésus, le fruit de vos entrailles, est béni.
1: Sainte Marie, Mère de Dieu, priez pour nous pauvres pécheurs, maintenant et à l'heure de notre mort. Amen.
2: Je vous salue Marie, pleine de grâce, le Seigneur est avec vous. Vous êtes bénie entre toutes les femmes, et Jésus, le fruit de vos entrailles, est béni.
1: Sainte Marie, Mère de Dieu, priez pour nous pauvres pécheurs, maintenant et à l'heure de notre mort. Amen.
2: Je vous salue Marie, pleine de grâce, le Seigneur est avec vous. Vous êtes bénie entre toutes les femmes, et Jésus, le fruit de vos entrailles, est béni.
1: Sainte Marie, Mère de Dieu, priez pour nous pauvres pécheurs, maintenant et à l'heure de notre mort. Amen.
2: Je vous salue Marie, pleine de grâce, le Seigneur est avec vous. Vous êtes bénie entre toutes les femmes, et Jésus, le fruit de vos entrailles, est béni.
1: Sainte Marie, Mère de Dieu, priez pour nous pauvres pécheurs, maintenant et à l'heure de notre mort. Amen.
2: Je vous salue Marie, pleine de grâce, le Seigneur est avec vous. Vous êtes bénie entre toutes les femmes, et Jésus, le fruit de vos entrailles, est béni.
1: Sainte Marie, Mère de Dieu, priez pour nous pauvres pécheurs, maintenant et à l'heure de notre mort. Amen.
2: Je vous salue Marie, pleine de grâce, le Seigneur est avec vous. Vous êtes bénie entre toutes les femmes, et Jésus, le fruit de vos entrailles, est béni.
1: Sainte Marie, Mère de Dieu, priez pour nous pauvres pécheurs, maintenant et à l'heure de notre mort. Amen.

0: Ô Marie conçue sans péché. Frères et sœurs, que d'étrangeté dans le récit évangélique que propose la liturgie de ce dimanche. Nous sommes en dehors des frontières historiques et géographiques de la Palestine, dans la région de Tyr et de Sidon, deux villes opulentes, mais corrompues par l'opulence. Terre de paganisme et d'idolâtrie, terre de perversion morale et religieuse. Une terre ennemie d'Israël depuis des temps immémoriaux. Pour les docteurs de la loi, une terre de perdition. L'épisode que rapporte Matthieu, plus que dérangeant, est choquant. Choquant le silence de Jésus face au cri de douleur d'une mère pour sa fille tourmentée par un démon. Il ne bronche pas. Ne lui dit pas un mot, notre évangéliste. Aucun signe de compassion, comme si le rabbin galiléen partageait l'animosité de son peuple. Choquante la réaction des disciples, qui, exaspérés par les supplications d'une femme qui leur casse les oreilles, n'encouragent pas Jésus à franchir la ligne de démarcation qui séparait les Juifs des Cananéens, le peuple de la lumière et celui des ténèbres et de l'ignorance. Ce faisant, il se comporte comme s'il voulait confisquer le Christ, ne pas le partager avec d'autres. Choquante l'insistance avec laquelle Jésus justifie son silence. « Je n'étais envoyé qu'aux brebis perdues de la maison d'Israël. » Une déclaration contradictoire avec la promesse de salut universel que laissait entrevoir l'oracle rapporté par Isaïe. « Ma maison, dit Dieu, s'appelle maison de prière pour tous les peuples. » Choquante la fin de non-recevoir que Jésus oppose à la requête persistante et implorante de la cananéenne. Il n'est pas bien de prendre le pain des enfants et de le jeter aux petits chiens. Quel mépris, quelle insulte. Comme s'il y avait d'un côté les élus, les privilégiés, et de l'autre les chiens, grands ou petits. Contrastant avec ses propos, l'attitude de la cananéenne est en tout point exemplaire. D'abord par sa lucidité spirituelle, les premiers mots qu'elle adresse à Jésus réfèrent au plus haut titre de la piété juive. « Prends pitié de moi, Seigneur, fils de David. » De la part d'une anonyme, d'une étrangère, c'est pour le moins surprenant. Ce que les fils du royaume, scribes et pharisiens, n'avaient su déceler, d'emblée, elle le perçoit. Une présence invisible. Dieu qui, en son Fils, vient visiter son peuple. Cette reconnaissance, elle l'accompagne d'un geste d'adoration, se prosterne et implore « Seigneur, viens à mon secours ». Le Macédonien utilisera ces mêmes mots quand il appellera Paul la nuit au cours d'une vision pour l'inviter à passer en Macédoine. Exemplaire par sa patience, son opiniâtreté, là où beaucoup seraient repartis écœurés, révoltés, outrés, elle s'obstine et non sans répartie rétorque « Les petits chiens mangent les miettes qui tombent de la table de leur maître. » Celle qui se sait appartenir à un peuple traité comme des chiens demande à bénéficier des miettes qui tombent sous la table, comme les chiens. Frères et sœurs, l'admiration que témoigne Jésus à la cananéenne surprend. Femme grande est ta foi, que tout se passe pour toi comme tu le veux. D'habitude, c'est Jésus lui-même qui suscite l'émerveillement. Nous assistons, comme avait le centurion, à un renversement. C'est Jésus qui est plein d'admiration. La parole qu'il adresse à la cananéenne est une parole de miséricorde, de libération, de guérison, une parole d'amour conquis par l'amour. Le Seigneur feignait de ne pas entendre, mais ce n'était point pour refuser sa miséricorde, c'était pour enflammer le désir de la cananéenne, commande saint Augustin. Un désir ancré dans une foi inébranlable en celui qu'elle reconnaît comme Seigneur. Un désir ancré dans une formidable espérance qui permet de traverser les épreuves, apaise les doutes. Frères et sœurs, Jésus aime celui qui ne baisse pas les bras au premier obstacle, n'abdique pas à la première marque de lassitude. Il n'abandonne pas celui qui est perdu dans la nuit de la foi. Les jours de grande sécheresse de son cœur, sainte Thérèse d'Avila regardait plusieurs fois l'horloge quand elle priait, mais s'obstinait à continuer de prier. Frères et sœurs, ayons foi en Dieu. ayons pleinement confiance en lui, quels que soient les événements qui assombrissent notre quotidien et les horreurs qui le défigurent. Prier n'est pas aller à la rencontre d'un Dieu immobile dans sa loge nuageuse. Frères et sœurs, si le Dieu que nous prions n'est pas le Dieu qui exauce, nous nous sommes trompés de Dieu. Un simple pater dit avec foi par un homme très humble, écrivait Léon Blois, a plus de puissance pour percer le ciel que le télescope le plus gigantesque, sans aucun doute. Frères et sœurs, l'Évangile est une bonne nouvelle, d'abord parce que Dieu exauce sans condition. Prions donc et persévérons dans la prière. Nous recevrons avec gratitude les miettes tombées de la table. Amen. Amen. Prions au Seigneur. Père, toi qui abats les frontières de la mort et nous ramènes jour après jour sur la terre des vivants, que ton nom soit chanté par les grands et les petits, ceux qui se savent proches et ceux qui se savent lointains. Nous te le demandons par Jésus le Christ, notre Seigneur.
1: Amen.
0: Le Seigneur soit avec vous.
1: Et avec votre esprit.
0: Que Dieu Tout-Puissant vous bénisse. Le Père, le Fils et le Saint-Esprit.
1: Amen.
0: Notre-Dame de Lourdes.
1: Priez pour nous.
0: Sainte Bernadette.
1: Priez pour nous.
0: Ô Marie conçue sans péché.
1: Priez pour nous qui avons recours à vous.
0: Prions pour le prochain voyage du pape Léon XIV, comme nous le demande la conférence épiscopale. Seigneur notre Dieu, toi qui ne cesses de semer en nos cœurs le désir de vivre dans la justice et la paix, nous te rendons grâce pour la visite en France et à l'UNESCO de notre Saint-Père, le pape Léon XIV. Bénis son voyage apostolique, prépare nos cœurs à l'accueillir avec joie, donne-nous de recevoir ses paroles avec confiance, apprends-nous à servir la magnifique humanité que tu as créée, fortifie notre foi, affermis notre espérance, stimule notre charité. Par l'intercession de Notre-Dame et de tous les saints de France, fais de nous des artisans d'unité pour que le monde ait la vie. Que le voyage apostolique du pape Léon XIV porte des fruits abondants et heureux pour l'Église, notre pays et le monde. Toi, l'auteur de la vie, pour les siècles des siècles.
1: Amen.

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Bonjour à tous. Aujourd'hui dans Solem l'Opéra, nous allons parler des chanteurs et chanteuses belges, vivants ou décédés, connus et moins connus. Je vais en profiter pour vous faire un petit rappel des différentes tessitures. Ce sera aussi l'occasion de voir comment se construit une carrière et quels sont les débouchés pour un ou une jeune chanteuse qui rentre aujourd'hui au conservatoire. Avant de commencer proprement dit l'émission, je voudrais rendre hommage à Jody De Vos. Cette jeune soprano belge nous a quittés au mois de juin 2024 à l'âge de 35 ans. Un cancer du sein foudroyant a emporté cette femme dont tout le monde saluait le talent, la générosité et la gentillesse. Elle avait été révélée au grand public en remportant le deuxième prix et le prix Musique 3 du public au concours Reine Elisabeth 2014. Depuis, elle n'avait pas cessé de progresser. Elle aurait certainement fait une très grande carrière. La maladie en a décidé autrement. En mars dernier, la famille et les amis de Jody De Vos annonçaient la création du fonds Jody De Vos, qui a pour mission de soutenir des projets culturels et artistiques ouverts à tous, mais également de venir en aide aux nouvelles générations d'artistes. Une belle initiative, à l'image de la belle personne qu'elle était. On va l'écouter non pas dans un air d'opéra, mais dans une reprise d'un air de Freddie Mercury, « You Take My Breath Away ».

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1: Nous allons faire le grand écart, puisqu'on va passer d'une soprano colorature à Paul Gérimont, qui est une basse profonde, c'est-à-dire la tessiture la plus basse que l'on puisse rencontrer chez les chanteurs d'opéra. Paul Gérimont a commencé comme beaucoup, par des études de chant, puis il a été engagé comme basse soliste à La Monnaie. Il y est resté 30 ans. Hormis le Théâtre de la Monnaie, il a joué dans les plus grands festivals, sur toutes les plus grandes scènes d'opéra. Il a même chanté devant le roi Albert II et la reine Paola pour le tricentenaire de la Monnaie. Pourtant, avouez, son nom ne vous dit strictement rien. C'est le cas de beaucoup de chanteurs d'opéra. Les stars comme Pavarotti, Alagna, Netrebko, La Callas ne sont qu'une petite poignée. Il y en a des milliers d'autres qui chantent tous les jours, parfois même aussi bien que ceux qu'on vient de citer. Si vous demandez à un Belge de citer un chanteur d'opéra, il va tout de suite vous dire José Van Damme, pas Paul Gérimont. Pourquoi ? Personne ne le sait. Un très bon chanteur, c'est un don naturel et beaucoup de travail. Un chanteur d'opéra qui devient une star a compris un truc qui fait qu'il est spécial, que son chant surpasse celui des autres, qu'il a une relation privilégiée avec le public. Ce truc, personne ne peut vous l'apprendre. Un jour on le trouve et puis c'est tout. Ou pas. Et c'est pas si grave. Cela n'enlève rien ni au talent, ni au travail de tous ceux qui chantent pour nous au quotidien. On va écouter Paul Gérimont dans l'Orfeo de Monteverdi. Il joue Charon, le passeur des enfers, et c'est René Jacobs qui dirige l'ensemble concerto vocal.

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1: Est-ce que le baryton Sébastien Parot deviendra un jour une star de l'opéra? Peut-être. En tout cas, il en a tous les atouts. Ce verviétois né en 1984 a toujours su que sa vie serait vouée à la musique. Il faut dire qu'avec une mère violoncelliste et un grand-père chef de chorale, il y avait déjà une vocation musicale dans la famille. Il intègre très vite les chœurs d'enfants de la Monnaie. À 17 ans, guidé par Mia Besselink, il rentre au conservatoire de Maastricht. Il fait également des études de contrebasse en parallèle. Comme si ça ne suffisait pas, il travaille pour payer ses études et fait souvent des remplacements de contrebassiste à l'orchestre de l'Opéra de Liège. Il en faut de la conviction et du courage à 17 ans pour mener tout de front. Il participe une première fois au concours Reine-Élisabeth, mais il échoue aux portes de la finale. José Van Damme l'a repéré et va le prendre sous son aile pour le préparer au concours Reine-Élisabeth de 2011, où cette fois-ci il accède à la finale. Il ne remporte pas le concours, mais il a le prix du public. Depuis, il n'a pas cessé de chanter, que ce soit à Nuremberg où il a été engagé, ou au Festival d'Aix-en-Provence et en Belgique, bien entendu. En 2026, il fera ses débuts dans le rôle de Jésus dans La Passion selon saint Matthieu de Jean-Sébastien Bach sous la direction d'Antal Barnas. Ce sera à Vilnius si le voyage vous tente. On va l'écouter lors de son passage au concours Reine-Élisabeth de 2011 dans un air d'Aleko, un opéra de Sergueï Rachmaninov. Il est accompagné de l'orchestre de la Monnaie dirigé par Carlo Rizzi.

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1: José Van Damme, son nom est revenu plusieurs fois depuis le début de l'émission. La grande star du chant lyrique en Belgique, née en 1940 et décédée il y a peu au mois de février 2026. J'avais consacré une émission à cet immense baryton, elle a été rediffusée le mois dernier, je vous invite à la réécouter, mais j'avais envie de mettre l'accent aujourd'hui sur la capacité des grands chanteurs à rebondir et sur le fait qu'il ne faut jamais oublier que la voix n'est pas une machine. Une carrière, aussi brillante soit-elle, peut toujours être interrompue. La voix qui flanche, la maladie, des soucis familiaux, et tout peut s'arrêter d'un jour à l'autre. C'est bien ce qui a failli arriver à José Van Damme au début de sa carrière. On est à Paris en 1961. Le directeur de l'Opéra de Paris l'a engagé pour jouer des rôles-titres. Mais José Van Damme voudrait prendre son temps et jouer d'abord des seconds rôles. Donc ça ne se passe pas très bien et sa progression marque un coup d'arrêt. Qui plus est, une fluxion de poitrine lui fait perdre tous ses aigus. Pendant 6 mois, il va subir des injections, faire des exercices sans vraiment avoir la certitude de retrouver sa voix d'avant. Il s'en est sorti, mais il aurait pu finir tout autrement. Il a su revenir sur le devant de la scène, heureusement pour lui et pour son public. José Van Damme reste pour moi le meilleur Méphistophélès du répertoire. On l'écoute accompagné de l'orchestre du Capitole de Toulouse, dirigé par Michel Plasson.

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1: On va encore monter d'un cran dans les tessitures des hommes puisqu'on va passer du baryton au ténor avec Marc Lahaut qui aimait surtout la trompette lorsqu'il était petit. Que fait-on en Belgique lorsqu'on a un enfant qui aime la musique, le théâtre ou la danse? On l'inscrit dans une académie de musique communale. Pour quelques euros, votre enfant peut apprendre un instrument, chanter, danser, aller sur scène. Tout ceci encadré par des professionnels susceptibles de découvrir et d'apprécier les futurs talents. C'est ce qui s'est passé avec Marc Lahaut, qui a intégré le conservatoire de Liège, non pas pour y chanter, mais pour y faire de la trompette. Il a d'ailleurs eu le premier prix. Ensuite, sur les conseils de la cantatrice Géry Brunin, il va se tourner vers le chant. Vanzo et Nicolas Guéda vont devenir ses mentors, pas n'importe qui quand même, et il va faire ses débuts dans les années 90 en chantant des rôles de second plan. Puis tout doucement, il va travailler de plus en plus, essentiellement en Europe, et aborder des rôles aussi variés que celui de Nemorino dans L'Élixir d'amour, de Rodolfo dans La Bohème, ou de Nadir dans Le Pêcheur de Perles, comme ce fut le cas au mois de mai 2025. Il continue à jouer de la trompette en parallèle de sa carrière de chanteur et participe aussi à des masterclass. On va l'écouter dans La fleur que tu m'avais jetée, extrait du Carmen de Bizet.

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1: On va en finir avec les hommes, avec Reinhard van Mechelen, un haut-contre né en 1987 à Louvain. À la différence d'un contre-ténor qui utilise sa voix de tête, le haut-contre est un ténor qui utilise sa voix de poitrine, mais qui est capable d'atteindre des notes extrêmement élevées. Ce sont des chanteurs que l'on retrouve essentiellement dans le répertoire baroque. Trouver un chanteur haut-contre, c'est déjà pas facile. Mais trouver un bon chanteur haut-contre, c'est encore plus compliqué. Reinhard van Mechelen est un très grand chanteur haut-contre. À peine diplômé, voire même avant, il a été sollicité par les ensembles les plus célèbres. Il a travaillé avec William Christie au sein des Arts Florissants, ce qui lui a permis de se produire de nombreuses fois en Europe, mais aussi à Moscou et à New York. Le nombre de ses collaborations avec les grands ensembles baroques actuels est à la mesure de son talent. Tout le monde se l'arrache, principalement en tant que chanteur haut-contre, mais aussi en tant que ténor simple, si je puis m'exprimer ainsi. Il a ainsi joué le rôle de Nadir dans Les Pêcheurs de Perles de Bizet, ou celui de Tamino dans La Flûte enchantée de Mozart. Comme on n'est jamais aussi bien servi que par soi-même, il a fondé en 2016 son propre ensemble qui s'appelle Anocte Temporis et qui a pour vocation de faire découvrir au public quelques joyaux méconnus de la musique baroque. Ils se produiront le 25 avril 2026 à la Salle Philharmonique de Liège. Si vous aimez la musique baroque, réservez votre place les yeux fermés. Vous passerez un excellent moment. On va écouter Reinhard van Mechelen dans « J'ai perdu mon Eurydice », extrait de « Orphée et Eurydice » de Gluck. Il est accompagné de l'ensemble des Arts Florissants et c'est bien évidemment William Christie qui est à la baguette.

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1: Il y a bien d'autres tessitures chez les hommes, mais place aux dames quand même un tout petit peu dans cette émission. Comme pour les hommes, je vais aller de la tessiture la plus basse à la plus haute et je vous propose donc de commencer par les contraltos. On l'a vu depuis le début de l'émission, celui ou celle qui entre au conservatoire a très peu de probabilité de devenir une méga star comme José Van Damme. Il y a ceux qui échouent et qui chanteront pour le plaisir dans une chorale ou dans leur douche. Il y a ceux qui se tournent vers l'enseignement. Il y a ceux qui arrivent à faire carrière sans avoir la renommée d'un Jonas Kaufmann ou nu d'un athlète Trepko, mais une carrière néanmoins. Beaucoup cumulent plusieurs casquettes tout en restant dans le domaine musical. Chanteur, professeur, chef de chœur, musicien. Martine Gaspard n'a jamais réussi à se décider entre ses études universitaires de scientifique et son amour du chant. Cette contralto belge a donc décidé de mener les deux de front. Après avoir obtenu un master de chimie, elle est entrée au conservatoire de Bruxelles où elle a obtenu les premiers prix en musique de chambre, en chant opéra et en chant concert. Ça déjà, c'est pas très commun. Elle a ensuite intégré les chœurs du Théâtre Royal de la Monnaie. Vous allez me dire, elle a finalement choisi le chant. Pas du tout. Elle a repris des études universitaires en logopédie et elle s'est spécialisée dans la voix chantée et parlée. Depuis, elle alterne les deux, enseignante en logopédie, coach vocal, chanteuse d'opéra en concert ou sur scène. Il semble qu'elle ait trouvé son équilibre, son harmonie, pour faire un jeu de mots boiteux que vous voudrez bien me pardonner. On va l'écouter dans la vie antérieure de Duparc. Elle est accompagnée au piano de Marc Bajot. C'est un enregistrement public dont la qualité n'est pas des meilleures.

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1: Pour illustrer les mezzo-soprano belges, j'ai choisi Raphaël Green, qui est née en 1987 à Namur. Gamine, elle fréquente l'Académie de musique de Namur, puis elle suit des cours de chant lyrique à l'Académie de Sinet. Elle ne songe pas du tout à en faire son métier, et tout comme Martine Gaspard, elle entame des études scientifiques de bio-ingénierie. Bon, finalement, la science, c'est pas son truc. Elle entre donc en sciences politiques, et il se fait qu'elle vit dans un cot qui s'appelle A Cappella, dont le but est de promouvoir la culture du chant et de l'opéra sous toutes ses formes. Le chant va prendre une place croissante dans sa vie, tant et si bien qu'elle intègre l'IMEP de Namur et commence en parallèle le conservatoire à Louvain-la-Neuve. Faut avoir la foi, hein, pour tout mener de front sans se décourager, mais Raphaël s'accroche et intègre le chœur de la Monnaie. Petit à petit, elle fait son trou et les premiers engagements arrivent, mais la couleur de peau de Raphaël pose encore des problèmes à certaines personnes frileuses devant la différence, pour ne pas dire raciste. Depuis quelques années, heureusement, les mentalités changent et les lignes bougent, grâce notamment à des superstars comme Laurence Brownlee chez les hommes ou Pretty Yende pour les femmes, mais il y a encore du chemin à faire. Raphaël Green a su néanmoins se faire une place au soleil. On va l'écouter dans la chanson de l'oubli de Lynn Adam. Elle est accompagnée du quator Aïda et de l'ensemble avant Quartz.

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1: Nous allons passer au soprano avec Anne-Catherine Gillet, née à Libramont en 1975. Elle a suivi le parcours classique. Académie, conservatoire, concours, festival, petite scène, puis grande scène. Tous les gamins qui fréquentent une académie ne feront pas carrière. Mais pour peu qu'il y en ait un qui sorte du lot, il y a la structure pour le ou la repérer, l'aider, la guider vers le conservatoire. Devenus adultes, ceux qui ont fait carrière consacrent souvent du temps à former les plus jeunes, à les accompagner. C'est une boucle vertueuse qui fonctionne à merveille, mais qui est extrêmement fragile, car tout cela est subventionné pour permettre au plus grand nombre de pouvoir y accéder. Qu'un maillon de cette chaîne vienne à manquer, et c'est tout le système qui en pâtira. Mais ne soyons pas pessimistes et parlons plutôt d'Anne-Catherine Gillet qui a porté un projet vraiment original. Je l'ai dit souvent, l'opéra est d'abord et avant tout une histoire chantée. Si vous mettez sur scène une soprano qui joue du tambourin en vous racontant sa journée, c'est de l'opéra. Moi je l'ai dit par boutade, mais Anne-Catherine Gillet l'a presque fait avec la voix humaine de Francis Poulenc. Ce monologue lyrique met en scène une femme, seule, pendant 45 minutes, au téléphone avec son amant qui la quitte. Il n'y a ni air, ni scène chorale. C'est une sorte de déclamation continue entre le chant et la parole accompagnée à l'orgue. C'est donc de l'opéra. C'est spécial, c'est novateur, le public de Liège a apprécié. J'aime bien ces expériences lyriques. Figer l'opéra, le sacraliser, c'est le mener à sa perte. Il y a du bon et du très mauvais, mais il faut toujours tenter et puis surtout toucher le public. Je n'ai pas d'enregistrement d'Anne-Catherine Gillet dans la voix humaine. Par conséquent, nous allons l'écouter dans un extrait de la vie parisienne d'Offenbach. Elle est accompagnée par l'orchestre du Capitole de Toulouse, dirigé par Romain Dumas.

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1: Pour finir ce solemne opéra consacré aux chanteurs et aux chanteuses belges, je vous propose d'évoquer la soprano Clara Clerbert, née en 1899 à Saint-Gilles et morte à Bruxelles au mois d'août 1970. Cette soprano belge a intégré l'Académie d'Anderlecht en 1908. Oui, ça existait déjà. Mais elle ne songe pas du tout à faire carrière et elle devient dactylo au ministère de la Justice. Pendant la Première Guerre mondiale, elle est secrétaire de Henri Carton de Viard. Elle chante dans une chorale sous la direction de Philippe Mousset qui l'encourage à suivre des cours de chant. Après la guerre, donc, elle suit des cours de chant, mais elle continue de travailler comme secrétaire au chemin de fer. Elle finit par intégrer les chœurs de la Monnaie en 1923. Elle va y débuter le 4 août 1924 dans le rôle d'Olympia dans les contes d'Hoffmann d'Offenbach sous son nouveau nom de scène, Clara Clerbert. Elle va y rester pendant 30 ans et sera considérée comme LA prima donna de la Monnaie. Elle ne se produira pas qu'à la Monnaie. Elle a également fait carrière en Europe et en Amérique. Elle a mis fin à sa carrière en 1953 à la Monnaie toujours dans le rôle de Gilda. À partir de 1955 et jusqu'à sa disparition en 1970, elle tiendra la taverne La Vocalise près de la Monnaie. Peu de personnes se souviennent d'elle et pourtant, quelle chanteuse ! La légende veut que Hergé se soit inspiré d'elle pour le personnage de la Castafiore. Passer à la postérité en compagnie de Tintin, ce n'est pas donné à tout le monde. On va l'écouter dans Je suis Titania la Blonde.

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0: 2 heures.
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2: Avec les importants moyens d'aujourd'hui, est-il possible de détecter une campagne de manipulation de l'information dès qu'elle commence ? Quel est le véritable but d'une telle opération, parfois pensée plusieurs mois à l'avance ou improvisée de manière opportuniste ? Comment les experts font-ils pour analyser concrètement une manipulation sans tomber eux-mêmes dans la spéculation ? Pour répondre au micro de Planisphère, nous avons la joie de recevoir Anaïs Meunier. Anaïs Meunier a été analyste en manipulation de l'information chez Viginum au SGDSN. Elle travaille maintenant sur l'usage des outils et méthodes pour anticiper les attaques informatiques et lutter contre les manipulations de l'information. Anaïs Meunier est responsable de projet, recherche et développement chez Storyzy et auteur du podcast Signal sur bruit. Anaïs Meunier parle en son nom propre.

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1: Bonjour Anaïs Meunier.
2: Bonjour Pierre Verluise.
1: En matière de manipulation de l'information, existe-t-il une idée reçue dans le débat public qui serait erronée et finalement contre-productive ?
2: Eh bien, il y a une idée fondamentale qui est celle de penser en termes de campagne. On parle très souvent, on retrouve ce terme dans beaucoup de productions, de campagne de manipulation d'information. Et le problème, c'est qu'utiliser le terme campagne, c'est se mettre à la place de l'attaquant. C'est-à-dire que c'est la seule personne qui sait qu'elle mène une campagne. Nous, quand on est défenseur de l'autre côté de nos ordinateurs ou de l'autre côté de notre écran de télévision, on ne voit que des éléments de ces campagnes, des incidents, des éléments, des bribes éparses. Et en fait, retirer le terme campagne de notre vocabulaire, ça permet de recentrer sur ce à quoi on est vraiment confronté.
1: Donc en fait, on voit ou on entend des signaux faibles qui n'ont pas forcément d'entrée une cohérence. Et il faut arriver à comprendre ce qui se passe, d'où la difficulté.
2: Pardon, oui, après j'aime pas le terme signal faible, peut-être parce que je fais un podcast qui s'appelle Signal sur bruit, mais en fait il y a un signal. Et si le signal est faible, en fait, il est inexistant. Et après, effectivement, il y a cette idée de recouper des informations pour pouvoir faire du sens. Mais c'est plus recouper de l'information que donner de la puissance au signal, finalement.
1: Est-ce que vous pouvez nous donner un exemple ?
2: Typiquement, on peut prendre l'exemple de Doppelganger. Doppelganger, c'est ce qu'on va appeler une intrusion set en cyber, en français, en bon français, ce serait un set malveillant. Non, j'ai pas un bon français. En fait, c'est des comportements récurrents et une infrastructure technique qui revient régulièrement. Ces comportements et cette infrastructure, elles nous visent depuis 2022, depuis que la Russie a agressé l'Ukraine. Et en fait, ce set d'intrusion, il va produire des contenus qui vont nous toucher. Et en général, ce que nous allons voir, c'est des éléments épars. Typiquement, Doppelganger était très connu pour faire du typo squatting sur des sites de presse très connus. Par exemple, il reprenait une du Monde, une du Parisien, du Washington Post, en se faisant passer pour le vrai site internet, pour le coup.
1: Et la crédibilité qui va avec.
2: Voilà, les liens, en fait, à l'intérieur de leur fausse page ramenaient au vrai site, donc on avait l'impression qu'on était vraiment au bon endroit. Et en fait, ça permettait de produire des récits contre l'aide européenne, l'aide américaine à l'Ukraine. Et en fait, ces éléments-là, c'est pas un signal faible, parce que pour qu'on en arrive là, pour qu'on arrive à le voir, il faut que ce soit publié sur les réseaux sociaux, publié sur Internet, etc. Mais en fait, ce qui fait le sens, c'est l'accumulation de ces visions-là. C'est-à-dire que, comme c'est un intrusion set, c'est quelque chose qui revient, qui est très récurrent, qui reste dans le temps. L'infrastructure technique, elle reste dans le temps. Et on finit par accumuler des indices qui nous permettent de comprendre.
1: Anaïs Meunier, nous ne pouvons donc pas tout voir en temps réel en matière de manipulation de l'information. Autre point d'attention, quel est le but ? Est-ce que le but d'une manipulation, c'est toujours de nous faire changer d'avis ?
2: Alors, je reviendrai encore là-dessus parce que je ne suis pas totalement d'accord avec le fait qu'on va nous faire changer d'avis. C'est une discussion que j'ai eue beaucoup avec Bénédicte Chéron, qui est professeur d'histoire, notamment à l'histoire militaire, à l'Université catholique de Paris. Et elle disait que pour elle, il fallait surtout prendre la propagande ou tous les éléments de manipulation d'information comme des éléments qui sont capables d'ancrer quelque chose qui est déjà présent. En fait, on ne change pas un système, on appuie sur des systèmes qui sont déjà préexistants. Donc on renforce une opinion, mais on ne fait pas changer une opinion. Et la deuxième chose qui était importante, c'est de dire qu'en fait, quand on parle de campagne de manipulation d'information, on parle d'un espèce de gros gloubi-boulga, on ne sait pas ce qu'il y a derrière. Et en fait, nous, dans le travail qu'on a fait, notamment avec Bertrand Boyer, donc sur le livre blanc sur la manipulation d'information sur lequel on a travaillé et qu'on a publié dernièrement, on a remis en lumière en fait deux types d'opérations qui sont vraiment les fondamentaux de la manip de l'information, qui sont les opérations stratégiques donc sur un temps long, qui vont vraiment viser, pas à faire changer d'avis, mais à ancrer des divisions, à ouvrir la fenêtre d'Overton, ce genre de choses.
1: La fenêtre d'Overton, c'est ce qu'on accepte, c'est l'acceptable.
2: Oui, c'est l'acceptation politique d'une idée, en fait, dans la population. Et quand on l'ouvre de plus en plus, souvent on l'ouvre vers des extrêmes et on est capable d'accepter des choses qu'on n'aurait pas acceptées avant.
1: Donc une banalisation de discours extrémistes.
2: Exactement. Et de fait, on a tout un type d'opérations qui sont donc les opérations stratégiques qui vont viser à cette ouverture de fenêtre pour faire passer des idées ou pour ancrer des discours qui étaient extrêmes et limités à une généralité. Et le deuxième type d'opération, ça va être les opérations tactiques, donc des opérations beaucoup plus courtes, mais qui servent surtout à faire agir. Et notre exemple, l'exemple qu'on mettait dans le livre blanc, c'est pendant la guerre du Golfe en 91, les soldats irakiens se rendent après toute une série de campagnes de propagande, en fait, mais ils ne se rendent pas en adhérant à un système occidental, ou à, etc. Ils se rendent simplement parce que, à ce moment-là, c'est la chose qui est le plus pertinent à faire, en fait.
1: Oui, on leur a mis dans la tête qu'il fallait mieux cesser de combattre que de continuer à se battre.
2: Oui, mais leurs valeurs, leurs objectifs premiers n'ont pas disparu.
1: Ils ne sont pas devenus pour autant des citoyens américains.
2: Non.
1: Et comment a-t-on réussi ce tour de force ?
2: Alors là, je sais moins, parce que ça, c'est le côté plus militaire de la force. Et j'avoue que quand sur cette partie-là, je me repose sur Bertrand Boyer, qui est colonel de l'armée de terre, et c'est lui qui, pour le coup, me fait apprendre tous ces éléments-là.
1: Et alors, ce fameux livre blanc, quelles sont ses références exactes ? On le trouve où ?
2: On le trouve sur le site du projet M82, oui, qui est un projet que je co-anime justement avec le colonel Boyer, et qui est un projet sur... qui permet de faire parler ensemble toutes les communautés de cyber, de la cybersécurité, du numérique et de la manipulation d'informations.
1: Ce qui est extrêmement utile. Anaïs Meunier, la manipulation est-elle toujours une machine de guerre planifiée plusieurs mois à l'avance ?
2: Eh bien, une grande partie, en fait, des attaques vont être effectivement planifiées très longtemps à l'avance. Mais ça, c'est un des éléments qu'avait modélisé aussi Bertrand Boyer. Mmh. C'était... le fait que au départ, on a deux acteurs. Donc, on a les deux temps de la valse dont je parlais tout à l'heure, les deux danseurs, pardon, l'opération stratégique et l'opération tactique. Et quand ils dansent, en fait, ils ont trois tempos différents. Ils ont soit un tempo sur du temps très long, celui dont vous nous parliez, ou c'est typiquement Doppelganger que j'évoquais tout à l'heure, c'est-à-dire un acteur plutôt étatique qui a des moyens techniques importants et qui va agir sur des années et des années avec des techniques et des tactiques récurrentes. Ça, c'est un premier tempo. Mais en fait, les acteurs ne travaillent pas que sur un tempo très très long comme ça, avec on va mettre en place un récit, on va le diffuser. Ils vont aussi travailler de manière opportuniste. Par exemple, été 2024, si je ne dis pas de bêtises, 2000, ou peut-être 2023, excusez-moi, à l'arrestation de Pavel Durov, donc le patron de Telegram, trois jours après cette arrestation, Doppelganger a été capable de proposer en fait une fausse vidéo de Al Jazeera disant que suite à l'arrestation de Pavel Durov, il y a des contrats de rafale entre la France et les EAU qui avaient été annulés. Donc en trois jours, ils ont fait la vidéo, ils ont trouvé les capteurs pour diffuser cette fausse information, etc. Là, c'est vraiment typiquement l'opération opportuniste qui se fait en exploitant des moyens techniques qui sont déjà présents, mais qui récupèrent l'actualité pour rebondir dessus. Et le dernier rythme, ça va être le drumbeat. Donc ça, c'est le plus insidieux, c'est celui qu'on va plus voir en fait dans les opérations stratégiques sur le temps long, parce que c'est la récurrence, c'est on répète encore et encore le même récit jusqu'à ce qu'il devienne normalisé.
1: Et au bout d'un moment, à force de répéter même un mensonge, ça finit par devenir, ouvrez les guillemets, vrai, fermez les guillemets.
2: Alors, je ne suis pas totalement sûre de ça. Encore une fois, je pense que j'ai besoin moi-même de me remettre à l'état de l'art de ce qui se fait aujourd'hui dans la recherche, notamment des sciences cognitives, pour être vraiment sûre. Mais finalement, si ça ne rencontre pas un fond, s'il n'y a pas des éléments déjà présents à l'intérieur de la personne, ça va plus... Voilà, c'est toujours pareil. On renforce cognitivement une idée, mais... on ne fait pas passer un mensonge pour une vérité pour autant. Je pense que c'est plus compliqué que ça.
1: Comme vous dites, c'est compliqué. Donc ça finit quand même par contribuer à créer une grille de lecture qui peut éventuellement être à l'avantage d'une puissance étrangère.
2: Oui, ça totalement. Je pense que dans l'idée de la fenêtre d'Overton, dans l'idée de répéter toujours les mêmes discours, il y a des éléments qui ne sont pas plus faciles à utiliser. Et par exemple, pendant le Covid, tous les discours porté par la Russie, notamment sur des centres de vaccins ou le fait qu'il y avait des vaccins qui avaient été créés en laboratoire, qui s'étaient diffusés, enfin plein d'éléments en fait qui préexistaient au Covid. Tous ces éléments-là ont pu être réexploités pendant la crise du Covid-19 et ancrer encore plus des discours. Et là, vraiment, avec la peur qui régnait à ce moment-là, avec plus d'entrée en fait et plus de normalisation.
1: Est-ce que des outils comme cela ont été mobilisés contre la France pour la sortir du Sahel ?
2: Oui, tout à fait, effectivement. Il y a eu un événement qui a été assez marquant, justement, qui était l'histoire du charnier de Grossi. En fait, c'est quand la France est sortie quand l'opération Barkhane s'est terminée et que la France est partie du Mali au fur et à mesure, elle a quitté la base militaire de Grossi. Et en fait, ils se sont dit que ça n'allait pas forcément se passer comme ça. Ils savaient qu'il y avait les troupes de Wagner, donc les troupes de Prigogine russes, qui étaient présentes. Et elles se disaient qu'il allait se passer quelque chose. De fait, elles ont gardé des drones pour pouvoir filmer la zone qu'elles avaient évacuée. Et en fait, elles se sont rendues compte que des personnes étaient en train d'enterrer des cadavres sur ce lieu-là. Et en fait, ils ont donc créé un élément physique comme ça. Ils ont ensuite pris des photos, pris des vidéos, etc., avec l'idée de faire passer ça pour un récit disant que la France est partie et derrière elle, elle a laissé des cadavres. Et heureusement, on a eu la preuve que c'était faux.
1: La thématique du charnier, c'est une vraie thématique dans les opérations de désinformation. Les plus anciens d'entre nous, dont je suis, entre guillemets, se rappellent du faux charnier de Timișoara en Roumanie en 1989, qui a été aussi une opération absolument extraordinaire.
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1: Anaïs Meunier, nous avons planté le décor, entrons dans le dur. Comment les experts comme vous arrivent-ils à analyser concrètement une manipulation sans tomber eux-mêmes dans la spéculation ?
2: Alors ça, c'est le plus compliqué, effectivement, et c'est un des éléments sur lesquels il faut faire très attention. Et c'est une des choses que moi, j'explique, par exemple, en formation, quand je donne des formations sur ces questions-là, c'est vraiment de repartir de ce que l'on observe et d'être très, très carré sur l'observation des éléments. Parce qu'on a tendance, quand on est analyste et quand on connaît nos acteurs, parce que souvent on fonctionne sur les mêmes acteurs sur lesquels on travaille, on va travailler sur l'acteur russe, l'acteur iranien, etc., à déduire très rapidement des éléments parce qu'on a l'habitude de voir. On a l'habitude de voir des techniques, de voir des éléments, des patterns d'attaque, des motifs récurrents, etc. Sauf que pour être sûr de ce que l'on voit, il faut retourner vraiment à la base des observables. C'est un terme qui est issu de la cybersécurité. Et en fait, c'est tous les termes de la cybersécurité qui sont très employés aujourd'hui, qui nous permettent d'avoir un vocabulaire commun pour pouvoir décrire cette menace-là. Et bien en fait, on reprend les observables, c'est-à-dire les comptes qui publient, s'ils ont des patterns de nommage, des manières de s'appeler pour savoir si c'est des bots, à quelle heure ils vont publier. Tous ces éléments techniques peuvent nous permettre, par exemple, de voir si nos comptes sont vrais ou si ce sont des comptes, si ce sont des robots, par exemple.
1: Donc on cherche à identifier des comportements, en quelque sorte, qui ne seraient pas humains, naturels.
2: Exactement, des comportements inauthentiques. Et comme on ne peut pas travailler vraiment sur le discours, on ne peut pas dire, quand on fait le travail sur la manipulation d'informations, on n'a pas le droit de dire c'est vrai ou c'est faux. Nous, on n'est pas fact-checker, ça c'est un travail de journaliste par exemple. Nous, on est juste obligé de dire voilà quel récit, quel discours a été utilisé et comment il a été diffusé. Et ça, c'est important. Et nous, on va vraiment s'atteler à la description de ces réseaux et la description de cette diffusion, et la manière dont ça a été fait. Est-ce que c'est des comptes authentiques ou inauthentiques ? On a encore quand même pas mal d'éléments pour pouvoir le définir.
1: Alors, est-ce que vous avez des clés de compréhension qui ont été construites au fur et à mesure de l'expérience ?
2: Oui, tout à fait. Alors, nous, on s'appuie beaucoup sur différents éléments. Le premier, c'est une matrice de description, en fait, du comportement des attaquants qui s'appelle la matrice DISARM, qui a été construite à partir de 2018 aux États-Unis par une data analyst qui s'appelle Sarah Genter, entre autres. Mais après, c'est tout un groupe de travail. Et eux, encore une fois, se sont inspirés de la cybersécurité pour construire un énorme tableau en fait, de toutes les techniques que peuvent employer les attaquants pour viser un pays extérieur. Et à l'époque, comme c'était les États-Unis, ils ont beaucoup documenté les attaques russes, notamment, et donc la manière dont la Russie pouvait, de manière récurrente, attaquer le territoire américain.
1: Il y a donc des clés de compréhension récurrentes qui sont des outils pour être à la fois dans le factuel et dans la lecture de ce qui se passe.
2: Oui, en fait, c'est toujours un travail à deux niveaux. Le premier niveau, c'est ce qu'on observe, les observables. Donc, en général, ça va être un contenu médiatique qui va être porté par un user account, si on est vraiment sur le cyber, enfin sur le numérique, et qui va avoir un certain comportement. Ça, c'est la base. Mais au fur et à mesure où on va accumuler ces petits incidents, ces micro-éléments, on va voir se dégager une infrastructure, à la fois une infrastructure d'éléments techniques et puis une infrastructure de coordination, parce qu'en général, c'est de la coordination qui va permettre de faire se diffuser les contenus.
1: Générer de l'audience.
2: Exactement. Et pouvoir, être diffusé au maximum. Et en fait, la coordination est inauthentique. Techniquement, on peut la voir au maximum. Et tous ces éléments, on les revoit parce qu'ils finissent par s'accumuler. Ça demande quand même un peu de temps. Et c'est pour ça finalement, on analyse rarement les prémices d'une manipulation de l'information. On analyse souvent quand elle a commencé à se diffuser et qu'elle est un peu sur différents réseaux, etc.
1: Puisque, comme on l'a vu tout à l'heure, c'est difficile de voir en temps réel.
2: Exactement.
1: Est-ce que vous rencontrez parfois des problématiques autour de la question de l'attribution ? C'est-à-dire faire dire ou pas, parce que vous êtes à la manœuvre, mais vous n'êtes pas politique. Le politique, c'est lui qui décide s'il dit ou s'il ne dit pas, s'il attribue ou s'il n'attribue pas une attaque informationnelle. Alors, c'est quoi les problématiques qui se posent ?
2: Alors, effectivement, parce que l'attribution, c'est la prérogative de l'État. Au pire, quand on est l'Agence nationale pour la sécurité des systèmes d'information, l'ANSSI, on fait de l'imputation. On peut dire, on pense que, on suppose que c'est. Mais il est très, très compliqué d'attribuer. Et en fait, c'est parce que techniquement, il est très compliqué de remonter aux sources. Et quand je travaillais chez Viginum, c'était vraiment la problématique parce qu'à Viginum, on travaille sur les ingérences numériques étrangères. Donc, il faut vraiment déterminer que c'est étranger pour pouvoir continuer à travailler dessus. Or, quand on est sur du terrain numérique, on ne sait pas si les adresses IP qui semblent être en Russie ou en Chine, etc., sont réellement à l'endroit où elles se disent. Et des comptes de réseaux sociaux peuvent aussi se localiser là où ils veulent. Donc, attribuer, c'est toujours compliqué. On est toujours à la recherche de l'erreur, en fait. Une erreur technique qui fait que dans une ligne de code, on trouve une ligne en russe, par exemple, ça peut arriver. Où on a de la chance, et ça n'arrive pas souvent, mais on peut avoir affaire à des leaks. Et ce qui est arrivé pour Doppelganger est un cas vraiment très intéressant de leak, parce que la société, l'entreprise de communication, qui était derrière la production des contenus pour Doppelganger, a été leakée. Donc une personne travaillant là-bas a diffusé, en fait, notamment des rapports de réunion. Et donc, on a pu lire, en fait, la construction, pour le coup, d'une campagne de manipulation d'informations, parce qu'on était du côté des attaquants.
1: Anaïs Meunier, terminons par la question clé pour aujourd'hui et pour demain. Face à ces attaques de plus en plus sophistiquées, comment peut-on enfin s'organiser efficacement ?
2: Alors, pour moi, il y a vraiment trois clés. La première, c'est une grammaire commune. C'est ce vers quoi on a tendu avec le livre blanc notamment, mais c'est ce à quoi servent en fait les frameworks de la cybersécurité que l'on utilise aujourd'hui dans la manipulation de l'information. Je parlais de DISARM, il y a d'autres éléments. Donc, parler le même langage, sortir d'une réaction émotionnelle en se disant « Oh là là, enfin, ça arrive, il faut que je réagisse, pardon. » Je pense que la réaction, c'est jamais la bonne réponse face à la manipulation d'information.
1: C'est très important, la question de l'émotion. Parce que on a tous le droit d'avoir des émotions dans notre vie privée, c'est une chose. Mais l'émotion dans la vie professionnelle ou dans la vie publique, c'est autre chose. Parce qu'en fait, ça trouble le jugement, c'est ça le problème.
2: Oui, et puis ça peut être profondément exploité. Donc il faut toujours s'en méfier. Dans ce genre de cas, quand c'est public, il faut s'en méfier, effectivement. Et le dernier élément qui me semble important, c'est la capacité à construire une résilience narrative. J'entends par là le fait de pouvoir construire ses propres discours et les diffuser au rythme de la campagne, comme je disais tout à l'heure, de manière opportuniste, de manière sur un drumbeat, etc. Et en fait, avoir des éléments auxquels on croit, qu'on est capable de répéter sur des années et des années, pour nous permettre de, si jamais une crise arrive, de retomber sur nos pattes, en fait. Et ça, c'est très, très important. Parce que ça dit bien que la réponse à la manipulation d'informations, elle n'est jamais sur la réaction, elle est sur le temps long. Le fact-checking est important, il faut remettre des éléments factuels derrière ce qui s'est passé, mais la réponse, elle est une réponse du temps long, et elle se construit sur le temps long.
1: Donc il y a une part d'anticipation dans la construction d'un récit qui est un récit commun, qui est adapté à nos valeurs, ce à quoi on croit.
2: Exactement.
1: C'est ça que je dois comprendre.
2: Oui.
1: Et il faut se méfier de ce qui est ultra clivant, parfois de manière artificielle, parce que toutes les sociétés ont des divisions, forcément. Mais c'est plutôt une bonne chose, dans une certaine mesure, mais parfois ça peut être instrumenté.
2: Exactement. Et en fait, la question, enfin, il y a un truc fondamental qui est le monde est complexe. Donc, à chaque fois qu'on apportera une solution qui est simple, c'est que la solution ne fonctionnera pas. Et donc, il faut prendre en charge cette complexité à la fois de la matière et de l'environnement dans lequel on est.
1: Anaïs Meunier, pour en savoir plus au sujet des manipulations de l'information, nous pouvons d'abord écouter votre podcast Signal sur Bruit. Est-ce que vous pouvez nous en dire quelques mots ?
2: Eh bien, en fait, c'est un podcast que j'ai commencé il y a quelques années et au fur et à mesure de mon expertise sur la manipulation de l'information, je l'ai remis un peu dans... Enfin, j'ai reconstruit sur cette idée-là. Et de fait, j'ai interviewé différentes personnes sur... différents experts sur la manipulation, aussi bien des ingénieurs qui font de l'intelligence artificielle que des journalistes qui font du fact-checking ou des prospectivistes pour voir quel sera l'avenir de la manipulation d'informations.
1: Ou un historien comme David Colomb récemment.
2: Exactement.
1: Et quelle est la philosophie, la démarche ?
2: Chez moi, il y a toujours eu une démarche de vulgarisation au maximum, mais de rester dans la pensée complexe quand même. Et en fait, l'idée, c'est d'embarquer l'auditeur dans mes propres doutes et mes propres incompréhensions et de l'amener en fait à toucher à des problématiques assez complexes et de pouvoir en sortir du sens à la fin. Donc de retrouver le signal justement sur le bruit.
1: Donc signal sur bruit, vous le trouverez facilement sur un moteur de recherche. D'autre part, est-ce que vous avez d'autres ressources à nous conseiller pour avancer dans notre compréhension des manipulations de l'information?
2: Oui, je crois énormément au pouvoir de la fiction, et donc c'est deux fictions que je vous recommande vraiment pour comprendre en fait plein d'éléments qui ont lieu autour de la manipulation de l'information. La première, c'est une fiction Canal+, c'est une série qui s'appelle La Fièvre, qui est intéressante parce qu'on comprend le système de Spin Doctor, et en fait ça permet de comprendre des éléments sur la propagande, l'environnement politique, comment est-ce qu'on manipule l'information, comment on manipule les perceptions.
1: Qu'est-ce qu'on appelle les Spin Doctors?
2: Les Spin Doctors, c'est... j'ai pas le bon terme... Parce que ça fait docteur de colle.
1: Il y a beaucoup de mots en anglais dans ce que
2: oui,
1: vous
2: c'est
1: dites
2: vrai.
1: Au sujet de la manipulation de l'information. C'est significatif de quelque chose.
2: Oui, parce
1: quoi,
2: que
1: je ne sais pas.
2: Si qu'on travaille beaucoup avec des éléments américains, parce que notre doctrine elle est souvent cyber et donc américaine. Mais les spin doctors, c'est des propagandistes en fait qui vont travailler dans l'ombre pour construire des discours, notamment pour des personnes politiques, et qui vont aider à trouver des discours qui fonctionnent pour faire élire les gens, etc.
1: Et alors sur la BBC, je crois que vous avez aussi un préféré.
2: Oui, c'est, alors pardonnez mon anglais, The Undeclared War, et qui est une série très très intéressante parce qu'elle met en place une attaque cyber et informationnelle par la Russie contre l'Angleterre. Et c'est très intéressant parce que c'est une des rares séries qui montre à la fois une attaque informationnelle assez crédible et une attaque cyber extrêmement crédible. Et donc c'est une série qui est très bien faite, très bien écrite, et à la fois très réaliste et assez métaphorique. Donc je conseille grandement pour comprendre ce qu'est la manipulation de l'information.
1: Et puis on peut trouver sur LinkedIn beaucoup d'informations à travers votre compte personnel, Anaïs Meunier. On peut aussi trouver des informations sur les comptes LinkedIn de Chloé Debièvre, de Samuel Henry et d'autres. Et puis je le rappelle, votre podcast Signal sur Bruit. Enfin, vous trouverez sur le diploweb.com un dossier géopolitique sur la désinformation qui est, j'espère, tout à fait utile. Merci Anaïs Meunier.
2: Merci Père Verluise.
1: Un grand merci également à notre réalisateur Cédric Coba. Planisphère recevait Anaïs Meunier, précédemment analyste en manipulation de l'information chez Viginum au SGDSN. Anaïs Meunier est responsable de projet, recherche et développement chez Storyzy. Elle s'exprimait en son nom propre. Nous vous recommandons particulièrement son podcast « Signal sur bruit ». Chères auditrices, chers auditeurs, merci de votre fidélité. Pensez à partager le podcast, c'est fait pour. À la semaine prochaine pour une nouvelle émission de Planisphère.

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De l'Épître aux Éphésiens. En vue de votre délivrance, vous avez reçu en vous la marque du Saint-Esprit de Dieu. Ne le contristez pas. Soyez entre vous pleins de générosité et de tendresse. Pardonnez-vous les uns aux autres, comme Dieu vous a pardonné dans le Christ.

0: Seigneur Jésus-Christ, dont le joug est facile et le fardeau léger, nous venons remettre entre tes mains le fardeau de ce jour. Accorde-nous de trouver près de toi le repos, toi qui règnes pour les siècles des siècles.
1: Amen.
0: Que Dieu, dans sa toute-puissance, éloigne de nous le mal et nous tienne en sa bénédiction.
1: Amen. Amen.

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1: Je suis Odile Riffaut et je vous donne rendez-vous tout au long de l'été pour découvrir ce que nous apprennent les hérésies chrétiennes.
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1: 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Paul Mattei, bonjour.
3: Bonjour.
1: Vous êtes professeur émérite de langue et littérature latine à l'Université Lyon 2. Vous collaborez aux Sources chrétiennes et vous êtes membre du comité pontifical des sciences historiques. Et l'une de vos spécialités, c'est la façon dont les disciples de saint Augustin et leurs adversaires ont débattu de la grâce. Alors ça nous donne déjà une petite idée de ce dont il sera question dans cet épisode. Mais avant de parler d'Augustin d'Hippone, on pourrait dire deux mots de Pélage. Paul Mattei, qui était-il ?
3: Pélage était originaire de l'île de Bretagne, c'est-à-dire d'Angleterre, et c'était, selon toute vraisemblance, un moine très attaché à la vertu et à la morale.
1: Oui, alors il faut préciser que, vous l'avez dit, c'est un moine, donc c'est un chrétien. On est dans un contexte de controverses nombreuses dans l'Église à ce moment-là.
3: Tout à fait, le 4e et le 5e siècle, puisque la controverse pélagienne entre Augustin et Pélage et les disciples de Pélage naît dans les années 410. Nous sommes dans la grande époque des pères de l'Église, une grande époque de mise au point doctrinale, aussi bien en Occident qu'en Orient, dans l'Occident latin ou dans l'Orient grec, c'est l'époque des grandes controverses relatives à la Trinité, au 4e siècle, et relatives à l'incarnation, au 5e siècle.
1: Donc Pélage, c'est un contemporain de saint Augustin.
3: Oui.
1: Il va y avoir donc ce qu'on appelle une controverse pélagienne, et vous dites que le point de départ, c'est la lecture par Pélage des confessions de saint Augustin. Qu'est-ce qui s'est passé exactement ?
3: Alors, il faut partir peut-être d'un peu plus haut. Au 2e, 3e siècle, le christianisme orthodoxe s'était heurté à des doctrines qui, d'une façon ou d'une autre, le gnosticisme, le manichéisme, battaient en brèche la liberté. Et donc, les auteurs chrétiens ont tendance à insister sur la liberté de l'homme qui peut accepter ou refuser d'entrer dans la perspective du salut.
1: Oui, on en a parlé dans le 4e épisode sur le manichéisme. On voit un Augustin qui défend le libre arbitre.
3: Voilà, tout à fait. Là-dessus, ce qu'Augustin lui-même éprouve dans son expérience personnelle, religieuse personnelle, c'est que s'il est revenu à la foi catholique qui était celle de sa mère Monique, ce n'est pas par son seul effort personnel, mais parce que c'est Dieu qui l'a appelé, l'a soutenu et l'a confirmé. Il arrive à cette formule dans les confessions, s'adressant à Dieu, il dit « Donne-moi ce que tu ordonnes et ordonne ce que tu veux ». Il se remet donc entre les mains de Dieu. Quand Pélage a lu ça,
1: ça lui plaît pas du tout.
3: Pas du tout. Il a vu rouge, si j'ose dire. Les confessions ont été publiées dans les dernières années du 4e siècle. Pélage a dû les lire assez vite après leur diffusion. Encore une fois, Pélage est un moine, c'est-à-dire un spécialiste, si j'ose dire, de l'ascèse, de la moralité et de l'effort. Il lui semblait que l'expérience d'Augustin était une expérience démobilisatrice.
1: Oui, ça ne sert à rien finalement de faire des efforts puisque c'est Dieu qui agit.
3: Tout à fait. Tout à fait.
1: Et il y a aussi l'idée de liberté, ça amoindrit peut-être la liberté si c'est Dieu qui agit.
3: Mais tout à fait. C'est les deux aspects de la question en effet.
1: Augustin, on l'a dit, par rapport au manichéisme, il défendait le libre arbitre. On le voit là défendre l'idée de la grâce. Il a changé d'avis.
3: Non, je ne crois pas. Bien entendu, il y a, quand on passe des écrits anti-manichéens d'Augustin à ses écrits anti-pélagiens, il y a des différences d'accent. Mais cette différence ne veut pas dire qu'il y ait une contradiction. Ce que l'on peut et doit prouver, c'est que Augustin enseigne la prévalence de la grâce tout en disant et tout en essayant de montrer que ce n'est pas au détriment de la liberté. On pourrait presque dire que la grâce libère la liberté.
1: C'est-à-dire que sans la grâce, on ne peut pas faire le bien, c'est
3: voilà.
1: Ça que dit Augustin.
3: C'est ça. C'est la grâce qui nous habilite à faire librement le bien. C'est paradoxal, mais c'est ainsi qu'Augustin présente les choses.
1: Et pas n'importe quel bien, le bien selon la perspective de Dieu.
3: Oui, le bien en vue du salut. Non pas n'importe quel acte moral, parce que les païens peuvent bien être moraux pour des raisons, je dirais, purement naturelles.
1: Oui, on peut faire le bien sans croire en Dieu.
3: Voilà, parce que ce sont des gens bien disposés qui ont un heureux caractère, ou bien parce qu'ils pensent pouvoir en tirer profit d'un acte vertueux, etc. Donc, il peut y avoir des tas de raisons pour lesquelles on fait le bien, mais là, c'est dans la perspective du salut.
1: Alors, la controverse pélagienne, on l'a dit, elle porte sur la grâce, la liberté, mais le débat entre Pélagie et Augustin a aussi porté sur le baptême des bébés. Est-ce que, réellement, on se soucie du sort des nourrissons à cette époque ?
3: Oui, alors... Ce qu'Augustin voit dans la réaction de Pélage, c'est une doctrine qui, tout à l'inverse de la sienne, nie la nécessité de la grâce, ni la nécessité du salut offert en Jésus-Christ. Et Augustin pose, avec la majorité, sinon même l'unanimité de la patristique, des pères de l'Église, qu'il ne peut y avoir de salut sans baptême. Et sans baptême dans l'Église catholique. Si bien que l'on peut... légitimement douter, dans sa perspective, dans la perspective d'Augustin, et quand je dis douter, c'est un euphémisme, du salut de ceux qui ne sont pas baptisés ou qui sont baptisés dans des confessions chrétiennes qui ne sont pas la confession catholique.
1: C'est là où la vision d'Augustin paraîtrait dure, parce que imaginer qu'un nourrisson puisse aller en enfer, c'est insoutenable.
3: Alors, c'est vrai, Augustin le dit, les petits-enfants morts sans baptême sont condamnés parce qu'ils n'ont pas été lavés du péché d'Adam. Ils meurent, comme dit Augustin, selon l'expression consacrée, ils meurent en Adam sans être renés en Christ. Et donc, comme Augustin ne voit pas dans l'éternité de tiers-lieu, si j'ose dire, entre le paradis et l'enfer, s'ils ne vont pas au paradis, ils vont donc en enfer. Alors bien entendu, Augustin est bien conscient du caractère, je dirais, sauvage de ses affirmations, et en particulier, il n'ignore pas que bien des parents sont soucieux, justement, de cette perspective. Mais il dit, avec, je crois, bonne foi, écoutez, ce que je vous dis là est peut-être dur, c'est cependant ce que je lis dans l'Écriture. Et ce que je peux reconnaître, c'est que ces enfants sont certes damnés, mais leur peine, quoi que ce soit une peine, sera la plus douce de toutes. Ouais. Voilà, si vous voulez, un point sur la pensée d'Augustin sur cette question.
1: Alors, Augustin, il insiste donc sur l'importance du péché originel, oui. Sur l'importance du baptême. Est-ce que c'est dans le but de défendre finalement cette idée au cœur de la foi chrétienne qui est le don de Dieu, le don de son Fils sur la croix, le sacrifice
3: Tout
1: ultime.
3: À fait. Je crois que c'est comme ça qu'il faut comprendre Augustin. La doctrine d'Augustin paraît sévère. Mais il me semble que nous ne ferions que la moitié du chemin si nous en restions là, comme beaucoup aujourd'hui d'ailleurs le font. Je pense que le fond de la pensée d'Augustin n'est pas de vouloir en quelque sorte tyranniser son prochain. Non, ce dont il a la vive conscience, de par son expérience personnelle aussi, c'est qu'on a affaire à un Dieu duquel on doit dire qu'il est moins celui qui condamne que celui qui sauve, que celui qui offre sa grâce, qui offre sa miséricorde, et en qui la miséricorde n'est pas contradictoire avec la justice.
1: Aujourd'hui, on ne peut pas s'empêcher de trouver qu'il y a tout de même un écart entre la vigueur des débats à l'époque, semble-t-il, et l'indifférence, finalement, sur ces questions. Ça semble nous passer un petit peu au-dessus, l'idée du péché originel et de l'importance du salut.
3: Tout à fait. Je pense que c'est cette angoisse du salut, plutôt cette recherche du salut, ne parlons pas d'angoisse parce qu'il ne faut pas être trop, je dirais, romantique ou pathétique. En tout cas, ce souci du salut, c'est quelque chose que, en règle générale, les chrétiens d'aujourd'hui, du moins dans nos pays, n'ont plus avec la même acuité, non seulement qu'au temps d'Augustin dans l'Antiquité et puis après au Moyen-Âge, mais encore au XVIIe siècle, dans les controverses entre catholiques et protestants au XVIe, XVIIe siècle, et à l'intérieur du catholicisme, entre jansénistes et adversaires du jansénisme. Cette préoccupation du salut, et en règle générale, la préoccupation de la vie éternelle, chez beaucoup des chrétiens d'aujourd'hui, semble être quelque chose d'assez estompé.
1: Est-ce que vous pensez que c'est cela que le pape François dénonçait ? Il a souvent parlé de la tentation actuelle du pélagianisme. Est-ce que c'est cette forme un petit peu de laxisme ou d'indifférence qu'il pointait du doigt ?
3: Alors, ce qu'il voulait stigmatiser, c'était la prétention pélagienne d'ériger l'homme en instance ultime, en créature qui fait elle-même son salut et qui se passe de Dieu. Pour reprendre l'expression d'un pélagien, disciple de Pélage, Julien, évêque d'Iclane en Italie du Sud, un homme émancipé de Dieu.
1: Et pour finir, selon vous, Paul Mattei, qu'est-ce que nous apprend le pélagianisme en tant qu'hérésie aujourd'hui sur la foi chrétienne ?
3: Peut-être faut-il dire, en conclusion, que ce dont nous venons de parler à propos de Pélage, il y aurait beaucoup de nuances à faire. La pensée de Pélage est peut-être plus subtile que je ne l'ai laissé entrevoir. Il reste cependant que c'est bien ça qu'Augustin reproche à Pélage, mépriser le don de Dieu et rendre par conséquent la foi. Tout le système, si j'ose dire, mais ça va au-delà du système, toute la structure de la foi, complètement inutile. Pourquoi prier ? Pourquoi avoir une fréquentation des sacrements si je peux tout ?
1: En fait, le pélagianisme, comme hérésie, c'est l'oubli de notre part manquante, de ce qui nous manque.
3: Absolument. Je pense que c'est, encore une fois, nier notre contingence.
1: Un grand merci, Paul Mattei, d'être venu nous parler du pélagianisme.
3: C'est moi qui vous remercie.
1: Ce que nous pouvons retenir à l'issue de ce 7e épisode, c'est que pour défendre face au moine Pélage la nécessité de la grâce, saint Augustin a insisté sur le péché originel au risque de paraître intransigeant. La préoccupation de saint Augustin, c'est d'insister sur l'idée centrale de la foi chrétienne, la charité, c'est-à-dire l'idée que Dieu se donne à l'humanité. Dans le 8e épisode, nous parlerons du catharisme et de l'imitation de Jésus-Christ.

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0: Bonjour à tous et à toutes. Aujourd'hui, nous recevons Sonia Devrier dans le podcast Sous la loupe de la recherche Elmo. Elle fait partie de l'UR La Boxe, donc du département social de Elmo. Bonjour Sonia.
1: Oh, bonjour Cécile, bonjour tout le monde.
0: Comment vas-tu?
1: Oh, ça va, plein de choses dans ma tête, mais ça va.
0: Mais merci de nous faire le plaisir de venir un petit peu discuter avec nous de ton projet. Donc, pour les auditeurs qui n'auraient pas eu l'occasion de voir ta vidéo Bonne question, est-ce que tu peux revenir un petit peu plus en détail sur en quoi consistait ce projet ?
1: C'était d'abord un appel interne Elmo, donc de 3 ans, qui a commencé en septembre 2022 et qui s'est terminé en septembre 2025. Donc on est vraiment, l'appel est terminé, mais nous sommes encore dans des suites et dans la valorisation de la recherche. Et donc ma recherche, elle visait à comprendre et à documenter finalement qu'est-ce que c'est les maladies chroniques invisibles, en lien évidemment avec le fait que les personnes, elles ont des droits et elles doivent pouvoir avoir accès à ceux-ci. On était dans maladie chronique invisible, en sachant que je suis partie du fait que, en lisant les rapports de mutuelles, il faut savoir que dans les chiffres, on nous dit que 80% des maladies chroniques sont invisibles. Et là, ça m'a vraiment interpellée. Mon projet, ça a été ça, voir ce qu'il y avait là derrière. Ça a été aussi de peut-être penser à un outil. Et là, entre le départ et l'arrivée, je pense qu'il y a eu pas mal de changements. Mais en tout cas, ce qui importe, c'est surtout de pouvoir veiller à la qualité des soins et à la qualité du lien entre finalement la personne malade et la personne qui l'accompagne.
0: Alors, tu nous parles justement d'outils du début et de la fin. Quelle a été la méthodologie que tu as utilisée et pourquoi avoir choisi celle-là ?
1: Donc moi, ce qui était vraiment important pour moi, c'était de prendre le temps avec les personnes malades. Enfin, quand je dis malade, c'est vraiment au sens large. Il a fallu un moment aussi faire des choix parce que une maladie chronique invisible, ça recouvre beaucoup de choses. Avec mon comité d'accompagnement, nous avons réfléchi à mais qui allons-nous mettre dans la recherche ? Et ce qui nous a semblé important, c'était des personnes qui avaient leur maladie, qui s'inscrivaient dans leur corps, donc notamment avec des soucis articulaires, etc. On voulait que les personnes aient déjà un diagnostic, même si ça nous a appris pas mal de choses sur l'errance diagnostique. Et on avait envie vraiment de cette notion d'imprévisibilité, dans le sens où, le matin, tu ne sais pas comment tu vas te lever, et le soir, tu ne sais pas comment tu vas te coucher. Et ça, c'était vraiment important pour nous. Donc, cette première année, au départ, classiquement, je voulais faire des entretiens. En faisant les entretiens, on s'est rendu compte que faire des entretiens d'une heure, une heure et demie avec des personnes malades, ça ne correspondait pas à la réalité. Les gens, ils avaient vraiment envie de me raconter leur vie. Ils avaient vraiment envie finalement que ce soit enraciné dans leur vécu, que finalement on puisse comprendre leur corps, qu'on puisse comprendre leurs émotions, leur vie sociale. J'ai vraiment été plus dans des récits de vie. Ensuite, j'étais aussi beaucoup dans le témoignage. J'ai aussi travaillé via des plateformes, via des récits de vie. Comme au cours de cette première année, j'ai eu la chance de rencontrer Yvon Inquin et qu'on a vu un peu ce que c'était l'ethnographie. J'ai même fait une auto-ethnographie, puisque comme je ne l'ai pas encore dit ici, moi-même, je suis atteinte d'une maladie chronique invisible. Donc, j'ai aussi travaillé à partir de mon récit. Et donc, ça a été vraiment toute la première année, ce qui a fait une avalanche de données. Et la deuxième année, évidemment, ce qui m'intéressait, c'était de voir les professionnels du CARE, leur demander d'un peu de me parler de leur pratique et de me parler aussi de leur représentation. La troisième année devait être dédiée un petit peu à voir, à l'analyse. Donc, qu'est-ce que je fais avec tout ça? Est-ce que finalement, ces données, elles vont se croiser? Et donc, du coup, il a fallu rechercher un cadre théorique. Et c'est là que patatras, enfin je ne sais pas si je vais dire patatras, mais en tout cas on s'est dit finalement ce cas théorique, il faut que je puisse en être suffisamment outillée et je puisse finalement avoir une expertise suffisante, vu que j'ai travaillé avec des anthropologues, dont M. Absil. C'est comme ça que je me suis lancée maintenant dans le certificat en anthropologie médicale, comme je l'ai dit dans la petite vidéo.
0: Et alors, en termes de résultats, finalement, quand tu as eu croisé toutes ces données, qu'est-ce qui s'est passé et est-ce qu'il y a eu des résultats particulièrement surprenants ?
1: Oui, parce qu'en fait, mon hypothèse, c'était que ces deux registres allaient se croiser. On s'est rendu compte qu'on parlait vraiment de deux choses différentes. On était vraiment dans deux registres différents. On était finalement dans un vécu existentielle avec une trajectoire invisible. Les bénéficiaires et les travailleurs ne parlaient pas vraiment de la même chose. Je me suis dit, mais enfin, il faut quand même que les professionnels se rendent compte de toutes ces stratégies du quotidien, toutes ces stratégies identitaires, parce que c'est vraiment aussi ça qui se joue dans ce lien. Et aussi, bah, j'ai appris des professionnels aussi, leur propre stratégie. Je me suis rendu compte que c'était pas juste une juxtaposition de savoir, mais c'était vraiment bien une mise en dialogue fécond qu'il fallait faire oui, avec ces deux registres. Voilà, c'était vraiment comment les faire dialoguer ensemble.
0: Alors, est-ce que c'était ta première expérience de recherche? Quel est ton parcours?
1: Au niveau de la recherche, c'était la première fois que j'avais le nom de chercheuse. Mais peut-être que, bah, au cours de mes formations antérieures, j'ai peut-être quand même déjà un tout petit peu fait des recherches, même si c'était beaucoup, beaucoup plus dilué, parce que j'ai fait quand même des écrits académiques non publiés, mais pour mes diplômes. Et donc, ceci était déjà plus lié à l'éthique et plus à l'identité professionnelle. Et c'est là aussi que, finalement, je me suis rendu compte, en pouvant faire ce retour sur moi-même, de me dire que tout cela avait une cohérence, puisque mon tout premier travail que j'ai fait, c'était au niveau de l'autisme et au niveau finalement de l'éthique dans le travail avec les personnes autistes. Et au niveau de mon master, c'était plus finalement le thème de bah tiens, la santé mentale, comment elle est perçue et comment elle est déjà vue par les travailleurs sociaux. Donc je pense qu'il y a vraiment une continuité voilà, dans ce que je fais.
0: Et qu'est-ce qui t'a poussé du coup à te lancer dans la recherche à Elmo?
1: En fait, je pense que ça a été déjà un long travail personnel sur moi-même, sur ma propre identité. J'ai subi une errance diagnostique, puis j'ai eu un diagnostic et voilà, je me suis dit bah ah, super, bah c'est une maladie chronique invisible. Je fais quoi avec ça? Donc il a fallu vraiment aussi que je me batte, que je me débatte même avec le système pour aussi avoir certains droits comme quelques aménagements raisonnables au niveau du travail. Du coup, bah ça a été vraiment aussi un moment où je me suis dit bah waouh, je suis assistante sociale. Donc normalement, je connais un petit peu les règles, je sais un peu comment ça marche. J'ai un bagage, je sais lire, je comprends les documents difficiles. Et je me dis, mais waouh, comment ça se passe pour les autres? Donc là, ça a été vraiment pour moi un moment où je me suis dit, oui, mais moi, je vais pas rester avec ça toute seule. Et à un moment, en train de former des futurs assistants sociaux, je me suis dit, mais enfin, en fait, qu'ils comprennent que c'est quand même un combat. Je me suis lancée dans cette recherche où, en effet, ça a été compliqué parce que j'ai dû jouer avec différentes casquettes. Mais bon, voilà, ça a été pour moi, un engagement finalement.
0: Alors, comment est-ce que cette posture de chercheuse impacte ta vie, aussi bien professionnellement que personnellement?
1: Bah, je suis enseignante, j'ai été professionnelle de terrain, je suis experte du vécu. Et donc, en fait, ces postures, bah, finalement, ça va mobiliser un cadre de référence, des langages différents, des attentes différentes et parfois contradictoires. Tout ça vient évidemment fort perturber ma propre posture. Pour moi, ça a été et ça reste important de porter cette voix, de porter la voix des personnes malades, de finalement d'enseigner. Ça a impacté dans le sens où aussi ça a mobilisé une envie chez moi de créer des outils de sensibilisation. On en reparlera peut-être tout à l'heure, mais en tout cas, un des premiers outils que j'ai eu la chance de pouvoir recréer pendant la recherche, j'ai créé un outil avec les verbatims des patients. Et j'ai déjà pu, à plusieurs endroits, utiliser l'outil pour travailler sur ces représentations en faisant des ateliers de débat avec pas mal de personnes. Et donc ça, c'est vraiment un des premiers outils qui va pouvoir peut-être plus tard sortir de la recherche.
0: On le souhaite. Mis à part ce travail sur toi-même, est-ce que tu as rencontré des difficultés particulières pendant le projet?
1: Oui. Pendant le projet, en fait, ce qu'il y a eu, c'est évidemment, je pense comme tout le monde, c'est un manque de temps, parce que voilà, il faut courir, parce qu'il y a évidemment plein de choses. Le rythme scolaire n'est pas le même que le rythme de la recherche. Enfin, ça, tous les chercheurs te l'ont dit, je suis sûre. Et aussi, c'était pour moi le fait de ne pas être... mais voilà, c'est comme ça pour le moment. Je n'étais pas intégrée réellement dans une équipe. J'ai mené cette recherche seule. Et ça a été un petit peu une difficulté au début parce que, en fait... voilà, ce besoin, quand on fait une recherche, c'est d'avoir un miroir qui nous sorte le nez du guidon un petit peu, tu vois. Et donc, je pense qu'avec la création des UR, je pense que ça c'est vraiment quelque chose d'important parce que, ben voilà, j'ai pu, du coup, travailler avec mes collègues. J'ai pu On discutait avec des étudiants lors de séminaires d'analyse de pratique, et ça aussi, ça, c'est très riche. Et puis, depuis cette année, j'ai une stagiaire du MIAS qui travaille avec moi. Donc, voilà.
0: Super. Et à l'inverse, qu'est-ce qui t'a particulièrement enthousiasmé, du coup, dans le projet ?
1: Ah, il y a eu quelque chose vraiment pour moi qui a été très, très riche. C'est que ça a été la première fois que j'ai pu participer à un colloque international, en plus, grâce finalement à un subside de Cinéra. J'ai pu aller du 30 mai au 5 juin à Cerisy, qui se trouve en Normandie. C'était un colloque qui s'appelait « Le handicap entre assignation et émancipation ». Là, j'ai animé un atelier et j'ai pu faire une communication qui s'appelait « Invisibilisation du vécu du patient, frein pour l'accès aux droits en Belgique ». Et qui donnera probablement lieu plus tard à une publication. Et donc ça a été vraiment un moment important. Et donc là, je suis partie avec un autre de nos collègues, Jonathan Collin. Ça a été vraiment, pour moi, un moment qui m'a marquée, parce qu'en effet, du coup, bah, ça aide aussi à voir comment les autres pays travaillent, voir un peu comment... Et bien finalement, ils se rendent compte qu'ils ne sont pas mieux lotis en France, mais ça permet aussi de pouvoir discuter, de pouvoir ouvrir ses horizons. Et ça a été quelque chose qui m'a vraiment portée et je me réjouis de pouvoir écrire là-dessus.
0: Alors, tu le disais tout à l'heure, tu es également enseignante. Comment est-ce que tu as réussi à organiser recherche, veille, littérature, etc.?
1: Ça a été très compliqué. Alors, au niveau de la veille scientifique, j'ai aussi une mission à la bibliothèque de l'ESAS et j'ai ma mission d'enseignante. Et dans le département social, voilà, je pense que, sûrement comme d'autres départements, mais on doit en tout cas tout le temps se tenir au courant, on doit être dans la formation continue. J'ai eu cette chance j'ai toujours aimé lire. Il y a des mots qui font que dès que je vois un mot, si je vois handicap, si je vois invisible, si je vois chronique, ça va tout de suite passer entre mes mains, et certains auteurs aussi. Ça a été compliqué de rythmer ça, mais voilà, ça c'est clairement comme tous les enseignants. Ici, pour le moment, donc je continue un petit peu la recherche, puisque j'ai encore un petit détachement au niveau du département. Mais donc voilà, j'ai pas beaucoup pu faire de la recherche au Q1 puisque j'avais beaucoup de cours, mais ça va un peu se rééquilibrer au Q2. Donc je crois que c'est vraiment un travail personnel de devoir essayer d'équilibrer les deux. Et puis je crois que la recherche, il y a un petit côté vocation, et quand on aime, on ne compte pas.
0: Alors, tu fais de la recherche en haute école, donc c'est un milieu particulier. Est-ce que tu as pu identifier des opportunités et ou des obstacles propres à ce milieu-là ?
1: Comme je te l'ai dit, il y a déjà le rythme. Je pense que ça, c'est quelque chose, c'est un obstacle. Maintenant, comme je l'ai un peu dit tantôt, cette chance d'avoir cette UR, la boxe qui s'est créée, ça a vraiment permis que des solidarités se mettent, même si le lieu est encore, on est encore en train de chercher notre identité, trouver notre lieu. Et voilà, mais en tout cas, il y a énormément de solidarité. Le fait qu'on est complices aussi, et il y a une espèce d'émulation entre nous. Je ne sais pas trop te dire autre chose par rapport au fait que ce soit en haute école, vu que je n'ai pas connu autre chose. Mais voilà.
0: Mais en tout cas, tu t'es sentie vraiment bien intégrée au sein de l'UR Labox.
1: Tout à fait. Je pense que voilà, c'est vraiment ça. C'est le fait qu'on est en train vraiment de créer cette communauté. Ça devient vraiment un collectif dynamique. Et puis, on se rend compte aussi que parfois, les recherches des uns vont recouper les recherches des autres. Donc, je ne sais pas après l'année prochaine ce que je vais faire, mais en tout cas, je pense qu'il y a peut-être des choses qui vont peut-être, au sein du Labox, pouvoir se mettre ensemble. Je sais que j'ai une collègue qui travaille sur une recherche qui s'appelle Requer, et on se rend compte finalement, en se parlant, que c'est ça aussi le Labox, c'est se parler de nos recherches, et finalement se dire, peut-être qu'il y a des morceaux de recherche qui peuvent correspondre. Donc nous sommes en train de faire un outil. Comme je t'ai dit tout à l'heure, j'ai une stagiaire du MIAS. Nous avons la chance d'être accompagnés par le CLPS, donc le Centre de promotion de la santé de Liège. Elles ont vraiment dit que ça les intéressait aussi de ce travail sur l'outil sur les maladies chroniques, puisque ça n'existe pas. Et donc, on a vraiment travaillé sur le fait que, à la longue, notre outil, il pouvait bien sûr comporter, et c'est là-dessus que nous avons travaillé cette année, la partie sur la sensibilisation, d'abord sur la maladie chronique, l'invisible, enfin, etc. C'est vraiment toute cette première partie qu'on va travailler avec la stagiaire et qu'on va tester dans les différents cursus. On aura normalement à la fin de l'année un prototype. Et donc après, bien sûr, il va falloir chercher peut-être des financements pour pouvoir créer quelque chose d'un peu plus joli que juste des prototypes. Ça, ce serait une première partie de notre boîte à outils, ce serait vraiment la partie sensibilisation. Mais en discutant, on se dit aussi, mais c'est quoi notre deuxième souci ? Ben, notre deuxième souci, c'est que les travailleurs sociaux qui ont des compétences professionnelles travaillent aussi davantage leurs compétences sociales. Comment, hein, quand on dit à quelqu'un bah, « tu dois avoir de l'empathie », comment travailler l'empathie ? Ah, bonne question. C'est toutes des choses finalement qui sont en train de se travailler au CLPS, ils travaillent là-dessus aussi. Et donc peut-être qu'on va pouvoir rejoindre des projets, peut-être qu'on va pouvoir recréer des projets. Et nous avions aussi des collègues qui avaient travaillé sur les arts de faire. Et donc voilà, c'est aussi finalement... C'est comment intégrer un peu ces recherches, ce qui a déjà été fait. C'est ça, quand je te disais, cette émulation, c'est vraiment ça. C'est finalement, mais on a plein de choses sur la table maintenant. Comment les mettre ensemble et en faire quelque chose, quoi.
0: Mais ma dernière question, c'était sur le fait que tu poursuives la recherche à l'avenir ou pas. Mais je crois avoir compris que oui.
1: Je pense que cette recherche m'habite. Et donc, je pense qu'en effet, oui, il y aura certainement des suites. Et voilà. Et donc, il y a vraiment le côté outil. Parce qu'en effet, moi, je m'intéresse beaucoup à la ludopédagogie. Et puis, il y a le fait que grâce donc à mon travail en anthropologie médicale, je vais pouvoir aussi mettre ça en musique et pouvoir donc théoriser. Et donc, oui, cette recherche, j'espère qu'on pourra encore en parler.
0: Super. Ben, merci beaucoup pour toutes ces infos, en tout cas.
1: Mais de rien, je t'en prie, Cécile. Merci de m'avoir écoutée, surtout.
0: À bientôt, Sonia.
1: Merci.
0: Merci.

0: Bonjour à tous et à toutes, bienvenue dans le podcast Sous la loupe de la recherche ELMO. Aujourd'hui, nous recevons François Gendrin, donc, qui est enseignant-chercheur dans le département pédagogique et également dans l'unité de recherche CORDE. Bonjour François.
1: Bonjour, ça va bien ?
0: Ça va et toi ?
1: Oui.
0: Et merci de venir nous rencontrer aujourd'hui.
1: Avec plaisir.
0: Pour les auditeurs qui n'auraient pas vu ta vidéo, bonne question, est-ce que tu peux revenir en quelques mots sur ton projet de recherche ?
1: Oui, tout à fait. Donc, il s'agit d'une recherche en pédagogie. Avec mon collègue et néanmoins ami Greg, nous travaillons sur un projet qui s'appelle Friends. L'idée, c'est de faire vivre des moments de différenciation pédagogique à nos étudiants pour qu'ils puissent mieux l'appréhender, le comprendre et faire vivre ces différents outils en tant qu'enseignants.
0: Alors, quelle est la méthodologie qui a été mise en place dans le projet et en quoi est-ce que celle-ci était particulièrement adaptée à vos objectifs ?
1: Alors, la méthodologie, donc on fonctionne par isomorphisme. Donc, l'idée, c'est vraiment faire vivre les différents outils que l'on a imaginés, qu'on a travaillé avec Greg sur la différenciation, et faire en sorte que les étudiants soient vraiment dans la position d'apprenant. Alors, la grosse difficulté, c'est qu'on les met en position d'apprenant avec une matière qui est elle-même la différenciation. Puis après, nous débriefons ces différents moments et là, on se positionne en tant qu'enseignant et on analyse avec eux les différents outils. Donc ça, c'est une partie de la démarche. L'autre partie de la démarche, en amont et en aval de ces différents moments, c'est un questionnaire et des rencontres, un questionnaire sur les représentations de la différenciation et de leur capacité à différencier. Et donc, plusieurs fois tout au long des moments de cours et aussi de stage, nous avons des rencontres et des questionnaires avec les étudiants pour voir comment leur représentation évolue.
0: Ok. Est-ce que vous avez déjà des résultats et est-ce que certains de ceux-ci sont peut-être surprenants ?
1: Alors oui, on a quelques résultats puisque on est sur la fin de la première année. On a suivi quelques étudiants donc de maths, de sciences et de sciences humaines. Et alors, les quelques résultats que l'on a surtout étaient liés à quelle a été l'importance de l'impact de différents éléments. Est-ce que c'est le fait d'avoir fait un stage où il était obligatoire de différencier ? Est-ce que c'était votre maître de stage ? Est-ce que c'était l'humeur et l'ambiance mise en classe ? Ou est-ce que c'était la manière dont on avait fonctionné pour découvrir les différents outils de différenciation qui ont eu le plus grand impact sur votre aisance et votre capacité à faire de la différenciation ? La première chose légèrement surprenante, c'est que finalement, le plus grand impact n'était pas lié à l'obligation de différencier. Et donc, ils ont tous différencié, puisque forcément, c'est un stage où il fallait différencier. Après, on peut parler de ce que c'est la différenciation, mais là, il faudra un podcast un peu plus long. Mais donc, l'obligation de différencier n'était pas finalement ce qui a amené le plus d'impact, c'est vraiment la découverte des différents outils avec leur intérêt qui les a le plus intéressés et qui a donné le plus grand impact de changement, en quelque sorte.
0: Est-ce que tu peux parler de certains de ces outils que vous avez utilisés ?
1: Oui, tout à fait. Un outil qui justement a été le plus perturbant pour nous, c'était la table d'appui. Donc ça, je vais commencer par celui qui finalement n'a pas fonctionné. C'est quelquefois un bon exemple. Donc l'idée, une table d'appui en différenciation, c'est lors d'un apprentissage proposé aux élèves ou étudiants, puisque c'est des outils qui a priori seront appliqués en primaire ou en secondaire et que nous on applique en supérieur. Il y a au fond de la classe, quelque part, disposé une table avec différents outils qui traitent du même sujet que ce qu'on est en train de voir. Alors, les différents outils, ça peut être quelques fiches techniques, ça peut être une vidéo, ça peut être un podcast, si on fait le lien. Ça peut être donc des supports ou numériques ou physiques, ça peut être un livre complet. Ça peut être toute une série de sites internet que l'on peut aller voir et qui sont en lien. Donc, les étudiants peuvent, en fonction de leurs besoins, de leur envie, d'un moment où ça leur paraît le plus opportun, aller chercher, regarder un des outils pour peut-être débloquer quelque chose. Mais cet outil, il a été testé par nos étudiants en classe après le cours, alors que nous, quelque part, on ne l'avait pas super bien fait en classe. Justement, on avait tâtonné parce que ce n'était pas une habitude. Et donc, on a déjà des idées pour mieux le mettre en place dans le supérieur l'an prochain. Et puis, on a eu un retour de nos étudiants aussi qui l'avaient utilisé en classe dans leur stage avec justement des pistes d'une utilisation intéressante. Donc voilà un outil parmi d'autres.
0: Ok, merci. Est-ce que c'est ta première expérience de recherche et quel est ton rapport à la recherche de manière générale ?
1: Première expérience, pas tout à fait. Alors d'abord parce que j'ai fait un mémoire quand j'ai fait ma licence en maths. Je ne sais toujours pas quel était mon niveau de chercheur à ce moment-là. Deuxièmement, j'ai participé quand j'ai travaillé, puisque j'ai eu plusieurs étapes dans ma carrière d'enseignant. Mais en fait, à côté de ça, j'ai aussi été animateur fédéral chez les scouts. Et dans ce cadre-là, on a mené aussi une recherche-action collaborative. Sur justement le développement des unités et l'intégration d'un public différent. Voilà, j'ai vécu déjà deux petits moments de recherche. Et troisièmement, dans une vraie démarche de recherche scientifique pure, quelque part, non, je n'y avais pas été confronté. Et en même temps, quand j'en discute avec différents collègues, je remarque que la posture de chercheur, c'est une posture que j'ai souvent eue quelque part dans mes différents boulots.
0: Et qu'est-ce qui t'a poussé du coup à te lancer dans la recherche ici à Elmo?
1: Ah ben c'est quelqu'un qui m'a poussé en fait surtout, hein. Il y a une très très grosse main d'Ardennais dans le dos, hein, donc c'est Greg qui avec son immense paluche m'a poussé vers la recherche. Alors d'abord parce que il m'avait d'abord tiré dans une formation, et puis tous les deux on s'est retrouvés à parler le même langage quelque part, à avoir le même objectif pédagogique et un peu la même vision de l'enseignement sur une formation liée à la différenciation. De fil en aiguille, de formation en formation, on a commencé à travailler ensemble et puis ben, cette idée d'isomorphisme est née, cette idée d'outiller nos étudiants est née, cette idée de mettre en place des outils pour le secondaire est née aussi parce qu'on voyait qu'il y avait plein d'outils qui existaient déjà en primaire et qui étaient intéressants. Et de fil en aiguille, tout ça a fait qu'on s'est dit, bah, pourquoi pas, allons-y. Et puis voilà, simplement, on a commencé cette recherche l'année passée et concrètement ici en septembre.
0: Est-ce que vous avez déjà été confronté à certaines difficultés au sein du projet?
1: Tout à fait. La plus grosse des difficultés, ben, c'est le temps. Parce que on a plusieurs casquettes. D'ailleurs, quand tu l'as présenté, ben, oui, enseignant, horairiste, chercheur, je suis dans Cordée, on travaille sur les mémoires pour l'an prochain. Et donc, c'est à chaque fois qu'un boulot ne prenne pas le pas sur l'autre. Et donc, au sein d'une même journée, on a trois objectifs différents. Si la recherche est le 2 ou le 3, il passe quelquefois de côté. Et inversement, si la recherche est le 1, ce qui arrive aussi, puis qu'on se dit on va travailler ensemble la matinée, souvent on prolonge l'après-midi, et la préparation de cours, ben, elle se fait plus tard.
0: Et à l'inverse, qu'est-ce qui t'enthousiasme dans ce projet?
1: Le duo, d'une part, donc l'enthousiasme, travailler en équipe, c'est vraiment super intéressant. La nouveauté, ici on a été à Louvain-la-Neuve, justement à un moment de présentation et de différentes colloque quelque part entre chercheurs de haute école. Ben, c'était tout nouveau pour moi et donc ça c'était super gai, hyper stressant et hyper gai à la fois. Et puis après les élèves, parce que c'est une recherche où on fonctionne avec les étudiants, hein, j'ai dit élèves mais c'est plutôt étudiants, avec nos étudiants. Et moi c'est un contact que j'aime vraiment beaucoup, ce feedback avec les étudiants, cette analyse réflexive en amont, en aval, les différentes rencontres. Et ici, ben, on va continuer en année 2 et en année 3 avec le premier groupe d'étudiants. On va aussi accueillir les étudiants de l'an prochain. Et donc, l'idée, c'est de fonctionner comme ça. Et justement, ben, les étudiants ont envie d'aller. Leur projet de mémoire est plus ou moins dans cette même thématique. Donc, ça veut dire que ça a un peu porté ses fruits. Enfin, je suppose qu'ils auraient pu choisir n'importe quoi. Et ici, le côté peut-être intéressant de la recherche, mais peut-être aussi notre convivialité, a fait en sorte que. Qui vont se lancer dans le même genre de projet.
0: Chouette. Quel impact est-ce que la recherche a sur ton quotidien, autant professionnel que personnel?
1: D'abord de la nourriture. C'est une nourriture intellectuelle vraiment très intéressante et à la fois une énorme fatigue. Mais c'est pas grave parce que la nourriture vaut le coup. Donc ces moments d'échange, ces recherches. Ces moments de questionnement et puis les différentes confrontations. Et pour moi, c'est la découverte. Hein. Je découvre plein de pédagogues, plein d'idées différentes. On n'a pas la réponse tout de suite à nos différentes questions. À l'inverse, chaque fois qu'on a une question, on a encore trois questions après qui arrivent. Et ça, c'est gai. Moi, j'aime bien ça. Ça me nourrit.
0: Plus concrètement, comment est-ce que tu arrives à organiser ton temps justement entre toutes tes différentes activités, faire de la veille, voilà. Quand est-ce que on met du temps pour la recherche?
1: Eh ben on va passer à une question suivante. Alors, c'est très compliqué. Je vais dire un truc un peu particulier, mais moi, c'est un petit peu tout le temps. Et donc, je sais, et ce n'est pas du tout Un bon exemple, j'ai pas trop de notions de jour, de nuit, et de semaine et de week-end. Voilà, soyons clairs. Et c'est indépendamment de la recherche, c'était de toute façon toujours comme ça.
0: Ok.
1: C'est aussi ce qui me nourrit et ce qui me façonne, mais j'essaie de faire un petit peu tout le temps. Je suis une sorte de psychopathe de l'énergie et de faire différentes choses. Je sais difficilement faire une seule chose par jour.
0: Est-ce que tu as pu identifier des opportunités offertes justement par le fait que la recherche est cadrée en haute école?
1: Mais deux opportunités, je ne sais pas si je réponds totalement à ta question, mais pour moi, la première opportunité, c'était différentes formations qui m'ont été proposées dans le cadre de la recherche et quelque part, j'y aurais pas forcément porté attention si je n'avais pas été dans ce mood-là. Je m'aurais dit que ce n'était pas pour moi, alors qu'en fait, c'est des formations qui peuvent être ouvertes à tout le monde. Hein. Mais le fait d'avoir été identifié chercheur, on me les a un peu plus proposés, je m'y suis donc un petit peu plus intéressé. J'ai pas osé dire non, non, donc j'ai lu tous les documents et puis j'y étais et avec bonheur. Donc voilà. Et donc la deuxième chose, le deuxième volet, c'est effectivement les différentes rencontres entre haute école qui ont eu lieu et le fait aussi que finalement, quand on est aussi chercheur, on peut, enfin, on est un petit peu identifié, on a une petite casquette qui fait en sorte, et des connaissances, qui fait qu'on nous invite à une présentation, à un colloque, à ce genre de choses. Voilà, c'est super agréable. Évidemment, ça prend du temps. Et donc pendant ce temps-là, on n'avance pas non plus dans sa recherche. Mais voilà, on trouvera le temps.
0: Alors, ça va faire maintenant 2 ans que l'accordé est déjà bien installé. Comment est-ce
1: Oui.
0: que tu t'es senti intégré au sein de cette unité de recherche?
1: Bien, bien, bien. L'idée, c'est que tous les ans, Cordée change pour l'instant. Ça, c'est il y a une grosse mutation. Donc, Cordée, c'était d'abord quelques petits chercheurs, hein, on va dire ça comme ça, mais petits non pas par rapport à leur projet qui était petit, mais parce qu'on n'y accordait pas d'importance quelque part. C'était un peu inconnu. On savait qu'il y avait de la recherche, on savait pas trop qui, quand, quoi, comment. Et donc, les gens se réunissaient. Les premières réunions de Cordée, j'avais été invité assez tôt, je crois que c'était même il y a 3 ans, juste où chacun présentait sa recherche. Et on ouvrait presque des grands yeux en disant, ah bon, il y a des collègues qui font ça. Et on découvrait le ça. Et puis, de présentation en présentation, on voyait que le ça était différent. Ça avait des formules différentes, des manières de travailler, des collaborations différentes à chaque fois, et aussi des financements différents, enfin, parce qu'une recherche n'est vraiment pas l'autre sur tous les aspects.

0: et les recherches des élèves, enfin des élèves, des étudiants pour les masters. Et donc, on est passé des premières réunions il y a 3 ans à 5 ou 6 à des réunions à 25 là pour l'instant, où on met fort le focus quelque part sur les futures mémoires de master 1 plutôt que sur les projets de recherche en cours. Et je ne vais pas dire mais, hein, et toutes les recherches en cours ont nourri complètement la réflexion sur les recherches de master 1. Avec différents collègues, on fait notamment un vade-mecum pour aider à la recherche. Et je sais que mon regard dans ce vade-mecum est frais, neuf et j'espère intéressant parce que justement je fais de la recherche et que je me mets complètement à la place des étudiants puisque ben, j'y suis à leur place en tant que chercheur. Moi, pour ici, cette recherche et pas pour le mémoire, mais les réflexes doivent être les mêmes. Et donc, quand on réfléchit à ce vade-mecum, j'y réfléchis avec mes différents collègues, dont Stéphanie, à qui on doit dérouler un immense tapis rouge tellement elle a super bien travaillé. Moi, j'apporte le côté un petit peu. Cet outil-là, effectivement, si je l'avais eu avant ou dans 6 mois quand je vais l'utiliser, il me serait intéressant en tant qu'étudiant, quelque part en tant que chercheur, en tant qu'utilisateur. Et j'essaye de le regarder avec cet œil-là pour les étudiants. Donc là, c'est super riche. J'ai débordé. Mais souvent, hein.
1: T'inquiète, il n'y a pas de souci, c'est chouette. Mes dernières questions, du coup, est-ce que tu penses prolonger la recherche dans le futur?
0: Et on n'est encore qu'au premier tiers, hein, donc je ne sais pas. Mais donc oui, je crois oui, parce que je suis toujours en démarche de recherche. Je crois que même si je ne devais pas être dans un groupe de recherche, avoir du temps et un financement personnel, je serais en lien avec différentes recherches. J'y ai déjà été dans d'autres en tant que lecteur ou que soutien ou que dans un... voilà, un groupe de discussion. C'est un petit élément. Je crois que avec Cordée, justement, avec tous ces liens qui ont été tissés, oui, je crois que ça m'intéresserait, donc si les gens sont d'accord, de à chaque fois participer petitement, grandement, à l'une ou l'autre recherche, voilà, dans toutes les mesures possibles.
1: Super, merci beaucoup.
0: Ah ben, de rien.
1: À bientôt.
0: Merci.

0: Bonjour à toutes et tous, bienvenue sur Sous la Loupe, le podcast de la recherche ELMO. Aujourd'hui, nous recevons la chercheuse Neda Hachemi de l'unité de recherche GRAM, informatique et biotech. Bonjour Neda.
1: Bonjour Cécile.
0: Comment vas-tu?
1: Je vais bien, merci.
0: Ça me fait très plaisir de te recevoir dans notre studio aujourd'hui.
1: Merci.
0: Tu avais eu l'occasion de participer à notre concept vidéo Bonne Question à propos de ton projet. Alors certains auditeurs l'ont peut-être déjà regardé, mais pour les autres, est-ce que tu peux un peu nous reparler plus en détail de ton projet, en quoi il consiste?
1: Oui, je travaille actuellement sur plusieurs projets d'analyse de cycle de vie, mais je pourrais vous parler d'un des projets sur lequel je travaille actuellement. En fait, c'est un projet sur la comparaison des impacts environnementaux de la réparation d'une grosse pièce par laser cladding, additive manufacturing, et du remplacement ou du renouvellement de la pièce. L'idée, c'est de prouver que la réparation de la pièce par laser cladding, même jusqu'à plusieurs fois, c'est déjà très bien au niveau des impacts environnementaux. Ça vaut la peine de la réparer au lieu de la refabriquer et de la réacheter.
0: Est-ce que tu peux nous parler plus en détail également de l'analyse du cycle de vie de manière générale? En quoi ça consiste? Quels sont les objectifs?
1: Oui, en fait, l'analyse de cycle de vie, c'est une méthode essentielle pour évaluer les impacts environnementaux d'un produit ou d'un procédé ou d'un système de production. C'est une analyse qui évalue les impacts tout au long du cycle de vie d'un produit.
0: Et quelle méthodologie est-ce que tu emploies dans le cadre de ce type de projet?
1: La méthodologie d'ACV est déjà définie dans les normes ISO 14040 et ISO 14044. Et il y a plusieurs étapes qui commencent par la définition des objectifs et du champ d'étude. Et justement, cette étape est très importante de bien définir les hypothèses, de bien définir des objectifs et du champ d'étude. Et puis, on fait l'analyse des inventaires, tout ce qui est la collecte des données et de les mettre ensuite dans un plan du modèle à l'aide d'un logiciel d'ACV, d'affinement des hypothèses aussi. Et puis, l'étape suivante, c'est l'évaluation des impacts, de convertir les données collectées en impact environnemental. Et puis, on fait des analyses, des résultats, des interprétations qui nous permettent justement de donner des solutions d'amélioration, de minimiser les impacts, et de, par exemple, de développer des nouveaux produits et de soutenir les investissements.
0: Et en quoi cette méthodologie qui est vraiment particulièrement codée, hein, comme tu nous le dis, qu'on doit respecter, est adaptée aux objectifs que tu poursuis toi dans le cadre de tes partenariats?
1: En fait, c'est une méthodologie générale que tout le monde utilise quand on voudrait faire une analyse de cycle de vie.
0: D'accord.
1: De manière quantitative, je voudrais dire.
0: Oui. Oui. Alors, quels résultats est-ce que tu espères obtenir en fait dans le cadre de ton projet actuel?
1: Ah oui, en fait, quand je viens de dire pour ce projet de réparation par laser cladding, c'est oui. Vraiment l'idée, c'est de prouver que ça vaut la peine de réparer la pièce par additive manufacturing et de la réutiliser par la suite, même une réparation jusqu'à plusieurs fois au niveau des impacts environnementaux. Parce que la fabrication de la pièce, si on voudrait jeter un jour la pièce au lieu de réparer, la fabrication, c'est une procédure très longue qui dure 5 ans. Et c'est une grosse pièce avec plusieurs parties. Le haut de la pièce est fabriqué dans un pays, le bas de la pièce dans un autre pays. Il y a beaucoup de déplacements entre les pays, le transport, à part la fabrication longue de la pièce. Et du coup, c'est vraiment, on attend obtenir des résultats. Pour montrer que niveau des impacts environnementaux, déjà, on est très loin de la fabrication de la pièce.
0: Est-ce qu'il y a certaines données qui t'ont étonnée dans ce que tu as pu découvrir jusqu'à présent?
1: Au niveau des résultats?
0: Oui.
1: Non, pas vraiment. Sachant que le projet, c'est un projet en cours, on n'avait pas jusqu'à maintenant des résultats inattendus. Mais la partie de collecte des données, déjà, c'est une grosse partie. Qui est sensible, il faut bien prendre des hypothèses pour avoir une bonne collecte des données dans cette partie d'analyse des inventaires. Mais au niveau de résultats, pas jusqu'à maintenant. Ouais.
0: D'accord. Je pense que ce n'est pas ta première recherche. Donc, est-ce que tu peux nous parler un petit peu de ton parcours précédent en tant que chercheuse?
1: Oui, j'ai déjà travaillé sur pas mal de projets de recherche, mais c'était vraiment des projets technique. Si je voudrais parler d'un des projets sur lequel j'ai déjà travaillé, c'était pendant des années, j'ai travaillé sur additive manufacturing et des aciers à outils. Et je pourrais faire une liaison avec ce projet d'ACV. Et justement, comme j'ai travaillé sur l'additive manufacturing des aciers, quand on m'a demandé mon avis pour travailler sur ce projet d'ACV, comme c'était aussi la réparation par additive manufacturing, cela m'intéressait beaucoup parce que je connaissais déjà la méthodologie, la technique, et cela m'a aidé beaucoup pour prendre certaines choses dans ce projet.
0: D'accord. Est-ce que
1: Ouais.
0: tu peux nous spécifier dans quel cadre tu avais déjà réalisé cette recherche précédente?
1: C'était à l'Université Liège, c'était pendant mon doctorat.
0: D'accord.
1: Oui.
0: Merci. Alors, est-ce que tu as identifié déjà des pistes de réflexion ou des résultats? Ça rejoint un peu la question précédente hein, sur la surprise des résultats inattendus, mais qui n'étaient pas prévus au départ. Est-ce que le projet prend une direction que vous n'aviez pas imaginée, ou est-ce qu'on est vraiment comme sur des rails et tout se déroule comme prévu?
1: Oui, des nouvelles pistes de réflexion, oui.
0: D'accord.
1: En fait, dans une analyse ACV, les hypothèses définies, les limites au système, tout ce qu'on considère de prendre dans l'analyse, tout ça et la manière de les aborder ont un impact majeur sur les résultats. Et du coup, au fur et à mesure que je connaissais mieux le projet, il y avait des nouvelles pistes de réflexion qui se sont formées dans ma tête.
0: D'accord.
1: Voilà.
0: Et est-ce qu'il y en a une que tu as prise, que vous avez décidé de suivre, ou pour le moment, ça reste au stade de la réflexion?
1: Non, on les a prises, oui,
0: D'accord. Ok.
1: en discutant, en parlant avec
0: Ça,
1: l'équipe, oui.
0: votre projet a quand même bifurqué en fonction de ces pistes de réflexion.
1: Oui.
0: Ok. Alors, qu'est-ce qui t'a poussé, en fait, toi, personnellement, à te lancer dans la recherche? Qu'est-ce qui t'intéressait, qui te motivait par rapport à ce domaine?
1: Oui, c'est une bonne question. Je pense que le moment clé qui m'a poussée vraiment dans la recherche, c'était quand j'ai fait un master de recherche en France. À l'époque, on avait la possibilité de combiner, de faire un master de recherche soit en parallèle de notre diplôme d'ingénieur, soit après. Et moi, j'ai décidé de le faire après. Et c'était justement pendant cette période-là que j'ai découvert que la recherche m'intéressait beaucoup. Et surtout quand nous avions fait des petits projets dans la recherche, pendant ce master de recherche, et que mon rapport de recherche a été choisi, ça m'a encore encouragé plus pour continuer dans la recherche. J'ai vu que c'est vraiment, la recherche me passionne vraiment. Oui.
0: Et te correspond
1: Et il me correspond bien.
0: oui. Et tu
1: Ça
0: voyais
1: colle bien à ma
0: aussi.
1: personnalité aussi. Oui.
0: Et que tu réussissais un petit peu aussi,
1: Oui,
0: voilà.
1: quand j'ai vu mes progrès au fil
0: Oui,
1: du
0: c'est ça.
1: temps, ça m'a convaincue.
0: D'accord.
1: Je devais continuer toujours dans la recherche.
0: Super.
1: Oui.
0: Alors, quel impact la recherche a sur ton quotidien? Comment est-ce que tu t'organises par rapport à ça? Parce que ça, c'est une manière un petit peu particulière, évidemment, de travailler et de s'organiser.
1: Une chose que je considère toujours dans ma carrière de recherche, c'est le respect des délais des projets. Quand on travaille sur plusieurs projets et qu'une nouvelle demande pourrait arriver à tout moment, j'essaye de travailler d'une manière efficace en respectant les échéances des projets, en ayant un planning quotidien, tous les jours. Et voilà, j'essaye vraiment de contrôler mon stress quand il y a plusieurs projets. Oui,
0: Oui,
1: c'est tout ça aussi. Ouais.
0: oui, c'est pas
1: Ça joue,
0: évident non
1: oui.
0: plus. Ok. Alors, est-ce qu'il y a des difficultés que tu as rencontrées dans le cadre de tes projets actuels qui t'ont un petit peu, voilà, chamboulé, bloqué?
1: C'était pas un blocage, je sais pas si je pourrais le considérer comme des difficultés, mais quand j'ai commencé ce travail sur l'analyse du cycle de vie, j'avais jamais travaillé avec un logiciel d'ACV. Et du coup, le temps que j'ai mis pour être familiarisé avec le logiciel, pour collecter les informations à gauche à droite, pour connaître mieux le logiciel, chercher les formations, les webinaires, tout ça, ça a pris un certain temps, les 2, 3 premiers mois. C'était un peu long, mais après, les progrès que j'ai vus au fil du temps, ça m'a convaincue. Et quand j'ai commencé le premier projet et que j'ai eu des résultats, du coup, ça m'a encouragé.
0: Ça t'a poussé
1: beaucoup,
0: ouais,
1: oui.
0: À continuer.
1: À continuer.
0: Et à l'inverse de la question précédente, qu'est-ce qui te passionne vraiment, du coup, dans ces projets et dans ton quotidien de chercheuse?
1: La première chose, c'est que le sujet de développement durable, le sujet de diminution des impacts environnementaux, c'était un sujet qui me plaisait toujours, même avant de commencer ce travail. Et on fait des projets d'ACV en partenariat avec le CRM Group, qui est un centre de recherche métallurgique. Et du coup, ces projets sont liés vraiment à mon parcours, à mon domaine d'études. Et on travaille sur plusieurs projets, ce qui me permet toujours d'apprendre. On travaille sur plusieurs types de matériaux, plusieurs techniques, méthodologies. Et mon parcours m'aide déjà de mieux choisir les matériaux en fonction de leurs propriétés. Et quand je connais déjà des techniques, ça me permet de définir mieux les hypothèses dans un projet d'ACV.
0: Ton expertise automotive va aller plus loin aussi.
1: Oui. Et c'est très intéressant qu'on travaille sur plusieurs projets, sur plusieurs sujets. Et j'ai toujours la possibilité d'apprendre et ça colle bien à ma personnalité, quoi.
0: Est-ce que, on en a déjà aussi un peu parlé, voilà, j'ai compris que tu avais un planning, mais est-ce que ça a bouleversé ton quotidien? Est-ce que tu dois faire de la veille sur certains sujets, par exemple? Est-ce que tu as des lieux de travail particuliers? Je pense que ça, tu peux nous en dire un mot.
1: Pas vraiment bouleversé ma quotidienne. Jusqu'à maintenant, ça va. J'ai essayé de travailler vraiment soit au CRM, soit à Elmolink, d'une manière efficace pour ne pas être obligée de travailler chez moi.
0: Et quelles sont les particularités de tes deux lieux de travail sur lesquels tu te rends régulièrement?
1: Par exemple, à Elmolink, c'est vrai que c'est une petite ambiance. Au niveau de nombre de personnel par rapport aux autres lieux de travail où j'étais quand j'étais dans les ambiances académiques, soit à l'université, soit dans une entreprise, c'est vrai qu'on n'est pas vraiment beaucoup, on n'est pas nombreux. Par contre, j'ai trouvé que c'est une ambiance vraiment productive et conviviale. Et il y a pas mal de formations proposées, il y a pas mal d'activités liées à la recherche. Le midi de la recherche, si je ne me trompe pas, c'est une fois par mois où on présente nos projets de recherche. C'est justement un moment de partage des connaissances, de faire des collaborations avec les autres collègues, de faire la connaissance avec les autres chercheurs et les professeurs, les enseignants. Et tout ça, ce sont des grands avantages de Elmolink pour moi. Oui.
0: Je crois savoir que l'unité de recherche, justement, Gramme Informatique et Biotech, est en plein développement depuis l'année dernière. Est-ce que, mis à part les gens que tu croises, tu participes parfois à des projets qui sont mis en place dans le cadre de cette unité de recherche?
1: Oui, j'avais cette possibilité de discuter justement de sujets de recherche liés au développement durable, liés aux impacts. Par exemple, une fois, j'ai participé à une présentation qui avait un lien avec l'écologie, avec les impacts environnementaux. Et du coup, après cette présentation, j'avais l'occasion de discuter avec la personne qui a présenté. J'ai vu qu'il y a pas mal de motivation pour travailler plus sur ce sujet. On a pris des contacts. Et justement, il y a deux jours, où, pendant la coulisse de recherche, il y avait un atelier sur un sujet qui va démarrer bientôt. Avec Birgit, on a discuté pour avoir justement une collaboration dans ce cadre-là entre Birgit, Sandra et moi pour peut-être les aider dans leur démarche de ce projet. Oui.
0: C'est vrai que tu travailles sur une thématique qui nous touche tous actuellement et notamment pour l'avenir.
1: Oui, c'est un sujet qui est un peu devenu à la mode, qui est demandé, qui est pratique aussi. Et de plus en plus, on demande d'évaluation des impacts environnementaux parce que c'est justement dans les 17 objectifs de développement durable. Oui.
0: Et du coup, est-ce que tu penses poursuivre la recherche dans le futur quand tu auras terminé ta collaboration peut-être avec le CRM et les projets actuels?
1: Oui, tant que possible, parce que c'est un sujet qui m'intéresse, comme je viens de t'expliquer tout à l'heure. C'est un sujet qui m'intéresse beaucoup. Et tant que possible, j'essaie de travailler sur ce sujet. C'est quand même très agréable pour moi de prendre plusieurs projets différents avec des techniques différentes, mais tous avec les objectifs similaires des impacts environnementaux. Voilà.
0: Tu te sens bien en tant que chercheuse et tu continues à te voir comme ça.
1: Oui,
0: super. J'ai encore une petite question pour toi, Neda, mais ça va un petit peu rejoindre celle de la vidéo. Est-ce que tu as une chanson que tu voudrais faire découvrir ici à nos auditeurs où on pourrait mettre quelques notes, une chanson que tu écoutes actuellement?
1: N'importe quelle chanson, en français ou en persan.
0: Oui, comme tu veux.
1: Une chanson, la même chanson peut-être.
0: Oui, ouais, c'est toujours celle-là.
1: je vous ai dit à la vidéo. C'est le coucher du soleil.
0: D'accord, ouais. Donc on va faire passer quelques notes.
1: C'est une chanson iranienne, oui, en persan.
0: Super, merci beaucoup Neda, bonne continuation.
1: Merci.

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1: Bonjour et bienvenue dans la vie d'artiste sur RCF. Aujourd'hui, j'ai le plaisir de recevoir Grand Georges. Bonjour.
2: Bonjour.
1: Bienvenue dans cette vie d'artiste, tout au long de cette émission. Nous allons revenir sur votre musique et partager les moments importants de votre vie d'artiste. Nous allons parler de ce qui vous inspire et influence de vos choix artistiques de l'enfance jusqu'à aujourd'hui. Et vous aurez également l'occasion de nous partager ici trois titres en live.
2: Merci pour votre invitation.
1: Oui, à tout moment dans cette émission, vous pouvez choisir une question star. Elles sont là, devant vous, et ce plusieurs fois pendant l'émission, pour répondre à des questions amusantes, étranges, touchantes, pour découvrir une facette différente de votre personnalité. Alors, on est prêt à vous découvrir. Aujourd'hui, Grand Georges, la première question dans cette vie d'artiste, une question traditionnelle, c'est est-ce que votre vie d'artiste a rejoint votre rêve d'enfant ?
2: Ouh, grande question comme ça,
1: oui.
2: À froid. je crois oui, je crois qu'elle a dépassé mes rêves d'enfant. Je crois que mes rêves d'enfant, ils vont toujours trop loin et c'est ça qui est bien. Mm-hmm. Donc je dirais non parce qu'on a encore envie de faire mille choses, mais oui parce que j'y prends. Enfin voilà, oui.
1: Est-ce que vous vous rappelez de votre première émotion musicale en tant qu'enfant ? Comment est-ce que la musique est arrivée chez vous ?
2: Je pense que c'est de la musique classique. Je suis même assez sûr. Je pense que c'est du Mozart. J'ai toujours été, je sais pas pourquoi, depuis tout petit, très attaché, très pris par la musique de Mozart. Il y a de la musique au kilo, mais même dans sa musique au kilo, j'arrive parfois à me dire non, mais et donc oui, je pense que je pense comme ça au concerto pour clarinette, que quelque chose que, quand j'étais jeune, je sais qu'il m'a marqué parce que j'ai fait de la clarinette.
1: Je me suis mis à la clarinette
2: pour ça. Mais ça doit être dans ces eaux-là, je pense.
1: Est-ce que la musique était présente chez vous à la maison avec vos parents ?
2: Beaucoup. Mmh. Alors en fait, ma mère joue du piano et mon père lui faisait de la guitare. Ma mère avait une formation classique et joue très très bien. Elle joue toujours très très bien d'ailleurs, de mieux en mieux, enfin, les années passant. et en fait, on avait quelque part l'obligation, mais le mot est peut-être mal choisi, de faire du piano et un autre instrument. Et donc moi j'avais choisi piano et clarinette et de la guitare parce que faire comme son papa, c'est quand même pas mal. Et donc, mais ça, je prenais pas trop de cours de guitare. J'ai appris dans mon coin, comme un grand, avec les premières petites basses que mon papa m'avait données. Et voilà, donc il y avait beaucoup, beaucoup de musique à la maison. Et puis, ils écoutaient beaucoup de musique. Alors, beaucoup de musique classique, mais aussi beaucoup de... Ouais, je crois que c'était les Beatles, Cat Stevens, c'est ce genre de choses. Hein. C'était... Paul Simon, beaucoup. Je me souviens de cet album, justement, on parlait de première émotion musicale, l'album Graceland en 86. Je pense que lui, il a pas mal participé à tout mon parcours. Mais oui, il y avait beaucoup de musique.
1: Donc la musique n'était pas un jardin secret chez vous, à la maison ?
2: Alors non. Ça, c'est sûr, c'était très partagé. On jouait ensemble. On était... Il y avait tout un... Surtout le soir, comme on était une famille nombreuse, on s'enchaînait tous les uns après les autres derrière le piano. Donc c'était quand même... Non, ça faisait partie sérieusement de l'ambiance. Et puis, j'ai eu la chance d'avoir des parents qui m'ont beaucoup emmené au concert. Donc, on allait voir, même très jeune, des concerts de tout genre, mais c'est vrai, beaucoup de musique classique. Et ça, je crois que ça nous a tous marqués.
1: Est-ce qu'il y a une expérience de concert particulière qui vous a marqué, que vous retenez ?
2: Franchement, il y en a eu tellement. Là, si je repense maintenant à un concert, je me souviens qu'on a pris le taxi à Londres. On vivait à Londres. On a pris le taxi pour aller voir le Requiem de Mozart, justement, avec mes frères et sœurs, enfin les plus grands, parce que les plus petits n'étaient pas de la partie. Et donc j'étais qu'avec les grands, ça c'était bien aussi. Et je me souviens encore d'avoir été voir ce concert en famille. Et puis, enfin voilà, ça restera jamais gravé quand même.
1: Est-ce que vous vous rappelez de votre première composition, la première fois que vous avez composé quelque chose qui vous appartient en vous ? Qu'est-ce qui était important ?
2: Je faisais des poésies, mais pas la musique. Je pense que les premières compositions, c'est venu plus tard. Mais quand j'étais avant 10 ans, là, je faisais des poésies, ça j'aimais bien. Parfois, je suis retombé ou ma mère me ressort des vieux trucs. Ça me fait bien rigoler. Mais il y avait toujours une bonne raison. Il y avait toujours une.
1: C'est ça, elle était destinée à qui, ces poésies hein.
2: Et là, je me rappelle quand elle m'a parlé pas longtemps, je pense que c'était pour mon grand-père. Ça parlait de voile, ça parlait de bateau, ça parlait de. Enfin voilà, j'aimais bien la poésie, j'aime toujours beaucoup la poésie. J'ai besoin de beaucoup de temps pour la comprendre, beaucoup de temps pour l'assimiler, ce qui me touche très très profondément avec les mots et la poésie.
1: Allez, je propose qu'on tire une première boule, des petites questions à l'intérieur, un petit peu originales, étranges, bizarres.
2: Ouais. Alors, je l'ouvre et je referme et voilà. Pour le prochain. Alors, c'est très long. Quelles caractéristiques de votre personnalité appréciez-vous le plus et souhaiteriez-vous développer davantage ? J'aime bien toucher à tout, faire mille choses à la fois. Mm-hmm. Mais par contre, développer davantage, je suis pas sûr que ce soit une bonne idée. Mais c'est vrai que je travaille quand même en fait, de la même façon que faire plein de choses à la fois, rencontrer beaucoup de gens différents. J'ai vraiment peur du confort. J'ai peur du confort dans ce qu'on fait, de se dire on fait les choses un peu par habitude et c'est bien, et puis bon, c'est confortable. Non, j'aime bien l'idée de me confronter à plein de choses à chaque fois, parce que l'une nourrit l'autre, et que ça évite de rester dans sa zone de confort, de même avec les personnes que je rencontre, que je vois, ou avec moi, on essaye vraiment de voir plein de gens très différents. Je crois que l'entre-soi, c'est un peu le drame du monde d'aujourd'hui. Mm-hmm. Ça l'a probablement un peu toujours été, mais c'est de pire en pire, je pense. Et c'est, je pense, le meilleur remède. C'est de voir, d'entendre, de parler, de comprendre, de respecter sans juger des gens et des paroles qu'on ne comprend pas forcément ou avec lesquelles on n'est pas forcément d'accord, mais c'est comme ça. Et puis des styles de vie, des styles, des parcours. C'est ça qui nous nourrit et c'est ça qui fera qu'on se...
1: Vous avez beaucoup voyagé aussi, justement, ça apporte aussi justement cette diversité dans l'échange.
2: En fait, peut-être que ça vient de là, effectivement, le fait d'avoir beaucoup bougé quand on était jeune, on nous a un peu trimballé partout, et ça nous a appris, et je pense qu'aussi, mes parents, à l'époque, ont fait cet effort-là, très très fort, de nous faire voir et rencontrer, et d'inviter à table, à la maison, des gens qui, entre guillemets, enfin voilà, étaient d'une autre planète, quoi, par rapport à nous et par rapport à eux, et je crois qu'eux, ils appréciaient ça, et ils trouvaient que c'était important pour nous, et en fait, nous, ça nous a beaucoup nourris. Mais je continue à faire ça. Parce que non, je me sens vite en vase clos, là. Et surtout, ça me fait très, très peur, en fait. L'entre-soi me fait extrêmement peur.
1: Je propose qu'on écoute un premier titre en live. Lequel vous nous proposez?
2: Parce qu'on parlait d'entre-soi. C'est un titre du deuxième album qui date de quelques années déjà, mais qui s'appelle « Men Should Never Fall in Love ». Et pour la petite histoire... et aussi parce que la situation malheureusement géopolitique ressemble un peu mais à l'époque un certain monsieur Trump allait être investi à la Maison Blanche et je me souviens que dans un discours il a dit les gens qui doutent sont des losers et j'ai trouvé cette phrase vraiment il en avait dit des inepties il en avait vraiment déjà dit ineptie, beaucoup ouais. Il a été élu malgré tout ce qu'il avait dit enfin voilà, chacun a son avis sur tout ça mais en tout cas moi ça m'avait voilà, j'avais trouvé que c'était un peu le sommet dans ce qu'on peut dire. Si on croit pas aux gens qui doutent, si on croit pas aux doutes, on... Et donc j'ai voulu écrire une chanson qui dit n'importe quoi, qui s'appelle donc « Men Should Never Fall in Love ».
1: Et ben on écoute ça, ici, en live, dans la vie d'artiste.

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1: Grand Georges dans La vie d'artiste sur RCF. Grand Georges, dans votre processus de création musicale, qu'est-ce qui vient en premier chez vous? On parlait au départ, vous avez commencé par la poésie. Est-ce que c'est le texte? Est-ce que c'est le son, la mélodie? C'est quoi qui arrive en premier?
2: Je crois que c'est la musique, le plus souvent. Ça arrive que ce soit un texte où je me dis, ça, je vais mettre de la musique dessus. Mais le plus souvent, c'est en musique. Oui, c'est de la musique.
1: Comment est-ce que vous créez l'alliage, justement, alors, entre la musique et le texte?
2: Souvent, j'utilise l'authentique technique du yaourt. Non, mais qui consiste à me laisser aller avec à des mélodies. Alors, souvent, ça se passe au guitare ou à la piano, au guitare ou au piano au départ. Et une fois que je l'ai dans les doigts et que je l'ai dans le, je me suis un peu construit l'histoire, je chante un peu n'importe quoi. Je sais pas où je vais. Et ce qui est drôle, c'est que souvent sortent des mots. Allons savoir pourquoi. Qui je pense sont liés à des sonorités, de cela, des bouts de mots, des bouts de phrases, des choses sur lesquelles souvent je vais m'agripper pour le texte. Et souvent c'est de là que je me dis, tiens, ce sujet-là m'a touché. Je m'étais dit que je parlerais de ce sujet-là. Et ben en fait, tiens, c'est avec cette base-là et je vais travailler sur cette base-là. Et puis après, là, ça devient, entre guillemets, moins instinctif. Il y a toujours, évidemment, c'est toujours de l'instinct, mais ça devient plus, je me dis, je vais travailler là-dessus, je commence à faire une trame de texte, une structure, machin, la partie arrangement. Donc après,
1: sur,
2: ça devient...
1: Sur quoi vous mettez l'émotion donc, quand vous composez? Est-ce que c'est sur la voix? Est-ce que c'est sur la musique? Comment est-ce que vous transportez l'émotion de ce que vous avez envie de dire, de partager? Comment elle se manifeste?
2: Je crois que le côté émotion, non, c'est plus dans les textes où là je me dis que j'ai envie d'essayer de toucher par les textes, même si je chante en anglais et de la musique où a priori c'est pas des musiques où on écoute, c'est de la pop en anglais, on écoute pas
1: forcément. De l'autre côté, effectivement, t'entends pas le texte,
2: mais bon. justement, je me dis que c'est ça ma petite patte.
1: Quel espace de dialogue ça ouvre une chanson pour vous ou pour les autres? En quoi une chanson peut-être considérée comme libérateur pour vous, ou alors libérer des consciences?
2: Ouais, enfin, je sais pas si j'arrive à faire ça ou si j'ai l'ambition de faire ça, mais en tout cas, ouais, ça. Moi, je crois que dans mon parcours, je me rends compte parfois que, comme je disais tout à l'heure, je fais mille choses, et donc c'est l'espace où je dis ce que j'ai envie de dire et ce que j'ai envie de raconter sur des choses qu'on ne partage pas forcément avec des gens avec qui on est moins intime. Je prends le premier single qui sort de ce nouvel album. Il parle de l'état du monde et de comment je me sens par rapport à ce monde-là et comment on se sent par rapport à ce monde-là et de toutes nos incohérences et de tout. Enfin voilà, mais il y aura sur l'album des chansons qui parlent de choses que je vis, des traumatismes chez les autres ou chez moi, mais j'ai la chance de pas avoir vécu de choses trop traumatisantes, mais je vois dans mon entourage à quel point des traumatismes finalement changent une vie en fait. Quelques secondes, quelques minutes, parfois des choses plus longues, mais changent des vies et en fait reste-t-il de la place après dans nos vies pour leur donner vraiment la tête qu'on a envie qu'elles aient.
1: Allez, coulons notre main dans le bol et tirons une petite question.
2: As-tu déjà eu un souvenir qui t'a fait réaliser que tu avais une peur ou une phobie dont tu n'avais pas conscience? Alors ça, franchement... Ouais, non, mais j'ai pas beaucoup de peur ou de phobie. Je pense qu'à part les serpents et les araignées... mais non, franchement, enfin... Sans aucun doute, parce que... Mais voilà, ça m'a pas plus marqué que ça. Mais c'est sans doute arrivé, et c'est sans doute très bien que ça me soit arrivé. On passe notre temps quand même à se surprendre et à être surpris de nos réactions. Et à se dire en se couchant, tiens, j'ai réagi comme ça, c'est pas forcément parfait, mais bon, bah, peut-être que demain j'en toucherai un petit mot à la personne ou quoi, parce que. Mais.
1: Vous n'avez pas de peur, vous n'êtes pas trouillard de quelque chose tout.
2: J'ai le vertige, ça c'est sûr que j'ai découvert. Non, mais j'ai pas découvert que j'avais le vertige, mais j'ai le vertige très fort et ça je sais, mais voilà, enfin non. Non, j'ai pas, j'aime. Mais il y a plein de choses qui me font peur. Ouais, ça m'arrive d'avoir peur de la mort. Ça m'arrive d'avoir peur qu'il arrive quelque chose de grave à mon entourage. Ça m'arrive. Oui, ça, c'est des choses qui me font très peur. S'il y a bien une chose qui m'a fait découvrir une peur que je ne connaissais pas, c'est à la naissance de. J'ai un petit garçon qui a 6 ans aujourd'hui. Et c'est sûr qu'à sa naissance, j'ai compris une chose, c'est que ma vie ne serait plus jamais la même. Je pense que tous les parents ont la chance de découvrir ça, avec ses bons et ses mauvais côtés. Et c'est vrai que j'ai découvert une, là, pour le coup, une peur, je sais pas, une phobie, mais. qu'il lui arrive quelque chose, parce qu'en fait, on se rend compte que quand même, notre vie entière est liée à jamais avec ce petit bout de chair qui devient, enfin qui devient, qui grandit. Et ça, c'est quand même.
1: Allez, on va reprendre notre guitare et aller refaire un petit live ici dans la vie d'artiste avec Grand Georges. Alors, on propose quelle musique là? Vous les emmenez où? Est-ce qu'on parle
2: là sur... on va. Ouais, le nouveau single, le nouveau tiens, single qui s'appelle Cocktails in the Sun, qui voilà, comme je disais, qui, enfin, en deux mots, voilà, enfin, dans le refrain, à part, et alors ça, c'est drôle, parce que dans l'écriture de ce single, il y a toute une, en fait, je commence à écrire un texte, et puis après, je me dis, bah non, je peux pas dire ça, parce que, en fait, c'est ça que je pensais en l'écrivant, mais quand je le reprends le lendemain, je me dis, ouh, mais ça voudrait aussi redire ça, alors je me dis, ouh, non, ça veut pas. Et donc, il y a eu tout un processus, et dont je me souviens très bien, pour à chaque fois, mais là, et là, pour cette chanson, il y a vraiment ce côté, un peu nonchalant, désespéré, mais sympathiquement désespéré, de en fait le monde prend une tournure qui est
1: c'est ça il y a et aussi peu, dans cette chanson quand vous l'interprétez il y a plein de gimmicks de d'onomatopées un peu d'étonnement comme ça
2: ouais
1: c'est
2: alors
1: on est côté, où on va
2: ouais il y a un peu ce le constat un peu tragique
1: enfin, what enfin,
2: mais voilà comment et donc voilà bon bah il y a tout ça qu'est-ce qu'on fait bon en fait finalement buvons des verres de cocktail tranquille mais il y a aussi j'avoue enfin il y a toujours moi ça il y a aussi cette chose qui parfois m'inquiète un peu on est dans enfin ou m'inquiète ou m'interpelle on vit dans un monde dont on peut pas dire qu'on voit pas qu'il se passe des choses quand même très très bizarres enfin tous les matins on regarde les news où on écoute ce qui se passe et on se dit il se passe quand même des choses qui sont graves et malgré ça on est quand même très fort axé sur une culture du tout maintenant sur une culture du justement ça je sais pas là combien de millions de photos de gens qui se postent en buvant des cocktails sur internet là sur les réseaux sociaux sur enfin moi j'ai du mal avec ça j'avoue enfin ça en fait Et le monde part en vrille, et finalement, tout ce qu'on veut faire, c'est boire des cocktails, et c'est cool. Après, je comprends que c'est bien de le faire, et j'ai envie de le faire moi aussi, et on a besoin de ce temps. Enfin, voilà. C'est bien d'être très incohérent et tout, mais. Et donc, voilà, la chanson parle de. Je sais pas, parle de tout ça, là.
1: Ah ben on écoute ça, ici, en live.

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1: Grand Georges dans La vie d'artiste avec son dernier single Cocktail in the Sun. Est-ce que c'est la prémisse aussi à un futur album à venir?
2: Il y a un album qui est prévu, qui va sortir en novembre. Qui est pas tout à fait fini, mais presque. Et on fera la sortie probablement début décembre à Bruxelles. Une belle soirée, un beau concert, une belle soirée de sortie. Oui, j'avais envie de faire un nouvel album. Il y a vraiment eu cette envie de... Le format album me plaît parce qu'on a le temps de raconter plein de choses.
1: Grand Georges et la scène, ça se passe comment? C'est quelque chose que vous appréciez?
2: Je crois que c'est pour ça que je fais tout ça.
1: Ah oui. Comme beaucoup.
2: C'est le moment de partage que j'aime, c'est le moment ensemble, c'est vraiment ce que j'apprécie, c'est le moment où on joue de la musique, on joue avec des gens, et puis voilà, on a le temps de se raconter des choses, on est dans la vraie vie.
1: Mais quoi, vous avez envie que le public reparte en écoutant ou en venant voir un concert de Grand Georges, en écoutant justement un album, une musique? Avec quoi vous avez envie que le public reparte?
2: Quelque part, avoir passé un bon moment, c'est déjà beaucoup. Les choses, et moi le premier, les choses, elles se mettent dans nos têtes toutes seules. Donc je dirais, première chose, que les gens repartent avec ce sentiment. On a besoin de moments où on se détend, on souffle un coup et on profite et on passe un bon moment. Juste passer un bon moment, c'est déjà beaucoup. Et après, c'est sûr que quand j'écris un texte et quand je partage une chanson, je sais pas, j'espère que ça plantera une petite graine sur l'un ou l'autre sujet, dans la tête de l'un ou l'autre, et que c'est ça. Moi, je peux pas faire mieux, je peux pas avoir plus de prétention que ça.
1: Allez, on termine cette émission avec encore un petit tirage.
2: Les questions sont de plus en plus longues. Y a-t-il une promesse que vous vous êtes faite à vous-même et que vous n'avez pas encore tenue? Si oui, quelle est-elle? Et qu'est-ce qui vous retient de la réaliser? Alors, j'avoue que les promesses, j'ai passé l'âge, en tout cas en ce qui me compte, je crois, de me dire je vais faire ça. Mais de me dire ce serait bien. Ça me correspondrait. Je sais pas si je me fais vraiment des promesses, mais dans les choses que j'aimerais beaucoup faire, oh là là. En fait, je suis très très focus sur le quotidien, sur le temps qui passe. Mais en termes de promesses, c'est sûr que ça fait longtemps qu'on n'a pas voyagé avec mon épouse, parce qu'alors qu'on a fait ça jeune, et puis le temps fait que plein de raisons. Ça, c'est une promesse que j'aimerais bien, mais voilà, c'est très personnel.
1: Grand Georges dans La vie d'artiste, merci pour ce beau moment de partage, et on va encore partager un morceau en musique. Allez, lequel?
2: Avec plaisir. J'ai pris ma 12 cordes avec moi, et donc je me suis dit que je jouerais bien une chanson qui s'appelle Sunny Anyway. Sunny Anyway qui est Let's Keep It Sunny Anyway.
1: Allez, parti.

par Tiki. L'émission qui vous plonge dans l'ambiance de la musique Tiki durant tout cet été. Et oui, enfilez donc votre plus belle chemise à fleurs et prenez place dans le bar Tiki. Dans quelques instants, on vous amènera un délicieux et rafraîchissant cocktail fruité pour savourer cette musique aux ambiances polynésiennes, hawaïennes, exotiques au sens large. Et pour se mettre tout de suite dans l'ambiance, voici le morceau Moon Mist par The Out Islanders.

Return to Paradise, le retour au paradis de Martin Denis, toujours dans le bar Tiki, qui vous ouvre ses portes tout cet été. Et voici le retour de Herbal Perth avec le Tijuana Brass, Spanish Flea.

Ambiance détendue toujours dans le bar Tiki sur RCF durant tout cet été. Et voici à présent Don't Sing Aloha When I Go. C'est signé Hank Snow.

Hank Snow dans une ambiance hawaïenne à l'instant. Don't think aloha when I go. Ne chante pas aloha lorsque je m'en vais. Et on poursuit dans l'ambiance hawaïenne avec Cindy Combs. Makani Ula Ula, vous êtes dans le bar Tiki, bien installé en bord de plage, sous les palmiers. Allez, on se détend et on profite.

La guitare de l'Hawaïenne Cindy Combs à l'instant pour nous accompagner dans le bar Tiki. Vous êtes bien installé, il fait beau, il fait chaud sur la plage sous les palmiers. On poursuit dans l'ambiance tropicale avec Hawaii Nei qui nous est proposé par Duke Kamoku et ses Islanders.

Alors vous les entendez, ces vagues en bord de mer, dans le bar Tiki. Pendant encore une petite dizaine de minutes, on poursuit notre détente estivale. Le bar Tiki qui vous propose à présent de vous réveiller un tout petit peu avec The Winds of Waikoloa. C'est proposé par Martini Kings.

L'ambiance tropicale des Martini Kings à l'instant, toujours dans le Bar Tiki sur RCF. On poursuit avec Ritual Blues, qui nous est proposé par Reg Owen et son orchestre.

Greg Owen et son orchestre, Ritual Blues à l'instant dans le Bar Tiki. Et voici à présent un morceau qui nous plonge à nouveau un peu plus dans l'ambiance mystérieuse des terres inexplorées et tropicales. Voodoo, c'est proposé par Robert Drasnin.

Et le Bartiki va refermer ses portes sur RCF. Encore une incursion dans le monde de l'exotisme, les ambiances hawaïennes, polynésiennes, tropicales au sens large. On se quitte avec un mambo, le mambo numéro 8 pour être précis. C'est interprété par Damaso Pérez Prado. Bonne semaine.

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1: Bonjour, bienvenue à tous. Aujourd'hui, un gros plan sur la communauté arménienne de Liège, avec comme invité aujourd'hui Lucine Nersissian. Bonjour Lucine.
2: Bonjour.
1: Vous habitez Liège, vous êtes mariée, vous avez des enfants. Alors Lucine, vous êtes aussi à la tête à Liège de la SBL Mesrop Maktot. Et vous êtes aussi infirmière.
2: Oui.
1: On aura l'occasion de partir à votre rencontre. Alors d'abord peut-être, comment est-ce que vous avez, comment êtes-vous arrivée, à quelle occasion êtes-vous arrivée en Belgique et il y a combien de temps?
2: Je travaillais en Arménie comme infirmière en urgence et pendant l'été je suis venue en vacances ici et je me suis rencontrée mon mari. On a souhaité s'unir une famille avec deux cultures et c'est déjà 26 ans on est ensemble, on garde nos deux cultures dans la famille. Mes enfants ils sont bien intégrés, moi aussi, et quand même ils n'oublient pas arménienne aussi.
1: Bien sûr, l'Arménie est très importante, reste toujours très importante chez vous, avoir l'occasion d'en parler et c'est là aussi qu'on voit l'importance des origines, de garder contact avec sa terre natale. C'était en quelle année que vous êtes arrivée en Belgique pour les congés ?
2: En 2000. Et je suis mariée avec mon mari en 2000. Et on habite déjà 26 ans ensemble. Et voilà. Et Mais c'est un grand changement pour moi. Parce que ce que j'ai vécu en Arménie, je ne suis pas vécue ici, en Belgique. Si je devais écrire un livre, sur ma vie, j'écrirais deux livres. La vie en Arménie et la vie en Belgique. Et
1: justement, Lucine, qu'est-ce qui est si différent entre ces deux cultures? Il doit y avoir beaucoup d'éléments, j'imagine. Mais on a le temps de les détailler.
2: La différence, c'est déjà la nourriture, les épices, la mentalité, les fêtes. Les contacts, c'est différent. La famille, c'est différent. On est plus ouvert, on est plus familial.
1: Les valeurs de la famille.
2: Oui.
1: C'est un pays qui est encore, l'Arménie, c'est peut-être l'occasion d'en parler, un pays qui est encore très traditionnel à ce niveau-là.
2: Oui, très, très traditionnel. On voudrait bien garder même ici notre tradition, notre culture. Et il ne faut pas oublier, il faut s'intégrer ici en Belgique aussi et ne pas oublier l'Arménie.
1: Ouais, ne pas oublier le pays d'origine, c'est aussi important. Ça ne doit pas être facile non plus quand on arrive. Vous parliez français quand vous êtes arrivée?
2: Non, pas beaucoup. Il faut apprendre, même avoir contact avec tous les Belges, parce que sans contact, ce serait pas...
1: Ce serait plus compliqué. Oui. Votre mari, il vous a appris un peu le français?
2: Oui. Avec mon mari, j'ai commencé à apprendre en français. Je suis allée à l'école aussi pour apprendre en français. Mais quand même, je fais beaucoup des fautes.
1: Aujourd'hui, parfois, il vous arrive de lire des livres, par exemple, en français
2: ou... Oui. Ça arrive. Pas grand-chose, mais ça arrive. Ça arrive, je lis les livres. Mais avec mes enfants, je parle en arménienne et mon mari, il parle en français. Mes enfants, ils sont très bien bilingues, bien écrire en arménienne, lire aussi, parler.
1: C'était important pour vous que...
2: Oui. Parce que j'aime bien mon pays, j'aime bien toutes les traditions, toute la culture. Je ne veux pas oublier, je ne veux pas mes enfants, ils l'oublient. J'ai encore des petits-enfants et je continue avec eux aussi.
1: Avec eux, ce relais de la tradition. Oui. Alors l'Arménie, pour que nos auditeurs comprennent bien, c'est un pays qui est notamment
2: chrétien, apostolique. C'est comme les catholiques presque. Oui.
1: Vous retournez régulièrement en Arménie?
2: Oui.
1: Et c'est important ce lien.
2: C'est important, ça. C'est un grand changement de chez moi, et moralement. Et je ne sais pas. Moralement, je me sens bien. Même ma fille, elle m'a fait une réflexion. Oh, maman, en Arménie, tu marches plus vite qu'en Belgique.
1: Mais c'est l'énergie du pays.
2: Oui. Je ne sais pas pourquoi.
1: Et pourtant, l'Arménie, elle est confrontée aussi, c'est l'occasion d'en parler, toujours aux soucis avec les voisins. Peut-être que vous pouvez toucher un mot de la situation
2: actuellement. Avec les voisins turcs et azerbaïdjanais. On a tout le temps des soucis. Comme 2020, on a eu une guerre avec l'Azerbaïdjan, mais la Turquie, il s'est mêlé aussi. C'est des catastrophes. Ça continue jusqu'à maintenant.
1: On c'est pas stabilisé.
2: De faire calmer, stabiliser, mais on va voir avec le gouvernement.
1: Vous restez toujours très, très impliqué, vous vous informez beaucoup par rapport à l'actualité de votre pays.
2: Oui. Je renseigne, j'écoute le journal comme le journal belge, j'écoute le journal arménien aussi, ce qui se passe.
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1: Bousine Nersissian, donc vous êtes infirmière, vous travaillez...
2: Quand je suis venue, je travaille dans une maison de repos. Mais ça manque le travail en Arménie. C'est pas la même chose.
1: Justement, c'était quoi cette différence? Dites-moi, essayez de mettre des mots sur cette différence.
2: C'est différent. Je ne saurais pas dire. Déjà, dans les maisons de repos, on n'a pas beaucoup de... Comme des hôpitaux.
1: Mm-hmm. Voilà. Ça existe aussi en Arménie, les maisons de repos?
2: Quand je travaillais là-bas, non, ça n'existait pas. Ça existait une pour l'État, mais c'est honte mettre les parents à la maison.
1: Ah oui, on garde les parents à la maison.
2: Oui, chez nous. Je ne sais pas, c'était ça, cette mentalité, mais maintenant, ça commence à changer. C'est plus comme avant, c'est une maison pour les plus âgés, comme ça ça s'appelle.
1: Ou les personnes seules.
2: Oui, seules, oui.
1: Alors on va marquer une première pause dans cette émission et on se retrouve tout de suite.
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1: On est toujours dans Venu d'ailleurs avec Lucine Nersissian, originaire d'Arménie, arrivée en Belgique il y a 26 ans, mariée également depuis autant d'années et qui est mère de famille, grand-mère également. Je crois savoir d'ailleurs, Lucine, que votre fils a un restaurant à Visée.
2: Oui, mon fils, il a un restaurant à Visée et il aime bien toujours le business, le restaurant, travailler pour lui. Je sais bien, il travaille 24 heures sur 24, mais il adore. En général, les Arméniennes, oui, il aime bien beaucoup de business, beaucoup de travail. Travailler pour lui, ça, il adore.
1: Il aime bien ce qu'il fait. Alors, vos enfants sont nés en Belgique, ça veut dire qu'ils ont la double nationalité ?
2: Oui. Oui, oui. Mes enfants ici en Belgique, la nationalité, et voilà, en Arménie aussi. Moi aussi, mais pas mon mari.
1: Il pourrait, lui, prendre
2: la
1: nationalité arménienne.
2: Oui, oui, mais il n'a jamais demandé. Jamais.
1: Alors, on parlait justement de cuisine. Votre fils a un restaurant dans la rue principale à Visée, hein, pour ne pas le citer. On peut même le citer tout à l'heure si vous le souhaitez. Ce n'est pas un restaurant arménien. Vous-même, vous aimez cuisiner. Je sais que la cuisine arménienne est très, très bonne. Mais malgré tout, est-ce que vous cuisinez quand même des plats belges ? Et est-ce qu'il y a dans la cuisine belge quelque chose qui vous plaît en particulier ?
2: Bien sûr, j'adore la cuisine belge, surtout boulettes liégeoises et des frites. J'aime bien les frites belges. Ah oui, salade liégeoise, ça j'adore, j'ai appris ici. Et surtout, j'aime bien les fêtes de fin d'année en Belgique.
1: C'est différent en Arménie, on ne fête pas les fêtes de fin d'année pareil.
2: J'aime bien cuisiner les repas de fêtes de fin d'année en Belgique. Oui, je préfère. Je préfère pendant les fins d'année, je sois en Belgique, pas en Arménie. Mais en été, j'aime bien aller en Arménie.
1: Est-ce qu'il y a une spécialité culinaire arménienne que vous continuez à faire très souvent? Je sais qu'il y en a beaucoup, mais juste une.
2: On fait beaucoup de grillades, beaucoup de légumes avec l'aubergine, poivron, tout ça, c'est nos plats. Et beaucoup de grillades, des choux farcis, je fais souvent. Je fais la maggio, c'est comme une pizza arménienne. Je fais souvent les repas avec la viande, avec l'aubergine, je fais souvent aussi.
1: Les épices sont différentes.
2: Oui, les épices sont différentes. On utilise beaucoup de basilic. Ça, c'est de notre repas, beaucoup.
1: C'est une cuisine qui est un peu méditerranéenne, alors?
2: Oui, méditerranéenne.
1: Libanaise, oui. Il n'y a pas d'influence turque ou azerbaïdjanaise.
2: Il y a ça aussi, mais je pense on habite un à côté de l'autre, c'est normal. Dans les desserts, on fait avec des noix beaucoup, des pahlava, des gata. Ça, c'est vraiment traditionnel arménien.
1: C'est bien maigre, c'est bien léger.
2: Oui, oui, oui. Et voilà, il y a beaucoup de choses. Si vous voulez goûter, vous pouvez me contacter.
1: On est toujours avec Lucine Nersissian, originaire d'Arménie. Vous êtes originaire d'où exactement en Arménie ?
2: De capitale, Yerevan.
1: Yerevan.
2: Au capital. J'ai grandi à Yerevan, j'ai étudié et après j'ai commencé à travailler en urgence. Ça me plaisait bien.
1: Et ici, vous n'avez jamais essayé de retrouver un travail en urgence ?
2: Non. Ici, quand je suis arrivée, avec mon mari quand même, on a commencé avec toutes les difficultés, unir notre famille, construire notre famille, c'était difficile.
1: C'était plus difficile de quel côté ? De votre côté ou de son côté ?
2: Les deux. Les deux, parce qu'on commençait de zéro. Et je suis contente, on a réussi tout. On a réussi.
1: Qu'est-ce qui était difficile ? C'était l'acceptation avec la langue, la culture, la religion ?
2: Déjà la langue. Je devais commencer à apprendre la langue. De mon côté, j'ai un petit peu difficile à apprendre la langue. Et après, le travail, finance, tout ça, c'était difficile au départ pour nous deux. Mon mari aussi, il avait des difficultés, moi aussi. Et finalement,
1: Finalement, tout va bien.
2: Oui.
1: 25
2: mais
1: ans après, tout va bien.
2: 25 ans après, c'est, tout va bien. On est heureux.
1: Vous avez aussi une fille qui est déjà passée à RCF dans d'autres émissions, notamment pour parler de l'Arménie ou de l'association que vous dirigez, et qui, je sais, je crois, à moins que je ne me trompe, se destine à la diplomatie. Elle est toujours, elle a
2: oui,
1: toujours
2: la
1: envie
2: politique.
1: La politique.
2: Oui, la politique. Oui, pour le moment, elle est amoureuse.
1: Oui, ça arrive.
2: Oui.
1: Et je sais qu'elle a aussi, elle prend beaucoup de plaisir à défendre l'Arménie.
2: Oui.
1: Vous avez réussi à transmettre ça, c'est quand même assez, vous devez être fière.
2: Oui, ma fille aussi, elle adore l'Arménie, malgré son papa est belge, mais elle aime bien les deux cultures, elle respecte les deux. Oui, elle parle beaucoup de l'Arménie. Elle retourne en Arménie avec la grande joie. Et pour retourner, elle est très triste.
1: Alors, ce qui est rigolo, c'est que donc elle est amoureuse et elle est amoureuse d'un Arménien.
2: Oui,
1: un Arménien. Ça s'est pas fait exprès ou c'est fait exprès? Comment ça se passe?
2: Non, c'est. Je ne savais pas, on n'a jamais parlé de ça. Et finalement, un jour, elle nous a présenté. Voilà, j'ai trouvé quelqu'un. On a fait la connaissance. Oui, c'est un Arménien. Oui, elle aime beaucoup.
1: Et vous, ça vous rend heureuse aussi, j'imagine, quand même.
2: Oui, c'est très bonne famille, très bon garçon. Et chez nous, c'est important aussi la famille.
1: Oui, donc c'est une vie aussi d'une famille qui est très.
2: Oui,
1: une famille très famille.
2: Oui.
1: Voilà.
2: Oui.
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1: On est toujours avec Lucine Nersissian, avec un gros plan sur cette communauté arménienne qui a un passé commun avec la Belgique, notamment avec Liège. Vous avez, il y a quelques années maintenant, créé une association qui permet de venir en aide aux Arméniens, principalement ici, mais aussi en cas, par exemple, en temps de guerre, aux Arméniens là-bas.
2: Oui, depuis 2013, ça existe, l'ASBL. Le but, c'était pour la communauté arménienne, la première chose, s'intégrer en Belgique. D'abord, il faut s'intégrer, respecter. Et après, le but pour que les enfants n'oublient pas en arménienne, parler, écrire, lire, la danse, les traditions, la culture, pour ne pas oublier la nouvelle génération de tout ça. Mais on aide les familles dans les besoins aussi. Pendant la guerre aussi, on a aidé toutes les familles victimes en Arménie. On fait beaucoup de conférences sur l'Arménie pour montrer en Belgique que nous, on existe, nous, on est comment, on fait quoi, notre histoire surtout. Dans la communauté, il y a beaucoup de filles qui sont mariées avec des Belges. Même j'ai fait une conférence de culture en même toit. C'est très bien passé, on a eu un débat. C'est vrai, beaucoup de la Belgique.
1: Et vous avez donc, la communauté est très active ici à Liège, mais aussi à Bruxelles.
2: Oui, à Bruxelles, parce que je suis dans le comité des Arméniens en Belgique. On participe, on est partenariat avec le comité des Arméniens en Belgique. On fait ensemble, même à Bruxelles aussi, ici à Liège aussi. La dernière fois, on a fait une exposition.
1: Ici à l'espace Prémontré.
2: Oui, dans la bibliothèque séminaire. Et c'est très bien passé. On a montré l'exposition Les Arméniens en Belgique. Depuis quand on est en Belgique, voilà.
1: La communauté arménienne en Belgique, ça représente combien de personnes?
2: Je crois que c'est 40 000.
1: 40 000. Donc, c'est pas la plus importante, mais pourtant, vous avez déjà une belle histoire depuis le début du siècle dernier. Et c'est vrai que cette exposition, elle peut tourner, on peut éventuellement la recevoir.
2: Oui, ça tourne dans toutes les villes. Pour le moment, c'est à Bruxelles. On va aller vers Anvers, Malines, partout. On va essayer d'aller partout. Alors peut-être encore une fois, et on va revenir encore à Liège.
1: Vous vous rencontrez aussi à l'église, hein? Oui. Donc vous avez des célébrations, je pense.
2: Oui, nous avons une église. C'est l'église catholique, mais on loue. C'est à Ons. Nous avons notre prêtre. Il y a tous les dimanches une messe. Le prêtre, il organise. Nous, on participe.
1: On marque une nouvelle pause dans cette émission et on se retrouve tout de suite.
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1: Avec Lucine Nersisyan, vous pouvez nous dire une phrase en arménien, parce que c'est une langue très particulière, Lucine.
2: Régine, yeste chatsirumem.
1: D'accord, et ça veut dire?
2: Régine, je vous aime.
1: Ah, c'est trop gentil. Waouh, c'est à quelle origine cette langue?
2: La langue, c'est que pour les Arméniens, c'est l'alphabet, c'est uni, c'est indo-européen.
1: Indo-européen, oui. Donc oui, est-ce qu'on parle russe en Arménie?
2: Oui, bien sûr, parce qu'avant c'était URSS.
1: URSS.
2: En Arménie, avant les années 90.
1: Alors justement, vous êtes arrivé en Belgique pour des vacances en 2000.
2: Oui.
1: Et
2: oui.
1: Pourquoi avoir choisi la Belgique?
2: J'avais les connaissances ici, en Belgique, et je suis venue. Voilà, je ne sais pas, j'ai fait la connaissance de mon mari.
1: Vous avez parlé en anglais alors avec votre mari la première fois?
2: Oui, et voilà, c'était dans un magasin.
1: C'est un beau souvenir?
2: Oui. Je parlais très mal en français, mais j'ai fait comprendre.
1: Et quand vous avez dit à vos parents, quand vous êtes retournée en Arménie, mm-hmm. pour dire que vous retourniez en Belgique, oui. pour faire votre vie, en tout cas pour un certain moment, comment ça a été pris?
2: Ils étaient choqués, mais parce qu'ils n'avaient pas beaucoup de mariages mixtes en Belgique dans les années 2000. C'était choqué, et voilà, mais j'ai expliqué.
1: Et vous êtes mariée ici ou là-bas?
2: Ici, je suis mariée ici et... Et religieux mariage, c'était en Arménie.
1: Qu'est-ce qui vous manque dans votre vie au quotidien de l'Arménie?
2: Ouf, ça manque beaucoup de choses. Ça manque l'air, l'eau qui descend de les montagnes. Ça manque la nourriture. C'est pas le même goût. La même nourriture on prépare ici et là-bas, c'est pas la même.
1: C'est pas les mêmes produits.
2: Non,
1: quoi.
2: C'est pas le même goût non plus. Même si on prend de la nourriture là-bas, on amène ici pour cuisiner ici, c'est pas le même goût. Je pense que c'est l'eau.
1: c'est peut-être l'eau. Ou bien c'est psychologique,
2: oui,
1: peut-être.
2: Oui, c'est possible. ça manque le marché, les fruits et légumes en Arménie. Ça sent bon partout. Ça manque les montagnes, ça manque même les rues que je marche. Je me souviens, quand j'étais étudiante, j'allais étudier, j'ai étudié beaucoup.
1: Vous étiez étudiante au moment où l'Arménie était encore sous l'URSS.
2: Oui, c'était pendant la guerre.
1: Pendant la guerre.
2: Oui, on a vécu très très difficile moment. C'était pendant la guerre, on avait... pas trop de transport pour aller à l'école. On marchait beaucoup pour aller à l'école. On n'avait pas beaucoup d'électricité, 2 heures par jour. La nourriture, c'était difficile à trouver. J'ai vécu à cette époque-là aussi.
1: Vous avez des frères et sœurs?
2: Oui, j'ai une sœur en Arménie.
1: En Arménie?
2: Oui, oui. Je n'ai pas de famille ici. Parce que tout le monde travaille.
1: Et tout le monde est resté là-bas.
2: Resté là-bas, oui.
1: Vous n'avez jamais eu envie, même il y a 4-5 ans, ou quand les enfants étaient petits, ou, de vous dire, allez, on va faire quelques années en Arménie?
2: Maintenant, je pense, oui. Parce que je crois que ça me manque plus maintenant. En vieillissant, oui, ça me manque beaucoup plus maintenant.
1: Ça vous manque plus maintenant?
2: Oui.
1: Et si vous étiez, quand vous êtes en Arménie, est-ce qu'il y a des choses, attention à la réponse, il n'y a pas de piège, est-ce qu'il y a des choses qui vous manquent de la Belgique?
2: Oui, ça me manque aussi. La tranquillité. Chez moi, la tranquillité, parce qu'en Arménie, la porte est ouverte, toute la famille, tout le temps ronde, sort.
1: Il n'y en a pas, donc c'est facile.
2: Oui. La tranquillité, parfois, je dis, ah non, je voudrais bien retourner, rester tranquille chez moi.
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1: Ça ressemblait à quoi les vacances de Lucine quand elle avait 10-12 ans? C'était quoi? C'était la mer? C'était pas de vacances?
2: Dans les montagnes. Parce que ma grand-mère, elle avait une maison à la campagne. Et pendant l'été, elle retournait dans la maison de campagne. Et on allait, avec tous les petits-enfants, elle allait là-bas. J'adorais les montagnes, les vacances là-bas. Oui. Même maintenant, on dirait, je sens l'odeur de la campagne. L'odeur de
1: vous l'avez gardé, vous l'avez gardé en mémoire.
2: Oui, je sens ça.
1: Quand vous avez quitté l'Arménie pour venir vivre en Belgique, est-ce qu'il y a quelque chose de spécifique de chez vous que vous avez emporté, que vous avez peut-être toujours?
2: Les épices, mais maintenant, avant. Mais maintenant, on n'a pas de souci de ça en Belgique parce qu'il y a beaucoup de magasins arméniens, surtout à Bruxelles. Mm-hmm. Et voilà, et même dans la communauté qu'on discute pour ce sujet-là, je vois bien, je constate, il y a beaucoup d'Arméniens qui me disent, oui, en partant en Arménie, là-bas, on dort bien. Je ne sais pas pourquoi, mais c'est vrai, moi aussi, je peux dire, je dors
1: parce
2: bien.
1: Peut-être parce que vous êtes chez vous,
2: oui.
1: Vous vous sentez chez
2: oui,
1: vous.
2: Oui.
1: Aujourd'hui, vous vous sentez plus belge ou arménienne? Ou c'est impossible à choisir?
2: C'est impossible à choisir. Il y a des Arméniennes, ils m'ont déjà raconté, ils se sont étrangères en Arménie, mais moi pas. Je ne me sens pas étrangère en Arménie. J'ai tout le temps ma famille avec moi dans les contacts, mes amis, mes collègues de là-bas. Et je crois que je vis là-bas aussi, et en étant en loin.
1: Alors, je sais que vous maintenez beaucoup la tradition à la fois au sein de votre famille, puis à travers l'association, les traditions de danse, de chant. En termes de musique, justement, qu'est-ce que vous écoutez comme musique? Est-ce que vous écoutez un mélange de musique européenne, belge, occidentale, globalement, et de la musique arménienne ou que de la musique arménienne?
2: Non, les deux. Mais plus des chansons arméniennes, j'écoute. Oui, sinon les deux, j'écoute les chansons françaises. Oui.
1: Alors ici, il y a un artiste que vous avez choisi qui va partager, qui habille cette émission avec deux titres. Peut-être que vous pouvez dire un mot sur cet artiste.
2: Khandjarian, il est très très connu dans la communauté. On apprécie très très fort, il chante bien et en français, Charles Aznavour, et en arménienne. Même il est connu ici en Belgique aussi, parce que pendant les Covid, dans son balcon, il chantait pour tout le monde. Vous allez écouter. Tigran Khandjarian.
1: On écoute.

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2: On est toujours avec Lucine Nersissian, comment est-ce qu'on le dit?
3: Nersissian. Les noms arméniens se finissent Yan.
2: C'est comme ça qu'on vous reconnaît.
3: Oui, parce que je crois en français c'est écrit I-A-N, mais en anglais c'est Y-A-N.
2: Y-A-N.
3: Moi c'est Y-A-N parce que dans mon passeport c'était déjà comme ça. En Arménie c'est écrit en anglais.
2: Vous avez toujours vos parents?
3: Pas mon père, mais ma maman. Oui.
2: Toujours là-bas aussi.
3: Toujours là-bas, oui. Ils sont déjà. Mes parents, ils sont déjà venus ici plusieurs fois, mais ils ne sauraient pas vivre ici.
2: Ils ne sauraient pas vivre
3: moi,
2: ici.
3: Moi, je ne vais pas forcer non plus parce que pour les personnes âgées, c'est très difficile.
2: Oui, bien
3: c'est
2: sûr.
3: C'est très difficile. Ils sont bien heureux là-bas, dans leur maison, dans leur potager.
2: Votre mari parle arménien?
3: S'il est tout seul, oui. Si je suis avec, non. Mais il comprend tout.
2: Il comprend.
3: Oui, bah, vous imaginez, 26 ans, il écoute arménien, que je parle avec les enfants, il apprend aussi.
2: Bien sûr, c'est important. Vous dites qu'à la SBL Mesrop Mashtots, on permet aux communautés, aux familles d'origine arménienne de maintenir le lien. Ça veut dire qu'il y a des cours qui sont donnés,
3: oui,
2: des cours d'arménien?
3: Il y a des cours arméniennes, il y a des danses arméniennes, il y a la cuisine arménienne. Parfois, on se réunit pour faire la cuisine arménienne.
2: Mais c'est une association,
3: oui,
2: très dynamique.
3: Très dynamique, même... pour l'association, pour aider l'association, les gens ils commandent la nourriture, on prépare, c'est l'aide pour l'association aussi. On travaille comme ça parce que on n'a pas de choix pour aider les familles, les gens dont les besoins.
2: Sur Liège, il y a combien de familles arméniennes?
3: Je pense 3 000 à 4 000.
2: 3 000 à 4 000.
3: Oui.
2: Pourquoi avoir donné le nom que vous avez donné à votre association? Je sais que c'est le nom de quelqu'un, d'un personnage.
3: Oui. Mesrop Mashtots, c'est la personne qui a créé l'alphabet arménien. Et pour moi,

0: C'est très important et c'est l'uni. C'est depuis ça existe avant Jésus-Christ 405.
1: Et ça ressemble quoi? Ça ressemble à l'alphabet cyrillique ou rien à voir?
0: Non, non, non, non, ça n'a rien à voir.
1: Si on veut l'apprendre, on vous
0: Oui,
1: contacte, vous. Et comment est-ce
0: contactez.
1: qu'on entretient une langue, sa langue natale, quand on habite aussi loin? Parce que l'Arménie, c'est quand même quoi, 5000 kilomètres. Comment est-ce que vous avez entretenu ça?
0: Déjà, on contacte avec la communauté. Entre nous, on parle en arménien. Comme ça, on n'oublie pas. Et on écrit des messages, l'email ou quoi. Entre nous, c'est en arménien.
1: En arménien.
0: Comme ça nous permet de ne pas oublier. Sinon, c'est facile à oublier. Et vous savez, on lit les livres, on a une bibliothèque avec toutes les livres arméniennes. Il faut lire, il faut discuter. Et on contacte en arménien aussi. Et en
1: Oui.
0: écoutant le journal arménien,
1: C'est
0: la
1: important parce que ça
0: télé.
1: veut dire aussi que quand les personnes d'origine étrangère continuent entre elles à parler leur langue, c'est aussi pour ne pas l'oublier.
0: Oui,
1: C'est
0: pour
1: pas
0: ne pas
1: forcément pour se
0: oublier.
1: fermer à la communauté belge ou peu importe. C'est pour ne pas oublier, c'est
0: Oui,
1: pour
0: pour
1: maintenir
0: ne
1: ce
0: pas
1: lien.
0: oublier. Par exemple, avec mes enfants, les messages, j'écris avec les lettres arméniennes, en arménienne, parce que comme ça, ils n'oublient pas. Si je n'écris pas, ils n'ont pas beaucoup d'occasions pour lire
1: Bien sûr.
0: ou parler. C'est ça. Tous les messages, j'écris en arménienne et je voudrais bien, eux, ils me répondent en arménienne aussi. Et ça marche bien.
1: Ça marche, ça
0: Ça
1: va, que
0: marche,
1: s'ils répondent
0: oui.
1: en français, c'est pas grave.
0: C'est pas grave, mais je dis écrit en arménienne. Parce que si on dit rien une, deux, trois fois, et ça va continuer
1: Après,
0: en français.
1: ça va
0: Oui.
1: s'oublier. On est toujours dans Venu d'ailleurs avec un gros plan cette semaine sur la communauté arménienne de Liège notamment, mais aussi de Belgique plus globalement, à travers Lucine et Nersissiane. On marque une nouvelle pause.

0: Je voyage, c'était Charles Aznavour et sa fille Katia.
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0: Avec Lucinée Nersissiane, origine arménienne, mariée en Belgique depuis 26 ans maintenant. C'est un bel anniversaire, ça veut dire que vous l'avez fêté l'année dernière.
3: Oui,
0: en grande
3: pompe. Justement, on a fêté l'année dernière avec mes 50 ans.
0: Et vous avez eu de la famille arménienne qui est revenue pour l'occasion?
3: Oui, bien sûr.
0: Quand vous allez en Arménie, il vous arrive parfois de vous dire « c'est mon pays, mais au fond j'ai deux pays ». Ou bien, non, l'Arménie c'est mon pays.
3: Non, pour moi j'ai deux pays. Oui, j'ai deux pays. Si je reste un petit peu plus longtemps, ça me manque, la Belgique. Oui, je voudrais bien venir ici.
0: Oui, donc quand même, ça marche dans les deux sens.
3: Oui, j'aime bien venir ici en Belgique, déguster les charcuteries belges surtout, les boudins, boudins blancs pendant les fêtes, ça j'adore.
0: On est toujours dans Venu d'ailleurs et on vient d'écouter cet artiste, Tigran Kanjarian,
3: oui,
0: c'est bien dit, qui reprenait la chanson d'Aznavour. Aznavour, ça reste une figure importante, aujourd'hui encore. Quelques années qu'il est décédé, ça reste une figure arménienne porteuse de sens pour vous?
3: Oui, bien sûr. C'est très important, Aznavour. Aznavour, il a fait beaucoup de choses pour la population arménienne, pour l'Arménie. Et on ne saurait pas oublier.
0: En 88. Vous aviez quel âge, vous, en 88? Vous aviez 10 ans, 12 ans?
3: Oui.
0: Vous aviez été touché par... Vous aviez été touché, vous, par le tremblement de terre?
3: Non, le capital, non. Il n'a pas touché. C'est juste quelques villes... en Arménie, Gyumri, Kilovakan, Spitak.
0: Et c'est vrai qu'il avait notamment été à l'initiative d'une chanson pour rapporter des fonds pour l'Arménie à l'époque, et on l'écoutera tout à l'heure. Lucinée, on revient un instant sur votre ASBL, Mesrop Makhtot. Si quelqu'un a envie de vous rejoindre au sein de vos activités ou il a des questions parce qu'il est d'origine arménienne ou bien parce qu'il a rencontré une arménienne, comment est-ce qu'on peut vous contacter?
3: Voilà, je peux laisser mon numéro de téléphone, contacter sur mon téléphone 04 96 90 11 10. Vous pouvez me contacter toujours pour toutes les questions. Ce sera la cuisine, l'histoire, ou partir en Arménie en voyage. Voilà, on peut organiser.
0: Vous avez un siège à Liège ou à Ans?
3: Le siège de l'ASBL, c'est à Liège, rue Puisansoc, 41.
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0: Il vous arrive d'aller en Arménie en vacances et pas dans la famille?
3: Oui, c'est déjà arrivé. Quand je pars, c'est une vacance. Non, je ne peux pas dire c'est une vacance. Je dis toujours, je retourne dans mes racines. Ce n'est pas une vacance. Mais si je décide quelques jours partir en promenade, oui, je le fais souvent avec mon mari. Oui.
0: En Arménie, on vous a déjà considéré comme belge?
3: Non, je n'ai jamais senti ça, je n'ai jamais entendu, parce que je reste comme arménienne.
0: Vous cultivez cette...
3: Je ne fais pas, je ne mets pas des mots français dans mes phrases, je ne commence pas...
0: Mais c'est naturel, vous ne vous forcez pas.
3: Non.
0: Mais c'est vrai que ça vous fait partie des personnes que je connais, Lucinée, qui, c'est vrai, sont des personnes qui sont parfaitement intégrées, qui ont leur vie ici, qui sont belges. À 99% et qui en même temps sont aussi arméniennes à 99%, on va dire 99%, même si vous l'êtes à 100%, parce que vous arrivez vraiment à être ancrée ici, même si vous avez toujours un pied là-bas, en permanence.
3: Oui.
0: C'est important pour vous de parler de l'Arménie au quotidien, de parler à travers l'association, de la faire connaître.
3: Ici en Belgique?
0: Oui.
3: Ici, oui, je parle, je voudrais bien tout le temps montrer même l'Arménie, montrer ce que je puis, où je puis. Ça, c'est mon but et Je suis très heureuse pour ça. Même pendant la fête des voisins, j'aime bien montrer la cuisine arménienne. On va faire cette année, je vais le faire, cuisine arménienne.
0: Bien.
3: Oui, c'est déjà arrivé, je prépare ça. Mes voisins, ils adorent.
0: Vous allez avoir un mariage dans les mois qui viennent, peut-être
3: L'année prochaine.
0: L'année prochaine, ça veut dire qu'il va être 100% arménien? La nourriture, ça va être 100% arménien? Il y a des chances.
3: Oui. ce sera 100% arménienne. Mais ma fille, elle voudrait bien que son mariage soit en Arménie.
0: Ah, en plus.
3: Parce que son prénom, c'est Gayané. Et nous, on a une église arménienne, Sainte Gayané. Mm. Elle voudrait bien se marier dans cette église-là et faire le mariage là-bas.
0: Ce serait bien. Ce serait un beau retour aux sources. Votre belle-fille, donc l'épouse de votre fils, elle est arménienne aussi ou elle est belge?
3: Non, elle est belge et j'adore ma belle-fille. elle est très chouette.
0: On peut peut-être donner le nom du restaurant de votre fils, à Visée.
3: C'est I Love Bourgogne, à Visée.
0: C'est dans la rue...
3: Rue du Collège, le numéro 33.
0: C'est très, très gourmand. Hein, parce que c'est vrai que peut-être que parmi les mots qui résument l'Arménie, à travers les Arméniens présents ici, c'est la générosité.
3: Mmh, oui.
0: C'est vrai que vous êtes une communauté très généreuse.
3: Oui, on aime bien servir, on aime bien... Mais les amis qui viennent chez moi, toujours je sers, je prépare, j'aime bien. C'est dans notre culture, on aime
0: l'accueil,
3: bien.
0: L'accueil, c'est important.
3: Oui, l'accueil, c'est important, oui. L'accueil, c'est le respect vers l'invité, nous on dit.
0: Alors, avant de nous quitter, on va encore écouter un morceau de Tigran.
3: Khanjarian.
0: Voilà. Je vous demanderai aussi de dire au revoir à nos auditeurs en arménien. Donc comme ça, ce sera l'occasion aussi d'écouter cette langue si particulière et qu'on n'entend pas forcément et que surtout quand on la croise, on ne la comprend pas. Là, on ne peut pas deviner. Hein. Ce n'est pas de l'italien, ce n'est pas de l'espagnol.
3: Non.
0: C'est très spécifique. C'est difficile d'apprendre l'arménien?
3: Je pense non, parce que c'est plus difficile pour moi en français, parce qu'il y a trop féminin, masculin, tout ça. Mais chez nous, non.
0: Il n'y a pas de genre. Il n'y a pas de genre. Ah, mais
3: non,
0: c'est bien. Ça.
3: Je pense que c'est ça. Ça me fait en plus la difficulté. Ça m'apporte les plus difficultés pour la langue française.
0: Je vous rassure, le français est une des langues les plus difficiles à apprendre.
3: Hein. Je sais bien, je fais beaucoup de fautes à cause de ça. Féminin,
0: absolument
3: masculin.
0: Pas. Absolument pas. C'est très agréable de discuter avec vous, Luciné. Alors avant de nous quitter, je vais vous laisser le mot de la fin concernant justement cette association. Il y a un site internet, www.mesropmachtots.
3: Oui.
0: Donc c'est MESROP. MACHTOTS.
3: Oui.
0: Voilà. N'hésitez pas, il y a aussi une page Facebook, ASBL Mesrop Machtots
3: Liège.
0: C'est également, on peut quand même le dire, membre du réseau Caritas Secours, hein, puisque vous venez en aide aux personnes 316 à placer en communication via le compte Caritas Secours si vous souhaitez soutenir les familles.
3: Il y a beaucoup de familles qui sont venues de Haut-Karabakh. Voilà, pour cette famille, notre ASBL, il soutient beaucoup.
0: Votre prochain voyage en Arménie, c'est en septembre?
3: Ce sera au mois de septembre. En général, j'aime bien le mois de septembre. Il fait moins chaud et il y a tous les fruits.
0: C'est la meilleure période pour aller en Arménie?
3: Je pense. Pour le moment, oui, c'est les abricots aussi.
0: En septembre, il y en a encore, les abricots?
3: Dans les villages, dans les montagnes.
0: Merci beaucoup. On se quitte avec un titre de chez vous.
3: En arménien.
0: En arménien. Oui. Et là, je vous laisse la parole en arménien.
3: Շնորհակալություն, շատ սիրում հարգում եմ Բելգիան, ուրախ եմ, որ ճանաչել եմ Բելգիայի մշակույթը.
0: C'est-à-dire?
3: Merci beaucoup la Belgique. Je vous aime. J'aime beaucoup la Belgique et je suis contente d'apprendre la culture belge.
0: À bientôt, Luciné.
3: À bientôt.

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1: Bonjour à vous qui nous faites le plaisir de nous écouter. Merci de nous rejoindre dans cette émission. Et nous aurons le plaisir, bien sûr, avec vous, pour vous, de repartir dans une forme de voyage pendant une heure, accompagné, bien sûr, poussé dans nos voiles par le bon souffle d'un invité que nous avons le plaisir d'accueillir aujourd'hui. Bonjour Adrien.
2: Bonjour Myriam.
1: Et je salue notre invité, mais c'est Adrien qui aura le plaisir de vous présenter. Aujourd'hui, je vous dirai d'abord ceci. Un homme politique, qu'il n'est même pas utile d'identifier car l'insignifiance ne mérite pas qu'on la nomme, un homme politique donc a estimé que l'avenir de notre pays devait être remis entre les mains d'ingénieurs et non de poètes. À lui, qui n'est ni l'un ni l'autre, je réponds que notre avenir a besoin d'hommes et de femmes soucieux, quelle que soit leur formation, de contribuer à bâtir une société vraiment humaine. Je veux dire par là une société qui offre aux humains tout ce dont ils ont besoin. Et oui, les humains ont besoin de bâtiments en tout genre, des usines sans doute, mais aussi des écoles, des théâtres et pourquoi pas des cabanes. Mais les humains ont besoin aussi de se lier, de rêver, de parler, de créer, d'aimer et pourquoi pas de paresser. Il y a heureusement des ingénieurs inspirés qui organisent nos communs. Et puis, il y a les artistes, les passeurs au regard et à la parole puissants, aussi indispensables que les ingénieurs, car ils nourrissent nos intérieurs les plus intimes, sans quoi nous ne serions que des bâtiments, beaux peut-être, mais vides. Vides comme des murs désertés qui attendent la ruine. C'est dire si nous sommes vraiment heureux d'accueillir aujourd'hui en notre studio un homme de mots et de planches de théâtre. Encore faudra-t-il voir, là encore, de quoi l'on parle. Bonjour Philippe Vauchel.
3: Bonjour, bonne fête de début de journée.
1: Merci. Nous allons commencer cet entretien avec vous Philippe, avec la partie d'Adrien.
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2: Philippe Vauchel, bonjour.
3: Bonjour.
2: Merci d'être en studio aujourd'hui. Donc, dans cette première partie, le carton d'invitation, nous revenons sur le parcours de l'invité et notamment sa jeunesse. D'abord, Philippe Vauchel, où avez-vous grandi ?
3: Donc, j'ai un élément d'info sur moi assez inédit. Ma maman, qui a 90 ans, qui est en maison de repos aujourd'hui, m'a confié l'autre jour que j'avais été conçu à Miroir.
2: Ah.
3: Le village où ma grand-mère maternelle tenait une pension de famille. Donc je sais que j'ai été conçu à Miroir. Mm-hmm. Je garde jalousement. mes sœurs ne savent pas où elles ont été conçues. Donc mais je suis originaire de Marlois. Voilà. J'ai vécu toute mon enfance à Marlois, province du Luxembourg. Merveilleuse terre de vacances, mettait-on à l'entrée du village. Il y avait un panneau qui disait Marlois, province du Luxembourg. Merveilleuse terre de vacances. Et j'ai l'impression aujourd'hui que j'ai réellement habité ce village en ce qui concerne la vacance. Mmh. Se rendre vacant, disponible à plus grand que soi. Je me rends compte aujourd'hui, c'était pas un hasard que je naisse à Marlois.
2: Terre de vacances, moi je pensais plutôt aux vacances, au délassement. Vous parlez plutôt des autres. C'était aussi une terre de vacances.
3: Oui, alors c'est très bizarre parce que à la fois j'ai assez peu de souvenirs de mon enfance, de souvenirs intime, je dirais, de choses. Les souvenirs de mon enfance sont des souvenirs d'observation des gens de mon village. Et je me rends compte aujourd'hui que beaucoup de choses... Il y a une belle phrase d'un auteur qui s'appelle Fatos Harapi qui dit « Où que j'aille, je suis un morceau de paysage de mon pays ». Je pense que je n'ai jamais été autant morceau de paysage de mon pays, alors que je n'y habite plus et que j'en suis parti quand même il y a pas mal d'années. Il y a des choses qui reviennent. On disait à Christian Bobin disait qu'il avait très peu de souvenirs de son enfance. Et je me dis, oh, c'est fou ça, moi aussi. Mais qu'est-ce qu'il en dit? Et Bobin disait, mais je crois que je viens de comprendre pourquoi. Peut-être parce qu'elle n'est pas achevée. et qu'on a des souvenirs de ce qui a été clos à un moment donné ou de ce qui est advenu et qui s'est transmué en souvenir ou en voilà. Et il dit c'est sans doute que mon enfance n'est pas achevée et comme il dit dans un beau poème l'enfance c'est comme le marin, c'est-à-dire où qu'on aille, on est toujours face à de l'immense. Eh bien, aujourd'hui, si je suis resté enfant, et notamment enfant de Marlois, c'est devant la perplexité, la joie parfois, et aussi le fait d'être un peu perdu, souvent, devant l'immense. Voilà. Et ça va ? Est-ce que je ne suis pas trop confus ?
2: Non, c'est très, très, très, très bien. Donc, vous êtes toujours un enfant dans votre esprit, si je comprends bien.
3: Oui, je repensais, pas plus tard que la semaine dernière, aux gens de mon village en me disant, mais mon Dieu, quand j'y pense, les gens de mon village avaient une odeur. Et tout le monde savait qui était qui grâce aux odeurs. C'est-à-dire que le menuisier, alors je ne vais pas donner des noms, mais Joseph, on va dire, c'était son vrai prénom, qui était un grand ami de mon père, sentait la sciure de bois. Désiré, qui travaillait dans la